0: de verrerie scientifique et de recherche artistique et historique. Héloïse, bonjour.
1: Bonjour.
0: Voilà, je suis très très contente de vous recevoir parce que je sais que vous allez nous raconter des tas de choses passionnantes et surtout, en tout cas pour ma part, mais j'imagine pour une partie des auditeurs, inattendues, je vais dire. Alors, avant d'être souffleuse de verre, bah, vous étiez comme nous tous une enfant. Quel enfant étiez-vous? Dans quelle famille avez-vous grandi, Héloïse?
1: J'ai grandi dans une famille, on était cinq. Très heureuse, et ma mère étant artiste et mon père ingénieur, j'ai l'impression que j'ai pris un petit peu des deux dans mon parcours, puisque j'ai fait je suis française, donc je vais appeler ça un baccalauréat scientifique. Mais ensuite j'ai fait une école d'art à Strasbourg, les arts décoratifs de Strasbourg, et donc j'ai un peu des deux dans mon parcours, disons.
0: Voilà, mais quand est-ce que vous avez su que vous aviez envie de vous orienter vers l'art très, très jeune?
1: Je sais pas quand est-ce que ça remonte, mais je pense que j'ai toujours eu envie de faire quelque chose de manuel. J'ai toujours été attirée par le design d'objets. C'était en tout cas ma vocation, enfin ce que je voulais faire en arrivant aux arts décoratifs à Strasbourg.
0: Et donc vous avez commencé? Ou bien c'était une année, la première année peut-être plus générale?
1: La première année est générale. Et ensuite, j'ai fait une initiation à l'atelier de soufflage de verre des Arts Déco. Et j'ai eu la révélation, ça fait très grandiloquent, mais je pense que c'est quand même ça. Ouais. J'ai décidé de m'orienter plutôt dans cette section, plutôt que dans la section design d'objets, comme je pensais, enfin... ce que je pensais faire au début. Et donc c'est comme ça que j'ai intégré la section vert des arts déco.
0: C'est ça, parce que dans la formation de base, enfin en première année, on tâte un peu de tout, on essaie
1: un peu de tout,
0: c'est ça, hein? Oui.
1: La peinture, le dessin technique, l'expression plastique, etc. C'est un tronc commun pour toutes les sections. Et c'est en deuxième année qu'on se spécialise.
0: Et alors, vous avez fait 4 ans, c'est ça? 4
1: oui.
0: ans de spécialisation dans le vert.
1: En vert, oui.
0: Oui. Et encore, vous n'avez pas tout appris. Quelles sont les techniques que vous avez apprises?
1: La principale, c'est le soufflage de verre à la canne.
0: Ouais.
1: Donc, c'est la technique traditionnelle qu'on connaît, enfin que la plupart des personnes connaissent, et c'est celle qu'on a en tête quand on pense au soufflage de verre. Donc, c'est la technique qui est connue de Murano, par exemple. Donc, c'est des souffleurs avec des longues cannes en métal qui viennent cueillir le verre qui est en fusion. Et donc c'est vraiment ça le soufflage de verre.
0: Donc le verre est en fusion dans un four, hein?
1: Ouais, dans un creuset qui est dans un four.
0: Oui.
1: Et il est maintenu en permanence à sa température de fusion qui est à peu près 1200 degrés. Et ça c'est vraiment le soufflage à la canne.
0: À la canne, oui.
1: On travaille la matière donc qui est en fusion. Et dans cette section on a aussi appris le béaba du thermoformage. Du coup c'est une autre technique verrière qui utilise du verre plat et qui est déformé dans un four chaud, qui va prendre l'empreinte d'un moule, d'une forme ou d'une contreforme. Et j'ai aussi appris la pâte de verre, c'est encore une autre technique,
0: ouais.
1: Qui est plus... Enfin, c'est pour faire du verre plein, cette fois. Et c'est, y a toute une succession d'étapes avec du moulage. Parce qu'on utilise la technique du moule à la cire perdue. Alors, je ne sais pas si ça parle...
0: Oui,
1: bah, à tous,
0: vous
1: mais
0: raconté en deux mots, on en a parlé dans d'autres circonstances. Mais...
1: En gros, on moule la forme qu'on veut faire pour pouvoir la tirer en cire. Donc on obtient la forme de finale en cire. Et cette cire, on l'emprisonne dans un moule en plâtre réfractaire pour que le moule ait en négatif la forme qu'on veut obtenir. Ensuite, on décire, donc avec de la vapeur, on enlève la cire. Et on va mettre une réserve de verre au-dessus de ce moule. Et le verre va en fait, petit à petit, couler.
0: À l'intérieur.
1: Voilà, et remplir le trou qui avait donc la forme de notre objet. Et c'est comme ça qu'on obtient une forme positive, pleine, en verre.
0: Ah oui, donc ça c'est la pâte de verre.
1: Pâte de verre,
0: voilà.
1: Ouais.
0: Et donc il y a des techniques que vous n'avez pas apprise.
1: Non, oui.
0: Pourtant, vont prendre
1: toute la place après, oui.
0: Oui.
1: Bah, le vitrail, mais surtout le soufflage au chalumeau, en effet, que je n'ai pas du tout appris là-bas et que j'ai appris bien après.
0: Bien après. Et alors, après vos études, donc à Strasbourg,
1: oui.
0: vous arrivez tout de suite à Bruxelles?
1: Oui, dans la foulée, ouais. avec une amie. Mmh. Je connaissais deux personnes à Bruxelles, mais c'est aussi l'envie de découvrir cette ville, parce que j'ai eu quelques... Le peu de contacts que j'ai eu avec des gens belges qui travaillent dans le milieu de la culture, ça m'a donné envie. J'ai trouvé qu'il y avait une grande ouverture d'esprit et un accueil qui était plus chaleureux, par exemple, que ce que j'ai pu rencontrer quand j'ai essayé à Paris, par exemple. Et donc, je me suis tournée vers Bruxelles.
0: Vers Bruxelles, et en partie grâce au Wills. Hein.
1: Bah, non, disons, c'est pas ça. Si, enfin, c'est... Fin, disons que j'ai rien fait avec le Wills au final, mais je leur avais écrit une lettre en sortant de l'école pour leur demander si je pouvais venir faire un stage chez eux, etc. J'avais fait la même chose à toutes les grandes institutions à Paris. Et les seuls à m'avoir répondu, c'est le Wills, et de manière... c'était négatif, mais c'était tellement gentiment dit. Et ne serait-ce que de me donner une réponse. Et ça n'a pas été le cas des autres. Et je pense que ça m'a un peu... ça a fini mon choix, quoi.
0: Comme quoi, même un refus.
1: Oui, c'était un ouais. refus sympa, quoi.
0: Ouais, voilà. Alors, est-ce que vous avez travaillé tout de suite le verre ici à Bruxelles? Vous avez trouvé l'opportunité de...
1: Non, c'est très tard que j'ai pu retravailler le soufflage, presque 4 ans après ma sortie d'école. Et en fait, c'était si long parce que c'est si cher de faire du verre, et on s'en rend vraiment pas compte quand on est à l'école, parce que les ateliers sont gratuits. Enfin, on ne paye pas pour la matière première ou les consommables, ouais. qui sont très élevés pour le soufflage à la canne. Et c'est vrai qu'en sortant de l'école, je me suis rendu compte qu'en fait, c'était vraiment inaccessible pour moi en tant que jeune artiste qui débutait. Pour donner une idée, c'est 450 euros. Ça peut être 450 euros la demi-journée pour la location d'un atelier de soufflage à la canne, ce qui est une grande somme, quoi. Sachant qu'il faut après un assistant, je sais plus si la matière première était comprise dedans. Enfin bref, du coup, j'ai pas fait de verre du tout pendant ces quasi 4 ans, et j'ai fait par contre beaucoup de travail avec le métal, donc j'avais un travail de sculpture quand même majoritairement, mm-hmm. Et j'utilisais plein de matériaux, mais je me suis vraiment bien amusée avec le métal, donc avec un poste à souder, mm-hmm. Et j'ai fait des pièces.
0: Vous travaillez déjà les volumes.
1: Ouais, voilà. Mais donc voilà, pas de verre jusqu'à assez tard.
0: Et qu'est-ce qui a fait alors la... Non, c'est pas le déclic, mais qu'est-ce qui vous a remis sur la voie du verre, hein?
1: Ben c'est... Ils seront heureux, mais ils le savent, parce que je leur ai déjà dit. Mais c'est deux amis qui ont un studio de graphisme à Bruxelles qui s'appelle Deal, mm-hmm. Qui m'ont invité à travailler avec une artiste pour laquelle ils travaillaient eux-mêmes, à faire une clé USB en soufflage. Mm-hmm. Un peu paniquée d'abord, j'ai ensuite accepté le défi, parce que ça faisait très longtemps que j'avais pas soufflé. Et ils m'ont remotivé. Ils m'ont dit, mais bien sûr que si, que tu vas y arriver, ça va être super, etc. Et du coup, j'ai un peu prospecté pour trouver des ateliers pour qu'on puisse souffler. Donc c'est l'artiste qui a pris en charge financièrement la location des ateliers où j'ai pu souffler. Et donc c'est via elle que j'ai pu me remettre dans le verre, finalement. Et j'ai très vite réalisé que ça m'a fait beaucoup manquer.
0: Ah oui.
1: Et donc je leur ouais.
0: Et vous êtes allée souffler au rouge cloître, c'est ça?
1: Alors j'ai.
0: Je comprends.
1: Oui oui si ouais. si. En fait j'ai en prospectant j'ai découvert effectivement Septi Béchou au rouge cloître, qui est un atelier de soufflage au chalumeau et donc de verre filé. Mais les pièces, pour finir pour les clés USB, je les ai soufflées notamment à l'Hommel. La glace Eus, je vais peut-être pas...
0: Oui.
1: Ouais.
0: La glace Eus, oui.
1: On avait soufflé les pièces là-bas.
0: Ah oui, c'est ça.
1: Mais j'avais rencontré ces petits dans mes recherches.
0: Oui.
1: Et au final, je me suis dit que je voulais apprendre le chalumeau à ses côtés. Et je me suis inscrite, il donne une petite initiation de 2 jours, vraiment autour de la perle et du verre filé. Mm-hmm. Parce que du coup, pour le soufflage au chalumeau, on peut faire en gros du verre filé ou du soufflage... Mmh. ou du soufflage en tant que tel, donc des formes creuses. Et donc c'est assez à son contact que j'ai que je me suis vraiment remise au vert. J'y allais pendant un an, j'y suis allée assez toutes les semaines quasiment.
0: Ah oui.
1: Ce qui loue en des petits postes de travail moyennant 15 euros par heure, quelque chose
0: oui,
1: comme ça.
0: Tout à fait différent.
1: Ah bah ouais, ouais, vraiment très différent en termes de coûts. Et du coup, j'ai pas arrêté d'y aller et j'ai adoré.
0: Vous savez si ça existe toujours?
1: Oui, oui, ça existe toujours.
0: C'est un lieu de promenade, le Rouge Cloître.
1: Oui, exactement.
0: Les gens vont voir les peintres, mais cet atelier de soufflage.
1: Il est vraiment sur le chemin de la promenade. Enfin, il est dans le corpus de bâtiment du cloître. Et Septi est super. Il partage beaucoup son savoir. Et il donne donc des initiations, des ateliers avec Weekendoo. Enfin, il fait plein de choses. On peut venir chez lui souffler des boules de Noël, etc. Les enfants aussi. Enfin, oui. Il partage beaucoup.
0: Ah oui, magnifique. Alors vous allez nous partager comment le travail de vos amis musiciens. On a l'habitude de faire des petites pauses musicales dans l'émission. Cette fois-ci, ça va être un peu différent dans la mesure où on va écouter trois ou quatre morceaux de ce groupe que vous connaissez et qui a sûrement, j'ai pas encore eu l'occasion de l'écouter, mais je doute pas que ça serait très bien.
1: C'est un ami uniquement, c'est pas un groupe.
0: Ah, c'est pas un groupe, pardon.
1: Non, il y a pas de souci. C'est un ami qui est DJ mais qui fait aussi de la production musicale et donc c'est ça qu'on va écouter. Son nom de pour cet album, donc il l'a signé sous Tonito Yama, donc son nom. Et l'album s'appelle The Meat Crumbles, The Mystery Remains, et c'est sur le label Traverse.
0: Traverse, voilà. Alors on écoute ça.

0: Voilà, nous reprenons notre conversation avec Héloïse Colras. Si vous voulez regarder quelque chose pendant que vous nous écoutez, ou alors après, n'hésitez pas à aller sur sa page Instagram, donc Héloïse Colras. Vous verrez des photos qui vous permettront de comprendre un peu mieux encore, bien qu'elle explique très bien ce dont nous parlons maintenant. Alors, vous avez repris donc le vert au rouge cloître, mais après quand même, ce chalumeau que vous découvriez petit à petit, il a fallu approfondir les connaissances.
1: Exactement.
0: Et vous êtes retournée sur les bancs de l'école, si je puis dire.
1: Bah, j'ai voulu apprendre, en apprendre beaucoup plus, parce que j'ai noté, et je crois que je vais quand même parler un tout petit peu de technique, la différence entre le soufflage à la canne et le soufflage au chalumeau, parce que c'est important. Et donc, si, j'ai parlé précédemment du soufflage à la canne, où, donc, qui travaille le verre en fusion. Et pour le soufflage au chalumeau, au contraire, on travaille le verre qui est déjà préformé sous forme de tube de différents diamètres. Ça peut aller de très petit, de 3 mm de diamètre, jusqu'à des 100 mm, 150 mm, etc.
0: Et, donc, on part de tubes,
1: de
0: tubes qu'on
1: déjà,
0: achète,
1: voilà,
0: qui ont été préparés en usine.
1: Oui, et qui sont calibrés, etc., voilà, avec des épaisseurs bien précises. Et en fait, avec mon chalumeau, je vais venir remettre le verre en fusion là où je veux le travailler. Donc, à aucun moment donné, en fait, je maintiens en permanence du verre en fusion. Et c'est là toute la différence entre les deux techniques, mais aussi toute la différence pour moi en tant que jeune artiste, financièrement, d'un point de vue financier, parce que l'achat de matériel est beaucoup moins onéreux et ça prend beaucoup moins de place, enfin... Je peux travailler seule, alors que le soufflage à la canne se fait généralement à deux. Enfin, il y avait vraiment toute une économie de moyens et de voilà qui était inhérente au soufflage au chalumeau. Donc c'est pour ça que j'ai voulu vraiment me reprofessionnaliser dans le soufflage au chalumeau. Donc j'ai un peu cherché sur internet des formations pour apprendre la technique. Et en fait, c'est vraiment de fil en aiguille que je me suis retrouvée à dans une formation de soufflage en verre et scientifique. Je savais même pas que les objets en verre que j'utilisais dans mes TP au lycée étaient faits par des humains et par des souffleurs par extension et bref, et en fait c'est via le prisme scientifique que j'ai appris la technique du soufflage au chalumeau, parce qu'on peut faire du soufflage au chalumeau artistique quoi, mais en tout cas là j'ai appris via le prisme scientifique au lycée d'Orient à Paris, qui est un lycée professionnel, donc qui accueille les élèves normalement entre 15 et 18 ans. Ils sortent, ils ont 18 ans.
0: Oui, c'est le parcours classique.
1: Ouais, vraiment, exactement. Oui. Et moi, je l'ai fait en reconversion, parce que j'étais plus âgée. Et je crois qu'on est considéré adulte en reconversion si on a fini les études il y a plus de 4 ans.
0: Oui.
1: Donc c'était mon cas. Et donc c'était une formation en accéléré. J'ai quand même passé mon CAP, donc mon certificat d'aptitude professionnelle en soufflage de verre et scientifique à la fin de mes 1 an, mais je n'ai eu que des cours pratiques, donc du soufflage 35 heures par semaine et c'était génialissime. C'était une de mes meilleures années d'apprentissage. Déjà de revenir dans une posture d'apprentissage après toutes ces années, j'ai trouvé que c'était vraiment hyper enrichissant, parce qu'on est plus mature et on sait ce qu'on vient chercher, et du coup on se donne à fond. Et vraiment ça j'ai vraiment apprécié. Et puis c'est, en fait il y a tellement de techniques à apprendre en soulage de verre scientifique, ça ne s'arrêtait pas. Tous les jours j'apprenais quelque chose de nouveau et j'en redemandais le lendemain quoi. Enfin vraiment c'était hyper enrichissant.
0: Alors la verrerie scientifique, on devine, mais c'est la verrerie qu'on utilise dans les labos.
1: Oui, ça
0: peut être ailleurs aussi.
1: Oui, oui, c'est vrai que ça peut être aussi utilisé. Enfin, c'est majoritairement dans les labos, quoi. Mais je veux dire, il n'y a pas que des chimistes qui utilisent de la verrerie scientifique. Il y a aussi plein d'autres chercheurs, etc. Ou des industriels, ou enfin, ça peut être plein d'autres personnes. Mais oui, et ça, je l'ai découvert parce que j'ai eu pas mal de chance dans mon parcours, puisque à la sortie du lycée, je suis directement j'ai directement pris le poste de responsable de l'atelier de soufflage de verrerie scientifique de l'université de Liège. C'est très long à dire, mais donc j'ai été propulsée à la tête de cet atelier dans lequel je suis la chef, mais l'unique employée. Hein, donc de toute façon, voilà. mais c'est, et donc j'ai découvert le milieu universitaire également.
0: Donc vous nous dites qu'à l'intérieur de l'université, oui, il y a un atelier de soufflage de verre.
1: Oui, à Liège, parce que c'est assez rare en fait comme métier. En Belgique, il n'y a que 3 universités avec un ou une souffleuse en interne. Donc c'est Liège, Louvain-la-Neuve et aussi Gand.
0: Ouais.
1: En France, ils doivent être une trentaine, quelque chose comme ça. Mais c'est toutes les universités n'ont pas leur souffleur. Par contre, je travaille du coup pour d'autres universités qui avaient un souffleur, qui ne l'ont plus. Je pense à l'ULB, par exemple. Mm-hmm. Et moi aussi, avant de faire ce métier, je ne savais pas qu'il existait. Mais c'est assez incroyable. En fait, souvent, les gens pensent que je suis en contact avec les étudiants, mais ce n'est vraiment pas le cas. C'est pas... Je suis au service des chercheurs qui sont au sein des laboratoires dans l'université. Il y a toujours des laboratoires de recherche. Et je travaille pour eux, aussi pour les externes, pour d'autres universités. Mais en fait, il y a un souffleur dans l'université.
0: Voilà. Et qu'est-ce qu'on vous demande ? Qu'est-ce qu'un chercheur peut vous demander, par exemple ?
1: Des pièces.
0: Parce que donc, vous ne travaillez pas qu'avec des chimistes, hein ?
1: Non. Non, pas plus tard qu'avant-hier, je ne sais plus, je suis allée voir un géologue qui travaille sur des roches magmatiques, etc. Bref, et en fait, lui, il utilise une rampe à vide. Ça, la majeure, beaucoup de labos ont une rampe à vide. En gros, c'est un appareil de verrerie scientifique pour faire le vide dans d'autres appareils.
0: Ah, oui.
1: Et on vient connecter donc des choses que l'on veut mettre sous vide, et donc on a cette rampe avec des robinets pour fermer ou ouvrir le vide, etc. Et donc lui, il est géologue, il n'est pas du tout chimiste. J'ai aussi un paléontologue qui vient en ce moment à l'atelier parce qu'on va faire du thermoformage avec lui.
0: Qu'est-ce qu'il vous demande, par

0: Du coup, c'est assez rigolo parce que, enfin, en fait, tous les jours, je découvre des nouveaux métiers, paléontologue, géologue, etc. Et mais sinon, c'est majoritairement quand même des chimistes ou en tout cas qui utilisent beaucoup de verrerie qui viennent me voir. Et alors, c'est des réfrigérants, des pièges à vide, enfin que des noms que je ne connaissais pas avant de commencer ce métier.
1: Vous êtes amené à comprendre la machine ou ce qui se passe pour pouvoir bien exécuter.
0: J'essaye quand même,
1: Oui.
0: parce que c'est important pour un souffleur de au moins savoir comment lui manipule la pièce et la trajectoire des liquides ou des gaz au sein de la pièce, évidemment,
1: Oui.
0: pour bon, faire les bonnes soudures aux bons endroits, pour faire une soudure plus solide si voilà, c'est un endroit qui va être amené à être beaucoup manipulé, enfin bref. Et c'est ça que je trouve hyper passionnant dans ce métier, c'est que j'ai un savoir-faire, moi, qui est purement technique au niveau du soufflage. Et en fait, c'est vraiment la combinaison de ce savoir-faire-là avec un savoir-faire que je n'ai pas, qui est donc en termes de science, quoi, de chimie, de déplacement des fluides, de la réaction, etc. Et c'est en communiquant avec le demandeur qu'on va faire un dessin technique ensemble de la pièce finale que je vais produire souvent sur mesure et qui va être en adéquation avec l'expérience qui veut mener. Et c'est vraiment un échange, quoi. Et
1: Oui.
0: c'est la combinaison de nos deux savoir-faire qui
1: Ouais.
0: fait une bonne pièce de verrerie scientifique au final.
1: Donc vous faites beaucoup de pièces uniques en fait.
0: C'est beaucoup de prototypage et ou des très petites séries, à l'inverse d'un souffleur qui pourrait travailler en entreprise, où là c'est plus des grandes séries et toujours la même pièce, par exemple. Moi, c'est vrai que je m'ennuie. Enfin, je dis pas qu'ils s'ennuient, hein, mais en tout cas, c'est vrai que c'est tous les jours très différent parce que tous les jours j'ai une autre demande. Et j'ai aussi beaucoup de réparations. Et la réparation, ça nécessite toujours de faire du système D, de comment je vais maintenir la pièce pour la chauffer, comment je vais réparer ça, etc. Comment je vais m'y prendre. Et du coup, il y a plein de. C'est très, très système D, je trouve,
1: Oui,
0: comme
1: vous m'avez
0: travail.
1: donné l'exemple d'un grand flacon ou de. Qu'est-ce que c'était avec eux?
0: Qui était fermé, c'est ça?
1: Oui.
0: Oui, ça c'était la blague, c'était ce même paléontologue qui avait. Ça, en fait, en verrerie scientifique, on utilise beaucoup d'assemblages rodés, ça s'appelle conique. En gros, c'est un mâle et une femelle qui s'emboîtent parfaitement, les deux parties sont en verre. Et on vient comme ça faire des montages. Ça peut être aussi on peut fermer un récipient grâce à un bouchon qui est lui-même rodé. Bref. Et sauf que quand la pièce est mise en. Quand la pièce est chauffée, le verre se dilate et les rodés se coincent entre eux. Et là, c'était son cas. Il avait coincé des serpents, non, des requins, je sais plus très bien, séchés dans son bocal. Et bon, bref, du coup, j'avais libéré. C'était cocasse.
1: Oui. Alors, ça demande quand même, à certains moments, beaucoup d'astuces ou de débrouillardise, enfin d'imagination pour venir à bout
0: Oui, c'est ça.
1: des problèmes. Oui.
0: Ouais, je trouve. Et de la technique, évidemment. Et ça, j'apprends. J'ai eu une belle base grâce au lycée. Mais c'est vrai que tous les jours aussi, j'apprends en faisant. Et j'appelle souvent mes anciens professeurs ou bien
1: Voilà,
0: d'autres
1: c'est ce que j'allais
0: collègues.
1: dire, parce que vous êtes seule là. Si un
0: Oui.
1: jour ça cale, qu'est-ce qui se passe?
0: Eh ben, je fais appel à un ami.
1: Oui.
0: Et ce qui est chouette, c'est que je fais partie de l'Association française des souffleurs de verrerie scientifique. On est allez, 30, une trentaine, quelque chose comme ça, dans cet asso. Et c'est trop bien parce qu'on peut appeler un tel qui est spécialisé là-dedans ou je sais pas. Bref, c'est un tout petit milieu, mais par contre, je trouve qu'on est assez soudés et évidemment qu'on se donne nos astuces voilà, pour ne pas coincer et pour réussir quelque chose qu'on n'avait pas réussi avant, etc.
1: Oui. Alors, je sais que vous êtes seule dans le laboratoire, dans l'atelier. C'est pas tout à fait vrai parce que vous avez de temps en temps ou toujours, je ne sais pas, une stagiaire avec vous, un ou une
0: Alors, en ce
1: stagiaire.
0: moment, j'ai une stagiaire
1: Oui.
0: à mon grand plaisir. Elle vient du lycée que j'ai fait
1: Lycée
0: justement à
1: d'Orient.
0: Paris. Et c'est vrai que, en fait, les formations en soufflage de verrerie scientifique sont très rares. Mes profs m'ont toujours dit que le lycée à Paris, c'était le seul lycée en Europe. Je ne sais pas si cette info est extrême. Je ne sais pas à quel point elle est vérifier. Mais en tout cas, c'est...

0: En Belgique, il n'y a pas de formation. Dans plein d'autres pays, j'imagine qu'il n'y a pas de formation non plus. Parce que c'est un métier quand même qui...
1: Voilà. Non, c'est vrai, j'ai un peu cherché sur Internet après notre entretien. Effectivement, il n'y a pas d'autres formations.
0: Et pourtant, ce n'est pas un métier qui va être remplacé par l'intelligence artificielle.
1: Non.
0: Et je pense qu'on aura toujours besoin de verreries scientifiques, de pièces de verreries. Et du coup, pour moi, c'est super important la transmission. Et j'ai fait installer un second poste de travail à Liège, et vraiment dans le but de pouvoir prendre un ou une stagiaire. Et donc je suis ravie, mes profs m'ont envoyé une étudiante.
1: Oui. C'est la première, donc.
0: Oui, c'est la première.
1: Oui.
0: Elle est encore là en stage avec moi. Et ouais, c'est super. Mm-hmm. En plus, c'est... Enfin, on a fait exactement le même... je vois exactement à quelle étape elle est
1: dans
0: son parcours, parce que j'ai fait exactement les mêmes exercices.
1: Mais elle n'est pas en reconversion professionnelle.
0: Non. Elle a 17 ans.
1: Oui, c'est ça. Ouais.
0: Donc elle est super jeune.
1: Oui.
0: Et mais c'est chouette, elle est super motivée. Donc c'est hyper gai. J'en aurai une autre en février,
1: ah,
0: de stagiaire.
1: Oui, donc probablement qu'il y en aura régulièrement.
0: Ouais.
1: Ah, c'est magnifique. C'est super intéressant. Merci, Louise Colera. On va réécouter un deuxième morceau.
0: Oui, de Tony Toyama.
1: Voilà. À tout de suite.

0: Vous écoutez La Voix des choses et notre invitée aujourd'hui est Héloïse Colera. Alors Héloïse, nous avons parlé de votre pratique au sein de l'Université de Liège. Ça vous occupe grosso modo 3 jours par semaine.
1: Oui, c'est ça.
0: Et les 2 autres jours, vous êtes à Bruxelles, dans votre atelier ou en dehors, à mener une autre facette de votre travail.
1: Oui, voilà. Hein ? Oui. J'aime à dire maintenant que j'ai 2 métiers, parce que les 2 sont aussi importants à mes yeux l'un que l'autre. Mm-hmm. Et donc c'est donc souffleuse de verre scientifique, mais aussi artiste. Et en tant qu'artiste, bah, en ce moment, c'est sûr que je fais que du soufflage au chalumeau. J'ai arrêté de faire du métal, etc. Mm-hmm. Et je trouve qu'il y a tellement de ponts entre... Enfin, ce que je fais en verrerie scientifique nourrit énormément mon travail plastique et vice-versa. Et donc oui, j'ai ces 2 jours par semaine où je me consacre vraiment à ma pratique. Et j'ai un atelier à Bruxelles où j'ai tout le matériel pour faire du soufflage au chalumeau également.
0: Oui.
1: Donc j'ai, voilà, je...
0: Et qu'est-ce que vous faites là ? Vous ne soufflez pas, enfin vous ne travaillez pas des objets en verre qu'on va retrouver dans des boutiques, hein ?
1: C'est
0: pas,
1: non, ouais, ouais.
0: C'est pas ça votre travail.
1: Non, en tout cas en ce moment, si je peux donner un exemple,
0: mais
1: et puis
0: oui,
1: ça
0: bien
1: fait
0: sûr.
1: Bien 3 ans que je suis sur le sujet, mais je travaille sur les verres trompeurs,
0: oui,
1: par exemple.
0: Par Alors, qu'est-ce que c'est ça, un verre trompeur ?
1: Bah c'est, en fait, c'est un, ça désigne un corpus de verres qui sont assez anciens. Je dirais que le premier remonte du 5e siècle et il y en a énormément au 17e, 18e siècle. Et ce sont des verres qui, comme leur nom l'indique, trompent l'utilisateur.
0: Oui, donc on parle de verres à boire. Hein,
1: oui, voilà, ici, exactement. Hein, ouais, ouais, ouais.
0: Des verres à boire en verre.
1: Généralement pour boire de l'alcool, ouais. Et pour faire des jeux à boire. Et ces verres sont hyper intéressants. À mes
0: on
1: yeux,
0: peut donner un exemple. Comment est-ce qu'un verre peut tromper?
1: Alors, il peut tromper. Oui, par exemple, prenons le verre baveur.
0: Oui.
1: C'est un verre qui était fait dans des entreprises qui faisaient de la gravure avec la roue, mm-hmm. à la roue sur du verre. Vous voyez ces espèces de ciselures. Et en fait, les ouvriers
0: sur les verres à vin.
1: Oui, c'est ça. Ça. Ouais, ouais, ouais. Oui. Sur le buvant.
0: Oui.
1: Et en fait, l'ouvrier venait un tout petit peu plus creuser une des ciselures pour percer le verre. Et du coup, ça se voit pas du tout parce que il est ciselé partout et c'est une décoration. Mais il y a une de ces ciselures qui est un petit peu plus profonde et qui va sortir le liquide.
0: C'était intentionnel.
1: Intentionnel,
0: hein,
1: c'est pour faire
0: défaut.
1: Des blagues.
0: Oui.
1: En fait, c'est vraiment les verres trompeurs, c'est pour faire des blagues. Et c'est ça que je trouve absolument génial. C'est que.
0: Et donc, quand la personne boit.
1: Ça déborde. Enfin, disons que ça va toujours un peu baver. Ça va toujours un peu sortir, mais de manière un peu subtile. Du coup, la personne ne va pas se rendre compte tout de suite que son verre, il a un problème. Tu te dis, mais qu'est-ce que c'est que ça ? Pourquoi ça ? J'ai encore du
0: maladroit.
1: Oh là là, ouais. Mais et c'est vraiment c'est ça. Des trucs et astuces toujours de techniques verrières qui sont qui sont employé pour faire des blagues et tromper l'utilisateur.
0: Et donc c'est surtout au 17e qu'on s'amusait à faire ce genre de blagues.
1: Bah ouais, apparemment.
0: Oui.
1: Mais
0: c'est un peu passé de mode.
1: Bah c'est vrai que on voit plus. Non, c'est vrai. Mais je trouve, en fait, parce que il y a un livre incroyable qui a été coécrit par Marc Barreda, qui est un souffleur émérite, et Kitty Lameris, qui est une spécialiste dans les verres anciens et les céramiques. Et en fait, ils ont écrit un gros ouvrage sur les verres trompeurs.
0: Oui.
1: Et ça parle vraiment du contexte historique. Et aussi, très précisément, Marc a fait a refait quasiment tous les types de verres trompeurs au soufflage à la canne pour voir comment ils avaient été réalisés, pour comprendre leur fonctionnement, etc., etc. Un peu comme de l'archéologie verrière, on appelle ça. Donc c'est quand on essaye de comprendre en refaisant avec les mêmes techniques que d'époque, quoi. Et en fait, c'est Kitty Lameris parle dans ce livre du contexte justement d'utilisation de ces verres, et c'est très intéressant. En fait, il faut s'imaginer que c'était des objets extrêmement précieux réservés à une élite bourgeoise.
0: Ah, oui.
1: C'est vraiment vraiment pas tout le monde qui avait des verres trompeurs. Et c'était une manière pour le propriétaire de ces verres de montrer son appétence pour l'artisanat de haute voltige, mais aussi pour les sciences, parce que ça met souvent en exergue des systèmes comme le principe du siphon ou le principe de l'appel d'air, donc peut-être des découvertes qui avaient été faites à l'époque, etc. Mmh. Et ces verres étaient présentés dans des étagères dans la pièce du banquet et étaient sortis par les serviteurs de ces étagères et présentés à un convive ou bien donnés à un convive spécifiquement pour lui faire une blague si on avait voulu pointer du doigt quelqu'un, etc. Et il faut s'imaginer que les banquets à l'époque c'était comme une pièce de théâtre, c'était hyper théâtral, c'était du show-off, quoi. C'était le châtelain, devait bien montrer un peu tout ce qu'il avait sous la botte. Et donc les verres trompeurs, en fait, c'est à ce moment-là qu'ils étaient beaucoup utilisés, dans ce cadre-là en tout cas.
0: Est-ce qu'on peut voir des verres de ce type-là actuellement où se trouve
1: dans les musées, ouais. Dans les musées, et oui, parce que j'ai complètement digressé, mais du coup mon travail plastique, en tout cas, oui. Par exemple aujourd'hui, c'est de refaire un de ces verres trompeurs qui s'appelle le verre moulin, oui. Avec pour ce travail plastique, je travaille avec un bijoutier qui s'appelle Marcel Mariotte, ainsi qu'un créateur en 3D qui s'appelle Darius Del Moral.
0: Alors je fais moi-même une petite digression, oui. Parce que vous portez, les auditeurs ne le voient pas, mais vous portez un bijou de Marcel Mariotte.
1: Exactement.
0: Que je trouve assez extraordinaire, donc ça vaut aussi la peine de chercher plus sur internet.
1: Un bijou qu'il avait fait avec Jovien Panet, avec... une marque qui s'appelle Thread Setting. Mm-hmm, ouais. Mais du très bon, ouais.
0: Et donc, le verre moulin.
1: Le verre moulin, oui. Ouais. Et donc je travaille avec Marcel et Darius à la réinterprétation de ce verre dans le but de rendre possible sa manipulation par les spectateurs. Parce qu'en fait, il y en a un qui est présent au musée Art et Histoire à Bruxelles, dans la collection des verres anciens. Et de manière générale, tous les verres trompeurs sont inaccessibles. On peut pas jouer avec comme c'était ça. À l'époque.
0: Ouais.
1: Et mon but, c'est de, en tout cas pour le verre moulin, de refaire une version qui sera différente. Parce qu'on va implémenter plein de références contemporaines qui nous sont propres, etc. C'est un beau melting pot. Mais en tout cas, le but, c'est vraiment de faire découvrir cet objet et de rendre possible sa manipulation et de nouveau jouer avec.
0: Commercialiser.
1: Non, on va déjà en faire un.
0: Oui.
1: Ça fait depuis longtemps qu'on y est et il n'est toujours pas sorti. Mmh. On aimerait l'exposer, il serait question de l'exposer en tout cas au musée Aristide. Histoire à Bruxelles. Et après, je pense qu'il serait très très cher pour une commercialisation, mais en tout cas, on aimerait le proposer pour des ateliers au sein de musées, plutôt d'espaces d'exposition.
0: Donc vous travaillez aussi en collaboration avec le musée à ce
1: moment-là. Oui, on va essayer. Ouais.
0: Oui, c'est ça. Oui. Qu'est-ce qui vous plaît tellement dans ces verres trompeurs, en fait ? C'est l'aspect blague ou c'est l'aspect technique ?
1: Il y a à peu près tous les aspects, mais l'aspect énigmatique m'intéresse énormément et c'est l'énigmatique dans mon travail artistique, au final, il y est depuis toujours, alors que j'avais un travail très différent à l'école, par exemple. Mais c'est un fil conducteur, finalement, qui m'a jamais lâché. Et en fait, ce que j'aime dans l'énigmatique, c'est quand on comprend pas quelque chose, on va chercher soi-même on va créer sa propre histoire, on va inventer, enfin. Je trouve que ça prête à l'imagination et je trouve que c'est intéressant. Je m'intéresse depuis quelques années, au-delà des verres trompeurs, à aux vieux objets de manière générale, parce que dans les vieux objets, il y a une perte de connaissances ou de comment ils étaient utilisés, etc., qui est inhérente souvent aux vieux objets, aux vieux outils ou ce genre d'objets. Et du coup, ça les rend énigmatiques et j'adore ça et j'aime bien les réinterpréter pour les faire découvrir. Souvent, au final, mon travail, c'est de faire découvrir des curiosités qui m'ont moi-même vraiment interpellée ou stimulée.
0: Alors vous avez dit au tout début, Héloïse Colerac, qu'il y avait des ponts entre ce travail personnel et la verrerie scientifique.
1: Oui, oui.
0: Par exemple, qu'est-ce que ça pourrait être ?
1: pour par exemple pour les verres trompeurs, la majeure, enfin quasiment tous les verres trompeurs d'époque ont été faits donc en soufflage de verrier, enfin pardon, justement soufflage à la canne, avec des techniques vraiment, enfin fallait vraiment être un bon souffleur pour réaliser ces verres. Ce qui m'a tout de suite frappée en tant que souffleuse de verrier scientifique, c'est que c'est que des techniques qui sont plus appropriées pour le soufflage de verrier scientifique, qui est vraiment fait...
0: Au chalumeau.
1: Au chalumeau, on fait vraiment... on peut souder un tube dans un tube, ou on fait des soudures latérales. En fait, c'est vraiment... Le soufflage de verrier scientifique, il est vraiment fait pour faire des... passer des liquides, des fluides, par des... Oui. Enfin, en fait, il y a un système qui est parfaitement applicable aux verres trompeurs. Et c'était très compliqué de faire des verres trompeurs au soufflage à la canne. Autant c'est plus simple quand même, moi je trouve en tout cas, au soufflage au chalumeau.
0: Le chalumeau est une technique beaucoup plus récente.
1: Oui, c'était, je pense, au 19e, pardon.
0: Ah oui, c'est ça, alors que le soufflage à la canne, bien sûr.
1: Bien avant, ouais. À chaque fois, je joue... Voilà, l'Antiquité. Oui. Mais oui, du coup, c'est... Enfin, je m'amuse énormément à appliquer des techniques purement... de pur verrier scientifique à des pièces plastiques, en tout cas artistiques, et à vraiment, j'ai pas de frontières et je dis souvent, de toute façon, je suis la même personne, du coup, je mélange tout parce que de toute façon, je suis toute seule, enfin, je suis moi.
0: Je pense qu'une fois les universitaires de Liège vont avoir des surprises si vous leur faites des petites blagues.
1: Alors. Oui, voilà, c'est vrai que je devrais leur faire des petites blagues.
0: Alors, j'ai dit, vous, le chalumeau, donc vous avez dit, ça ne prend pas beaucoup de place, vous travaillez à Bruxelles dans un atelier, ça vaut la peine de dire un petit mot parce que ce lieu est tout de même pas anodin du tout.
1: C'est vrai, c'est un chouette atelier situé vers l'Écluse à Molenbeek. Et c'est un atelier qui a été fondé il y a un petit moment par un collectif qui s'appelle After All, qui faisait beaucoup d'expositions, etc. Et maintenant, c'est devenu vraiment un espace uniquement d'atelier. Mais c'est un chouette lieu, on est 10, 12, quelque chose comme ça. Et chacun travaille à différentes...
0: Donc des artisans, des designers,
1: des artistes.
0: Vu, les espaces sont ouverts, hein. Vous n'avez pas chacun votre petit atelier, vous êtes côte à côte quasiment.
1: Bah, en bas on est côte à côte, en haut il y a des petits box pour chaque artiste, mais ça dépend des pratiques.
0: Et donc des collaborations possibles aussi peut-être un jour.
1: Oui.
0: Là-bas. Tout en file, je crois. Nous vous écoutons avec plaisir, on écoute quand même un petit bout de musique et puis on se retrouve.

0: Voilà, Héloïse Colera, nous parlons de votre pratique et notamment de la technique du verre au chalumeau. J'ai eu l'occasion, la grande chance d'aller vous voir travailler. Mmh. Et bon, c'est assez simple, hein. Vous êtes à une table, il y a le chalumeau, votre petit, ça s'appelle sûrement pas un tuyau, mais enfin ce qui vous permet de souffler.
1: Oui.
0: Mais j'étais frappée par la précision des gestes et des mains. Quand on parle de soufflage, on a en tête le souffle, la bouche, mais en réalité,
1: c'est les gestes.
0: La dextérité, ouais. Votre dextérité m'a frappée. Alors, qu'est-ce qu'elles font justement ces mains?
1: Bah, c'est vrai que c'est vraiment, enfin, tout réside dans les gestes. Je trouve bien plus que dans le souffle. Bon, évidemment, le souffle a une grande importance, mais que ça soit pour le soufflage à la canne ou le soufflage au chalumeau, les gestes sont primordiaux. Et la rotation du verre, par exemple, c'est le nerf de la guerre. Je le dis souvent, le verre, c'est un peu comme du miel. La texture, quand le verre est en fusion, c'est un peu comme du miel. Au même titre que si on prend du miel et qu'on fait rien du tout, il va juste couler de la cuillère. Là, pour le verre, on doit vraiment le mettre en rotation en permanence pour garder la masse centrée et pour que tout soit centré et garder des épaisseurs qui sont égales sur tout le pourtour, etc. Et donc il y a ce geste de la rotation.
0: Oui, parce qu'il n'y a pas de machine, il n'y a pas de machine qui fait tourner.
1: Alors il y a des tours verriers.
0: Oui.
1: J'ai à l'atelier de Liège 3 tours. Et donc c'est un peu comme un tour à bois,
0: oui,
1: ou un tour mécanique. Donc c'est le tube en verre est mis entre les deux mors de ce tour, et donc c'est la machine qui va tourner le tube à ma place.
0: Oui.
1: Et ça laisse les deux mains libres du souffleur pour pouvoir travailler le verre, et c'est plutôt pour des gros diamètres.
0: C'est ça.
1: En gros, sur la table, soufflage sur table, on va jusqu'au 5-6 cm de diamètre, et au-delà on a plus de facilité à travailler autour. Mais oui, en tout cas, sur table, il n'y a que les mains qui sont
0: donc y a une
1: là
0: main,
1: pour...
0: Une main qui tourne,
1: oui,
0: ou comment ça se
1: les deux. Les en deux fait, c'est... Enfin, la main qui dirige, c'est la gauche. Qu'on soit droitier ou gaucher, c'est vrai qu'on est...
0: Ah oui.
1: Je crois qu'à l'école, tout le monde... Enfin, c'est vraiment tout le monde fait à gauche. Et le deuxième nerf de la guerre, je dirais, pour le soufflage au chalumeau, c'est la rotation de nos deux mains et la coaxialité d'avoir nos mains qui sont vraiment dans un même axe de rotation. Souvent, en fait, on est amené à mettre en rotation des tubes qui n'ont pas le même diamètre dans la main droite ou dans la main gauche.
0: Donc, si on veut les assembler, c'est ça ?
1: Oui, pour les assembler, pour faire des soudures, par exemple, pour souder un petit diamètre sur un plus gros, etc. Et dans ces cas... Enfin, c'est tout le temps, en fait, que ça arrive. Et il faut savoir... Il faut en gros que les deux tubes, même s'ils n'ont pas le même diamètre, ils aient la même vitesse de rotation pour pas vriller le verre et pour qu'ils soient coaxiaux. C'est-à-dire que l'axe de rotation de l'un soit centré dans l'axe de rotation de l'autre. Et donc ça, la coaxialité des deux mains, c'est le plus important et c'est le plus dur à acquérir. Je me souviens qu'à l'école, c'était long. Je voyais les profs faire ça d'un geste tellement naturel et je suis trop heureuse de voir que maintenant je l'ai aussi, ce geste.
0: Oui.
1: Mes mains se mettent coaxialement toutes seules, donc je suis ravie. Mais c'est vrai que c'est un geste
0: à... C'est le résultat de la répétition.
1: Ah ouais. Plus on fait, Et c'est ce que je dis à ma stagiaire actuellement, hein. Je dis, il n'y a pas de secret, plus tu fais, plus tu sauras le faire. On dit souvent qu'il faut 10 ans. Pour être un bon souffleur.
0: Beaucoup de nos invités ont parlé de 10 ans pour arriver à maîtriser leur pratique.
1: Je pense que c'est assez juste.
0: Ouais.
1: Et ce qui m'a été peut-être utile, c'est d'avoir fait du soufflage à la canne avant de passer au soufflage au chalumeau.
0: Ouais.
1: Et j'avais d'ailleurs été frappée de la... En fait, en soufflage à la canne, on a toujours un assistant. On travaille avec un assistant qui vient faire des apports, etc. Ou qui vient... en pontiller la pièce, je vais pas rentrer dans les termes, mais en tout cas on a besoin d'un assistant. Et au soufflage au chalumeau, j'ai tout de suite été je me suis tout de suite dit que ma main gauche était le souffleur et la main droite était l'assistant, et j'ai retrouvé comme ça en fait énormément de gestes ou de réflexe que j'avais du soufflage à la canne que j'ai pu appliquer directement au soufflage au chalumeau. Il y avait vraiment des connexions au niveau du geste, justement.
0: Mm-hmm. Oui, bravo. Alors, quand vous avez commencé vos études, justement, je pense que vous étiez loin de vous douter de... Comment de tout ce travail en connexion, en collaboration avec des scientifiques, parce que ça prend des tournures, enfin ça va dans beaucoup de chemins, cette collaboration entre l'artisanat et la science. Et notamment, vous avez fait une résidence de recherche à l'ULB.
1: Oui.
0: Oui.
1: Oui, c'était. C'est vrai que je me suis retrouvée, j'avais pas du tout prévu, mais dans beaucoup de projets art-sciences via notamment cette résidence de recherche qui avait été chapeautée par OHME, O-H-M-E, c'est une organisation, enfin c'est belge, qui met en relation en fait des artistes et des scientifiques pour qu'ils puissent travailler à main dans la main sur un projet de recherche scientifique et artistique, et j'ai été comme ça amenée à travailler avec Alicia Van Man Hirt d'un laboratoire de recherche à l'ULB qui s'appelle Format. Mm-hmm. Et Alicia est archéométricienne. En gros, c'est des archéologues qui sont un peu chimistes.
0: Ouais.
1: Et c'était passionnant comme de travailler avec elle. On s'est basé sur sa recherche.
0: Sur quoi travaillait-elle ?
1: Elle, c'est sur les vitraux de l'abbaye de Stavelot, en Belgique. Oui. Et en fait, elle cherche à vérifier ou invérifier que si les vitraux ont été soufflés sur place avec les matières premières naturelles trouvées aux abords de l'abbaye. Et c'est une intuition qu'elle a parce qu'elle a... elle a fait des analyses très précises des molécules présentes dans les vitraux et elle les a mis en comparaison avec plein d'autres vitraux et plein d'autres choses qui avaient été faites. On parle là de vitraux qui datent du 6e, donc c'est vraiment très ancien. Mm-hmm. Il n'y a aucune littérature qui dit quoi que ce soit par rapport à la fabrication de ces vitraux ou à la fabrication ou à la recette du verre à l'époque. Et donc avec Alicia, le but c'était un peu de fabriquer nous-mêmes notre propre verre avec des matières naturelles et de se rapprocher au maximum de la composition de ces vitraux. Donc on est allé ramasser des matières, des cailloux en quartz, des machins. On a ramassé des lettres, des branches de hêtre pour faire des cendres. Parce que le verre, en fait, c'est de la silice. Et des cendres de bois pour cette recette, en tout cas c'est du verre potassique, on appelle ça. Le fondant c'est de la potasse, et la potasse se trouve dans par exemple les fins branchages de hêtre, mais aussi les fougères, les cendres de fougères, c'est plus connu. Bref, et du coup on a fait nos petits mélanges, et j'intervenais moi en tant que souffleuse, parce qu'on a couler des petites baguettes de verre plein que j'ai ensuite soufflé au chalumeau pour voir si c'était soufflable et pour voir, parce qu'on savait que c'était des vitraux qui avaient été faits avec la technique du soufflage. On peut faire des vitraux de différentes manières, mais en tout cas là c'était des vitraux qui avaient été soufflés. Et du coup dans mon atelier j'ai pu tester, même si c'est absolument pas adéquat de manière anachronique, c'est anachronique d'utiliser le chalumeau, mais ça m'a quand même permis de voir si c'était soufflable. Et ensuite on a réalisé une recette de verre, parce que c'était impossible de faire tout avec des matières naturelles, c'était trop compliqué, donc on a gardé la source de silice qui était naturelle et tout le reste c'était des produits de synthèse qu'on a trouvé dans son laboratoire. On a fait la petite recette et on a eu notre mélange vitrifiable qu'on a mis en fusion. Ça a été une galère monstrueuse parce que un souffleur ne fait pas son verre. Enfin, c'est très différent fabriquer soi-même son verre. Et ce mélange-là, on a eu la chance d'avoir fait un workshop aux arts décoratifs. Donc, je suis retournée à l'école à Strasbourg, donner un workshop autour des recettes de verre médiéval avec Alicia. Et je les ai fait travailler sur les verres trompeurs. Et les étudiants en verre ont créé eux-mêmes leur verre trompeur. Et on a utilisé notre mélange vitrifiable pour souffler une corne à boire, qui est le premier verre trompeur du monde.
0: Et cette recherche est terminée, elle est aboutie?
1: Oui, elle a on a arrêté de chercher, mais en soi c'est pas fini. Enfin, j'imagine qu'un chercheur pourrait chercher toute sa vie. Et Alicia est encore en train de chercher, mais disons que moi le cadre de recherche avec Home, les financements, etc., sont terminés. Et on aimerait présenter notre travail dans une exposition bientôt. On n'a pas encore eu l'occasion de le faire, mais l'idée serait de faire une co-exposition avec le moulin que je ferais avec. Enfin, tout se recoupe.
0: Donc il y a beaucoup de connexions en effet. Alors à vous entendre, Héloïse Collerin, on a l'impression que vous avez déjà une longue carrière derrière. Vraiment, il y a déjà des projets qui ont été mis en œuvre. Il y a encore beaucoup qui
1: vont arriver.
0: Puis quelle est votre espérance là pour les années à venir, pour pas dire pour les 30 ans à venir ou 40, mais
1: De continuer dans ma lancée en tout cas. De continuer mes recherches sur les vers trompeurs, mais aussi de travailler avec d'autres personnes. Là, je vais travailler avec une très grande amie et une très grande artiste aussi, Amalia Laurent, sur des lampes pour une exposition qu'elle va avoir à Béthune, près de Lille.
0: Oui.
1: Et donc ça, c'est un projet aussi qui va être dans le courant de cette année. Et je fais peu de... Enfin, c'est un projet qui me tient à cœur, en tout cas, de travailler avec cette amie.
0: Oui, mais après, ça, c'est magnifique, évidemment. Donc, c'est beaucoup, beaucoup de belles collaborations. Alors, je pense que vous n'aurez pas de difficulté à répondre à ma dernière et traditionnelle question. Vous avez déjà répondu, d'ailleurs. Le slogan de RCF, c'est « La joie se partage ».
1: Ah oui.
0: Alors, est-ce que ça résonne d'une manière quelconque dans votre travail?
1: Je sais pas, j'espère, enfin en tout cas j'imagine que les vers trompeurs c'est drôle, du coup il y a de la joie et que j'essaie de la partager en faisant ça, mais en tout cas j'adore transmettre. En fait je pense que je suis passionnée et je pense que la passion est très comme on dit, transmissible ou
0: communicative.
1: Communicative, merci.
0: Ça, je peux vous assurer que oui, je pense que nos éditeurs l'auront bien remarqué aussi. Héloïse Collerin, merci beaucoup, beaucoup pour
1: cet
0: entretien. J'espère que les auditeurs vont retenir votre nom, comme ça quand il y a des expositions, ils iront. En tout cas, vous pouvez, chers auditeurs, retrouver Héloïse sur héloïsecollerin.com, donc le site, ou sur la page Instagram qui est très documentée, vous connaissez Instagram, beaucoup de belles photos. Merci à Stéphane Fumière qui a mis cette émission en musique et en ondes. 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Merci Héloïse.
1: Merci à vous.

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Bonjour à tous. Aujourd'hui, dans Solem l'Opéra, nous allons parler des chanteurs et chanteuses belges, vivants ou décédés, connus et moins connus. Je vais en profiter pour vous faire un petit rappel des différentes tessitures. Ce sera aussi l'occasion de voir comment se construit une carrière et quels sont les débouchés pour un ou une jeune chanteuse qui rentre aujourd'hui au conservatoire. Avant de commencer proprement dit l'émission, je voudrais rendre hommage à Jody De Vos. Cette jeune soprano belge nous a quittés au mois de juin 2024 à l'âge de 35 ans. Un cancer du sein foudroyant a emporté cette femme dont tout le monde saluait le talent, la générosité et la gentillesse. Elle avait été révélée au grand public en remportant le deuxième prix et le prix Musique 3 du public au concours Reine-Elisabeth 2014. Depuis, elle n'avait pas cessé de progresser. Elle aurait certainement fait une très grande carrière. La maladie en a décidé autrement. En mars dernier, la famille et les amis de Jody De Vos annonçaient la création du fonds Jody De Vos, qui a pour mission de soutenir des projets culturels et artistiques ouverts à tous, mais également de venir en aide aux nouvelles générations d'artistes. Une belle initiative, à l'image de la belle personne qu'elle était. On va l'écouter non pas dans un air d'opéra, mais dans une reprise d'un air de Freddie Mercury, « You Take My Breath Away ».

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1: Nous allons faire le grand écart, puisqu'on va passer d'une soprano colorature à Paul Gérimont, qui est une basse profonde, c'est-à-dire la tessiture la plus basse que l'on puisse rencontrer chez les chanteurs d'opéra. Paul Gérimont a commencé comme beaucoup, par des études de chant, puis il a été engagé comme basse soliste à La Monnaie. Il y est resté 30 ans. Hormis le Théâtre de la Monnaie, il a joué dans les plus grands festivals, sur toutes les plus grandes scènes d'opéra. Il a même chanté devant le roi Albert II et la reine Paola pour le tricentenaire de la Monnaie. Pourtant, avouez, son nom ne vous dit strictement rien. C'est le cas de beaucoup de chanteurs d'opéra. Les stars comme Pavarotti, Alagna, Netrebko, La Callas ne sont qu'une petite poignée. Il y en a des milliers d'autres qui chantent tous les jours, parfois même aussi bien que ceux qu'on vient de citer. Si vous demandez à un Belge de citer un chanteur d'opéra, il va tout de suite vous dire José Van Damme, pas Paul Gérimont. Pourquoi ? Personne ne le sait. Un très bon chanteur, c'est un don naturel et beaucoup de travail. Un chanteur d'opéra qui devient une star a compris un truc qui fait qu'il est spécial, que son chant surpasse celui des autres, qu'il a une relation privilégiée avec le public. Ce truc, personne ne peut vous l'apprendre. Un jour on le trouve, et puis c'est tout. Ou pas. Et c'est pas si grave. Cela n'enlève rien, ni au talent, ni au travail de tous ceux qui chantent pour nous au quotidien. On va écouter Paul Gérimont dans l'Orfeo de Monteverdi. Il joue Charon, le passeur des enfers, et c'est René Jacobs qui dirige l'ensemble concerto vocal.

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1: Est-ce que le baryton Sébastien Parot deviendra un jour une star de l'opéra ? Peut-être. En tout cas, il en a tous les atouts. Ce verviétois né en 1984 a toujours su que sa vie serait vouée à la musique. Il faut dire qu'avec une mère violoncelliste et un grand-père chef de chorale, il y avait déjà une vocation musicale dans la famille. Il intègre très vite les chœurs d'enfants de la Monnaie. À 17 ans, guidé par Mia Besselink, il rentre au conservatoire de Maastricht. Il fait également des études de contrebasse en parallèle. Comme si ça ne suffisait pas, il travaille pour payer ses études et fait souvent des remplacements de contrebassiste à l'orchestre de l'Opéra de Liège. Il en faut de la conviction et du courage à 17 ans pour mener tout de front. Il participe une première fois au concours Reine-Élisabeth, mais il échoue aux portes de la finale. José Van Damme l'a repéré et va le prendre sous son aile pour le préparer au concours Reine-Élisabeth de 2011, où cette fois-ci il accède à la finale. Il ne remporte pas le concours, mais il a le prix du public. Depuis, il n'a pas cessé de chanter, que ce soit à Nuremberg où il a été engagé, ou au Festival d'Aix-en-Provence et en Belgique, bien entendu. En 2026, il fera ses débuts dans le rôle de Jésus dans La Passion selon Saint Matthieu de Jean-Sébastien Bach sous la direction d'Antal Barnas. Ce sera à Vilnius si le voyage vous tente. On va l'écouter lors de son passage au concours Reine-Élisabeth de 2011 dans un air d'Aleko, un opéra de Sergueï Rachmaninov. Il est accompagné de l'orchestre de la Monnaie dirigé par Carlo Rizzi.

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1: José Van Damme, son nom est revenu plusieurs fois depuis le début de l'émission. La grande star du chant lyrique en Belgique, née en 1940 et décédée il y a peu au mois de février 2026. J'avais consacré une émission à cet immense baryton, elle a été rediffusée le mois dernier, je vous invite à la réécouter, mais j'avais envie de mettre l'accent aujourd'hui sur la capacité des grands chanteurs à rebondir et sur le fait qu'il ne faut jamais oublier que la voix n'est pas une machine. Une carrière, aussi brillante soit-elle, peut toujours être interrompue. La voix qui flanche, la maladie, des soucis familiaux, et tout peut s'arrêter d'un jour à l'autre. C'est bien ce qui a failli arriver à José Van Damme au début de sa carrière. On est à Paris en 1961. Le directeur de l'Opéra de Paris l'a engagé pour jouer des rôles-titres. Mais José Van Damme voudrait prendre son temps et jouer d'abord des seconds rôles. Donc ça ne se passe pas très bien et sa progression marque un coup d'arrêt. Qui plus est, une fluxion de poitrine lui fait perdre tous ses aigus. Pendant 6 mois, il va subir des injections, faire des exercices sans vraiment avoir la certitude de retrouver sa voix d'avant. Il s'en est sorti, mais il aurait pu finir tout autrement. Il a su revenir sur le devant de la scène, heureusement pour lui et pour son public. José Van Damme reste pour moi le meilleur Méphistophélès du répertoire. On l'écoute accompagné de l'orchestre du Capitole de Toulouse, dirigé par Michel Plasson.

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1: On va encore monter d'un cran dans les tessitures des hommes puisqu'on va passer du baryton au ténor avec Marc Lahaut qui aimait surtout la trompette lorsqu'il était petit. Que fait-on en Belgique lorsqu'on a un enfant qui aime la musique, le théâtre ou la danse? On l'inscrit dans une académie de musique communale. Pour quelques euros, votre enfant peut apprendre un instrument, chanter, danser, aller sur scène. Tout ceci encadré par des professionnels susceptibles de découvrir et d'apprécier les futurs talents. C'est ce qui s'est passé avec Marc Lahaut, qui a intégré le conservatoire de Liège, non pas pour y chanter, mais pour y faire de la trompette. Il a d'ailleurs eu le premier prix. Ensuite, sur les conseils de la cantatrice Géry Brunin, il va se tourner vers le chant. Vanzo et Nicolas Guéda vont devenir ses mentors, pas n'importe qui quand même, et il va faire ses débuts dans les années 90 en chantant des rôles de second plan. Puis tout doucement, il va travailler de plus en plus, essentiellement en Europe, et aborder des rôles aussi variés que celui de Nemorino dans L'Élixir d'amour, de Rodolfo dans La Bohème, ou de Nadir dans Le Pêcheur de Perles, comme ce fut le cas au mois de mai 2025. Il continue à jouer de la trompette en parallèle de sa carrière de chanteur et participe aussi à des masterclass. On va l'écouter dans La fleur que tu m'avais jetée, extrait du Carmen de Bizet.

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1: On va en finir avec les hommes, avec Reinhard van Mechelen, un haut-contre né en 1987 à Louvain. À la différence d'un contre-ténor qui utilise sa voix de tête, le haut-contre est un ténor qui utilise sa voix de poitrine, mais qui est capable d'atteindre des notes extrêmement élevées. Ce sont des chanteurs que l'on retrouve essentiellement dans le répertoire baroque. Trouver un chanteur haut-contre, c'est déjà pas facile. Mais trouver un bon chanteur haut-contre, c'est encore plus compliqué. Reinhard van Mechelen est un très grand chanteur haut-contre. À peine diplômé, voire même avant, il a été sollicité par les ensembles les plus célèbres. Il a travaillé avec William Christie au sein des Arts Florissants, ce qui lui a permis de se produire de nombreuses fois en Europe, mais aussi à Moscou et à New York. Le nombre de ses collaborations avec les grands ensembles baroques actuels est à la mesure de son talent. Tout le monde se l'arrache, principalement en tant que chanteur haut-contre, mais aussi en tant que ténor simple, si je puis m'exprimer ainsi. Il a ainsi joué le rôle de Nadir dans Les Pêcheurs de Perles de Bizet, ou celui de Tamino dans La Flûte enchantée de Mozart. Comme on n'est jamais aussi bien servi que par soi-même, il a fondé en 2016 son propre ensemble qui s'appelle Anocte Temporis et qui a pour vocation de faire découvrir au public quelques joyaux méconnus de la musique baroque. Ils se produiront le 25 avril 2026 à la Salle Philharmonique de Liège. Si vous aimez la musique baroque, réservez votre place les yeux fermés. Vous passerez un excellent moment. On va écouter Reinhard van Mechelen dans « J'ai perdu mon Eurydice », extrait de « Orphée et Eurydice » de Gluck. Il est accompagné de l'ensemble des Arts Florissants et c'est bien évidemment William Christie qui est à la baguette.

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1: Il y a bien d'autres tessitures chez les hommes, mais place aux dames quand même un tout petit peu dans cette émission. Comme pour les hommes, je vais aller de la tessiture la plus basse à la plus haute et je vous propose donc de commencer par les contraltos. On l'a vu depuis le début de l'émission, celui ou celle qui entre au conservatoire a très peu de probabilité de devenir une méga star comme José Van Damme. Il y a ceux qui échouent et qui chanteront pour le plaisir dans une chorale ou dans leur douche. Il y a ceux qui se tournent vers l'enseignement. Il y a ceux qui arrivent à faire carrière sans avoir la renommée d'un Jonas Kaufmann ou nu d'un Anatole Trebko, mais une carrière néanmoins. Beaucoup cumulent plusieurs casquettes tout en restant dans le domaine musical. Chanteur, professeur, chef de chœur, musicien. Martin Gaspard n'a jamais réussi à se décider entre ses études universitaires de scientifique et son amour du chant. Cette contralto belge a donc décidé de mener les deux de front. Après avoir obtenu un master de chimie, elle est entrée au conservatoire de Bruxelles où elle a obtenu les premiers prix en musique de chambre, en chant opéra et en chant concert. Ça déjà, c'est pas très commun. Elle a ensuite intégré les chœurs du Théâtre Royal de la Monnaie. Vous allez me dire, elle a finalement choisi le chant. Pas du tout. Elle a repris des études universitaires en logopédie et elle s'est spécialisée dans la voix chantée et parlée. Depuis, elle alterne les deux, enseignante en logopédie, coach vocal, chanteuse d'opéra en concert ou sur scène. Il semble qu'elle ait trouvé son équilibre, son harmonie, pour faire un jeu de mots boiteux que vous voudrez bien me pardonner. On va l'écouter dans la vie antérieure de Duparc. Elle est accompagnée au piano de Marc Bajot. C'est un enregistrement public dont la qualité n'est pas des meilleures. Je vous prie de m'en excuser par avance.

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1: Pour illustrer les mezzo-soprano belges, j'ai choisi Raphaël Green, qui est né en 1987 à Namur. Gamine, elle fréquente l'Académie de musique de Namur, puis elle suit des cours de chant lyrique à l'Académie de ciné. Elle ne songe pas du tout à en faire son métier, et tout comme Martine Gaspard, elle entame des études scientifiques de bio-ingénierie. Bon, finalement, la science, c'est pas son truc. Elle entre donc en sciences politiques, et il se fait qu'elle vit dans un cot qui s'appelle A Cappella, dont le but est de promouvoir la culture du chant et de l'opéra sur toutes ses formes. Le chant va prendre une place croissante dans sa vie, tant et si bien qu'elle intègre l'IMEP de Namur et commence en parallèle le conservatoire à Louvain-la-Neuve. Faut avoir la foi, hein, pour tout mener de front sans se décourager, mais Raphaël s'accroche et intègre le chœur de la Monnaie. Petit à petit, elle fait son trou et les premiers engagements arrivent, mais la couleur de peau de Raphaël pose encore des problèmes à certaines personnes frileuses devant la différence, pour ne pas dire raciste. Depuis quelques années, heureusement, les mentalités changent et les lignes bougent, grâce notamment à des superstars comme Laurence Brownlee chez les hommes ou Pretty Yende pour les femmes, mais il y a encore du chemin à faire. Raphaël Green a su néanmoins se faire une place au soleil. On va l'écouter dans la chanson de l'oubli de Lynn Adam. Elle est accompagnée du quator Aïda et de l'ensemble avant Quartz.

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1: Nous allons passer au soprano avec Anne-Catherine Gillet, née à Libramont en 1975. Elle a suivi le parcours classique. Académie, conservatoire, concours, festival, petite scène, puis grande scène. Tous les gamins qui fréquentent une académie ne feront pas carrière. Mais pour peu qu'il y en ait un qui sorte du lot, il y a la structure pour le ou la repérer, l'aider, la guider vers le conservatoire. Devenus adultes, ceux qui ont fait carrière consacrent souvent du temps à former les plus jeunes, à les accompagner. C'est une boucle vertueuse qui fonctionne à merveille, mais qui est extrêmement fragile, car tout cela est subventionné pour permettre au plus grand nombre de pouvoir y accéder. Qu'un maillon de cette chaîne vienne à manquer, et c'est tout le système qui en pâtira. Mais ne soyons pas pessimistes et parlons plutôt d'Anne-Catherine Gillet, qui a porté un projet vraiment original. Je l'ai dit souvent, l'opéra est d'abord et avant tout une histoire chantée. Si vous mettez sur scène une soprano qui joue du tambourin en vous racontant sa journée, c'est de l'opéra. Moi, je l'ai dit par boutade, mais Anne-Catherine Gillet l'a presque fait avec la voix humaine de Francis Poulenc. Ce monologue lyrique met en scène une femme, seule, pendant 45 minutes, au téléphone avec son amant qui la quitte. Il n'y a ni air, ni scène chorale. C'est une sorte de déclamation continue entre le chant et la parole accompagnée à l'orgue. C'est donc de l'opéra. C'est spécial, c'est novateur. Le public de Liège a apprécié. J'aime bien ces expériences lyriques. Figer l'opéra, le sacraliser, c'est le mener à sa perte. Il y a du bon et du très mauvais, mais il faut toujours tenter et puis surtout toucher le public. Je n'ai pas d'enregistrement d'Anne-Catherine Gillet dans la voix humaine. Par conséquent, nous allons l'écouter dans un extrait de la vie parisienne d'Offenbach. Elle est accompagnée par l'orchestre du Capitole de Toulouse, dirigé par Romain Dumas.

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1: Pour finir ce solemne opéra consacré aux chanteurs et aux chanteuses belges, je vous propose d'évoquer la soprano Clara Clerbert, née en 1899 à Saint-Gilles et morte à Bruxelles au mois d'août 1970. Cette soprano belge a intégré l'Académie d'Anderlecht en 1908. Oui, ça existait déjà. Mais elle ne songe pas du tout à faire carrière et elle devient dactylo au ministère de la Justice. Pendant la Première Guerre mondiale, elle est secrétaire de Henri Carton de Viard. Elle chante dans une chorale sous la direction de Philippe Mousset qui l'encourage à suivre des cours de chant. Après la guerre, donc, elle suit des cours de chant, mais elle continue de travailler comme secrétaire au chemin de fer. Elle finit par intégrer les chœurs de la Monnaie en 1923. Elle va y débuter le 4 août 1924 dans le rôle d'Olympia dans les contes d'Offenbach sous son nouveau nom de scène, Clara Clerbert. Elle va y rester pendant 30 ans et sera considérée comme la prima donna de la Monnaie. Elle ne se produira pas qu'à la Monnaie. Elle a également fait carrière en Europe et en Amérique. Elle a mis fin à sa carrière en 1953 à la Monnaie toujours dans le rôle de Gilda. À partir de 1955 et jusqu'à sa disparition en 1970, elle tiendra à la taverne La Vocalise près de la Monnaie. Peu de personnes se souviennent d'elle et pourtant, quelle chanteuse ! La légende veut que Hergé se soit inspiré d'elle pour le personnage de la Castafiore. Passer à la postérité en compagnie de Tintin, ce n'est pas donné à tout le monde. On va l'écouter dans Je suis Titania la Blonde.

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1: Bonjour chers auditeurs et bienvenue dans cette émission Sous le figuier, à l'ombre de la sagesse, où nous échangeons avec le père Xavier Dijon. Bonjour père Xavier Dijon.
2: Bonjour Véronique.
1: Dans le parcours que nous avons entamé sous le titre du 8e jour, nous nous sommes d'abord inscrits dans la perspective de l'année jubilaire 2025, à laquelle le pape François a donné le thème « Pèlerin d'espérance ». Afin que nous ne nous laissions pas arrêter par les ombres de notre monde. Puis, nous avons cherché à connaître l'originalité de l'espérance chrétienne par rapport aux autres religions. À ce sujet, vous avez tenté de montrer que cette espérance se veut à la fois universelle, au sens où elle s'adresse à tous, en même temps qu'elle laisse à chacun sa liberté d'y entrer. Chers auditeurs, vous pouvez retrouver tout ça sur RCF en cherchant l'émission « Sous le figuier ». Donc, les hommes sont bel et bien appelés, tous tant qu'ils sont, à mettre leur espérance dans la résurrection du Christ. Mais qu'est-ce que ça veut dire, ça ?
2: Mais je prends une seule citation, qui est celle de la première lettre à Timothée. « Dieu, notre Sauveur, veut que tous les hommes soient sauvés et parviennent à la pleine connaissance de la vérité. » Donc, ça c'est la volonté de Dieu.
1: Mais qu'est-ce que la vérité ?
2: Vous posez exactement la question de Pilate, alors que Pilate avait la vérité devant lui, et qui est Jésus. Mais c'est là tout le drame du monde. C'est que Dieu dit ce qu'il a à dire. Et il a parlé par les prophètes. Et puis en ces temps qui sont les derniers, pour reprendre l'épître aux Hébreux, il a parlé par son Fils, Dieu dit des choses par son Fils, et Jésus dit à ses disciples de les dire, de dire ce royaume de Dieu, de dire cet évangile. Alors, et dans la pensée de Dieu, c'est pour tous. Alors, tout le débat, c'est précisément de dire, mais est-ce que moi, subjectivement, c'est ce que nous terminions par là la fois dernière, est-ce que moi, subjectivement, je vais adhérer à cette révélation que Dieu fait de lui-même ?
1: Mais c'est aussi un peu prétentieux, non, de dire que finalement les chrétiens connaissent la destinée de tous les hommes. Est-ce que c'est pas chacun ? Enfin, dans la notion de la liberté contemporaine, est-ce que c'est pas chacun qui choisit ? Est-ce que c'est pas un peu un impérialisme spirituel, tout ça ?
2: Oui, la fois dernière, vous parliez d'emprise, mais ça revient au même. Mais pour répondre à cette objection-là, je pense qu'il faut distinguer le fond et la forme. Parce que c'est vrai que sur la forme, celui qui est témoin, le chrétien qui veut témoigner de sa foi, peut se montrer parfois singulièrement maladroit, voire irrespectueux, dans son insistance à imposer Dieu comme le but de la vie, et comme le véritable interlocuteur, comme la véritable espérance de l'interlocuteur qu'il a devant lui. Donc, c'est vrai que sur la forme, ça peut apparaître comme une emprise, comme une intrusion, comme une imposition. Mais sur le fond, on dira que ce n'est pas le chrétien qui veut imposer sa foi, c'est il est témoin d'un Dieu qui il est. Le chrétien voit dans la première page de la Genèse, dans la création, que l'homme vient de Dieu. Et le chrétien dit, l'homme vient de Dieu et il va à Dieu. Et il ajoute, puisqu'il est chrétien, que ce mouvement d'origine vers la fin, alpha et oméga, passe par le Christ qui est le médiateur. Alors vous direz, c'est une réponse facile.
1: C'est Dieu qui est impérialiste.
2: C'est Dieu qui est impérialiste. Mais alors moi je pose la question, est-ce qu'on peut reprocher à Dieu de se faire connaître dans la révélation judéo-chrétienne comme celui qui ouvre l'avenir de tous les humains.
1: En fait, tout homme a une quête et au fond, Dieu y répond.
2: Dieu y répond. Et donc, c'est à l'homme à chercher à comprendre ce que cela veut dire qu'il ne parvient pas à saisir Dieu et donc à se situer par rapport à ce qu'il sait de la vérité. Donc, cela veut dire qu'il y a un double devoir. Pour le croyant, c'est de témoigner de sa foi. Puisqu'il a reçu, lui, cette révélation de Dieu, que ce soit dans le judaïsme, dans le christianisme ou dans l'islam, puisqu'il a reçu cette révélation de Dieu, il devra en témoigner. Mais chacun à sa manière, selon la représentation qu'il a de Dieu et selon la représentation de qu'il se fait de la liberté que Dieu laisse à l'homme.
1: Témoigner, j'imagine que ça veut d'abord dire en vivre.
2: Oui, témoigner par son action et éventuellement, quand l'occasion s'en présente, témoigner par ses paroles. Donc, il y a un premier devoir de la part du croyant, c'est de partager cette connaissance qu'il a reçue et qui est une connaissance fondamentale puisqu'elle concerne l'avenir de l'humanité. Mais, d'autre part, il y a de la part de tout homme l'obligation de chercher la vérité sur Dieu. Ça fait partie de l'essence même, de la nature même de l'homme, de chercher les vérités fondamentales. Qu'est-ce qui est ? Où sommes-nous ? À quoi sommes-nous convoqués ? Quel est le sens de notre vie ? Et nous ne pouvons pas nous contenter de nous laisser vivre en métro, boulot, dodo, et puis la vie se passe, et puis on termine dans un trou au cimetière, ou en incinérateur. Qu'est-ce que c'est cette vie-là ? Et comment ? Donc, il y a l'obligation de cette quête-là. Mais, évidemment, il faut, et ça c'est le point de vue de chrétien concernant la liberté religieuse, il faut à la fois tenir le fait que tout homme est tenu de chercher la vérité et en même temps que la liberté doit lui être laissée de chercher et trouver cette vérité-là. Et de ce point de vue-là, le Concile Vatican II a clarifié la situation par sa déclaration « Dignitatis Humanae » sur la liberté religieuse. Alors, c'est un des textes les plus importants du Concile Vatican II.
1: Pourquoi le plus important ?
2: Parce que, et en particulier, Monseigneur Lefebvre, ça a été à l'origine du schisme, disait « Dire qu'il y a la liberté religieuse, ça veut dire que toutes les religions se valent. Donc, on donne à ceux qui sont dans l'erreur, entendez par là, à ceux qui ne sont pas chrétiens, les mêmes droits, les mêmes libertés que ceux qui sont chrétiens et qui ont reçu la vérité. »
1: Or, ce n'est pas tout à fait dire que toutes les religions se valent, donner la liberté religieuse.
2: Non, la liberté religieuse consiste à dire « Je dois laisser chacun, avec sa propre recherche, sans faire pression sur lui pour qu'il adhère à telle ou telle religion. » C'est la vérité qui doit s'imposer d'elle-même. Mais tenez, est-ce que vous voulez lire le début de la déclaration ?
1: Tous les hommes sont tenus de chercher la vérité, surtout en ce qui concerne Dieu et son Église. Et quand ils l'ont connu, de l'embrasser et de lui être fidèle.
2: Donc, Véronique, il ne s'agit pas de choisir sa vérité, il s'agit de la chercher. Mais cette recherche doit se faire, pourrait-on dire, à partir de la vérité elle-même, puisque le texte continue, allez-y.
1: La vérité ne s'impose que par la force de la vérité elle-même, qui pénètre l'esprit avec autant de douceur que de puissance.
2: Et donc on voit bien le balancement. Donc l'homme est intérieurement tenu de chercher la vérité et de s'y tenir lorsqu'il l'a trouvée, mais la vérité ne s'impose que d'elle-même. Donc il ne peut pas y avoir une tierce puissance, ni privée, ni public, qui s'exercerait contre la conscience d'une personne. Ce serait une atteinte à sa dignité. Et donc, il y a, comme je le disais tout à l'heure, ce double devoir pour le chrétien de manifester la vérité qu'il a reçue et pour son interlocuteur d'examiner le bien fondé de ce qu'il entend. Et d'une certaine façon, le chrétien doit être comme le prophète Jean-Baptiste, au bord du Jourdain, il désigne à ses deux disciples Jésus, en disant « Voici l'agneau de Dieu ». Ou bien, il doit être comme Jésus lui-même, qui voit arriver les deux disciples de Jean-Baptiste, Jean et André, qui leur dit « Venez et voyez ». Donc, il y a l'objectivité de Jésus qui passe, et le chrétien et l'Église qui dit « Voilà, c'est lui, l'agneau de Dieu ». Alors, vous suivez ou vous ne suivez pas, ça c'est votre choix. Mais au moins, nous vous aurons dit que c'est là que se trouve l'espérance du monde.
1: Merci, Père-Xavier Dijon. On prend la pause musicale.
2: Oui, et comme on vient de parler de l'agneau de Dieu, je vous propose de prendre l'Agnus Dei de la messe en si de Jean-Sébastien Bach, chanté par Nathalie Stutzmann.

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1: Avec le père Xavier Dijon, nous parlons d'espérance et nous parlons de la liberté religieuse dans la vie publique. Vous venez d'évoquer, avant la pause musicale, le double devoir du chrétien, à la fois de respecter la liberté de conscience de tous ses interlocuteurs, sans donc vouloir leur imposer sa propre foi, mais en même temps de témoigner de la vérité à laquelle cette même foi lui donne accès. Mais comment se vit ce double devoir dans la société civile ?
2: Bien, Véronique, pour ce qui est de la liberté religieuse, le chrétien va se réjouir de la convergence qu'il y a entre cette déclaration d'Initatis Humanae du Concile Vatican II et ce principe essentiel de l'État moderne qu'est la liberté de conscience. Et donc la Déclaration universelle des droits de l'homme à l'article 18 dit que toute personne a droit à la liberté de pensée, de conscience et de religion. Puisque Dignitatis Humanae dit « Ce droit de la personne humaine à la liberté religieuse dans l'ordre juridique de la société doit être reconnu de telle manière qu'il constitue un droit civil. » Donc, tant du côté de l'Église que de l'État, il y a convergence sur la liberté. On ne peut pas faire une pression pour que quelqu'un adhère à une religion particulière. Donc, l'État doit s'occuper des affaires temporelles de la société, mais ne doit pas s'immiscer dans la conscience des citoyens. Il faut rendre à César ce qui est à César et à Dieu ce qui est à Dieu.
1: Et mais donc, ça veut dire pour le témoignage.
2: Oui.
1: Comment ça se passe, en fait ?
2: Vous témoignez par votre vie, éventuellement, vous faites un prêche,
1: mais sans imposer.
2: À pouvoir, oui, et vous suscitez, vous appelez la liberté des gens, en disant, c'est vrai que l'homme n'est pas, les humains ne sont pas fermés sur eux-mêmes, ils ont une aspiration, et vous dites, bien, moi je vous propose une voie particulière, qui est celle du Christ, et je vous dis, c'est celle qui convient, elle est belle. Et donc les gens vont éventuellement lire l'Évangile ou la Bible, et ils vont poser des questions et ils vont voir, ben oui, au fond c'est juste. Ils vont se laisser convaincre. Mais il n'y a que la vérité qui puisse attirer l'homme. Parce que si on impose de l'extérieur la vérité la plus profonde de l'homme, c'est une atteinte à la dignité de l'homme. C'est la douceur même de la vérité, la pertinence et la lumière de la vérité qui doit illuminer le croyant. Et le croyant ou l'incroyant qui va alors se convertir et qui va adhérer à cette vérité-là. Et donc, pour ce qui est de ces questions d'ordre civil, hein, de la liberté religieuse, du rapport à l'Église et à l'État, j'ai été frappé par un discours que Benoît XVI a prononcé en 2010 au Parlement anglais, donc à Westminster Hall, et il réfléchissait sur les exigences que des gouvernements peuvent raisonnablement imposer aux citoyens. Alors, il dit, le pape, que selon la tradition catholique, les normes éthiques qui doivent guider les gouvernements sont accessibles à la raison humaine sans qu'il faille faire appel au contenu de la révélation. Donc, nous avons une raison humaine pour pouvoir nous organiser entre nous. Mais, ajoute-t-il, la religion peut jouer un rôle de purification de la raison et lui donner un éclairage sur les principes moraux objectifs en lui évitant de tomber ainsi dans le rationalisme pur et dur.
1: Donc, qu'est-ce que ça veut dire ?
2: Ça veut dire que la révélation chrétienne comporte une densité humaine qui peut purifier les limites, qui peut élargir les limites et purifier les scories de la raison. Parce que la raison n'est pas toujours transparente à elle-même. La raison, elle est la raison d'hommes censés être raisonnables.
1: Mais qui sont limités.
2: Qui sont limités et qui peuvent poursuivre leurs intérêts, qui peuvent proposer telle ou telle façon de vivre qui correspond mieux à leur goût et à leurs principes, mais qu'ils invoquent une certaine raison, mais il faut voir si cette raison-là est suffisamment large. Et il ne suffit pas de mettre simplement les gens ensemble qui vont se corriger. Il peut y avoir trop de scories, d'impuretés, d'intérêts qui vont jouer dans l'élaboration de la loi. Mais à l'inverse, dit le pape, la raison peut aussi corriger la religion. Lorsque la religion est tentée par le sectarisme ou par le fondamentalisme, il peut y avoir de graves problèmes sociaux, et donc là, la raison humaine peut corriger la religion. Donc, il insiste sur le fait que le processus doit jouer dans les deux sens. La religion, ainsi, doit pouvoir corriger les distorsions de la raison qui tombent dans l'idéologie. Si je prends les deux derniers régimes totalitaires du XXe siècle, le communisme, on peut dire que c'est une formidable production de la raison. Le nazisme aussi, c'est une formidable production de la raison. Les camps de concentration, c'est d'une horrible raison absolument froide. Et donc, la religion peut porter en elle des secrets qui tiennent plus au cœur de l'homme, qui vont plus profondément dans le cœur de l'homme et qui peuvent purifier la raison.
1: Mais donc, il faut un constant dialogue entre les deux, la raison et la foi.
2: Voilà. Et à ce propos-là, le pape fait part aux députés britanniques sa préoccupation devant la marginalisation de la religion et en particulier du christianisme.
1: Qu'est-ce qu'il veut dire, la marginalisation ?
2: Eh bien, la société est mise de côté. Voulez-vous lire les exemples qu'il donne ?
1: Certains militent pour que la voix de la religion soit étouffée ou tout au moins reléguée à la seule sphère privée. D'autres soutiennent que la célébration publique de certaines fêtes, comme Noël, devrait être découragée, en arguant de manière peu défendable que cela pourrait offenser de quelque manière ceux qui professent une autre religion ou qui n'en ont pas. Et d'autres encore soutiennent paradoxalement, en vue d'éliminer les discriminations, que les chrétiens qui ont des fonctions publiques devraient être obligés, en certains cas, d'agir contre leur conscience.
2: Et le pape termine, ce sont là des signes inquiétants de l'incapacité d'apprécier non seulement les droits des croyants à la liberté de conscience et de religion, mais aussi le rôle légitime de la religion dans la... qui est inaccessible comme telle à la raison,

0: petit bonheur individuel qui nous permettra d'arriver au paradis, mais pour le bien de la société elle-même, qui doit pouvoir respirer et voir une lumière, une lueur dans, finalement, le chrétien dira, dans le Christ ressuscité.
1: Père Xavier Dijon, pour terminer cette émission, j'ai envie de vous poser la question, dans le monde tel qu'il est maintenant, croyez-vous vraiment que le monde attend quelque chose de l'espérance chrétienne ?
0: À première vue, non, puisque, comme le vient de dire le pape, il constate la marginalisation de la religion. Mais Dieu travaille dans les cœurs de façon plus secrète. Et on ne peut pas éliminer l'idée que le christianisme a quelque chose de fort à dire. Nous en avons déjà parlé dans les émissions précédentes sur la boussole de la religion dans la société. Quand on lit un auteur comme Jean-Marc Ferry qui parle des lumières de la religion, il dit « La raison publique actuelle qui s'appuie sur la liberté et sur l'égalité est trop courte pour régler les questions fondamentales de la vie, de l'amour et de la mort. Donc, s'il vous plaît, les églises, ouvrez-nous. »
1: Dans la vie publique, toujours teintée d'espérance et de justesse. Merci, chers auditeurs, de rester sur RCF.
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1: C'est le matin pour vous également sur RCF, l'heure de la louange matinale pour beaucoup de chrétiens. Une louange qui vous accompagne durant cette heure avec les psaumes du Père Joseph Gélineau, des psaumes selon une musique et un arrangement du Père Joseph Gélineau qui avait également écrit les paroles dans la traduction de la Bible de Jérusalem. Ce sont donc ces psaumes du matin que nous vous proposons maintenant. Nous vous souhaitons une excellente journée sur RCF.
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1: La journée commence dans la louange sur RCF, une journée qui est marquée par les psaumes de Gélino, le père Joseph Gélino qui non seulement a composé la musique mais les paroles puisque c'est lui qui avait traduit les psaumes pour la première édition de la Bible de Jérusalem. Nous continuons ce programme sur RCF et nous vous souhaitons une excellente journée.

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1: Merci d'être avec nous sur RCF pour cette louange du matin. Ce sont les psaumes de Gélineau qui nous accompagnent. Le père Joseph Gélineau qui avait traduit les psaumes pour la Bible de Jérusalem et qui en a composé également les musiques. Bienvenue sur RCF et bonne journée.

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1: Nous vous accompagnons dans votre louange du matin sur RCF avec les psaumes de Gélinot. Le père Joseph Gélinot, qui est surtout connu pour avoir écrit la traduction des psaumes pour la Bible de Jérusalem, mais c'est également un musicien qui en a composé la musique. Nous l'écoutons maintenant et bonne journée à tous sur RCF.

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1: Georges Bernanos, écrivain, prophète du XXe siècle, vient nous dire ce qu'est la liberté et vous avez choisi de l'écouter pour nous donner un éclairage sur ce que traverse notre société. Bonjour Monseigneur Chauvet.
2: Bonjour.
1: Vous êtes curé de l'église de la Madeleine à Paris, théologien. Vous publiez un livre qui s'appelle Bernanos sans concession. C'est publié aux éditions Fayard. Je cite un passage sur lequel vous vous arrêtez dans l'un des livres de Bernanos intitulé « La liberté, pourquoi faire ?» Ce passage dit « Il s'agit de relever l'homme, c'est-à-dire de lui rendre, avec la conscience de sa dignité, la foi dans la liberté de son esprit. » Est-ce que vous pensez, Patrick Chauvet, qu'on a désespéré de notre liberté et qui nous la vole ? Qu'est-ce que ça veut dire, la foi dans la liberté de son esprit ?
2: Peut-être faut-il redéfinir un petit peu la liberté. Et je vais m'appuyer sur Saint Augustin. Saint Augustin dit que la source de la liberté, ce n'est pas le libre arbitre, c'est-à-dire de faire ce que je veux. La source de la liberté, c'est la liberté intérieure. Ça veut dire l'orientation de tout mon être vers ce pourquoi j'ai été créé. Et c'est cette liberté intérieure qui est mise en cause et qui sera toujours mise en cause, même du temps de Saint Augustin, voilà, qui se pose la question pourquoi il a perdu sa liberté. Et donc, aujourd'hui, Bernanos nous pose la question et se dit, mais dans notre monde aujourd'hui, est-ce que nous avons perdu notre liberté intérieure ? Le pape François revient souvent sur cette notion de liberté intérieure, car derrière la liberté, il y aura aussi la vie spirituelle, la vie intérieure. Parce que cette intériorité dont manque notre monde, puisque nous vivons à la surface de nous-mêmes. Moi, je suis à Paris, tout le monde court, les gens qui viennent à la Madeleine, ils courent, ils montent les marches en courant, ils repartent en courant. Bon, bref, ils font le tour de la Madeleine et puis ils repartent. Donc, tout le monde court. Mais vous voyez que là, on a plus la possibilité de s'asseoir et de retrouver un peu cette liberté. Je pense que mais Pascal, le philosophe, disait la même chose. Nous ne savons plus nous asseoir. Rester dans le silence.
1: Vous pensez qu'on ne ferait pas les mêmes choix, on ne déciderait pas de la même chose, on n'utiliserait pas notre liberté de la même manière si l'on se posait davantage, alors dans la prière encore mieux, mais si en tout cas on donnait de l'importance à cette autre forme de liberté.
2: Ça, je pense que le monde changerait. C'est évident, à savoir que on se précipite aujourd'hui. On se précipite, tout va très vite. On est dans un monde qui va très vite. C'est-à-dire que, comme me disait un bon prêtre africain, vous, vous courez toujours après le temps. Nous, c'est le temps qui court après nous. Donc, je veux dire par là que si on veut vraiment exercer notre liberté intérieure, il faut déjà s'asseoir et poser les conditions du pour, du contre, comment je vais discerner. Mais on est tout de suite réactif et je pense pas qu'il faille. Il faut vraiment prendre le temps et d'interroger cette liberté. Pourquoi ? Mais parce que la liberté intérieure, elle va me montrer là où je suis attendu, là où je vais me réaliser. Je ne veux pas dire, par exemple, sur la fin de vie, je pense que les gens se sont quand même un peu assis avant pour réfléchir, pour prendre le peser, le pour, le contre. Il n'empêche que moi, j'ai essayé de m'asseoir et puis j'ai essayé de réfléchir en disant qu'est-ce que tu feras quand tu seras sur ton lit d'agonie. Et moi, je suis plutôt comme Bernanos. Même si j'aurais un peu peur, parce que j'aurais sûrement un peu peur, on a le trouillomètre à zéro, vous savez, quand on est en train de vivre son agonie. Il a raconté beaucoup d'agonie dans ses œuvres. Il n'empêche que c'est un lieu où se vit notre liberté intérieure.
1: La mort. Oui.
2: Ah oui, la mort fait partie de notre vie. Et cette mort, elle doit avoir un sens. Aujourd'hui, pour bon nombre, on cache la mort. On a peur de la mort. Donc elle n'a pas de sens, c'est du non-sens. On pourrait même dire que la mort est un scandale. L'homme est fait pour vivre, il n'est pas fait pour mourir. Et il n'empêche que nous, comment je vais me situer, comment je vais vivre ma liberté devant la mort ? Est-ce que je vais vivre la mort comme une fatalité ? Il faut bien mourir. Mais ça ne rapporte rien du tout, hein, parce que ça, on le sait bien qu'on va bien. Mais comment, moi, je vais essayer de vivre cette mort dans un acte d'offrande? C'est-à-dire, par exemple, c'est ma foi, hein, mais dire « Seigneur, me voici, je viens faire ta volonté ». Bon, alors là, la mort, elle prend là un sens. Et là, j'engage ma liberté. Et je souhaite, hein, au moment où il faudra que j'y passe, ben moi, je souhaite pouvoir engager toute ma liberté intérieure. Me voici, Seigneur, je viens faire. C'est mon ultime acte d'offrande qui récapitule tout ce que j'ai essayé de faire pendant ma vie, mais de se dire, voilà, les mains ouvertes, je suis vide, j'ai rien à porter, j'arrive, comme dirait la petite Thérèse, les mains vides, mais j'arrive avec ma liberté. J'engage ma liberté. Chez Bernanos, c'est très important. C'est-à-dire, quand le curé de campagne, le curé d'Ambricourt, dit « Comment vais-je faire pour mourir ?» Il faut que ça soit glorieux. Au départ, c'était ça. Il faut que ça soit... Ouais. Il faut pas que je rate. Hein? Et donc, ça se termine comment? Ça se termine d'abord, on lui annonce qu'il a un cancer. Il pense même pas au bon Dieu, mais il pleure. Hein? Et il a pas une parole en se tournant vers le bon Dieu. Bon. Et puis, il termine sa vie chez son ami prêtre défroqué. La maîtresse est là. On cherche un curé, il n'y en a pas pour lui donner le sacrement. Voilà. Et il dit, je vais mourir comme je peux. Voilà, il n'y a pas de choses extraordinaires. Je vais mourir comme je peux. Et il termine, qu'importe, tout est grâce. Alors là, il a réussi, lui, pour le coup. Là, parce que dans ce tout est grâce, il donne vraiment, dans cet acte vers Dieu, il donne sa liberté.

0: La liberté intérieure, si elle n'est pas si évidente à installer dans notre vie aussi, c'est parce qu'il y a des freins. Parmi les freins, vous vous arrêtez justement sur le temps qui va très vite. Bernanos le fait dans son livre « La France contre les robots ». Je vais citer ce passage que vous donnez dans votre livre. « La tragédie de l'Europe au XIXe siècle, l'inadaptation de l'homme et du rythme de la vie » qui ne se mesure plus au battement de son propre cœur, mais à la rotation vertigineuse des turbines et qui d'ailleurs s'accélère sans cesse. Le culte de la vitesse s'oppose à la vie intérieure.
1: Ah, je crois que... Oui, parce que je vois bien, moi, à Paris, on court tout le temps. Mais est-ce qu'on prend le temps de s'asseoir? Voilà la grande difficulté, c'est que nous ne prenons même plus le temps de nous asseoir. Et... Je me disais, pendant le temps du confinement, je me disais, les gens vont enfin pouvoir s'asseoir un peu, réfléchir, se dire, mais qu'est-ce que... On est dans un monde...
0: Ça a eu lieu, ça a eu lieu.
1: Oui.
0: Vous diriez qu'il reste des traces, justement, de ce que le Covid a permis de comprendre?
1: Malheureusement, non. Je pensais que ça allait changer beaucoup de choses. Mais c'était quand même... D'ailleurs, c'était signifiant que les gens partent. Pourquoi les gens sont partis, ont quitté Paris? Alors que c'était ridicule, parce que c'est la première fois que moi j'ouvrais ma fenêtre et j'entendais les oiseaux. Donc je me dis, mais je suis à la campagne, enfin j'entends les oiseaux. Et quand j'allais célébrer à Saint-Germain-l'Auxerrois, je rencontrais des canards qui se promenaient sur la rue. Mais je dis, mais c'est merveilleux, où suis-je? Mais tout ça a vite disparu en un jour quand le confinement a été terminé. Mais c'est pas grave. L'essentiel, c'est qu'on puisse au moins faire une expérience de se dire...

0: ce silence. Le silence.
1: Vous diriez qu'avec ce temps vient aussi la gratuité. Quelle place on laisse aujourd'hui à la gratuité? Parce que la question que pose Bernanos, c'est aussi celle du profit, de l'économie, évidemment de la vitesse, du rendement.
0: Alors lui,
1: et cette place pour la gratuité?
0: Oui, vous avez raison. La gratuité, ça veut dire ce qui est de l'ordre de la grâce. Ce qui est gracieux. Voilà. On est dans un monde du profit. Donc c'est vrai que perdre du temps pour les autres, c'est perdre de l'argent. Puisqu'il faut surtout qu'on travaille, mais on travaille d'abord beaucoup trop, à mon avis, parfois. Et je me dis, mais c'est quel dommage qu'il n'y ait pas un peu cette gratuité dans le dialogue, dans la rencontre, dans le, je sais pas, dans la charité. Voilà. Mais il y a beaucoup de gens qui le font. Moi, je vois dans ma paroisse, les gens qui s'occupent des SDF, les gens qui s'occupent dans la rue, qui viennent dîner au réfectorio chez moi. On a 75 personnes tous les soirs.
1: Oui, sous la Madeleine.
0: Sous la Madeleine. Oui. Et ils sont reçus, j'allais dire, comme des rois. Tout est beau. Et donc, ça leur permet de rêver un peu. Parce qu'ils vont pas, ils iront jamais chez Maxime ou chez Lucas Carton qui est juste à côté.
1: Mais vous allez jusqu'à dire que ça, c'est une question de responsabilité aussi, de savoir justement discerner ce qu'on fait de son temps. Est-ce qu'on s'est déresponsabilisé?
0: Mais c'est-à-dire que nous vivons à la surface de nous-mêmes. Donc la responsabilité, elle en prend un coup. On devient parfois totalement irresponsable. Irresponsable.
1: Qu'est-ce qui vous fait dire ça?
0: Si, ce qui me fait dire, c'est par exemple, c'est un sujet d'actualité, tout le problème de la drogue. Mais pourquoi, dans mon quartier, je peux vous dire que les gens, ils se droguent. Et je ne suis pas dans le 19e, ou le 20e, ou le 18e.
1: Je suis dans le 8e. Vous êtes en plein cœur Paris, il faut le redire.
0: Oui, oui. Hermès, Dior, enfin bref, toutes les grandes maisons. Mais tous les gens qui travaillent, tous les cadres qui travaillent, mais vous savez, je les vois travailler parfois jusqu'à minuit. Mais les gars, il faut bien shooter un peu, comme ils disent, pour tenir, pour le rendement. Mais si on était responsable, moi j'arrêterais. Je vais dire, mais quelle est votre famille? On leur livre des petits sacs de nourriture. Ils sont avec leur écran devant. Ils essayent de manger un sandwich pour essayer en même temps de ne pas perdre de temps, parce qu'il ne faut pas perdre de temps. Je vais dire, mais quelle vie? Quelle vie? Et donc là, je pense qu'on a une responsabilité. Et s'ils ont une famille, je ne sais pas quand l'épouse les voit.
1: Ouais, mais ils ont la responsabilité de payer leur loyer aussi dans ce quartier.
0: Merci. Et de faire de l'argent.
1: Merci beaucoup, Monseigneur Chauvet, auteur de Bernanos sans concession. On vous retrouve demain.

0: 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Le saint du jour, Isabelle Delaunay.
1: Bonjour, en ce 11 août, nous fêtons les Claire, les Clara, les Chiara et les Suzanne, cette belle héroïne de l'Ancien Testament qui signifie « fleur de lys » et dont le prénom redevient à la mode ces derniers temps. Mais la belle Suzanne est évincée par la sainte Claire d'Assise. Claire d'Assise, sœur d'âme de saint François, qui laisse sur la terre une trouée lumineuse à tel point qu'elle fut canonisée à peine 2 ans après sa mort. Elle naquit à Assise le 11 juillet 1194 dans une famille noble et dès son enfance, son âme assoiffée d'infini se sentit attirée totalement par Dieu. Elle devait avoir 16 ans quand elle entendit saint François pour la première fois. Elle avait trouvé sa voie. Elle aussi voulait ardemment épouser Dame Pauvreté. À 18 ans, au soir du dimanche des Rameaux, 1212, elle s'enfuit de la maison paternelle et court rejoindre saint François dans une petite chapelle perdue dans les bois d'Assise, prénommée la Portioncule. François lui-même, après lui avoir coupé les cheveux et l'avoir revêtu d'une grossière tunique de laine et d'un voile, reçoit les vœux de Claire. Mais ivre de rage, son père et ses frères la retrouvèrent. Claire fut inflexible. Plus tard, sa jeune sœur Agnès va la rejoindre, ainsi que sa toute jeune sœur Béatrix.

et sa mère, Hortelan. Claire et ses premières compagnes allèrent vivre dans un petit couvent attaché à l'église de Saint-Damien. Au début de l'ordre, la vie des pauvres dames fut très proche de celle des frères. Pauvreté, humilité, joie et vie évangélique. En toute chose, Claire, nommée abbesse malgré elle, donnait l'exemple. Toujours joyeuse, elle avait pour ses sœurs des attentions délicates et accomplissait d'humbles travaux. Le nombre de sœurs ne cesse de croître. Les fondations se multiplient et Claire continue à refuser avec force tous les revenus, toutes les terres et toutes les dots. La règle de l'ordre sera enfin approuvée 2 jours avant sa mort par le pape Innocent IV, qui viendra lui-même lui apporter l'approbation. Quelques heures avant de rendre l'âme, le 11 août 253, Claire dira à ses sœurs « J'ai en moi toute la joie du ciel. La pauvreté m'en ouvre la porte, oui, j'ai en moi toute la joie du ciel. »

À ce moment-là, les disciples s'approchèrent de Jésus et lui dirent « Qui donc est le plus grand dans le royaume des cieux ?» Alors Jésus appela un petit enfant. Il le plaça au milieu d'eux et il déclara « Amen, je vous le dis. Si vous ne changez pas pour devenir comme les enfants, vous n'entrerez pas dans le royaume des cieux. Mais celui qui se fera petit comme cet enfant, celui-là est le plus grand dans le royaume des cieux. Et celui qui accueille un enfant comme celui-ci en mon nom, il m'accueille moi. Gardez-vous de mépriser un seul de ces petits, car je vous le dis, leurs anges dans les cieux voient sans cesse la face de mon Père qui est aux cieux. Quel est votre avis? Si un homme possède 100 brebis et que l'une d'entre elles s'égare, ne va-t-il pas laisser les 99 autres dans la montagne pour partir à la recherche de la brebis égarée? Et s'il arrive à la retrouver, amen, je vous le dis, il se réjouit pour elle plus que pour les 99 qui ne se sont pas égarés. Ainsi, votre Père qui est aux cieux ne veut pas qu'un seul de ses petits soit perdu. »

Alors Jésus appela un petit enfant. Il le place au milieu d'eux. Prenons le temps de visualiser ce geste, signifiant sa première réponse à la question des disciples. Ceux-ci cherchent à entrer dans la hiérarchie telle que, pense-t-il, Jésus la voit et telle que Dieu lui-même l'aperçoit. Qui est donc le plus grand dans le royaume des cieux? Question qui peut nous traverser nous-mêmes. Et voilà qu'ils se retrouvent avec un petit enfant au milieu de leur cercle. Ils démarraient une discussion théologique

Notre Père qui es aux cieux, que ton nom soit sanctifié, que ton règne vienne, que ta volonté soit faite sur la terre comme au ciel. Donne-nous aujourd'hui notre pain de ce jour. Pardonne-nous nos offenses, comme nous pardonnons aussi à ceux qui nous ont offensés, et ne nous laisse pas entrer en tentation, mais délivre-nous du mal. Car c'est à toi qu'appartiennent le règne, la puissance et la gloire pour les siècles des siècles. Amen.

0: L'ange du Seigneur apporta l'annonce à Marie.
1: Et elle conçut du Saint-Esprit. Je vous salue Marie, pleine de grâce. Le Seigneur est avec vous. Vous êtes bénie entre toutes les femmes, et Jésus, le fruit de vos entrailles, est béni. Sainte Marie, Mère de Dieu, priez pour nous pauvres pécheurs, maintenant et à l'heure de notre mort.
0: Voici la servante du Seigneur.
1: Qu'il me soit fait selon votre parole. Je vous salue Marie, pleine de grâce. Le Seigneur est avec vous. Vous êtes bénie entre toutes les femmes, et Jésus, le fruit de vos entrailles, est béni. Sainte Marie, Mère de Dieu, priez pour nous pauvres pécheurs, maintenant et à l'heure de notre mort.
0: Et le Verbe s'est fait chair.
1: Et il a habité parmi nous. Je vous salue Marie, pleine de grâce. Le Seigneur est avec vous. Vous êtes bénie entre toutes les femmes, et Jésus, le fruit de vos entrailles, est béni. Sainte Marie, Mère de Dieu, priez pour nous pauvres pécheurs, maintenant et à l'heure de notre mort.
0: Pour nous, Sainte Marie, Mère de Dieu,
1: afin que nous

0: c'est une carte de plus en plus orange.
1: Ça pourrait être celle des vigilances canicules, mais on parle là des réserves en eau. Deux tiers des nappes phréatiques françaises présentent des niveaux sous la normale. Le phénomène pourrait s'accentuer dans les prochaines semaines. Une sécheresse historique, déjà lourde de conséquences. Les agriculteurs redoutent une crise légumière majeure avec des pertes allant de 15 à 100% dans les cultures, selon la marque Prince de Bretagne. Et avec trop peu d'eau, on peine aussi à refroidir les réacteurs nucléaires. Record de puissance indisponible pour le parc d'EDF atteint dimanche dernier, selon une analyse de l'AFP. Voilà un bon cocktail pour la propagation des incendies. Le feu qui sévit depuis une semaine dans la Drôme continue sa lente progression. On en est désormais à 400 hectares brûlés dans le massif du Claps. L'incendie de Lozère, lui, est fixé.
0: Au moins 132 morts dans un tremblement de terre en Colombie.
1: Séisme de magnitude 7,4 dans le département pauvre du Chocó. La plupart des victimes sont originaires de la ville de Pereira à l'ouest. Mais on a ressenti les secousses jusqu'à Cali et la capitale Bogota. Plusieurs pays proposent leur solidarité ce matin. L'Union européenne met à disposition son imagerie satellite et les États-Unis, alliés du nouveau président d'extrême droite, ont offert une aide de plus de 15 millions de dollars. C'est une autre décision de Donald Trump cette nuit qui sera beaucoup plus controversée. Moins de vaccins pour les enfants et des doses plus espacées. Un revirement majeur acté par décret, vaccin qui causerait l'autisme selon Donald Trump et son ministre de la Santé Robert Kennedy Jr., ce que la science ne démontre évidemment pas.
0: Et le prix du pétrole s'envole à nouveau.
1: Le baril de Brent redépasse la barre des 80 dollars et s'approche même des 90. Le marché pétrolier, avec lui la bourse, temporise les nouvelles exigences des États-Unis et de l'Iran autour du détroit d'Ormuz. Téhéran déclarait dimanche que le passage restera fermé tant que Washington n'acceptera pas toutes ces conditions. Les frappes nocturnes continuent en Ukraine. Au moins 5 morts et 20 blessés après une attaque russe sur Zaporijja. Des explosions ont aussi retenti à Kiev. Et puis une première médaille pour la France au premier jour de l'Euro de natation sportive. Elle est en argent pour le relais 4 x 200 mètres mené par Léon Marchand et Roman Fuchs. Léon Marchand diminué par une blessure qui ne s'attendait pas à nager aussi vite.
0: Il a été surpris lui-même. La météo, Mathias, il y a presque 2 fois plus de départements en vigilance orange canicule qu'hier.
1: 43 départements aujourd'hui et la chaleur s'intensifie. Cette fois, ça va du quart sud-est au quart nord-ouest, toute la Bretagne et une partie de la Normandie comprise. Alors le point positif, c'est que les températures ont pas mal baissé cette nuit, surtout dans la moitié nord. Exemple à Paris où il fait 19 degrés en ce moment. Et puis même si la canicule s'étend, les maximales sont un peu moins fortes qu'hier. Montélimar, Tours et Nantes obtiennent cet honneur avec 35 cet après-midi. Ailleurs, comptez plutôt 31 degrés comme à Paris, Marseille ou La Rochelle et 33 à Lyon, Toulouse et Le Mans.
0: Merci Mathias Troude. On vous retrouve à 7h30 pour un prochain point sur l'actualité. RCF Notre-Dame, il est 7h04 et c'est un beau programme qui s'annonce sur votre radio. Nous allons ce matin vous faire découvrir nos coups de cœur littéraires, vous amener au cœur du territoire et on va revenir tout au long de l'été sur des événements aussi qui ont marqué l'année. On remonte aujourd'hui au 6 mars, journée mondiale de la prière. Elle est l'occasion de s'interroger sur ce rite commun à plusieurs religions et on fait ça avec Constance Grodner dans Une fois n'est pas coutume.
2: Bonjour, c'est Constance Grodner pour votre pastille interculturelle « Une fois n'est pas coutume ». Connaissez-vous la journée mondiale de la prière, célébrée chaque premier vendredi de mars et cette année le 6 mars? Cette journée, née aux États-Unis en 1897, à l'initiative d'une femme, Mary Ellen James, vise à rassembler des croyants de différentes traditions chrétiennes pour prier ensemble, dépasser les différences et faire vivre la solidarité. Quelle merveilleuse opportunité pour se demander comment est vécue la prière dans le judaïsme, le christianisme et l'islam. En islam, la prière se divise en 2 catégories. Les prières obligatoires, au nombre de 5 par jour, appelées salat. En arabe, ce mot signifie « lien ». La prière est donc ce qui relie le croyant à Dieu. Il existe aussi des prières facultatives et des invocations. Les prières obligatoires sont codifiées. Elle mobilise le corps et l'âme à travers les ablutions, les gestes et l'orientation vers la Mecque. Cette codification aide le croyant à se rendre disponible intérieurement et favorise la concentration et l'intention juste.

0: La prière exprime la soumission à Dieu au sens d'accepter librement de s'inscrire dans un ordre qui dépasse l'individu. Dans le judaïsme, les prières ont été codifiées après l'exil à Babylone, lorsque les sacrifices au temple n'étaient plus possibles. Elles ont remplacé ces sacrifices avec trois prières quotidiennes. Le mot hébreu « tefila » signifie « auto-jugement ». Prier, c'est se tenir devant Dieu et s'examiner soi-même. Les prières peuvent être collectives ou individuelles, mais l'intention est essentielle. Une prière récitée sans conscience n'a pas de valeur. Dans le christianisme catholique, la prière peut être personnelle ou collective. Elle peut être libre ou s'appuyer sur des supports comme le chapelet. Mais la grande prière collective reste la messe, qui est codifiée. Le mot « prière » vient du latin « precarus », qui rappelle la précarité de la condition humaine et l'ouverture à l'autre. Un prêtre me confiait que prier, pour lui, c'est s'ouvrir au réel, prendre conscience de ce que l'on est et de ce qui nous dépasse. Le rituel garantit un cadre et protège la pudeur et l'intimité de chacun. Malgré leurs différences, ces trois religions partagent une même intuition. La prière est un lien. Un lien à Dieu, mais aussi un lien à soi-même et aux autres. Les prières communautaires sont codifiées parce qu'elles sont des rites. Elles donnent un cadre pour vivre ensemble, faire société. Elles permettent de connaître les codes, de savoir ce qui est attendu et de poser des limites qui protègent l'intimité de chacun. Cela ne signifie pas que les rites sont figés. Ils peuvent évoluer, mais ces évolutions doivent se faire dans le dialogue. Finalement, prier, c'est créer du lien. Et dans une époque où tout semble parfois nous opposer, ces rites nous rappellent une chose essentielle. Aucune société ne tient sans cadre commun, sans limites et sans dialogue.
1: C'était une chronique une fois n'est pas coutume de Constance Grodner, à retrouver bien sûr sur notre site rcfnotredame.fr. Constance qui nous parlait aujourd'hui de la journée mondiale de la prière qui avait lieu cette année le 6 mars. La France connaît son lot de festivals, on va en découvrir un tout petit.
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1: RCF Notre-Dame, il est 7h10. Dans 5 minutes, on parle bande dessinée et troubles psychiques avec Le Monde et Psy, voyage en santé mentale. C'est le nom de cet ouvrage, une bande dessinée qui veut briser les tabous sur ces troubles, dire qu'il est normal de se soigner. Jasmine Amalé est médecin au CHU d'Orléans. Elle incarne dans cette BD son propre personnage. Elle nous fera découvrir les coulisses de son métier, les envers de la psychiatrie. Ce sera juste après l'actualité chrétienne qui aujourd'hui nous amène au cœur des festivals de l'été. Il en existe beaucoup en France. Chaque semaine, un nouveau débute quelque part, dans une forêt, sur une plaine, dans une ville ou un château. Direction ce matin, la Vendée, dans deux jours, un festival tout nouveau va naître. Il est à l'initiative du réseau Totus Tous, destiné aux étudiants et aux jeunes pros. Mélanie Niemietz, bonjour.
4: Bonjour Clara.
1: Alors, l'objectif de ce réseau, être sain et devenir missionnaire des vocations. Et donc, du 13 au 16 août, Totus Tous organise son tout premier festival un peu particulier.
4: Et oui, une centaine de festivaliers sont attendus à Saint-Laurent-sur-Sèvre, en Vendée. Ombline fait partie de l'équipe d'organisation et elle nous raconte ce à quoi s'attendre pour cette première édition.
5: La particularité du festival, c'est de vivre l'intensité d'une retraite et la fraternité d'un festival. Ça va être un rassemblement de jeunes où il va y avoir beaucoup de topos et de témoignages. On va être à Saint-Laurent-sur-Sèvre, qui est le lieu de la tombe de Saint-Louis-Marie Grignon de Montfort, qui est un des saints patrons du réseau. Et donc, le lieu était vraiment aussi très choisi, parce que c'est un lieu qui nous élève spirituellement.
4: Les participants pourront redécouvrir le cœur de leur foi.
5: Ça va être l'occasion de pouvoir se ressourcer dans les sacrements qu'on a déjà reçus, qui sont notamment le baptême, l'Eucharistie et la confirmation. Donc on va renouveler ces sacrements-là pour ensuite pouvoir être vraiment enflammé et envoyé en mission dans le monde.
4: Et pour Ombline, ce festival est un moment très attendu.
5: Pour moi, le fait de pouvoir renouveler des sacrements, ça va, je pense, vraiment fortifier ma foi. Et ensuite, je sais que je serai beaucoup plus à même de pouvoir parler du Christ à travers le monde, à travers la cité. En fait, finalement, là où je suis attendue.
4: Et Colomban participe aussi au festival. Il sait que ce sera pour lui une source d'encouragement.
6: Ça permet de redonner un petit peu d'énergie dans ma vie au quotidien et encore plus dans le creux de l'été, puisque toute l'année, on a nos rythmes et tout ça, d'associations, de groupes de prière. Et puis, dès que vient le moment estival, on perd ce rythme-là, on perd un petit peu les engagements de l'année, même pour quand on est souvent en vacances, juste pour aller à la messe, ça peut être plus compliqué. Et donc, avoir au cœur de l'été un festival qui nous redonne un petit peu des clés pour à nouveau être toujours bien chrétien au quotidien, bah, c'est super.
4: Alors, il est encore temps de prendre vos places jusqu'à demain soir si vous voulez vivre cet événement. Rendez-vous sur le site internet du festival Totus Tous.
1: Et donc, ce festival, c'est quand, Mélanie ?
4: C'est du 13 au 16 août à Saint-Laurent-sur-Sèvre, en Vendée.
1: Et donc, on peut prendre ses places jusqu'à la veille. Un grand merci, Mélanie Niemietz, pour cette actualité chrétienne. C'est une bande dessinée qui aborde les troubles psychiques. Le monde et psy voyage en santé mentale, c'est le nom de cet ouvrage. Une BD qui veut briser les tabous sur les troubles psychiques et dire notamment qu'il est normal de se soigner. Jasmine Amalé, bonjour.
7: Bonjour.
1: Vous êtes professeur des universités, praticien hospitalier au CHU d'Orléans et vous êtes donc l'auteur de cette BD, Ce monde et psy, voyage en santé mentale. Alors que raconte cette bande dessinée ? Quelle est l'histoire ?
7: Alors c'est une bande dessinée, donc je suis auteur avec aussi Benoît Broyard, qui est un auteur jeunesse. On a tous les deux co-écrit, hein. C'est un échange entre lui et moi justement, puisqu'on se met en scène dans la bande dessinée, sur des discussions en fait, sur ce que c'est être en bonne santé mentale, ce que c'est justement ne pas l'être, qu'est-ce que c'est d'avoir un trouble psychiatrique, et on évoque un peu à travers le parcours de différentes personnes qui témoignent dans la BD, la complexité, la fragilité de chaque histoire de vie. L'idée, en fait, c'est des histoires ancrées dans le réel qui permettent au lecteur aussi de changer de regard et s'éloigner des clichés sur les maladies psychiatriques. Donc, on évoque un petit peu tout ça et les questionnements que chacun peut se poser quand on n'est pas directement concerné.
1: Et qu'est-ce qui a fait que vous vous êtes lancé, en fait, dans cette écriture ? Est-ce qu'il y a eu un élément déclencheur ?
7: Alors, l'élément déclencheur, disons qu'il est constant, c'est que je passe mon temps à réexpliquer ce que c'est la dépression, ce que c'est le trouble bipolaire, ce que c'est la schizophrénie, etc., dans le cadre de mes consultations depuis plusieurs années. Et je me rends compte qu'il y a vraiment un écart entre la réalité de ce qu'on connaît, on va dire, au niveau scientifique, et ce que le grand public connaît, parce qu'il y a beaucoup de tabous, il y a beaucoup de stigmas, d'idées fausses, de préjugés, qui sont véhiculés, notamment aussi par les médias ou les films, parfois. Donc là, donner vraiment la parole à certaines personnes dans la bande dessinée et puis échanger avec des vraies données, on va dire, médicales et scientifiques pour déconstruire les préjugés, ça me paraissait important. Et la bande dessinée, ça m'a semblé être un outil très, très utile, justement, pour toucher le plus de personnes sans que ça soit un livre compliqué à lire ou un catalogue de troubles médicaux.
1: Donc ouais, peut-être pour toucher justement un public un petit peu plus jeune.
7: Exactement, oui. Quand j'ai rencontré Benoît, je lui ai dit que je voudrais faire de la littérature jeunesse, en fait. Lui, il avait plus envie d'orienter sur les jeunes adultes. Donc, on est parti plutôt, effectivement, sur les ados, les jeunes adultes. La BD, elle peut être lue dès l'âge de 13 ans, mais effectivement, elle est aussi destinée aux ados, puisqu'il y a un petit paragraphe sur la santé mentale des jeunes. Il y a la santé mentale des femmes, il y a plein de choses qui sont abordées. Donc l'idée, c'est aussi de toucher un public qui ne lit pas forcément d'habitude ou qui aime bien lire des BD.
1: Donc c'est un ouvrage qui veut finalement un peu briser les tabous, mais tout en expliquant concrètement ce que peuvent représenter les troubles psychiques.
7: Exactement, oui. Et c'est pour ça qu'on a demandé à plusieurs personnes de parler, et ils sont dans la BD, de raconter un petit peu ce que c'est pour eux, leurs troubles. Après, c'est pas juste un catalogue de troubles psychiatriques, il y a aussi d'autres choses. Je pense que on évoque aussi un peu la complexité du monde dans lequel on vit, et ce qui fait que parfois c'est aussi difficile d'aller bien dans un monde qui évolue très vite et parfois dans lequel tout le monde ne s'y retrouve pas. En fait, on parle notamment aussi de la pandémie Covid-19 ou des conflits. Voilà, donc on resitue un petit peu tout ça, ce que c'est d'être se sentir bien dans notre environnement et puis qu'est-ce qui se passe quand ça va moins bien.
1: Pour avoir finalement une approche un petit peu indifférente de la psychiatrie, parce que est-ce que vous pensez que c'est un milieu qui fait peur au grand public ?
7: Oui, je pense que c'est un milieu qui fait peur, souvent par mes connaissances, puis souvent aussi parce qu'il y a eu des moments difficiles, l'histoire de la psychiatrie, on en parle aussi d'ailleurs dans la BD en fait, il y a eu des moments d'errance carrément, hein, mais il y a des choses qu'il faut encore changer. L'idée là, moi je milite aussi pour une psychiatrie plus ouverte et plus humaine en fait, et ça se fait justement aussi en décloisonnant, en ouvrant les murs. Et dans la bande dessinée, on aborde à un moment donné un hôpital psychiatrique et puis on explique ce que c'est d'être hospitalisé, pourquoi parfois il faut être hospitalisé alors qu'on n'a pas envie de l'être. Et puis on évoque aussi un peu vers quoi la psychiatrie évolue. Mais oui, forcément, ça peut faire peur quand on n'est pas confronté à un trouble psychiatrique. Puis les hôpitaux psychiatriques ont une mauvaise réputation puisqu'ils ont toujours été très éloignés des villes, ils font un peu peur. C'est pas non plus un endroit très agréable. Ça, c'est en train de changer, évidemment, mais... Voilà.
1: Et Jasmina Mallet, vous, dans cet ouvrage, ça évoque la psychiatrie du futur. C'est quoi ça ?
7: La psychiatrie du futur, c'est... moi, je suis aussi enseignante chercheuse. J'ai aussi coordonné un livre sur la psychiatrie et la psychologie du futur, d'ailleurs, aux éditions Elif, qui est sorti au mois de juin. Donc, avec une version beaucoup plus scientifique, avec des collègues enseignants chercheurs. En fait, dans ce livre-là, et donc je reprends un petit peu ça dans la bande dessinée, on évoque ce que peuvent apporter les nouvelles technologies, les nouvelles découvertes, donc que ça soit l'immuno-inflammation, le microbiote, l'intelligence artificielle, les techniques de stimulation cérébrale. En fait, qu'est-ce qui va se passer dans les 10-15 ans en psychiatrie ? Je pense que c'est une discipline qui est en pleine évolution en ce moment avec toute l'avancée.
1: Et qui sera donc à découvrir dans cet ouvrage, dans cette bande dessinée, Ce monde et psy, dont vous êtes l'auteur, Jasmine Amalé, médecin au CHU d'Orléans. Un grand merci.
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1: Il est 7h19 sur RCF Notre-Dame. Que lisez-vous en ce moment ? Peut-être avez-vous bientôt fini votre roman et besoin donc d'un conseil de lecture pour la plage, la montagne ou alors chez vous, dans votre canapé, tranquillement. Victorien Duché de RCF Savoie-Mont-Blanc nous emmène ce matin à la librairie Imaginaire, c'est à Annecy. Et le libraire Clément Cédolin nous partage son coup de cœur.
8: Et avec moi ce matin, un libraire passionné dans une librairie qui défend l'imaginaire. Imaginaire, c'est justement le mot hein, qui trône tout en haut de la devanture située au 4 bis rue de la Poste. À Annecy, on est à deux pas de la gare. Hein. Bonjour Clément Cédolin.
9: Bonjour.
8: Merci vraiment d'être avec nous. Vous êtes libraire ici, donc librairie Imaginaire. On a un plafond assez haut d'ailleurs, on a des rayons en bois. Voilà, une échelle je crois aussi pour attraper... le livre, on est dans une librairie indépendante. Ça, il faut peut-être aussi souligner, Clément Cédolin. C'est quoi la différence entre une librairie peut-être plus commerciale qu'on peut avoir en tête et puis une librairie indépendante ? Qu'est-ce que vous proposez finalement ?
9: Alors, la force de la librairie indépendante, comme nous on l'entend, c'est que tous les livres qui sont ici, en fait, on a fait le choix de les avoir. Généralement, on travaille les programmes 3-4 mois à l'avance, avant la date de publication. On essaye de travailler avec des petites maisons d'édition, qui font un travail très qualitatif. Je pense par exemple aux éditions du Chemin de Fer qu'on aime et qu'on défend. Ça, c'est typiquement des éditeurs que vous ne trouverez pas dans les grande chaîne.
8: Bon, et justement, parmi votre coup de cœur, on va en parler avec vous, Clément Cédolin, pour cet été. Voilà, quel livre on peut emmener cet été au mois d'août sur la plage? Eh bien, votre coup de cœur, c'est un pari audacieux, dévergondé, si je puis dire, à l'image de l'héroïne. Le livre de John, de Paul Turin, aux éditions Le Livre de Poche, tiré d'une histoire vraie, d'un fait divers, hein, l'histoire d'une nonne anglaise du XIVe siècle qui décide de s'évader de son abbaye. Alors ça, c'est quand même pas commun. Et pour cela, elle a un plan. Un plan assez machiavélique d'ailleurs. Quel est son stratagème, Clément ?
9: Alors, John, donc, elle est rentrée au couvent assez tôt, mais rapidement, elle s'est rendue compte, voilà, que c'était pas à sa place. Elle est très érudite, très curieuse du monde extérieur, et finalement, elle a demandé à l'abbesse en chef de l'époque si elle pouvait être relevée de ses fonctions et pouvoir quitter le couvent. Sauf que, à l'époque, quand on y rentrait, c'était ad vitam aeternam, et la seule façon de pouvoir en sortir, c'était les pieds devant. Donc John, avec ses connaissances en plantes médicinales, elle a décidé de mettre en scène sa propre mort et de s'empoisonner en fait à dose homéopathique avec des plantes pour pouvoir simuler sa mort, son enterrement avec la complicité du menuisier qui à l'époque était lui aussi en charge de la confection des cercueils, et elle va y parvenir.
8: C'est très british. Hein. Alors déjà, c'est dans le Londres médiéval, hein, ça aussi, il faut le dire.
9: Ah oui, c'est très anglais, ouais. En effet. Le livre aussi, entre, on va dire, un roman un peu d'aventure, un roman un peu policier, mais sans le côté sombre qu'on peut avoir dans la littérature policière traditionnelle, et ce roman un peu d'enquête où un jeu du chat et de la souris, si je puis dire, va se mettre en place, parce que John va parvenir à s'évader du couvent, et l'abbesse en fait va lancer à ses trousses une sorte de sicaire moyenâgeux et un peu désabusé pour la ramener de force. Sauf que John, elle est loin depuis longtemps, elle est arrivée à Londres, elle va faire la rencontre d'un jeune homme étudiant en médecine, et là elle va vivre sa meilleure vie en fait.
8: John de Leeds, voilà, de la ville de Leeds. Clément Cédolin, merci à vous d'avoir été avec nous pour nous présenter ce coup de cœur. Donc je rappelle le livre de John, de Johan, en effet, ce serait comme ça, hein, de Paul Turin, aux éditions Le Livre de Poche, pour votre conseil de l'été. Merci beaucoup, Clément.
1: Et merci à vous, Victorien Duché de RCF Savoie Mont-Blanc au cœur d'Annecy. Aujourd'hui, vous nous présentiez donc le livre de John, de Paul Turin, c'est aux éditions Le Livre de Poche. Allez, on continue en musique sur RCF Notre-Dame avec Yannick Noah.

0: C'était La vie, c'est maintenant de Yannick Noah sur RCF Notre-Dame. La Marine nationale fête cette année ses 400 ans. On en profite pour se rapprocher un peu de la mer, direction Rochefort, tout de suite en Charente-Maritime. La ville, entre 1666 et 1927, a construit plus de 500 navires de guerre. Rochefort accueille maintenant deux de ses sites du Musée national de la Marine, de quoi permettre aux visiteurs de découvrir les près de 300 ans d'existence de l'arsenal, mais également les raisons de sa fermeture. L'administratrice du site nous y emmène, elle est au micro de RCF Charente-Maritime.
1: Alors l'arsenal de Rochefort, c'est un arsenal qui produit des bateaux, qui produit surtout des petits bateaux. Et petit à petit, la marine, notamment début XXe siècle, va s'orienter de plus en plus vers la construction de très grandes unités, donc des grands cuirassés, jusqu'à aujourd'hui ce qu'on connaît avec les porte-avions et l'escadre de l'aéronaval. Rochefort, par son environnement écologique, on va dire, la Charente, les marais aussi qui entourent Rochefort et la vase, énormément de vase qui est brassée par la Charente, ne peut plus répondre aux commandes de la marine qui nécessite vraiment d'avoir de très grandes profondeurs pour pouvoir construire des très gros bateaux. Et c'est pour cette raison-là qu'en décembre 1927, le président de la République de l'époque, qui s'appelle Doumergue, va décider de fermer l'arsenal de Rochefort. Donc ces vitrines finales, elles racontent un peu ce que l'arsenal de Rochefort était capable de produire en termes d'unités, donc comme ces petits torpilleurs, par exemple, que vous avez face à vous, et ce que l'arsenal de Lorient, à côté, donc c'est des bateaux qui sont à la même échelle, là, pouvait produire. Et c'est vraiment des stratégies ou des philosophies, on va dire, qui ont lutté les unes contre les autres. Et c'est, on va dire, la philosophie des grandes unités qui l'a emporté plutôt que celle des petites unités.
0: Voilà, un reportage de RCF Charente-Maritime. C'est un extrait, car la visite complète de ce musée, ce sera à 10h dans l'émission Radio Guidage diffusée sur RCF Notre-Dame. À suivre l'actualité.
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0: Allez, à 7h29, la météo, Mathias, et cette canicule qui s'étend vers l'ouest.
7: 43 départements en vigilance orange forte chaleur dans une diagonale qui va des Alpes-Maritimes au Finistère. La nuit a plutôt bien rafraîchi, mais on dépassera les 30 degrés à peu près partout. Maximale de 35 à Montluçon, Orléans ou encore Cholet, 33 à Paris.
0: Merci Mathias.

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2: Il est 7h30 sur RCF Notre-Dame. À la une de l'actualité, Mathias Troude, le gouvernement envisage de geler les retraites les plus élevées.
3: L'automne approche et avec lui les débats budgétaires. Le ministère de l'économie veut éviter une année blanche et se penche donc sur plusieurs arbitrages. Il a confirmé au Figaro plancher sur une désindexation des retraites les plus élevées. En temps normal, elles suivent l'inflation. Cela permettrait d'économiser environ 6 milliards d'euros. Votre téléphone sonnera peut-être moins souvent à partir d'aujourd'hui. Le démarchage téléphonique devient interdit en France ce mardi. Mais les effets pourraient être limités. D'abord, les entreprises avec qui vous avez un contrat pourront toujours vous appeler. Les amendes ne seront émises qu'après dénonciation. Et puis les escrocs appellent généralement depuis l'étranger.
2: Et les Russes ne pourront pas demander la fin de la guerre en Ukraine par leur bulletin de vote.
3: Il n'y avait pas beaucoup de suspense dans les élections législatives de septembre, mais la Cour suprême russe vient d'interdire au seul parti anti-guerre de se présenter. Yabloko, c'est son nom, est le seul parti libéral encore en activité en Russie. Le bras de fer continue en Iran. Donald Trump annonce qu'il va lui aussi réclamer des compensations économiques à Téhéran. C'est une réponse aux gardiens de la Révolution qui demandent des réparations américaines de longue date, l'une des conditions à satisfaire pour rouvrir le détroit d'Hormuz.
2: Et Donald Trump qui vole au secours du président de la FIFA.
3: Gianni Infantino toujours englué dans le scandale pour son projet avorté d'ouverture aux investisseurs privés, investisseurs dont aurait fait partie la famille Trump. Les confédérations européennes, asiatiques et nord-américaines demandent désormais sa démission. Ce serait une terrible erreur, commente le président américain. Et puis il n'y a pas que les nageurs français qui décrochent des médailles. Première breloque aussi à l'Euro d'athlétisme. Étienne Daguinos a décroché le bronze sur le 5000 mètres.
2: Ouais, merci Mathias Troudon. On vous retrouve à 8h pour un prochain point sur l'actualité. Et on retrouvera l'invité de la matinale, notamment pour parler de ses démarchages téléphoniques. Allez, RCF Notre-Dame, il est 7h32. Un petit peu d'histoire maintenant avec Louis Dauphren ce matin. C'est l'heure des leçons d'histoire.
4: On l'oublie, mais sous l'Ancien Régime, il y avait des parlements, il y avait des lois. Et le vœu de Louis XIII, le 10 février 1638, fait partie de ces lois importantes que la France a connues. On va en parler ce matin avec Philippe Bornet, historien, essayiste et aussi médecin qui dissèque pour nous l'histoire. Bonjour Philippe.
5: Bonjour Louis.
4: C'est donc une date importante que la consécration de la France à la Vierge. Pourquoi ne pas la commémorer le 15 août alors précisément ?
5: Eh bien, je voulais insister sur cette date du 10 février. On verra à la fin qu'elle permet de trancher un débat. Est-ce qu'il y a un rapport entre la consécration de la France à la Vierge avec la naissance de Louis XIV ? Alors, nous sommes en août 1606 et un jeune homme beau, brillant, de moins de 30 ans, à cheval, court au galop pour saluer sa mère. Il s'agit d'un capucin, le père Joseph, à la ville François Leclerc du Tremblay. C'est un prêcheur redoutable et sachant qu'il vient rendre visite à sa maman, les moniales du prieuré de Haute-Bruyère, juste à côté, le prient de venir prêcher chez elle. Et là, sous le feu de l'art oratoire du père Joseph, les moniales décident de se réformer en profondeur. Le père Joseph va être à la tête de ce mouvement qui va aboutir à la fondation dans toute la France de nouveaux monastères, les Filles du Calvaire. Il y en aura deux à Paris, dont un qui a donné son nom à la station de métro sur la ligne 8. Et ces Filles du Calvaire vont jouer un rôle important dans la guerre.
4: Et à quoi servent ces Filles du Calvaire ?
5: Eh bien, c'est une sorte de bataillon stratégique, des missiles sol-sol spirituels. Elles sont là pour appuyer auprès de Dieu les projets du cardinal et du roi. Alors, la guerre avec l'Autriche commence, car le grand projet du roi et du père Joseph et du cardinal de Richelieu, c'est l'abaissement de la maison d'Autriche. Au début, pendant un an, beaucoup de succès, et puis, au bout d'un an, les revers arrivent. Louis XIII multiplie les dévotions, il achète une lampe d'argent et demande aux Filles du Calvaire de célébrer une messe tous les samedis. Et dans ces Filles du Calvaire, et présente la sœur Anne-Marie de Jésus crucifié, qui a une particularité. Elle a été stigmatisée, elle a reçu les stigmates le jour même de sa profession de foi. Et le roi ayant écrit une lettre aux évêques, Anne-Marie remet au père Joseph un message du Christ pour le roi. Et je vais vous lire cette lettre du Christ pour le roi. Je vous en donne quelques passages. « Considérez ma fille, s'il est raisonnable que je sois servi et aimé de tout cœur après lui avoir fait tant de grâces, lui c'est le roi, et ayant la volonté de lui en faire tant de nouvelles. Il faut donc qu'on l'avertisse de se corriger, de s'occuper plus assidûment des affaires du royaume, de ne pas tant chercher à se divertir, car le roi va souvent à la chasse. Il faut que ses sujets connaissent qu'il les aime et qu'il ait soin d'eux et travaille pour eux. Il faut veiller à ce que, de l'argent qu'on donne aux gens de guerre, les soldats soient régulièrement payés et les châtier aussi de leurs fautes, empêcher les désordres et soulager le peuple. Il faut que le roi soit plus reconnaissant et plus pieux. Je l'aime. Et je l'aimerai s'il me veut donner son cœur. Pour cela, il faut qu'il m'aime plus qu'il ne le fait. Il n'est pas né pour lui-même, mais pour moi et son peuple. Il faut qu'il corrige son humeur mélancolique et chagrine. Je veux aussi qu'il fasse honorer ma mère en son royaume, en la manière que je lui ferai connaître. Je rendrai son royaume par l'intercession de ma mère la plus heureuse patrie qui soit sous le ciel. »
4: C'est le Christ qui parle à Louis XIII.
5: Par l'intermédiaire de la sœur Anne-Marie de Jésus crucifié.
4: Et donc,
5: le cardinal est galvanisé, il monte à cheval, il harangue une foule hostile car les choses vont mal. L'ennemi a franchi la Somme, il s'approche de Paris, les Français fuient. Et il lève 40 000 hommes, marche sur Corbie et rétablit les affaires.
4: Et donc la guerre continuera encore 10 ans.
5: Oui, 10 ans. Mais 10 ans émaillés de victoires. Rocroi, Lens, Nordlingen. Et finalement, ce sera la victoire du royaume contre l'Empire.
4: Un mot très rapidement, Philippe Bornet. Pas de lien avec la naissance de Louis XIV ?
5: Alors non, pourquoi ? Parce que ces fameuses lettres déposées le 10 février, enfin enregistrées le 10 février, elles ont été déposées avant. Fin décembre 1638. Or, la reine, on le sait par l'histoire, a couché avec le roi le 5 décembre.
4: Donc après ?
5: Après, elle ignore elle-même qu'elle est enceinte, et par conséquent, il n'y a pas dans l'esprit de Louis XIII... Il n'y a pas de rapport entre la naissance du dauphin et la consécration.
4: Eh bien voilà une mise au point liée à l'histoire de ce vœu de Louis XIII, 10 février 1638. Merci Philippe Bornet.
2: Et voilà une leçon d'histoire présentée par Louis Dauphren que vous pouvez retrouver bien sûr comme toutes les leçons d'histoire de Louis sur notre site RCF Notre-Dame.fr. C'est une nouvelle qui va sûrement faire le bonheur de nombreux de Français. À partir d'aujourd'hui, le démarchage téléphonique non consenti est interdit en France. À partir de ce 11 août, impossible pour les entreprises de vous proposer de souscrire à des contrats en tout genre si vous n'avez pas d'abord donné votre accord explicite. Alors en plus, ces entreprises s'exposent à de lourdes sanctions si elles continuent malgré tout à vous appeler sans votre consentement. Alors concrètement, qu'est-ce qui change ? Ce 11 août, les appels de vendeurs de Velux, assurances, opérateurs téléphoniques vont-ils réellement cesser ? Et quel impact justement sur ces entreprises-là ? On pose toutes ces questions à notre invité à 8h10, ce sera Pierre-Jean Verzelaine, il est le sénateur qui a porté cette loi. Mais avant, on va faire un petit bond dans l'histoire. Nous sommes le mardi 11 août. Que s'est-il passé le 11 août 1297, 1914 ou encore 1979 ? On voit tout ça avec Bruno Fuma.
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2: RCF Notre-Dame, il est 7h40. Et elles sont 79 dans toute la France à lutter contre le gaspillage et à venir en aide aux plus démunis. Les banques alimentaires gèrent et distribuent principalement des denrées à une soixantaine d'associations telles que les Restos du Cœur ou encore la Croix-Rouge. Direction Metz ce matin où le dépôt de la Banque alimentaire de Moselle accueille environ 80 bénévoles qui font face à des besoins grandissants. Vous allez l'entendre, le président de l'association est au micro d'Elisa Brasseur de RCF Jéricho Moselle.
6: On n'est pas en lien direct avec la population bénéficiaire. On est, je dirais, un petit peu le grossiste de la donation. Et nous, notre mission, c'est tous les matins, nous avons des chauffeurs qui prennent des camions réfrigérés et qui vont collecter donc, dans toutes ces grandes surfaces, mais pas que, mais en tout cas en grande majorité, ce qu'on appelle des dons, tous ces produits qui vont être périmés, qui vont être jetés, on les récupère. On a une batterie de 7 à 8 véhicules tous les jours hein, qui partent jusque sur la région de Thionville, Bassam, etc. Donc quasiment tout le département. Qui récolte, qui ramène ces produits ici, donc sur Metz. Et là, nous avons toute une équipe qui va trier ces produits. Alors, les trier, pourquoi ? Parce que c'est pas parce qu'on est dans la précarité qu'on n'a pas de gros moyens, qu'on doit mal manger. Donc, on s'assure que ce qui va être distribué est tout à fait acceptable, corresponde aussi à des critères sanitaires stricts. On vérifie chaque emballage avant de les donner. Et ensuite, on organise donc dans des caisses plastiques, hein, des colis qu'on va distribuer donc au CCAS, à la Croix-Rouge, les petits frères des pauvres, Emmaüs, etc. Qui, eux, ensuite, récupèrent ces produits et, je dirais, entre guillemets, n'ont plus qu'à les distribuer directement aux bénéficiaires.
7: Je rencontre alors Pascale Riclin, une bénévole récente qui était sur place au même moment. Elle revient sur son poste.
8: Je fais deux demi-matinées, donc le mercredi et jeudi. Et voilà, après, je vais à différents postes. Un coup au tri du frais, un coup au tri des fruits et légumes et au pesé sorti.
7: Qu'est-ce que ça vous apporte d'aider les autres ?
8: Bah, personnellement, je me sens utile. Ça m'apporte aussi un lien social. Donc, la banque alimentaire était ce que j'avais choisi. Donc, et ça me plaît beaucoup. Donc, je veux être utile dans la société.
7: Monique Touche est trésorière au sein de la Banque alimentaire depuis 10 ans. Elle nous partage ses motivations.
9: Au moment de préparer ma retraite, je me suis dit que je ne pouvais pas rester chez moi, voilà, inutilement. Donc, ce serait bien que j'aide la société. Voilà, j'étais fonctionnaire dans ma vie professionnelle, donc essayer de rendre ce qu'on m'a donné.
7: La précarité est une cause qui vous tient à cœur.
9: Oui, et de plus en plus.
7: Pourquoi de plus en plus ?
9: Parce qu'il y a de plus en plus de précarité et tous les strates, je dirais, d'âge sont concernés, malheureusement. Du bébé, hein, au sein de sa famille, à la personne âgée.
7: Et qu'est-ce que ça vous apporte de travailler ici, mis à part servir la société ? Comment vous vous sentez à la fin de la journée ?
9: On passe de bons moments à la banque alimentaire, même si on a un travail à faire, parce qu'on a des comptes à rendre, hein, surtout un trésorier, il a les comptes annuels à rendre. Mais c'est tout l'aspect social, on rencontre des gens divers et variés, et le contact, c'est le contact humain.
2: Un reportage à Metz signé Elisa Brasseur de RCF Jéricho Moselle. Reportage au cœur de la Banque alimentaire de Moselle. Nous sommes le mardi 11 août. Que s'est-il passé le 11 août 1297, 1914 ou encore 1979 ? Réponse tout de suite avec Bruno Fuma.
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10: Aujourd'hui, nous sommes le 11 août. Le 9 novembre 1918, suite à des troubles, Guillaume II, le Kaiser allemand, abdique. Le lendemain est proclamée la République. Après la signature du traité de Versailles le 28 juin 1919, une nouvelle étape est franchie dans l'après-guerre en Allemagne avec la promulgation d'une constitution le 11 août 1919 à Weimar. Cette république, dite de Weimar, restera en place jusqu'en 1933 où Adolf Hitler la remplacera par le Troisième Reich. C'est l'une des plus grandes catastrophes d'origine technique de l'histoire. Le 11 août 1979, en Inde, le barrage de Machu 2, près de Morbi, se rompait. Présentation dans le journal de 20h par Léon Zitrone.
11: La presse indienne situe le chiffre des morts entre 5000 et 25000. Et en plus de l'énormité du chiffre, il y a cette terrible imprécision, car en vérité, on ne sait rien. Après les premiers secours n'ont pu arriver que ce matin, car les eaux continuaient à déferler et les pluies diluviennes empêchaient la progression des sauveteurs. On survolait la zone sinistrée en avion, parfois en hélicoptère, et ceux qui revenaient disaient « on a vu des morts dans l'eau, sur l'eau, dans cette espèce de bouillonnement qui recouvrait les villages. Combien de villages engloutis ? 5 ou 100 ?»
10: Ce barrage, construit en 1972, en se rompant, a fait entre 2000 et 15 000 morts. Mort au pied des remparts de Tunis lors de la 8e croisade, Louis IX est canonisé par le pape Boniface VIII le 11 août 1297.
12: Longtemps ralenti pour des raisons politiques, cette procédure finit par se conclure par un procès de canonisation, puis le 11 août 1297, Louis IX devient le premier roi de France sanctifié solennellement par le pape et restera le seul.
10: Extrait d'un documentaire d'Imineo. Cette canonisation est actée par une bulle pontificale et fixe la date de la fête du nouveau saint au 25 août. Par cette décision, le pape, Boniface VIII, espère améliorer les relations entre la papauté et le roi de France, Philippe le Bel. Ce sera un échec. Jour après jour, la guerre s'étend cet été 1914 à tout le continent européen. Le 11 août, la France déclare la guerre à l'Empire d'Autriche-Hongrie. Le Royaume-Uni suivra le 13. Par la possession de colonies, les différents pays les entraînent également dans le conflit, donnant à cette guerre qui débute un caractère mondial.
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10: On passe à la culture, avec la disparition le 11 août 1988 de Pauline Lafont, actrice et chanteuse française. C'est la fille de Bernadette Lafont. Elle joue son rôle le plus important dans L'été en pente douce en 1987. Elle était née en 1963. Et puis voyez le jour le 11 août 1946, Patrick Bouchitet, acteur et réalisateur français. Il débute sa carrière en 1975, mais son rôle le plus célèbre, il le tient dans le long métrage d'Étienne Chatillaise, La vie est un long fleuve tranquille. Il réalise également la série La vie privée des animaux.

0: Et Jésus revient qui venait conclure ce jour dans l'histoire de Bruno Fumas. Jésus revient de Patrick Bouchité.
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0: suis reconnu Johnny Hallyday sur RCF Notre-Dame et son morceau « Si j'étais charpentier ».
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0: Sur RCF Notre-Dame, l'heure de prendre un temps de prière en ce mardi 11 août, l'évangile selon saint Matthieu au chapitre 18. Gardez-vous de mépriser un seul de ces petits. La méditation vous est proposée par la pasteur Nicole Fabre.

À ce moment-là, les disciples s'approchèrent de Jésus et lui dirent « Qui donc est le plus grand dans le royaume des cieux ?» Alors Jésus appela un petit enfant. Il le plaça au milieu d'eux et il déclara « Amen, je vous le dis, si vous ne changez pas pour devenir comme les enfants, vous n'entrerez pas dans le royaume des cieux. Mais celui qui se fera petit comme cet enfant, celui-là est le plus grand dans le royaume des cieux. Et celui qui accueille un enfant comme celui-ci en mon nom, il m'accueille moi. Gardez-vous de mépriser un seul de ces petits, car je vous le dis, leurs anges dans les cieux voient sans cesse la face de mon Père qui est aux cieux. Quel est votre avis? Si un homme possède 100 brebis et que l'une d'entre elles s'égare, ne va-t-il pas laisser les 99 autres dans la montagne pour partir à la recherche de la brebis égarée? Et s'il arrive à la retrouver, amen, je vous le dis, il se réjouit pour elle plus que pour les 99 qui ne se sont pas égarés. Ainsi, votre Père qui est aux cieux ne veut pas qu'un seul de ses petits soit perdu. »

Alors Jésus appela un petit enfant. Il le place au milieu d'eux. Prenons le temps de visualiser ce geste, signifiant sa première réponse à la question des disciples. Ceux-ci cherchent à entrer dans la hiérarchie telle que, pense-t-il, Jésus la voit et telle que Dieu lui-même l'aperçoit. Qui est donc le plus grand dans le royaume des cieux ? Question qui peut nous traverser nous-mêmes. Et voilà qu'ils se retrouvent avec un petit enfant au milieu de leur cercle. Ils démarraient une discussion théologique qu'ils pensaient sérieuse, et ce geste de Jésus semble si étrange, presque léger. Mais Jésus est très sérieux dans ce geste. Pour qui sait entendre, ce petit enfant dit qui il est lui-même au milieu d'eux. Comme un enfant, comme un petit. Puis, par une parabole, il oriente leur regard vers l'extérieur, vers des brebis et leurs bergers. Qu'est-ce qui réjouit Dieu ? Qui est celui qui regarde les humains comme un berger veille sur son troupeau ? Qu'est-ce qui le réjouit ? Jésus les fait passer de la question du plus grand à la question de la joie. Qu'est-ce qui réjouit Dieu ? Pouvoir retrouver une brebis égarée. C'est là sa plus grande joie. Jésus, donne-nous d'abandonner aujourd'hui toutes nos échelles de valeurs, l'importance que spontanément nous donnons aux événements, aux personnes que nous rencontrons. Que nous entrions dans ton regard, ce regard qui aime et se réjouit.

Notre Père qui es aux cieux, que ton nom soit sanctifié, que ton règne vienne, que ta volonté soit faite sur la terre comme au ciel. Donne-nous aujourd'hui notre pain de ce jour. Pardonne-nous nos offenses, comme nous pardonnons aussi à ceux qui nous ont offensés, et ne nous laisse pas entrer en tentation, mais délivre-nous du mal. Car c'est à toi qu'appartiennent le règne, la puissance et la gloire pour les siècles des siècles. Amen.

0: Du groupe Glorious qui venait clôturer ce temps de prière, l'évangile selon saint Matthieu aujourd'hui, et c'était la pasteur Nicole Fabre qui nous faisait le commentaire d'évangile. En ce 11 août, beaucoup de femmes sont à l'honneur, notamment sainte Claire d'Assise. Isabelle Delaunay nous conte son histoire dans le Saint du jour. Bonjour Isabelle.
1: Bonjour, en ce 11 août, nous fêtons les Claire, les Clara, les Chiara et les Suzanne, cette belle héroïne de l'Ancien Testament qui signifie « fleur de lys » et dont le prénom redevient à la mode ces derniers temps. Mais la belle Suzanne est évincée par la sainte Claire d'Assise. Claire d'Assise, sœur d'âme de saint François, qui laisse sur la terre une trouée lumineuse à tel point qu'elle fut canonisée à peine 2 ans après sa mort. Elle naquit à Assise le 11 juillet 1194 dans une famille noble. Et dès son enfance, son âme assoiffée d'infini se sentit attirée totalement par Dieu. Elle devait avoir 16 ans quand elle entendit saint François pour la première fois. Elle avait trouvé sa voie. Elle aussi voulait ardemment épouser Dame Pauvreté. À 18 ans, au soir du dimanche des Rameaux, 1212, elle s'enfuit de la maison paternelle et court rejoindre saint François dans une petite chapelle perdue dans les bois d'Assise, prénommée la Portioncule. François lui-même, après lui avoir coupé les cheveux et l'avoir revêtu d'une grossière tunique de laine et d'un voile, reçoit les vœux de Claire. Mais ivre de rage, son père et ses frères la retrouvèrent. Claire fut inflexible. Plus tard, sa jeune sœur Agnès va la rejoindre, ainsi que sa toute jeune sœur Béatrix et sa mère Ortolan. Claire et ses premières compagnes allèrent vivre dans un petit couvent attaché à l'église de Saint-Damien. Au début de l'ordre, la vie des pauvres dames fut très proche de celle des frères. Pauvreté, humilité, joie et vie évangélique. En toute chose, Claire, nommée abbesse malgré elle, donnait l'exemple. Toujours joyeuse, elle avait pour ses sœurs des attentions délicates et accomplissait d'humbles travaux. Le nombre de sœurs ne cesse de croître. Les fondations se multiplient et Claire continue à refuser avec force tous les revenus, toutes les terres et toutes les dots. La règle de l'ordre sera enfin approuvée 2 jours avant sa mort par le pape Innocent IV, qui viendra lui-même lui apporter l'approbation. Quelques heures avant de rendre l'âme, le 11 août 253, Claire dira à ses sœurs « J'ai en moi toute la joie du ciel. La pauvreté m'en ouvre la porte, oui. » J'ai en moi toute la joie du ciel.
0: Merci Isabelle Delaunay pour ce saint du jour et on souhaite donc une bonne fête aux Claire, aux Clara, aux Chiara et aux Suzanne. C'est une nouvelle qui va sûrement faire le bonheur de nombreux Français. À partir d'aujourd'hui, le démarchage téléphonique non consenti est interdit en France. On en parle avec notre invité à 8h10, Pierre-Jean Verzelaine, et le sénateur qui a porté cette loi.
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0: Et nous sommes le 11 août, Saint-Clair d'Assise est à l'honneur. 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
5: Les informations avec Denis Delovafos. Bonjour à toutes, bonjour à tous. Face à la sécheresse, 10 communes wallonnes ont décidé de mesures de restriction d'eau. Une dizaine d'autres sont en vigilance accrue. Le niveau de l'eau est donc bas dans les cours d'eau. S'il ne pleut pas d'ici la semaine prochaine, le record de 1976 risque d'être battu. Dans le sol, les nappes phréatiques tiennent le coup pour l'instant, mais il faut les tenir à l'œil au vu de leur importance, puisque près de 80% de l'eau pompée dans ces nappes est destinée à la distribution aux particuliers, 11% pour les carrières, 8% pour l'industrie et puis 1% pour les agriculteurs. Avec la sécheresse actuelle, l'inquiétude grandit. C'est pourquoi la Wallonie travaille sur des mesures plus contraignantes actuellement, telles que des priorisations d'usage et des déclenchements de restrictions locales. Alors cette sécheresse, elle ne fait pas qu'impacter les réserves d'eau. Les pommes de terre, céréales, poires ou tomates subissent aussi les affres d'un été beaucoup trop sec et beaucoup trop chaud. La situation est décrite par de nombreuses filières agricoles comme angoissantes, voire déjà catastrophiques. Pour les betteraves ou les pommes de terre par exemple, les chutes de rendement s'annoncent entre 30 et 50% si la pluie n'arrive pas dans les prochaines semaines. Pour les agriculteurs, le choc financier risque d'être rude cette année, après deux années également qui ne furent déjà pas très rémunératrices. Du côté des éleveurs, par crainte de ne pas pouvoir nourrir tout le cheptel cet hiver, certains font déjà le choix d'envoyer des bêtes à l'abattoir. Dans l'actualité internationale, cette tragédie en Colombie, au moins 132 personnes ont perdu la vie et plus de 570 ont été blessées dans le puissant tremblement de terre qui a secoué ce lundi l'ouest du pays. Ce séisme de magnitude 7,4 s'est produit en tout début de matinée à une centaine de kilomètres de profondeur. Les médias locaux ont diffusé des images de maisons effondrées dans plusieurs villes de la région. Ce n'est pas la première fois que cette région est secouée. Le 24 juin dernier, souvenez-vous, un double séisme a fait plus de 6000 morts au Venezuela. Les deux pays sont situés sur la ceinture de feu du Pacifique, zone de forte activité sismique et volcanique due au mouvement des plaques tectoniques. La présidente de la Commission européenne, Ursula von der Leyen, a déclaré ce lundi que l'Union européenne était prête à apporter davantage d'aide à la Colombie. Et puis au Moyen-Orient, nouvelle journée et nouvelle déclaration donc de Donald Trump. Le président américain a affirmé ce lundi avoir déminé l'entièreté du détroit d'Ormuz. La seule à contrôler en ce moment le détroit, c'est la marine américaine, a soutenu le locataire de la Maison-Blanche, balayant ainsi l'influence de la République islamique sur ce bras de mer qui, avant la guerre, était administré conjointement par l'Iran et Oman. Samedi, l'Iran avait déclaré qu'il ne rouvrirait pas le détroit, sauf si les États-Unis retirent leurs troupes et indemnisent pour les dégâts causés. Retour chez nous, mobilité sur le rail. La ponctualité des trains a atteint 94,6% durant le mois de juillet. C'est mieux que l'année dernière à la même période. L'analyse des causes de la non-ponctualité montre que le mois dernier, les retards étaient dus au manque de robustesse de ferroviaire, à Infrabel, à des tiers et majoritairement à la SNCB. Depuis le début de l'année, la ponctualité a été en moyenne de 93%, des chiffres qui montrent une amélioration par rapport à 2025. En sport, il n'aura pas fallu attendre très longtemps avant de voir un athlète belge se distinguer au championnat d'Europe d'athlétisme à Birmingham. Dès la première journée, ce lundi, la sprinteuse Delphine Kansa s'est offert le bronze sur le 100 mètres. Une performance exceptionnelle pour notre compatriote, pardon, qui s'accompagne d'un record personnel également, un chrono de 11 secondes 06. En football, l'Union Saint-Gilloise devra s'imposer en Norvège pour espérer se qualifier pour les barrages, dernier tour qualificatif de la Ligue des Champions. Les hommes de David Huber défient Bodø Glimt à 18h en match retour du troisième tour préliminaire après le partage 3-3 au match aller mardi dernier à Ostende. L'Union sait qu'elle devra prêter attention aux phases arrêtées pour ne plus se faire surprendre comme lors du match aller. Si les vice-champions de Belgique venaient malheureusement à être éliminés, ils seront repêchés en phase de Ligue de l'Europa League. C'est la fin de ce flash. Et comme chaque mardi, Armelle Delmel nous emmène à la découverte d'une abbaye. Aujourd'hui, elle se rend à Val-Dieu.
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8: Aujourd'hui, je vous emmène dans l'abbaye la plus proche de chez moi, l'abbaye de Val-Dieu. Cette abbaye abrite toujours une communauté, mais de laïcs. Cela fait en effet longtemps qu'il n'y a plus de moines à Val-Dieu. Cela n'empêche pas ces laïcs de vivre les temps de prière quotidiens, matin et soir, et d'avoir la messe régulièrement. Vous pouvez d'ailleurs les rejoindre ou, si le public est trop nombreux, les écouter depuis la basilique. L'abbaye de Val-Dieu a traversé de nombreux siècles depuis l'arrivée des moines dans le Val qui était alors connu comme le Val du Diable. 8 siècles pour être exact, un anniversaire qui avait été célébré avec un superbe son et lumière projeté sur les murs extérieurs de la basilique. Et évidemment, une bière brassée pour l'occasion avec son verre collector. Vous trouverez en effet à Val-Dieu une brasserie que vous pouvez visiter. Vous pourrez également déguster la bière qui est produite sur place. Vous pourrez également vous installer sur la terrasse du casse-croûte qui vous propose une restauration simple mais bonne. De l'autre côté de la rue, sur le parking du Moulin, vous trouverez également le départ de nombreuses promenades qui vous feront découvrir les alentours. Mais si vous voulez en savoir un peu plus sur ces 800 ans d'histoire, c'est une visite guidée de l'abbaye qu'il faut faire. Aujourd'hui, je vous propose de découvrir quelques anecdotes de cette histoire récente avec François Remy, historien et responsable des visites de l'abbaye. Et l'une des anecdotes qu'il apprécie particulièrement, c'est l'histoire de comment les moines qui étaient encore présents à l'époque se sont impliqués dans la résistance pendant la Seconde Guerre mondiale.
6: Donc là, on s'approche d'un monument en marbre assez récent, qui date après la Seconde Guerre mondiale. Et c'est le monument qui contient les urnes de deux frères de l'abbaye, frère Étienne et frère Hugo, qui sont ici en photo à côté. Alors Étienne, il a des petites lunettes un peu comme John Lennon, et frère Hugo juste à côté de lui. Et c'est suite à leur action que l'église est devenue une basilique.
8: D'accord, donc eux sont morts pendant la Deuxième Guerre mondiale,
6: c'est ça, oui. Donc Hugo et Étienne, ils sont entrés ici, ils étaient assez jeunes, comme on les voit sur les photos. Et dans les années 30, ils étaient cousins de cousins, de la même famille à peu près. Et néerlandophones tous les deux. Étienne était des Pays-Bas, Berk op Zoom, c'est en Zélande, et Hugo de Anvers. Et tous les deux sont entrés comme frères ici. Hugo est devenu responsable de la bibliothèque. Étienne, pendant la guerre, les gens de la région lui ont donné un surnom, c'était le père amoureux.
8: C'est-à-dire qu'est-ce qu'il lui a valu ce surnom?
6: Le père amoureux, parce qu'il était toujours, il sortait de l'abbaye, il demandait l'autorisation à l'abbé pour sortir souvent, et il rencontrait une femme, Jeanne Classen, et donc ça lui a valu le surnom de père amoureux. En fait, tous les deux étaient actifs dans la résistance, avec Jeanne Classen aussi, et donc ils se voyaient pour échanger des informations.
8: Donc ils ont tous les deux été fusillés, je vois, en octobre 43 à Utrecht, c'est ça?
6: C'est ça, oui. Donc pendant la guerre, ils ont été très actifs pour la résistance. Étienne a dirigé un groupe de résistants. Ils ont écrit aussi un journal résistant qui s'appelait La Tribune Libre. Ils ont caché des pilotes anglais dans les caves, des enfants juifs dans les caves de l'abbaye. Donc ils ont pris beaucoup de risques parce que on recevait souvent la visite de commandants allemands, dont le général von Falkenhausen, qui était le général principal pour l'invasion de la Belgique. Et l'abbé à l'époque était allemand, c'est pour ça qu'on avait autant de visites aussi ici. Les Allemands venaient parler avec l'abbé.
8: Une résistance sur laquelle le père supérieur a fermé les yeux s'il était au courant, comme nous l'explique François Remy.
6: C'est un peu la question, mais aujourd'hui, l'historien qui fait des recherches sur cette période, c'est Paul de Jong, et dans ses conclusions, il pense que oui, il était au courant, mais il ne pouvait pas vraiment le savoir ou le dire forcément, et donc c'est assez secret dans les archives, on ne trouve pas beaucoup de traces de ça.
8: Si vous vous déplacez jusque Val-Dieu, vous ne manquerez pas non plus de remarquer son toit devenu vert avec le temps, mais aussi son architecture un peu particulière dont François Remy pourra vous parler lors de votre visite. En la préparant, votre visite, n'oubliez pas de planifier un tour sur la fameuse ligne 38 du Ravel et pour les plus gourmands, une visite de l'une des siroperies d'Aubel pour découvrir la fabrication du célèbre sirop de Liège.
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0: 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Il est 8h10. Dans 20 minutes, le journal de Radio Vatican, avec notamment à la une ce qui se passe, hein, on le sait, dans l'ouest de la Colombie, frappé par un violent séisme de magnitude 7,4. Au moins 111 personnes ont perdu la vie et les opérations de sauvetage se poursuivent dans les décombres. Également, ces 5 mois de guerre avec l'Iran, les stocks de missiles états-uniens sont sous tension. Le Pentagone exhorte le secteur de la défense à accroître la production d'armes. Et puis, nous ferons également un coup de projecteur sur la situation au nord-ouest du Nigeria, frappé par une double crise sécuritaire et alimentaire. Ce sera donc dans le journal de Radio Vatican à 8h30. Mais avant, c'est l'invité de la matinale et on va parler d'une forme de harcèlement qui était devenu une habitude pour de nombreux Français. Le téléphone qui ne cesse de sonner, le démarchage téléphonique 101, 106, 107. À partir d'aujourd'hui, ce 11 août 2026, impossible pour les entreprises de vous proposer de souscrire à des contrats en tout genre si vous n'avez pas d'abord donné votre accord explicite. Entreprise qui s'expose à de lourdes sanctions si elle continue malgré tout à vous appeler sans votre consentement. Pierre-Jean Verzelaine, bonjour.
11: Bonjour madame, bonjour aux auditeurs.
0: Vous êtes sénateur de l'Aisne, c'est vous qui avez porté cette loi contre le démarchage téléphonique, c'est votre texte. Alors est-ce qu'on peut dire qu'à partir d'aujourd'hui, ce 11 août, plus aucun Français ne recevra d'appel intempestif de démarchage téléphonique ?
11: Je suis comme saint Thomas, je crois ce que je vois, on va voir. Ce qui est sûr, c'est que déjà, qu'est-ce que cette loi change par rapport à tout ce qui est voté depuis 15 ans ? C'est qu'elle change complètement le cadre. À l'heure où on parle, jusqu'à hier, nous vivions dans le monde du consentement généralisé. Qui veut dire quoi ? Chaque Français, chacun d'entre nous, nous étions considérés comme étant OK pour être démarché téléphoniquement. C'était le cadre. Ce qui explique d'ailleurs que tout ce qui a été fait, les blocs tels, les horaires d'appel, les métiers n'ont pas fonctionné. À partir d'aujourd'hui, ça change. Le principe, c'est on n'a pas le droit de vous appeler, sauf si le consommateur fait une démarche active pour dire « appelez-moi pour tel produit ».
0: C'est-à-dire, par exemple, comment on fait une démarche active ?
11: Eh bien, c'est-à-dire que quand vous allez sur un site internet, ce n'est pas une page qui est pré-remplie où vous cliquez « OK » en bas et que tout est bon. Non, il y a une démarche, il faut aller cocher, il faut indiquer le produit qui vous intéresse et il faut donner son numéro de téléphone. En fait, il faut que l'entreprise soit capable d'apporter une preuve matérielle du consentement que vous avez donné.
0: Mais il y a des entreprises avec lesquelles on est déjà en contrat, on est déjà en contact, on a déjà des accords. Ces entreprises non plus ne pourront pas nous appeler pour nous dire « Tenez, est-ce qu'on ne ferait pas évoluer votre offre ?»
11: Ah ben si. Allez, quand vous avez une relation commerciale avec une entreprise, si c'est votre mutuelle, votre assureur, votre concessionnaire automobile, heureusement quand même qu'il a le droit de vous appeler pour vous dire « En fait, il a le droit de vous proposer un produit en lien avec le produit pour lequel vous êtes déjà en lien avec lui. »
0: Ok. Qu'est-ce qu'on doit faire si, par exemple, on continue de recevoir ce type d'appel ? Si là, on nous appelle encore avec quelqu'un avec qui on n'a pas de contrat, qu'est-ce qu'on fait ?
11: Alors, en théorie, on n'a pas le droit. Donc, à partir du moment où on vous appelle, de toute façon, vous pouvez considérer que c'est de la fraude. Il y a un site qui s'appelle Signal Conso, avec lequel le gouvernement va communiquer dans quelques jours, qui, pour le coup, est un truc assez simple. Il y a un gros item démarcheuse téléphonique, vous cliquez dessus, vous mettez le numéro de téléphone qui vous a appelé, si vous le savez ou pas l'entreprise, est-ce qu'elle voulait vous vendre, vous mettez vos coordonnées et ça part dans les services de répression des fraudes de l'État qui doit ensuite faire son travail.
0: Et donc c'est quoi son travail ensuite, qu'est-ce qui se passe ?
11: Et bien ensuite il faut lever des sanctions, dans la loi il y a des amendes qui sont prévues et donc ils peuvent aller jusqu'à 375 000 euros mais évidemment c'est proportionné à la taille de l'entreprise et au nombre d'alertes qu'il y aurait eu sur l'entreprise.
0: Donc, en fait,
11: vous savez, sur un plan législatif, et je ne dis pas ça pour me la jouer, parce qu'il y en a plein qui ont participé, on ne peut pas aller plus loin, vraiment, t'es allé au maxi du truc, l'inversion du cadre. Les décrets qui ont été publiés par le gouvernement il y a quelques jours, je dois le reconnaître, sont à la hauteur de l'esprit du texte. Mm-hmm. Maintenant, le troisième étage de la fusée, c'est la capacité à faire appliquer ce texte. Ça veut dire à amender les entreprises qui ne jouent pas le jeu. J'insiste sur le mot amende. C'est pas un truc où l'entreprise peut contester en disant non, j'ai pas. Non, c'est une amende. C'est comme un PV sur la route. Vous êtes flashé, il y a une amende qui est levée, vous devez payer.
0: Mais comment garantir que les entreprises respectent, entre guillemets, parce que quand il y a beaucoup de démarches administratives, hein, moi la première, c'est vrai que j'ai tendance à me décourager. Alors si en plus, il faut aller sur un site que peut-être, voilà, ma grand-mère n'est pas forcément à l'aise à l'idée d'aller sur un site, de retrouver le numéro de téléphone qui l'a appelé, est-ce que ça ne va pas du coup faire en sorte que bah, les entreprises vont quand même continuer parce que finalement, on ne va jamais faire la démarche de signaler ces appels ?
11: Le principe, je le rappelle, on n'a pas le droit de vous appeler, donc ça va déjà considérablement baisser. Mais ensuite, c'est sûr qu'il faut qu'on se prenne tous un peu en main. Hein. Mmh. Si on ne fait pas l'effort les uns et les autres d'aller signaler les appels qui ne sont pas autorisés à passer, c'est sûr qu'on perdra en efficacité dans la réalisation de la loi, c'est évident.
0: Cette loi que vous avez portée donc, a été adoptée à l'unanimité hein, par le Sénat, mais également par l'Assemblée nationale. C'est assez rare. Est-ce que donc, ça montrait vraiment un ras-le-bol général de tous ces appels ?
11: En fait... Moi, je n'ai pas inventé la poudre. Hein. Je veux dire, ce que je propose, il y en a d'autres qui l'ont proposé avant et depuis assez longtemps. Et ces sujets n'ont en fait jamais avancé parce que le monde économique était extrêmement crispé et mettait une forme de pression sur les élus, sur le thème « si vous faites voter cette loi, on va perdre beaucoup d'emplois ». Donc moi, tout mon métier, tout mon travail a été de décompresser ce sujet de l'emploi pour prouver qu'à la fin, ça ne touche plus en France maintenant que quelques centaines de personnes, le démarchage téléphonique, ce qu'on appelle à froid. Et donc c'est ce travail-là qui m'a permis de convaincre mes collègues. Et puis, dans le monde économique, il faut bien comprendre que le démarchage, il a tué le démarchage. C'est-à-dire que beaucoup d'entreprises, pendant des années, nous disaient « ne faites pas cette loi, ne faites pas cette loi, on perd des emplois ». Les mêmes sont venus nous voir en disant « faites-la ». Faites-la parce que nos prospects, ceux qui nous sollicitent, ils ne décrochent même plus le téléphone, et même nos clients ne décrochent plus. Donc, dans toute une partie d'économie, le démarchage avait tué le démarchage.
0: Donc, c'est qu'en fait, même les petites entreprises, quand elles appelaient, on ne leur répondait pas non plus ?
11: Vous, quand vous recevez des numéros que vous ne connaissez pas, et que vous soupçonnez un démarchage téléphonique, est-ce que vous décrochez en général ?
0: Non, je ne réponds pas. Mais est-ce que du coup, justement, maintenant qu'on interdit ce démarchage, est-ce que pour ces petites entreprises, ça ne va pas être un énorme coût, justement, un gros impact financier ? Ça veut dire que le petit commerce local qui voulait se faire découvrir ne pourra pas appeler les habitants de sa commune ?
11: Mais ça n'était plus un modèle de développement économique. Alors, je ne dis pas qu'à la marge, ici ou là, ça n'impacte pas un métier ou deux. Hein. Je ne veux pas non plus... au Maroc, par exemple, cette loi fait beaucoup parler parce que l'essentiel des plateformes, elle est installée dans ce pays, avec là-bas des conséquences sur l'emploi qui sont beaucoup plus importantes que chez nous.
0: Et justement, j'allais vous parler un petit peu de ça. Les appels, souvent, sont réalisés à l'étranger. Alors, est-ce qu'on pourra quand même, du coup, sanctionner les entreprises alors que les appels ne passent pas directement par la France ?
11: Au bout du bout de la chaîne, il y a une entreprise française qui essaie de vous vendre un produit ou un service. Donc elle fait appeler par un robot IA, elle appelle en direct, ou elle fait appeler des plateformes qui sont installées au Maroc. Mais à la fin de la fin, dans le texte, c'est l'entreprise en France qui sera responsable et sanctionnable.
0: Pierre-Jean Verzelaine, vous pensez que là, du coup, on est arrivé au bout de cette loi ? Ça y est, pour vous, là, c'est une satisfaction totale ?
11: Non, mais on va attendre de voir. Il y a des pays qui ont mis en place ce texte qui a la marche à peu près la même chose, en Allemagne, au Portugal, avec des résultats probants. Alors, ce n'est pas zéro appel en un mois. Mais enfin, ils sont passés, je crois, une moyenne de 12 par semaine, hein, tous les 3 semaines. Vous voyez, ça change un peu la vie. Quoi.
0: Et donc, est-ce que vous avez déjà ou pas des premiers retours, par exemple, de personnes ou peut-être de votre entourage, vous directement, qui vous dit « Oh là là, on attendait ça depuis des années ».
11: Oui, mais tout le monde, à la fois, met beaucoup d'espoir dans cette loi et à la fois une forme de... un peu dubitatif. Tiens, est-ce que ça va marcher ? En tout cas, j'ai l'impression que depuis quelques jours, je reçois beaucoup moins d'appels. Donc, est-ce que c'est l'été ou est-ce que le monde économique s'est organisé ?
0: Il y a des horaires. Hein. Il y a des horaires un petit peu pendant lesquels les prospections restent autorisées. Hein. C'est du lundi au vendredi pendant certaines heures. Tout ça ne va pas bouger. Les réglementations qui étaient déjà en place restent les mêmes ?
11: Non. Tout ça, ça tombe. Principe, c'est qu'on n'a pas le droit de vous appeler.
0: Okay.
11: Donc, tout ce qui consistait à organiser les appels et les démarchages, c'est fini, ça tombe à l'eau. Le principe, c'est qu'on n'a pas le droit de vous appeler.
0: Très bien, Pierre-Jean Verzelaine. Merci beaucoup d'avoir pris le temps de répondre à nos questions ce matin. Vous êtes sénateur de l'Aisne. C'est vous qui avez porté cette loi contre le démarchage téléphonique. On le rappelle, à partir d'aujourd'hui, vous l'avez dit, le démarchage téléphonique non consenti, en tout cas, est interdit en France. C'est acté pour ce 11 août. Un grand merci. Merci d'avoir pris le temps de répondre à nos questions sur RCF.
11: Merci à vous. Bonne journée.
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0: À 8h20 sur RCF, Notre-Dame, on fait un tour de l'actualité chrétienne qui aujourd'hui nous amène au cœur des festivals de l'été. Il en existe beaucoup en France. Chaque semaine, un nouveau débute quelque part, que ce soit dans une forêt, sur une plaine, dans une ville ou dans un château. Direction ce matin, la Vendée. Dans deux jours, un festival tout nouveau va naître. Il est à l'initiative du réseau Totus Tous. Il est destiné aux étudiants et jeunes pros. Mélanie Niemietz, bonjour.
12: Bonjour Clara.
0: Alors l'objectif de ce réseau, être saint et devenir missionnaire des vocations. Et donc du 13 jusqu'au 16 août, Totus Tous organise son tout premier festival un peu particulier.
12: Et oui, une centaine de festivaliers sont attendus à Saint-Laurent-sur-Sèvre en Vendée. Omblin fait partie de l'équipe d'organisation et elle nous raconte ce à quoi s'attendre pour cette première édition.
13: La particularité du festival, c'est de vivre l'intensité d'une retraite et la fraternité d'un festival. Ça va être un rassemblement de jeunes où il va y avoir beaucoup de topos et de témoignages.
12: Et le choix du lieu de ce festival est loin d'être anodin.
13: On va être à Saint-Laurent-sur-Sèvre, qui est le lieu de la tombe de Saint-Louis-Marie Grignon de Montfort, qui est un des saints patrons du réseau. Et donc, le lieu était vraiment aussi très choisi, parce que c'est un lieu qui nous élève spirituellement.
12: Les participants pourront redécouvrir le cœur de la foi catholique tous ensemble, pendant des temps très privilégiés.
13: Ça va être l'occasion de pouvoir se ressourcer dans les sacrements qu'on a déjà reçus, qui sont notamment le baptême, l'Eucharistie et la confirmation. Donc on va renouveler ces sacrements-là pour ensuite pouvoir être vraiment enflammé et envoyé en mission dans le monde.
12: Pour Omblin, ce festival est un moment qu'elle attend grandement.
13: Pour moi, le fait de pouvoir renouveler des sacrements, ça va, je pense, vraiment fortifier ma foi. Et ensuite, je sais que je serai beaucoup plus à même de pouvoir parler du Christ à travers le monde, à travers la cité. En fait, finalement, là où je suis attendue.
12: Et Colomban participe aussi à ce festival. Il sait que ce sera pour lui une source d'encouragement.
14: Ça permet de redonner un petit peu d'énergie dans ma vie au quotidien et encore plus dans le creux de l'été, puisque toute l'année, on a nos rythmes et tout ça, d'associations, de groupes de prière. Et puis, dès que vient le moment estival, on perd ce rythme-là, on perd un petit peu les engagements de l'année. Même pour quand on est souvent en vacances, juste pour aller à la messe, ça peut être plus compliqué. Et donc, avoir au cœur de l'été un festival qui nous redonne un petit peu des clés pour à nouveau être toujours bien chrétien au quotidien, bah, c'est super.
12: Alors, il est encore temps de prendre vos places jusqu'à demain soir. Si vous voulez vivre cet événement, rendez-vous sur le site internet du festival Totus Tous.
0: Et donc, ce festival, c'est du 13 au 16 août à Saint-Laurent-sur-Sèvre. En Vendée, c'est vrai que quand on parle festival, on pense aux Francofolies, à Wheel of Green, les Vieilles Charrues, Rock en Seine ou le Rose Festival. Et quand on dit festival, on pense juste souvent à de la musique, Mélanie. Mais en fait, ça peut être bien plus que ça. Si on gardait cette musique, mais qu'on y ajoutait de grandes veillées, qu'on y ajoute également des conférences, du sport, des témoignages et une belle guinguette pour clôturer la journée, eh bien, ça donne cette première édition du festival Totus Tous que vous nous présentiez ce matin, Mélanie Niemietz. Un grand merci pour cette actualité chrétienne à retrouver bien sûr sur notre site RCF, notredame.fr. La Marine Nationale fête cette année ses 400 ans. On en profite pour se rapprocher un petit peu de la mer, direction Rochefort en Charente-Maritime, la ville qui entre 1666 et 1927 a construit plus de 500 navires de guerre. Rochefort accueille maintenant 2 des 6 sites du Musée National de la Marine, de quoi permettre aux visiteurs de découvrir les près de 300 ans d'existence de l'arsenal, mais également les raisons de sa fermeture. L'administratrice du site nous y emmène, elle est au micro de RCF Charente-Maritime.
15: Alors l'arsenal de Rochefort, c'est un arsenal qui produit des bateaux, qui produit surtout des petits bateaux. Et petit à petit, la marine, notamment début XXe siècle, va s'orienter de plus en plus vers la construction de très grandes unités, donc des grands cuirassés, jusqu'à aujourd'hui ce qu'on connaît avec les porte-avions et l'escadre de l'aéronaval. Rochefort, par son environnement écologique, on va dire, la Charente, les marais aussi qui entourent Rochefort et la vase, énormément de vase qui est brassée par la Charente,

0: philosophies, on va dire, qui ont lutté les unes contre les autres. Et c'est la, on va dire, la philosophie des grandes unités qui l'a emporté plutôt que celle des petites unités.
1: Et c'était donc aujourd'hui, l'arsenal n'existe donc plus en tant que tel, d'autant que les troupes allemandes l'incendient en 1944. Alors il a toutefois été réhabilité avec une petite partie qui est maintenant dédiée à une zone industrielle. Le reste est aujourd'hui devenu une zone touristique avec donc le musée de la marine, mais également la corderie royale et le jardin des retours. La visite complète de ce musée, ce sera à 10h dans l'émission Radio Guidage diffusée sur RCF Notre-Dame. C'est un reportage qui vous sera proposé par RCF Charente-Maritime. Allez, on continue un petit peu en musique sur RCF Notre-Dame.

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3: h 29 sur RCF, Notre-Dame et la météo, Mathias, avec cette cinquième canicule de l'année qui s'étend à l'ouest de la France.
4: 43 départements en vigilance orange, une diagonale qui va des Alpes-Maritimes jusqu'au Finistère. Les maximales se stabiliseront entre 35 et 37 degrés à Montluçon, Orléans ou encore Cholet. On dépassera les 30 degrés à peu près partout, sauf du côté de Biarritz, Cherbourg, Lille. Il fera 31 à Paris, à Marseille, à Strasbourg, plutôt 33 à Lyon et Limoges.
3: Et la bonne nouvelle, c'est que les températures ont bien baissé cette nuit.
4: Oui, surtout dans la moitié nord, exemple à Paris où il fait 19 degrés à l'heure où l'on parle. Par contre, dans le Var, les nuits sont toujours tropicales. Il faisait déjà 27 degrés à 5 heures au Luc, par exemple. Le pic de la canicule est toujours attendu vers le milieu de semaine.
3: Merci Mathias pour ce point sur la météo à suivre. C'est le journal de Radio Vatican.

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1: L'ouest de la Colombie, frappé par un violent séisme de magnitude 7,4. Au moins 132 personnes ont perdu la vie et les opérations de sauvetage dans les décombres se sont poursuivies tard dans la nuit. Correspondance depuis Bogota à suivre. À l'approche des 6 mois de guerre avec l'Iran, les stocks de missiles états-uniens sont sous tension. Le Pentagone exhorte le secteur de la défense à accroître la production d'armes. Dans ce journal, détour par la Russie où les drones ukrainiens frappent les infrastructures pétrolières à plus de 1000 km du front. Nous serons en Turquie également. Les députés ont adopté hier soir une loi historique sur la réintégration des combattants kurdes. Et puis dans notre dossier, coup de projecteur sur la situation humanitaire au nord-est du Nigeria. Illustration dans l'état de Borno où les familles, constamment déplacées par les conflits, peinent à trouver de quoi se nourrir.
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1: Bonjour à tous. Le compte à rebours est lancé en Colombie pour retrouver les survivants du séisme de magnitude 7,4 qui a frappé le pays hier. Secousse la plus violente enregistrée depuis une décennie. Le bilan provisoire est d'au moins 132 morts, 570 blessés. C'est l'épicentre du tremblement de terre se situe dans le département de Choco, à 240 km à l'ouest de la capitale. Le séisme a surtout affecté la région cafetière plus à l'est, plus précisément les villes densément peuplées de Pereira et Manizales, ainsi que Cali, troisième ville du pays, plus au sud. Les détails depuis Bogota avec Gabriel Colchen.
3: C'est à 7h34, heure locale, que la terre a tremblé en Colombie ce lundi. Le séisme de magnitude 7,4 et d'une profondeur de 103 km s'est senti dans tout le pays et même au-delà des frontières de la Colombie. Mais c'est dans l'ouest que les dégâts sont les plus lourds. L'épicentre se situe dans le département du Choco, sur la côte pacifique, très touché, tout comme la région cafetière. Les autorités font état de plus de 130 morts et des centaines de blessés. Dans les villes de Pereira, Cali, Manizales, Quibdó et Armenia, des dizaines d'immeubles se sont effondrés, plus de 1500 logements ont été endommagés et plusieurs aéroports sont hors service. Dans les régions affectées, les hôpitaux et les cliniques sont surchargés et les secours s'activent pour tenter d'extraire des survivants des décombres. Les réseaux téléphoniques et Internet étant coupés par endroits, de nombreuses personnes restent incommunicables. Face à l'urgence, le gouvernement a déclaré l'état de catastrophe nationale. Tout juste investi, le président Abelardo de Les Playas s'est rendu à Cali pour coordonner les secours. Dans la ville, le festival de musique du Pacifique Petronio Alvarez a été annulé. L'événement majeur, qui devait fêter ses 30 ans ce week-end, laisse place à l'organisation des secours. La priorité reste aujourd'hui la recherche de disparus et l'aide aux victimes. Bogota, Gabriel Colchen pour Radio Vatican.
1: Et les États-Unis ont annoncé hier débloquer une aide de 15,5 millions de dollars destinée à financer des abris d'urgence, de la nourriture, ainsi que des mesures de protection et d'évaluation des dommages. Ce séisme, premier défi de taille pour le nouveau président colombien en exercice. Abelardo de la Espreya a pris ses fonctions vendredi dernier, bien décidé à rompre avec le gouvernement de gauche précédent, notamment sur les questions diplomatiques. Hier, son ministre des Affaires étrangères a annoncé dans un communiqué reconnaître l'annexion israélienne du plateau du Golan, territoire stratégique situé au sud-ouest de la Syrie, en partie contrôlé par Israël depuis 1967. L'annexion israélienne n'était jusqu'alors reconnue seulement par les États-Unis. Donald Trump reconduit pour 3 mois l'exemption permettant à des navires étrangers de relier des ports aux États-Unis afin d'alléger les prix du pétrole. Les navires concernés doivent, dans ce cadre, transporter uniquement des cargaisons énergétiques. Énième mesure prise par Washington pour faire face aux conséquences de la fermeture du détroit d'Ormuz par Téhéran. Mais la guerre avec l'Iran fragilise également les stocks américains de munitions. Si Donald Trump dément fermement ces informations, certains membres du département de la défense, eux, s'en inquiète. Un courrier a d'ailleurs été adressé aux entreprises du secteur de l'armement pour les encourager à accélérer leur production. La correspondance de Gwendal Lavina.
4: La lettre révélée par le Washington Post est signée par Steve Feinberg, le secrétaire adjoint à la Défense. Il demande aux entreprises de présenter dans les 3 semaines des solutions pour, je cite, « réduire drastiquement les délais de livraison d'armes et donc accélérer leur production ». Selon plusieurs rapports, les chaînes d'assemblage tournent pourtant déjà à plein régime. Des cycles de développement de plusieurs années ne sont pas tenables, écrit encore Steve Feinberg. Ces derniers mois, le Pentagone a signé plusieurs partenariats avec des géants du secteur de l'armement, mais aussi des start-up pour démultiplier ses capacités d'approvisionnement. Et il y a urgence. Lors du premier mois de la guerre contre l'Iran, les États-Unis ont tiré plus de 1000 missiles patriotes. Depuis le début du conflit, leur nombre est passé de 2200 à environ 800. Et il faudrait 2 ans pour revenir au stock d'avant-guerre, au rythme de production actuel. Même chose pour les Tomahawk et les TAD. Publiquement, Donald Trump assure pourtant que les armées ont suffisamment de munitions. Mais selon ses proches, ce sont bien les inquiétudes sur les stocks qui ont conduit le président à écarter tout nouveau bombardement massif de l'Iran. Gwendal Lavina, New York, Radio Vatican.
1: Et autre révélation du Washington Post hier, après le sommet de l'OTAN en Turquie début juillet, Donald Trump n'a pas quitté le pays à bord d'Air Force One, mais secrètement utilisé un autre avion. De telles précautions prises en raison de menaces iraniennes sur sa sécurité. Des attaques russes en Ukraine ont tué au moins 9 personnes la nuit dernière. Parmi les victimes, 6 se trouvaient à Zaporijjia, dans le sud-est du pays, précisent les autorités ukrainiennes ce mardi matin. Les explosions ont également retenti à Kiev hier soir. Plus tôt cette semaine, des drones ukrainiens ont frappé 2 sites d'hydrocarbures russes situés à des milliers de kilomètres de la frontière. L'une dans le Tatarstan, au centre du pays, où l'on a dénombré 13 morts et 78 blessés. Et puis l'autre en Sibérie, des attaques condamnées par Moscou. Blandine Hugonnet.
0: Oui, en effet, Alexandra, la diplomatie russe parle même d'une vengeance du régime néo-nazi de Kiev contre la population civile. Selon sa porte-parole, Maria Zakharova, l'armée ukrainienne a visé, dans la nuit de dimanche à lundi, des immeubles résidentiels et des bâtiments industriels de Nijnekamsk. C'est une ville surnommée la capitale pétrochimique située très loin du front, à plus de 1500 km de la frontière dans la République musulmane du Tatarstan. Le ministère russe des Affaires étrangères a qualifié ces frappes ukrainiennes d'inutile d'un point de vue militaire et condamne des actes délibérément terroristes. C'est ce que nous rapporte notre correspondant à Moscou, Jean-Didier Revoin. Loin du front, toujours hier après-midi, d'importants panaches de fumée noire se sont aussi élevés d'une usine de transformation de brut frappée à Tobolsk, en Sibérie. Des attaques menées par les drones ukrainiens. La défense russe a d'ailleurs annoncé hier en avoir neutralisé 456 dans une quinzaine de régions russes. C'est donc la poursuite de la campagne de bombardement annoncée il y a quelques semaines par Volodymyr Zelensky et qui s'est intensifiée depuis. Campagne du président ukrainien qui cible les dépôts de carburant, les raffineries, les usines pétrochimiques à travers toute la Russie désormais et vise à perturber son approvisionnement militaire.
1: Merci Blandine Hugonnet. Espoir de paix en Turquie, une loi historique sur la réintégration des combattants turcs du PKK a été adoptée hier, votée par une large majorité des députés. Ce texte censé sceller le processus de paix entamé il y a près de 2 ans par Ankara prévoit le retour à la vie civile d'une partie des combattants du Parti des travailleurs du Kurdistan ayant renoncé aux armes. Les détails avec Cécile Mérieux.
5: C'est une étape majeure du processus de paix après plus de 4 décennies de guérilla. Cette loi ouvre la voie à la réintégration des combattants du Parti des travailleurs du Kurdistan. Pour cela, elle permet de suspendre les poursuites et l'exécution des peines des auteurs de certaines infractions. Quelques 3500 ex-membres de la guérilla sur les près de 10 000 qui sont détenus dans les prisons turques pourraient être libérés au cours d'une première phase. En l'absence de récidive au cours de ce sursis de 5 à 10 ans, les enquêtes seront classées et les peines considérées comme purgées. L'opposition comme les partis au pouvoir ont soutenu l'initiative, mais les réticences sont encore vives au sein de l'opinion publique turque. La population reste marquée par un conflit qui a fait au moins 50 000 morts depuis 1984. Le gouvernement a bien souligné que le texte ne prévoit toutefois pas d'amnistie générale. Il ne tranche pas non plus sur le sort d'Abdullah Öcalan, le fondateur et chef historique de la guérilla kurde emprisonné depuis 1999. Dimanche, les responsables du PKK ont dénoncé de graves erreurs et lacunes dans le texte. Le parti réclame la libération de son chef historique et estime que cette loi ne permettra pas de régler la question kurde dans sa globalité.
1: Cécile Mérieux. À 45 jours du voyage apostolique du pape Léon XIV en France, les évêques français exhortent les paroisses à porter cette visite dans la prière. À l'occasion de la célébration de l'Assomption le 15 août, une intention particulière sera proposée lors de la prière universelle et un message sera lu à la fin. Que le voyage apostolique du pape Léon XIV porte des fruits abondants et heureux pour l'Église, notre pays et le monde, écrivent les évêques français, c'est-à-dire sur notre site vaticannews.va. Et puis avant de passer à notre dossier, nous vous invitons, chers auditeurs, à nous écrire. Pourquoi nous écoutez-vous? Quels sont vos retours? Écrivez-nous à français@vaticannews.va. Merci d'avance. Dans notre notre dossier ce matin, on prend la direction du Nigeria. Le nord du pays le plus peuplé d'Afrique est confronté à une double insécurité. D'une part, la violence des groupes djihadistes qui mènent une insurrection contre l'État depuis 2009. De l'autre, celle perpétrée par des bandes criminelles qui procèdent à des enlèvements massifs contre rançon. La recrudescence des violences entraîne une hausse alarmante de l'insécurité alimentaire. Selon l'ONG Action contre la faim, plus de 36 millions de Nigérians sont aujourd'hui touchés par l'insécurité alimentaire, tandis que plus de 6 millions d'enfants de moins de 5 ans souffrent de malnutrition. Les conflits armés, les déplacements de population et les effets du changement climatique empêchent des millions de personnes de cultiver leurs terres. Résultat, les prix des denrées flambent, la malnutrition progresse et les familles peinent à survivre. Illustration dans l'état de Borno, au nord-est du Nigeria, un sujet préparé par Augustine Asta.
6: Le jour se lève à Maiduguri, la plus grande ville de l'état de Borno dans le nord-est du Nigeria. Les femmes s'activent à mener leurs activités ménagères avec une question à l'esprit. Comment nourrir leur famille, comme nous le confie Amina.
7: Chaque matin, nous nous demandons comment nourrir nos enfants. Nous ne pouvons plus retourner à la ferme parce que nous risquons d'être kidnappés ou tués. Nous prions seulement pour pouvoir un jour retrouver nos champs et recommencer à cultiver.
6: Pour fuir les violences, plusieurs habitants ont été contraints d'abandonner leur village. Aujourd'hui, dans les villes, ils tentent de survivre. Mais sans terre à cultiver et sans travail, les familles n'ont plus les moyens de se nourrir. Ibrahim raconte comment le conflit a détruit leur quotidien.
8: On nous empêche d'aller cultiver nos terres. Personne ne cultive. Les prix des denrées sont devenus trop élevés. Même si l'on trouve un petit travail, cela ne suffit plus pour acheter de quoi nourrir sa famille. Si vous quittez la ville, vous risquez d'être tué.
6: Yanni, jeune fille interrogée en langue Hausa, explique que les déplacements répétés rendent impossible toute stabilité.
9: Depuis plus de 15 ans, nous sommes obligés de fuir. Trouver de quoi manger est devenu très difficile. Nous ne pouvons plus envoyer les enfants à l'école, trouver du travail ou vivre normalement. Nous avons besoin d'aide.
6: La crise sécuritaire aggrave donc l'insécurité alimentaire et l'état de Borno demeure l'épicentre de la crise. Tierno Samba Diallo est le directeur pays de l'ONG Action contre la faim au Nigeria.
10: 2026, on se retrouve à environ 36 millions de personnes impactées par l'insécurité alimentaire. Plus de 6 millions d'enfants de moins de 5 ans qui sont impactés par la malnutrition. Plus de 800 000 femmes décrites dans ces zones, des femmes enceintes, des femmes allaitantes, qui sont aussi impactés par l'insécurité alimentaire et la malnutrition.
6: Quels sont les États les plus touchés et pourquoi?
10: Le Nord-Est, c'est-à-dire ce qu'on appelle les Bay States, Borno, Adamawa et Yobe, en plus du Nord-Ouest, qui sont les États de Sokoto, Katsina, Zamfara, un peu de Kebbi, il faut le dire, nord-ouest, nord-central, qui sont les plus impactés globalement si on prend sur l'ensemble du pays. Beaucoup de facteurs contribuent à ça, notamment l'insécurité.
6: À cette insécurité s'ajoutent les sécheresses, les inondations et la baisse des financements humanitaires, alors même que les besoins explosent.
10: Les moyens d'existence de ces populations au nord sont l'agriculture, l'élevage. Et avec les conflits, c'est les moyens-là qui sont les premiers à être impactés. Mais également, il faut parler des changements climatiques, de manque de production des petits producteurs dans ces zones à cause de manque d'accès à des terres fertiles. Donc, avec cette situation et les coupures budgétaires globales, quand on a vu le démantèlement de l'Agence américaine pour le développement international, USAID, et avec le retrait de ses financements qui représentaient la moitié presque des financements humanitaires au niveau mondial, la situation s'aggrave. Malheureusement, les besoins augmentent, mais les moyens de réponse, de financement, réduisent également en même temps.
6: Face à l'ampleur des besoins, les acteurs humanitaires appellent le gouvernement nigérian et les partenaires internationaux à renforcer leur engagement afin de répondre à l'urgence, tout en investissant dans la sécurité alimentaire, la résilience des populations et la paix.
1: Le nord-est du Nigeria, frappé par une double crise sécuritaire et alimentaire, un sujet préparé par Augustine Asta. C'est la fin de...
11: c'est donc la fin de ce journal de Radio Vatican présenté aujourd'hui par Alexandra Sirgan. Dans 5 minutes, votre prière du matin. Mais pour l'heure, il est 8h45 sur RCF Notre-Dame. Que lisez-vous en ce moment ? Peut-être avez-vous bientôt fini votre roman. On vous donne un conseil lecture aujourd'hui pour la plage, la montagne ou pour votre canapé. Victorien Duché de RCF Savoie Mont-Blanc nous emmène ce matin à la librairie Imaginaire. C'est à Annecy. Le libraire Clément Cédolin nous partage son coup de cœur.
12: Et avec moi ce matin, un libraire passionné dans une librairie qui défend l'imaginaire. Imaginaire, c'est justement le mot hein, qui trône tout en haut de la devanture située au 4 bis rue de la Poste. À Annecy, on est à deux pas de la gare. Hein. Bonjour Clément Cédolin.
13: Bonjour.
12: Merci vraiment d'être avec nous. Vous êtes libraire ici, donc librairie Imaginaire. On a un plafond assez haut d'ailleurs, on a des rayons en bois. Voilà, une échelle je crois aussi pour attraper... le livre. On est dans une librairie indépendante, ça il faut peut-être aussi le souligner, Clément Cédolin. C'est quoi la différence entre une librairie peut-être plus commerciale qu'on peut avoir en tête et puis une librairie indépendante ? Qu'est-ce que vous proposez finalement ?
13: Alors, la force de la librairie indépendante, comme nous on l'entend, c'est que tous les livres qui sont ici, en fait, on a fait le choix de les avoir. Généralement, on travaille les programmes 3-4 mois à l'avance, avant la date de publication. On essaye de travailler avec des petites maisons d'édition, qui font un travail très qualitatif. Je pense par exemple aux éditions du Chemin de Fer qu'on aime et qu'on défend. Ça, c'est typiquement des éditeurs que vous ne trouverez pas dans les grandes chaînes.
12: Bon, et justement, parmi votre coup de cœur, on va en parler avec vous, Clément Cédolin, pour cet été. Voilà, quel livre on peut emmener cet été au mois d'août sur la plage ? Eh bien, votre coup de cœur, c'est un pari audacieux, dévergondé, si je puis dire, à l'image de l'héroïne. Le livre de John, de Paul Turin, aux éditions Le Livre de Poche, tiré d'une histoire vraie, d'un fait divers, hein, l'histoire d'une nonne anglaise du XIVe siècle qui décide de s'évader de son abbaye. Alors ça, c'est quand même pas commun. Et pour cela, elle a un plan assez machiavélique d'ailleurs. Quel est son stratagème, Clément ?
13: Alors, John, donc, elle est rentrée au couvent assez tôt, mais rapidement elle s'est rendue compte voilà, que c'était pas à sa place. Elle est très érudite, très curieuse du monde extérieur. Et finalement, elle a demandé à l'abbesse en chef de l'époque si elle pouvait être relevée de ses fonctions et pouvoir quitter le couvent. Sauf que à l'époque, quand on y rentrait, c'était ad vitam aeternam et la seule façon de pouvoir en sortir, c'était les pieds devant. Donc John, avec ses connaissances en plantes médicinales, elle a décidé de mettre en scène sa propre mort et de s'empoisonner en fait à dose homéopathique avec des plantes pour pouvoir simuler sa mort, son enterrement avec la complicité du menuisier qui à l'époque était lui aussi en charge de la confection des cercueils et elle va y parvenir.
12: C'est très british. Hein. Alors déjà, c'est dans le Londres médiéval, hein, ça aussi, il faut le dire.
13: Oui, c'est très anglais, en effet. Le livre aussi, entre, on va dire, un roman un peu d'aventure, un roman un peu policier, mais sans le côté sombre qu'on peut avoir dans la littérature policière traditionnelle, et ce roman un peu d'enquête où un jeu du chat et de la souris, si je puis dire, va se mettre en place parce que John va parvenir à s'évader du couvent et l'abbesse, en fait, va lancer à ses trousses une sorte de sicaire moyenâgeux et un peu désabusé pour la ramener de force. Sauf que John, elle est loin depuis longtemps. Elle est arrivée à Londres, elle va faire la rencontre d'un jeune homme étudiant en médecine et là, elle va vivre sa meilleure vie, en fait.
12: John de Leeds, voilà, de la ville de Leeds. Clément Cédolin, merci à vous d'avoir été avec nous. Pour nous présenter ce coup de cœur, donc je rappelle le livre de John, de Johan, en effet, ce serait comme ça, hein, de Paul Turin, aux éditions Le Livre de Poche, pour votre conseil de l'été. Merci beaucoup, Clément.
11: Et merci à vous, Victorien Duché de RCF Savoie-Mont-Blanc. Vous étiez au cœur d'Annecy aujourd'hui pour nous présenter un coup de cœur littéraire, le livre de John, de Paul Turin, c'est aux éditions Le Livre de Poche. À suivre votre prix.
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11: Sur RCF Notre-Dame, l'heure de prendre un temps de prière en ce mardi 11 août. C'est l'évangile selon Saint Matthieu, chapitre 18. Gardez-vous de mépriser un seul de ces petits. La méditation vous est proposée par la pasteur Nicole Fabre.
16: À ce moment-là, les disciples s'approchèrent de Jésus et lui dirent: qui donc est le plus grand dans le royaume des cieux ? Alors Jésus appela un petit enfant. Il le plaça au milieu d'eux et il déclara: amen, je vous le dis, si vous ne changez pas pour devenir comme les enfants, vous n'entrerez pas dans le royaume des cieux. Mais celui qui se fera petit comme cet enfant, celui-là est le plus grand dans le royaume des cieux. Et celui qui accueille un enfant comme celui-ci en mon nom, il m'accueille, moi. Gardez-vous de mépriser un seul de ces petits, car je vous le dis, leurs anges dans les cieux voient sans cesse la face de mon Père qui est aux cieux. Quel est votre avis? Si un homme possède 100 brebis et que l'une d'entre elles s'égare, ne va-t-il pas laisser les 99 autres dans la montagne pour partir à la recherche de la brebis égarée? Et s'il arrive à la retrouver, amen, je vous le dis, il se réjouit pour elle plus que pour les 99 qui ne se sont pas égarés. Ainsi, votre Père qui est aux cieux ne veut pas qu'un seul de ses petits soit perdu. »

Alors Jésus appela un petit enfant. Il le place au milieu d'eux. Prenons le temps de visualiser ce geste, signifiant sa première réponse à la question des disciples. Ceux-ci cherchent à entrer dans la hiérarchie telle que, pense-t-il, Jésus la voit et telle que Dieu lui-même l'aperçoit. Qui est donc le plus grand dans le royaume des cieux? Question qui peut nous traverser nous-mêmes. Et voilà qu'ils se retrouvent avec un petit enfant au milieu de leur cercle. Ils démarraient une discussion théologique qu'ils pensaient sérieuse, et ce geste de Jésus semble si étrange, presque léger. Mais Jésus est très sérieux dans ce geste. Pour qui sait entendre, ce petit enfant dit qui il est lui-même au milieu d'eux. Comme un enfant, comme un petit. Puis par une parabole, il oriente leur regard vers l'extérieur, vers des brebis et leurs bergers. Qu'est-ce qui réjouit Dieu? Qui est celui qui regarde les humains comme un berger veille sur son troupeau? Qu'est-ce qui le réjouit? Jésus les fait passer de la question du plus grand à la question de la joie. Qu'est-ce qui réjouit Dieu? Pouvoir retrouver une brebis égarée. C'est là sa plus grande joie. Jésus, donne-nous d'abandonner aujourd'hui toutes nos échelles de valeur, l'importance que spontanément nous donnons aux événements, aux personnes que nous rencontrons. Que nous entrions dans ton regard, ce regard qui aime et se réjouit.

Notre Père qui es aux cieux, que ton nom soit sanctifié, que ton règne vienne, que ta volonté soit faite sur la terre comme au ciel. Donne-nous aujourd'hui notre pain de ce jour. Pardonne-nous nos offenses, comme nous pardonnons aussi à ceux qui nous ont offensés, et ne nous laisse pas entrer en tentation, mais délivre-nous du mal. Car c'est à toi qu'appartiennent le règne, la puissance et la gloire pour les siècles des siècles. Amen.

0: Je suis ton enfant de Glorious. C'est ce chant qui venait conclure cette prière ce matin, dont le commentaire vous était proposé par la pasteur Nicole Fabre. En ce 11 août, beaucoup de femmes sont à l'honneur, notamment Sainte Claire d'Assise. Isabelle Delaunay nous conte son histoire dans le Saint du jour. Bonjour Isabelle.
1: Bonjour. En ce 11 août, nous fêtons les Claires, les Clara, les Chiara et les Suzanne. Cette belle héroïne de l'Ancien Testament qui signifie « fleur de lys » et dont le prénom redevient à la mode ces derniers temps. Mais la belle Suzanne est évincée par la Sainte Claire d'Assise. Claire d'Assise, sœur d'âme de saint François, qui laisse sur la terre une trouée lumineuse à tel point qu'elle fut canonisée à peine 2 ans après sa mort. Elle naquit à Assise le 11 juillet 1194 dans une famille noble et dès son enfance, son âme assoiffée d'infini se sentit attirée totalement par Dieu. Elle devait avoir 16 ans quand elle entendit saint François pour la première fois. Elle avait trouvé sa voie. Elle aussi voulait ardemment épouser Dame Pauvreté. À 18 ans, au soir du dimanche des Rameaux, 1212, elle s'enfuit de la maison paternelle et court rejoindre saint François dans une petite chapelle perdue dans les bois d'Assise, prénommée la Portioncule. François lui-même, après lui avoir coupé les cheveux et l'avoir revêtu d'une grossière tunique de laine et d'un voile, reçoit les vœux de Claire. Mais ivre de rage, son père et ses frères la retrouvèrent. Claire fut inflexible. Plus tard, sa jeune sœur Agnès va la rejoindre, ainsi que sa toute jeune sœur Béatrix et sa mère Ortolan. Claire et ses premières compagnes allèrent vivre dans un petit couvent attaché à l'église de Saint-Damien. Au début de l'ordre, la vie des pauvres dames fut très proche de celle des frères. Pauvreté, humilité, joie et vie évangélique. En toute chose, Claire, nommée abbesse malgré elle, donnait l'exemple. Toujours joyeuse, elle avait pour ses sœurs des attentions délicates et accomplissait d'humbles travaux. Le nombre de sœurs ne cesse de croître. Les fondations se multiplient et Claire continue à refuser avec force tous les revenus, toutes les terres et toutes les dots. La règle de l'ordre sera enfin approuvée 2 jours avant sa mort par le pape Innocent IV, qui viendra lui-même lui apporter l'approbation. Quelques heures avant de rendre l'âme, le 11 août 253, Claire dira à ses sœurs « J'ai en moi toute la joie du ciel. La pauvreté m'en ouvre la porte, oui, j'ai en moi toute la joie du ciel. »
0: Et merci beaucoup Isabelle Delaunay. Pour ce Saint du jour, on souhaite donc une bonne fête aux Claire, aux Clara, aux Chiara et aux Suzanne. C'est la fin de cette matinale. Merci pour votre fidélité. Je vous donne rendez-vous dès demain 7h. Mais d'ici là, vos programmes se poursuivent sur RCF Notre-Dame, bien sûr avec l'émission Visage de Thierry Lyonnais. Aujourd'hui, une rencontre avec quelqu'un d'un peu particulier, un moine bouddhiste.
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0: 1967. Un jeune étudiant en sciences à Paris décide de partir dans l'Himalaya. Une rencontre avec un sage tibétain va bouleverser sa vie. Mathieu Ricard, ce jeune étudiant, c'était vous. 50 ans plus tard, vous êtes là, devant moi, vêtu de votre robe couleur bordeaux de moine bouddhiste. Entre nous, sur la table, ce beau livre de photographie intitulé « Un demi-siècle dans l'Himalaya » que vous publiez aux éditions de La Martinière. Un hommage à vos maîtres, mais aussi à la beauté du Népal, du Tibet, du Bhoutan, et puis bien sûr à la beauté de ses habitants. On vous connaît bien en France, Mathieu Ricard, depuis que vous avez publié, il y a 20 ans, avec votre père, Jean-François Revel, « Le moine et le philosophe ». Vous avez également accompagné régulièrement le Dalaï Lama comme son interprète. Et puis récemment, vous étiez sur les plateaux de télévision et de radio, notamment chez nous, avec vos deux amis en quête de sagesse, Christophe André et Alexandre Jolien. Alors je suis vraiment heureux de vous revoir et de parcourir avec vous ce demi-siècle passé dans l'Himalaya. Vous mettez en préambule de ce nouveau livre une phrase du Dalaï Lama. « La question n'est pas de savoir si la vie a un sens, mais comment puis-je donner un sens à ma propre vie ?» Avec ces 50 ans de recul, vos 70 ans passés, quel sens diriez-vous aujourd'hui que vous avez donné à votre vie ?
1: Ben c'est indiscutablement de cheminer sur un chemin de transformation, un chemin spirituel, qui va de la confusion mentale la plus totale vers la connaissance. Tout ça, c'est vers. Hein. Je ne prétends pas avoir atteint quoi que ce soit. Et aussi d'une confusion quant aux causes de la souffrance, et de la souffrance sous bien des formes, évidentes, plus subtiles et encore plus subtiles, vers une liberté intérieure. Et puis, en conséquence, d'utiliser cette liberté intérieure qui vient avec aussi une moindre vulnérabilité par rapport au haut et au bas de l'existence, étant moins concerné par soi-même du fait qu'on se sent moins vulnérable, on est donc beaucoup plus disponible et ouvert pour les autres.
0: Mais est-ce que vous diriez que vous êtes toujours dans ce cheminement ?
1: Ben bien sûr, mais non seulement ça, mais le problème, c'est pas... L'absence de problème, c'est que c'est pas la longueur du chemin, même s'il y a 10 000 kilomètres, ou dans le bouddhisme encore 10 000 vies, peut-être pas, j'espère, mais enfin... L'essentiel, c'est justement se sentir dans le sens d'une direction. Donc, est-ce que la vie a un sens? Parce que le sens, ça peut aussi être dans le sens de signification, mais aussi dans le sens par rapport à un sens unique ou circuler dans le mauvais sens. Je crois qu'il n'y a rien de pire dans l'existence, d'abord d'être complètement perdu, parce qu'à ce moment-là, pourquoi faire des efforts? Dans quelle direction? Est-ce qu'on s'éloigne ou est-ce qu'on se rapproche? Est-ce qu'on ne fait qu'aggraver le fait d'être perdu? Et puis, il y a un sentiment de fatigue, parce que pourquoi faire tout ce qu'on a fait comme effort semble vain. Par contre, si vous avez le sentiment que vous êtes dans la bonne direction, vous avez retrouvé le chemin ou trouvé le chemin, ou quelqu'un a eu la bonté de donner un éclairage sur ce chemin, de vous fournir une carte, parce que finalement, du point de vue du bouddhisme, l'enseignement du Bouddha, il a souvent dit « Je vous ai montré le chemin, c'est à vous de le parcourir ». Donc il vous donne une carte, ce qui est déjà éminemment précieux si vous êtes perdu dans la forêt. Donc je voulais ça donne profonde, on parle de joie en forme d'effort.
0: Alors, Mathieu Ricard, nous allons voir dans un instant ces maîtres qui ont été sur ce chemin et qui, je pense, vous ont indiqué le sens. Mais j'aimerais qu'on remonte un peu dans votre histoire. Vous êtes né en 1946 avec comme mère une artiste peintre, Yann Le Toumelin, et un père journaliste, philosophe, écrivain bien connu, Jean-François Revel. Ils vous ont donné, ce père et cette mère, un sens quand vous étiez enfant?
1: Non, faut pas dire. Enfin, pas le sens que j'ai fait finalement. Pas la direction. Je préfère rester sur l'idée d'une direction pour justement. C'est l'explication des paroles du Dalai Lama. Chacun peut donner un sens à son existence. Et je pense qu'il voulait dire une direction correcte.
0: Donc, ni votre père ni votre mère ne vous ont
1: montré cette
0: direction.
1: Non, ils m'ont donné beaucoup de choses. Ma mère m'a donné la bienveillance, d'abord sa propre bienveillance et donc de ce fait l'appréciation de la valeur de la bienveillance. Mon père m'a donné le goût de l'exploration intellectuelle, d'un certain point de vue de la rigueur intellectuelle que j'ai trouvé sous une autre forme avec François Jacob, la rigueur intellectuelle du point de vue scientifique, et je crois que c'est celle-là finalement qui m'a le plus marqué.
0: François Jacob, qui vous a accompagné dans vos études en sciences.
1: C'est ça, donc qui a été mon directeur de thèse à l'Institut Pasteur.
0: C'était prix Nobel.
1: Et pour moi, le bouddhisme, finalement, c'est aussi une recherche empirique de la réalité. On dit que le bouddhisme vise à combler le fossé entre les apparences et la réalité. Alors, ça se réfère à beaucoup de choses. Mais la science, toute science digne de ce nom, vise aussi à décrire la réalité d'une manière qui soit en adéquation avec ce qu'elle est.
2: Mais Mathieu Ricard, quand vous étiez enfant et adolescent, est-ce que vous avez eu une éducation spirituelle d'une manière ou d'une autre ?
1: Alors, pas jusqu'à l'adolescence, puisque donc, mon père a été élevé chez les Jésuites. Il a toujours gardé une immense gratitude. C'était à Lyon, je ne sais plus quel lycée, mais...
2: Il
1: avait des professeurs dont il faisait la louange jusqu'à son dernier jour. Mais bon, il est devenu totalement agnostique. Ma mère a été aussi élevée chez les sœurs. Elle a toujours gardé le goût de la mystique chrétienne, encore aujourd'hui.
2: Alors qu'elle est devenue non-bouddhiste aujourd'hui.
1: Oui, je ne sais pas qu'elle mélange, mais disons, elle cite volontiers Maître Eckhart, Marguerite Porrette, etc., etc. À tel point que ses amis bouddhistes, parfois, la charrient un petit peu. Disant, ça revient avec l'âge.
2: Elle a quel âge, votre maman ?
1: 94 ans. Et donc, si vous voulez... mon père, certainement, aucune éducation religieuse. À l'époque, il était très de gauche, après, il a viré un peu sa cutie. Mais bon, les gens qu'on voyait, c'était des gens un peu qui bouffaient du curé, il faut le dire. Et ma mère, elle, est toujours restée assez comme ça, mystique. Et justement, c'est un peu grâce à elle et à son frère, Jacques-Yves Le Toumelin, un grand navigateur qui a fait le tour du monde sur un bateau à voile en solitaire entre 1949 et 1952, qui, lui, dans tout son voyage, lisait alors... encore une fois, Maître Eckhart, les Pères du désert, la petite Philokalie.
2: La mystique chrétienne, en fait.
1: Et aussi Ramana Maharshi, Ibn Arabi, etc., etc. Donc, si vous voulez, à partir de l'adolescence, où je passais beaucoup de vacances en Bretagne, au Croisic, chez mon oncle, c'était une maison familiale, et il y avait un cercle d'amis qui ne parlaient que d'ésotérisme, enfin, ce qu'on appelait ésotérisme à l'époque, mais qui incluait tout ça. Et donc, j'ai lu beaucoup de tous ces textes, y compris les textes chrétiens.
2: Alors, c'est ce qui vous a donné envie, en 1967, de partir en Inde pour la première fois, il y a une cinquantaine
1: d'années. Alors, c'est ce qui m'a, disons, prédisposé à prendre cette décision.
2: Parce que vous étiez étudiant en sciences, hein, vous étiez plutôt un scientifique.
1: Oui, j'étais formation. Un scientifique.
2: Donc, on peut se dire pourquoi il est parti en 67, c'était quand même pas le mouvement hippie et la
1: non,
2: mode...
1: Non, pas du tout, j'ai jamais 68. Fumé la moquette, encore moins, même pas une cigarette. Non, vous voyez, je suis pas bon pour ce côté-là. Non, c'était vraiment toutes ces discussions, mais qui étaient purement livresque, en dépit de l'intérêt que cette lecture pouvait avoir, il est indiscutable. Mais il n'y avait aucun lien à une tradition vivante, aucune transmission, aucune idée d'un guide spirituel. Mais le déclic d'aller plutôt vers les maîtres tibétains que n'importe où ailleurs, c'était précisément le contact d'abord par l'intermédiaire d'images avec une tradition vivante.
2: Avec les films d'Arnaud Desjardins.
1: Avec les films Desjardins, et j'ai pas mal de mes amis, qui sont maintenant mes plus anciens amis, qui sont venus à 6 mois après, à la même époque que moi, en 1976-68, notamment un d'entre eux, qui est un de mes plus proches amis, qui était normalien, et qui a entendu un jour à la radio, Arnaud Desjardins, dire « Je pense que les derniers maîtres spirituels vivants aujourd'hui sont ces maîtres spirituels tibétains dans l'Himalaya. » Il a dit « Je pars. » Donc, si vous voulez, c'était ça, l'attrait de rencontrer à Saint-François d'Assise, vivant aujourd'hui, parce que bon... On n'en voyait pas beaucoup là où j'habitais, en tout cas.
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2: Mathieu Ricard, vous appelez le premier maître bouddhiste que vous avez rencontré dans l'Himalaya en 1967, votre maître racine, Kangyur Rinpoche. Qu'est-ce que c'est qu'un maître racine dans la tradition bouddhiste ?
1: Alors c'est vrai que ce n'est pas une expression très heureuse, je dirais, en français. On ne voit pas très bien ce que ça veut dire. Si vous voulez, on peut avoir un certain nombre de maîtres spirituels. Alors, il peut y en avoir simplement ceux qui vous apprennent la philosophie, mais si c'est une philosophie qui est liée au chemin spirituel, bon, ça devient un maître spirituel. On doit avoir une gratitude immense envers un tel maître. Ça peut être quelqu'un qui vous donne l'ordination monastique. C'est aussi un maître spirituel, mais dans un domaine très particulier. On pense que le maître spirituel, c'est celui vraiment qui fait naître en vous cette profonde aspiration à cheminer autant que possible le restant de votre vie sur le chemin spirituel, qui aussi, par rapport à tous les maîtres, on parle de maître racine, celui qui vous a introduit à la nature véritable de votre esprit.
2: Mais
1: techniquement, c'est ça qu'on dit.
2: Mais Mathieu Ricard, qu'est-ce qu'il avait, cet homme, de plus, de différent, de toutes ces personnalités nombreuses et variées, riches intellectuellement, que vous avez pu rencontrer chez vos parents? Et Dieu sait s'il y en avait qui passaient chez voir votre père.
1: Alors, il n'était pas fondamentalement différent d'autres maîtres spirituels que j'ai rencontrés au Tibet, notamment ceux auprès de qui j'ai vécu après la mort de mon premier maître, mais tout cela avait quelque chose en commun qui était fondamentalement différent des personnes que j'ai rencontrées jusqu'alors. Et pourquoi ?
2: Mais en quoi ? En quoi ?
1: Oui, c'est très simple en fait. Et en fait, à l'époque, je n'avais pas conceptualisé ça à l'époque, j'en veux dire, c'est rétrospectivement, je me suis demandé pourquoi. Voilà, vous rencontrez un brillant intellectuel. J'ai rencontré des mathématiciens de génie. Un de nos amis était membre du groupe Bourbaki. Je ne comprenais rien, mais enfin, on me dit, oh, un très grand mathématicien. J'ai rencontré des grands musiciens. Et parmi eux, Stravinsky, quand j'avais 16 ans. Bon, je n'ai pas rencontré longtemps, mais enfin, j'ai quand même déjeuné avec lui et j'ai buvé ses paroles, j'ai fait signer une partition, etc., etc. Dans tous les domaines, c'est un peu la grande chance que j'ai eue, parce que c'était aussi bien dans le domaine scientifique, que parmi les explorateurs, parmi les artistes peintres, Soulages, puis Georges Mathieu, Jean Rouvoukid, ça a été dîné à la maison, enfin c'était des gens qu'on voyait souvent.
2: Et des philosophes aussi.
1: Oui, des philosophes.
2: Qui rencontraient votre père.
1: Voilà, donc si vous voulez...
2: Qu'est-ce qu'ils avaient de...
1: Alors, ils avaient tous des qualités spécifiques dans le domaine de la philosophie, de la science, des jeux d'échecs, etc., etc., ou du piano, ou de la flûte. Mais si on essayait de voir, est-ce que ça implique une corrélation avec les qualités humaines, c'était une corrélation zéro. C'est-à-dire qu'il y avait des gens formidables. Si vous prenez 100 philosophes, 100 jardiniers et 100 marins, vous avez la même distribution de personnes bienveillantes, agréables, bonnes à vivre. On a envie d'être en leur compagnie, ça vous fait du bien d'être en leur compagnie. Et des gens... Au bout d'un quart d'heure, ça va plus, quoi. On sent quelqu'un, on sent pas à l'aise, quelqu'un qui peut être désagréable, qui peut être mesquin, qui peut être tout ce qu'on veut. Donc, l'absence de corrélation est troublante pour un adolescent qui finalement quand même cherche des modèles. Moi, je me rappelle, on m'avait interviewé à l'école, on m'a demandé quel est votre modèle. Vous avez quelqu'un qui vous admirez. Mais j'avais beaucoup de mal à trouver. Alors à l'époque, c'était Pierre Mendès-France qui était Premier ministre. Il avait distribué du lait dans les écoles. Alors je me dis, ça c'est pas mal, donc j'avais dit son nom, mais en me disant, au même moment, je trouve rien de mieux. Et alors, bon, des gens du passé, on pouvait toujours penser à Gandhi ou à n'importe qui, mais... Donc, ça manquait cruellement l'idée d'un modèle.
2: Et alors, pour revenir à Kangyo Rinpoche, ce maître Racine, qui a été pour vous votre premier maître, qu'est-ce qu'il avait, lui, qui vous a... Je ne veux pas dire fasciné, mais qui vous a fait vous asseoir auprès de lui et puis d'avoir envie de revenir année après année le rencontrer.
1: C'est quasiment l'extrême opposé de ce continuum. C'est-à-dire, en fait, j'ai su plus tard que c'était un très grand érudit qui avait lu et donne la transmission par la lecture plus de 20 fois des 100 volumes du canon bouddhiste. C'est-à-dire, tous les sermons du Bouddha remplissent 103 volumes en tibétain, donc c'est quand même beaucoup. Donc il était extrêmement érudit. Mais ça, j'en avais aucune idée, et pour moi, ça n'avait pas d'importance. L'histoire tibétaine, tout ça, c'était complètement... ça n'avait pas de pertinence. Par contre, la qualité d'être, c'était du 100% quelque chose d'admirable et de désirable. C'est-à-dire que l'idée que je puisse devenir un tant soit peu, ne serait-ce qu'un centième de ces qualités, ça me paraissait la meilleure chose que je puisse faire dans l'existence.
2: Mais comment vous la définiriez, cette qualité d'être ?
1: Alors, c'est bien difficile. Il y a un grand ermite tibétain du 12e siècle qui s'appelle Milarepa, et un jour, il a été des logiciens sont venus dans sa grotte pour dire comment ça se fait que beaucoup de gens viennent vous voir. Discutons de la logique. Et donc, Milarepa leur a dit, vous savez, on voit à la mine des gens s'ils ont bien mangé ou pas. Donc, ce que je voulais dire par là, c'est que la réalisation spirituelle, c'est pas seulement d'être expert dans les Écritures, mais c'est aussi d'avoir intégré ça en son être. Donc, ces qualités sont bien difficiles à décrire, et souvent, on peut utiliser tellement de superlatifs que ça paraît exagéré, tout en étant largement en dessous de ce que ça devrait être. Ce qu'on peut dire, en fait, c'est qu'il y a une sorte d'incroyable force et présence tranquille. C'est l'impression d'avoir affaire à une montagne de stabilité, de sagesse. Mais ce n'est pas une montagne écrasante. Vous êtes complètement impressionné au point que vous vous sentez tout petit. C'est une montagne qui, avec cette force tranquille, émane une bienveillance qui semble être inconditionnelle. Donc ce mélange de force, de sagesse et de bienveillance, rien que ça, ça me paraissait totalement unique.
2: Et ça, vous vous en êtes rendu compte tout de suite? Ça a été, oui, je le mets entre guillemets, ça a été comme un coup de foudre ou une révélation? Ou ça a pris du temps?
1: Tout de suite, il y avait une évidence que c'était autre chose. C'était une autre dimension. Alors, c'est pas encore une fois, vous arrivez là, et vous avez l'impression que ça vibre partout.
2: Vous aviez 20 ans, vous arriviez pour la première fois en Asie. On peut être complètement fasciné par cette différence incroyable.
1: Il y a des gens qui vous racontent, vous voyez des lumières bleues et tout ça. Ouais. C'est rien à voir avec ça. C'est on ne peut plus ordinaire. C'est une petite cabane en bois avec deux pièces, avec le Kanchenjunga derrière,
2: dans
1: des ballots. Et il était là toute la journée à rien faire. Et moi, j'étais assis devant lui à rien faire. Mais il y avait cet extraordinaire sentiment de... J'avais envie de mêler mon petit esprit à son vaste esprit et ça me paraissait la meilleure chose que je puisse faire au monde.
2: Alors, Mathieu Ricard, comment faire pour bien discerner un maître spirituel? Je vous pose cette question parce que vous le savez, parmi les gens qui nous écoutent, il y en a beaucoup qui sont très méfiants vis-à-vis de tout ce qui est gourou et maître. Et on a vu cet été, vous avez eu un scandale dans la communauté des bouddhistes tibétains avec Sogyal Rinpoche, qui a été pour des milliers de personnes...
1: J'étais un des premiers à attirer l'alerte, bien contre mon gré, parce que moi je ne suis pas Zorro, je ne suis pas la police des mœurs, mais ce n'était pas possible de ne pas intervenir.
2: Je ne veux pas dire ici le procès, mais c'est pour dire qu'il y a des faux maîtres spirituels et qui sont très trompeurs.
1: Oui, ils sont faux ou simplement ils sont pas qualifiés. C'est pas forcément des charlatans, mais c'est certainement que Sogyal Rinpoche n'était pas un charlatan.
2: Il a écrit un livre, le livre tibétain de la vie et de la mort,
1: qui est excellent.
2: Qui a eu des millions de lecteurs.
1: Qui est basé sur des enseignements traditionnels. Mais simplement, sa conduite était inacceptable. Bon, ça, c'est autre chose. Ça montre bien un maître qualifié, ça montre bien justement qu'un maître qualifié doit être qualifié dans son intégralité. Il ne peut pas être un beau parleur et derrière avoir une éthique complètement douteuse. Et c'est ce qui arrive, on voit très souvent aux États-Unis avec tous ces prédicateurs absolument charismatiques. Moi, j'en ai vu un une fois dans l'avion. Il était couvert de chaînes d'or et il paraît-il très connu. Et puis après, on s'aperçoit qu'il y a des trucs derrière innommables. Donc ça, c'est la même chose.
2: Et ça, dans toutes les traditions religieuses.
1: Donc si vous voulez, le messager n'est plus le message. Donc c'est faites ce que je dis, mais faites pas ce que je fais.
2: Alors, je reviens à ma question. Comment discerner le vrai maître spirituel?
1: Alors, dans les textes, on vous met en garde, mais en long et en large, vous avez des textes entiers, dont certains d'ailleurs sont traduits en français, que j'ai cités dans un blog que j'ai dû faire à cette occasion récemment, où on décrit toutes les qualités d'un maître spirituel authentique. Il doit avoir une grande sagesse, une grande connaissance, une grande compassion, il doit avoir une profonde réalisation intérieure, etc. Sa conduite doit être parfaitement en harmonie avec ce qu'il enseigne, il doit être irréprochable du point de vue de l'éthique, il ne doit absolument avoir aucun souci pour la notoriété, etc., etc. Et on vous donne aussi les caractéristiques du maître spirituel non qualifié. Alors on vous dit qu'il y en a qui sont comme une meule en bois. Vous savez, une meule en pierre peut moudre du grain. Une meule en bois, ça fait beaucoup de bruit, mais ça ne moue pas le grain. Donc c'est des gens qui sont très habiles pour parler, mais qui ne transforment pas le grain des disciples en sagesse et en réalisation. Il y en a d'autres qui sont comme des brahmines, qui ne songent qu'à leur rang et à leur caste, et qui veulent la préserver à tout prix. Il y en a d'autres qui sont comme à la poursuite, on dit, quand on va chercher le muscle du cerf, c'est qu'ils veulent tuer le cerf pour avoir le muscle. Enfin, il y a toutes sortes d'exemples, et on se dit, vous devez vous en méfier comme la peste, parce que c'est comme d'ingérer du poison. Et on conseille, alors plus personne ne le fait maintenant, d'observer d'abord de loin, puis un peu plus près, et enfin de plus près pendant 12 ans, un maître spirituel avant de se confier à lui. Et le maître spirituel, de la même façon, doit examiner le disciple pour savoir s'il est qualifié.

0: Mathieu Ricard, vous avez pris votre temps avant de décider de vous installer à vie dans l'Himalaya, comme vous l'avez fait. Vous avez poursuivi, et ça, c'est, je crois que c'est votre maître, hein, Kangyun Rinpoche, qui vous a conseillé de poursuivre vos études scientifiques.
1: Alors, je n'ai pas posé beaucoup de questions, mais j'en ai posé deux ou trois. Notamment, voilà, je lui ai dit, bon, il ne savait pas ce que c'était les études scientifiques. Il venait d'arriver du Tibet. Il savait ce que c'était que de passer des examens en philosophie bouddhiste. Mais bon, je lui ai dit, voilà, je suis engagé dans un processus qui prend un certain nombre d'années, un peu genre études. Et donc, est-ce que je n'avais pas vraiment l'intention claire de venir arrêter tout de suite, mais je lui ai dit, bon, au cas où, je vais demander. Est-ce que si jamais j'envisageais de venir m'établir par ici, est-ce que je dois l'envisager assez tôt ou bien un peu plus tard? Et il m'a dit, finis entièrement et bien ce que tu es en train de faire et après, tu pourras venir.
0: Et c'est ce que vous avez fait. Alors, moi, ça me fascine et puis ça fascine beaucoup de gens. Vous étiez promu quand même à une belle carrière
1: c'est
0: scientifique.
1: C'est ce qu'on dit. Hein.
0: Oui, c'est ce qu'on dit. Vous aviez fait un doctorat, on le disait tout à l'heure, sous la direction du professeur François Jacob, qui est prix Nobel de biologie. Il voulait vous envoyer aux États-Unis. Enfin bref, vous aviez quand
1: ça
0: même...
1: Ça marchait pas trop mal.
0: Ça marchait pas trop mal, on va le dire. D'accord, je vais pas vous demander.
1: Et vu l'intérêt que j'ai pour la science de nouveau dans les neurosciences, je crois que ça aurait peut-être marché. Quoi.
0: Et alors, pourquoi est-ce que vous avez fait le choix d'abandonner cette carrière scientifique? Parce que vous auriez pu devenir bouddhiste, laïque, dans le monde, et faire du bien autour de vous, ouais. Et aussi dans la recherche scientifique. Non, c'était pas possible.
1: À l'époque, il y avait très très peu de bouddhistes,
0: de bouddhistes laïcs,
1: ni pas laïcs en France. Et bon, de toute façon, d'abord, j'ai jamais eu le sentiment d'abandonner quoi que ce soit. Ni la vie parisienne, ni c'est simplement, quand vous passez, j'ai bien les images parce que souvent ça dit bien les choses. Quand vous êtes en montagne et que vous passez un col, bon, vous sortez d'une vallée que vous avez probablement tout à fait appréciée, et puis vous passez un col et vous descendez dans une nouvelle vallée. On ne dit pas qu'on a abandonné la vallée précédente, on est passé à une nouvelle vallée, on découvre autre chose, on passe à un nouveau chapitre. Quand vous lisez un livre, vous n'abandonnez pas le chapitre 1 quand vous allez au chapitre 2. C'est un autre chapitre, c'est la suite.
0: Oui, un continuum.
1: Total.
0: Ça n'a pas été difficile.
1: Non.
0: À la fois de quitter, et puis... de vous installer, vous, l'occidental, parce que là, les auditeurs nous écoutent, mais je peux imaginer la vie que c'est d'être un moine bouddhiste au Tibet, dans les monastères.
1: D'abord, je n'ai pas été moine tout de suite.
0: Hein. C'est pas toujours confortable, quand même. Vous étiez
1: ça
0: pas
1: dépend
0: toujours...
1: ce qu'on appelle le confort. Non, mais attendez. Ouais. Tout d'abord, ça n'a pas été difficile parce que c'est quelque chose qui a mûri sur 6 ans.
0: Rentrer dans une langue différente.
1: Ouais, je vous explique. Ouais. D'abord, j'ai fait l'aller-retour 7 fois. Donc déjà, on a le temps de faire la comparaison. Donc, je me suis aperçu que quand j'étais à Darjeeling, je voulais dire que l'Institut Pasteur, c'était bien loin. Quand j'étais à Pasteur, je pensais beaucoup à mon maître, je pensais beaucoup à Darjeeling, quand est-ce que je vais bientôt y retourner l'année prochaine, etc. Donc, c'était toujours présent dans mes pensées. Donc, c'est clair que mes pensées allaient beaucoup là-bas. Et donc, au moment où c'était si clair que l'idée de faire autre chose, ça ne m'allait pas du tout, donc c'est là où j'ai dit, au lieu d'aller aux États-Unis faire mon postdoc, je pars dans l'Himalaya. Et ce qui aurait été difficile, voire catastrophique, c'est qu'on me dise, c'est pas pour... il y a une raison pour une autre, m'empêche de le faire. Alors là, j'aurais pas été heureux du tout.
0: Mais ça a été facile ou ça a été une succession d'épreuves de pouvoir entrer dans ce mode de vie des Tibétains, d'apprendre leur langue, de vivre comme eux, ce qui n'est pas toujours
1: confortable. Ça a été une facilité comme... alors on donne des exemples, ça ne me concerne pas, mais comme on dit que... bon, encore une fois, mettez mon humble personne à côté, mais pour donner une image de nouveau, c'est comme... un cygne ou un canard qui atterrit ou amerrit sur le lac et qui brusque avec la même douceur dans un champ de lotus. Bon, c'est un peu, ça fait très
0: très poétique.
1: Très poétique.
0: C'est ce que vous avez ressenti. Ouais,
1: absolument.
0: Vécu.
1: J'ai d'abord un sentiment, je dirais pas de soulagement, mais de ouf, enfin là où j'ai envie de vivre, c'était un peu de revenir à la maison, quoi. Encore que
0: j'avais ressenti ça.
1: Mais immédiatement.
0: Retour à la maison.
1: Et alors là, pas une seconde de regret ou même de nostalgie ou même de Même mentalement de retourner en arrière, quoi. C'était, voilà, où c'est fait, ouf.
0: Alors, comme on dit en Orient, vous vous êtes mis au pied de votre maître.
1: Oui, bah, c'est vrai, parce que j'étais assis à ses
0: pieds. Vous êtes assis à ses pieds, vous êtes resté des jours, des semaines, des années au pied de ce maître, Kangyun Rinpoche, et puis après sa mort, vous avez eu un autre maître, Dilgo Khyentse Rinpoche. On ne peut pas regarder tout en détail ces nombreuses années que vous avez vécues, mais qu'est-ce qu'on fait assis au pied d'un maître, Mathieu Ricard ?
1: Alors, la première fois, en 1976, c'est vrai que je passais des heures et des heures assis en face de lui, à méditer. Alors que j'avais aucune idée comment méditer, bien sûr. Mais enfin, j'étais là, et j'essaie encore une fois, comme je vous le dis, de mêler mon esprit au sien.
0: C'était... Ça veut dire quoi, ça ?
1: Ben, c'était

0: On dit beaucoup dans le bouddhisme que nous avons la nature de Bouddha en nous. Oui. Pourquoi avoir besoin d'un maître puisque nous avons tout en nous?
1: Oui, mais si vous n'avez pas quelqu'un qui vous dit, qui vous indique, le Bouddha, encore une fois, l'a dit, je vous ai montré le chemin, c'est à vous de le parcourir. Si personne, dans une forêt où vous êtes complètement perdu, ne vous montre le chemin ou qu'il fait nuit et que quelqu'un vient avec un flambeau ou une torche, vous êtes paumé. Et ça peut durer très, très, très longtemps. Donc si vous voulez, non seulement il vous montre une fois le chemin, mais il vous le montre encore et encore, parce qu'au fur et à mesure que vous pratiquez, alors au début j'étais toujours sans présence physique, après quand j'y habitais à Darjeeling, je venais un petit peu le matin, un petit peu le soir, parfois on prenait les repas parce qu'il avait une famille avec lui.
0: Oui, il était marié, il
1: avait le reste du temps j'étais dans mon petit ermitage, ou alors je participais à peindre les fresques du monastère, c'était un monastère nouveau, donc je le voyais beaucoup, mais j'étais pas toute la journée assis en sa présence. Puis quand je faisais des retraites, j'étais dans mon ermitage et je venais le voir de temps en temps. Mais ceci dit, à mesure que vous pratiquez et que vous avez des interrogations, justement, vous avez toujours quelqu'un qui va non seulement répondre à vos questions, mais qui, en fonction de ce qu'il voit de vos progrès, va vous indiquer une nouvelle pratique, une nouvelle antidote, un nouveau moyen. Et donc, c'est ça qui est si précieux, c'est que pas à pas, sans que vous soyez scotché complètement à cette personne, mais suffisamment, à intervalles suffisamment réguliers, qui va, en quelque sorte, comme un guide de montagne, ou qui va vous guider sur le chemin.
2: Visage, Thierry Lyonnais.
0: Mathieu Ricard, je rappelle donc que vous êtes moine bouddhiste depuis 50 ans dans l'Himalaya. J'aimerais beaucoup qu'on parle de méditation ensemble. Il y a tellement de sujets que j'aimerais aborder avec vous, on n'a que 55 minutes, mais j'aimerais qu'on passe un peu de temps sur cette dimension fondamentale dans la tradition bouddhiste, dont on parle de plus en plus en Occident aujourd'hui. Il y a quelques 2-3 ans, nous étions ensemble avec Christophe André et Alexandre Jolien pour parler de votre livre, Trois amis en quête de sagesse. Christophe André a vulgarisé au sens noble du terme la méditation aujourd'hui. Moi, j'aimerais que vous, Mathieu Ricard, vous nous expliquiez ce que c'est pour vous de méditer. Comment vous, en tant que moine bouddhiste, vous avez médité, je ne sais plus, on donne des chiffres, 40 000 heures aujourd'hui,
3: oui,
0: peut-être.
3: Je crois, 50, 60 000 peut-être.
0: Vous n'êtes pas là avec un chronomètre.
3: Enfin,
0: vous avez médité des dizaines de milliers d'heures. Alors, qu'est-ce que c'est que méditer?
1: Alors, je vais vous surprendre, mais en fait, la méditation dans le bouddhisme tibétain, c'est considéré comme quelque chose, une pratique très avancée. On met pas les gens. Alors quand on voyait des jeunes occidentaux qui arrivent à Bodh Gaya en Inde, là, sous l'arbre où le Bouddha atteint l'éveil, qui méditent, les Tibétains, ça les fait rigoler parce qu'eux, ils méditent après des années de pratiques préliminaires. Les pratiques préliminaires, c'est d'abord de prendre conscience de la valeur de l'existence humaine, de l'impermanence, des lois de cause à effet, des imperfections du monde conditionné par l'ignorance et la souffrance.
0: Donc une démarche intellectuelle d'abord?
1: Oui, intellectuelle, mais aussi, on peut vous demander pendant une semaine, toute la journée, de réfléchir sur l'impermanence des choses.
0: Donc,
1: et sur la valeur de l'existence humaine pendant une semaine entière, pour que vous l'intégriez au plus profond de votre être. Mm-hmm. Donc c'est pas juste, de loin de là, une réflexion intellectuelle, parce qu'au bout d'une semaine, vous avez épuisé l'histoire intellectuelle de l'impermanence. Mm-hmm. Donc l'intégrer à votre être. Méditation, en fait, ça veut dire, d'après les mots sanskrit et tibétain, c'est deux sens très similaires qui consistent à cultiver. Donc ça peut être cultiver une qualité comme la bienveillance ou la force d'âme ou la liberté intérieure. Donc, il y a toutes sortes de capacités. Il y a un terme légèrement différent qui veut dire se familiariser avec. Ce n'est pas forcément cultiver quelque chose pour le faire venir d'un niveau latent à un niveau optimal, mais se familiariser par exemple avec la nature de l'esprit. Alors quand vous dites la nature de l'esprit à quelqu'un, il dit mais ça veut dire quoi ça? Si vous regardez derrière le rideau des pensées discursives, de toute cette agitation du mental, il y a quand même quelque chose qui est toujours présent, cette faculté première de la conscience de connaître, cette luminosité de la conscience par rapport à quelque chose qui est inanimé et qui est opaque du point de vue cognitif, ce qui vous permet de connaître le monde extérieur, connaître votre propre esprit. Donc cette luminosité fondamentale, elle n'est pas conditionnée par le contenu. Donc c'est on peut se quelque chose avec lequel on n'est pas familier, qu'on n'a pas l'habitude d'observer, on devient familier avec ça, comme on devient familier avec quelqu'un, avec une situation, avec un paysage, etc.
0: Mais tous ceux qui nous écoutent et qui ont fait l'expérience de la méditation se sont assis, le corps bien droit, comme on leur a montré, et on leur a dit maintenant, calmez votre mental. Et là, tout le monde fait l'expérience de ces pensées qui arrivent.
1: Oui, oui.
0: Plus on a envie d'arrêter de penser, plus ça pense.
1: Déjà, arrêter de penser, ce n'est pas forcément une bonne idée.
0: Mais alors, est-ce que
1: ça ne marche pas.
0: Vous qui avez médité pendant des heures, vous nous dites ça.

0: Je ne cherche pas à arrêter les pensées. Qu'est-ce que c'est drôle, qu'est-ce que cette histoire ?
1: Et c'est ce qu'on dit le plus
0: donc
1: souvent.
0: Donc, les clichés de faire le vide et relaxer, oui. Ben bonne chance. Ça ne marche pas. Comment voulez-vous en plus arrêter des pensées qui sont déjà là ?
1: Mais qui viennent d'où ces pensées ?
0: Ah, ben c'est ça l'histoire. Ça vient des tendances. Nous c'est avons bien. Des tendances habituelles qui font qu'il y a un certain nombre de ruminations qui fermentent et qui, pouf, pouf, pouf, surgissent les unes après les autres comme des bulles. Vous ouvrez une bouteille d'eau gazeuse, vous venez, d'où viennent les bulles ?
1: Mais alors, c'est intéressant parce que qui pense ? Parce que même quand on ne veut pas
0: allez
1: penser...
0: Allez pas trop vite, cher ami.
1: Même quand on ne veut pas penser, ça pense. Mais qui pense alors ?
0: Commençons par la faculté première de connaître. Cette faculté première, elle n'est pas déterminée par le contenu. C'est comme l'espace qui permet aux montagnes, aux galaxies, sans espace, il n'y aurait rien. Tout serait figé. Au sein de cet espace, il y a une faculté de connaître, encore une fois, qui peut être sans objet. C'est une faculté non-duelle, pure connaissance, pure présence éveillée. Donc c'est de là que vont naître ces pensées. Alors, le fait que les pensées naissent, c'est une sorte de créativité naturelle de la conscience. Les pensées vont survenir en fonction de plein de choses, bien sûr, de notre passé, etc. Mais le problème n'est pas que les pensées surviennent. Le problème est quand elles s'enchaînent. C'est-à-dire une pensée. Ah, pourquoi m'a-t-il fait ça ? C'est juste une pensée. Alors après, 2, 4, 8, 16. C'est un peu comme un oiseau qui vole dans le ciel et brusquement cet oiseau devient 10 000 oiseaux, comme un essaim des tourneaux. Et là, le ciel est obscurci. Vous êtes confus, vous êtes pris dans les pensées, vous êtes emmené par le courant.
1: Et dans les émotions, on est mal, voilà, on est en
0: tout
1: colère,
0: ça, c'est
1: on est
0: une réaction
1: troublé,
0: en chaîne qui devient de pire en pire. Ça va jusqu'au paroxysme de la haine, de l'obsession, de la jalousie, de l'arrogance. Bon. Si au moment où cet premier oiseau naît dans le champ de la conscience pure, vous le laissez passer. Un oiseau, ça ne laisse pas de traces. Vous le laissez passer, puis c'est fini.
1: Mais donc c'est facile à dire, il s'est passé.
0: Mais non, c'est beaucoup plus facile que d'essayer de l'arrêter, parce qu'il va, de toute façon, il va survenir. Donc le but, ce n'est pas de bloquer les pensées, c'est de ne pas perdre cette présence éveillée qui est derrière tout ça. C'est de ne pas perdre de vue le ciel, même si vous avez beaucoup d'oiseaux dans le ciel.
1: Et alors vous, quand vous êtes dans votre ermitage, Mathieu Ricard, votre petit ermitage de 9 mètres carrés, que vous passez des semaines et des mois, vous faites les grandes retraites de 3 ans, 3 mois et 3 jours chez les Tibétains, c'est ça que vous faites ? Vous essayez de laisser passer ces oiseaux
0: pas
1: pour
0: seulement.
1: Aller voir ce qu'il y a derrière ?
0: C'est pas seulement. C'est pour ça qu'on ne fait pas que méditer. Il y a une immense richesse. Parce que, pourquoi ? Nous avons toutes sortes d'obstacles pour remédier aux causes de la souffrance, pour dissiper la confusion mentale. Vous avez des toxines mentales, on pourrait dire, qui sont plus fortes que d'autres. Certains sont plus vulnérables à la colère, d'autres au désir, d'autres à la vanité, d'autres à la distraction, d'autres à être simplement complètement vaseux.
1: Et ça remonte comme des bulles.
0: Non, mais ce que je veux dire, c'est que vous avez des tendances. Bon. Donc vous avez aussi autant de méthodes ou d'antidotes pour essayer de libérer votre esprit de ces poisons mentaux. Donc le bouddhisme tibétain est particulièrement riche en méthodes. Ça peut être des visualisations, admettons quelqu'un qui a l'esprit extrêmement... qui n'arrête pas d'être en agitation. Donc au lieu de le laisser penser à toutes sortes de trucs idiots, vous allez lui donner un mandala avec 700 déités qui... Chacune d'entre elles est un symbole de la connaissance, de la compassion, etc.
1: Un mandala, c'est une peinture circulaire,
0: c'est une peinture avec des déités qui sont des symboliques, des archétypes de différentes facettes de l'éveil, et vous allez les visualiser dans le plus grand détail. Le Bouddha de la compassion, il a 4 bras qui représentent l'amour infini, la compassion infinie, la réjouissance infinie, l'impartialité infinie. Donc vous allez totalement occuper l'esprit de cette personne qui a l'esprit sauvage vers quelque chose qui a du sens et qui, au lieu de l'éloigner de l'éveil, va le rapprocher. Donc, il y a une infinité de méthodes. Donc, quand vous êtes toute la journée dans votre ermitage, vous allez en fait mettre à profit la richesse de toutes ces méthodes. Et donc, vous aurez un programme de retraite qui ne sera pas uniquement d'être assis à essayer de méditer.
1: Mathieu Ricard, et alors, derrière cette agitation, ces pensées qui passent, qu'est-ce qu'il y a ?
0: Ben je viens de vous dire, cette pure présence éveillée.
1: Mais qu'est-ce que c'est derrière ce mot, cette pure présence éveillée ?
0: C'est la conscience ultime ou fondamentale de l'esprit, qui est non-duelle, qui est parfaitement lumineuse, qui n'est pas conditionnée par l'ignorance. Et si vous retrouvez ça, de façon ultime, c'est la nature de Bouddha.
1: Mais c'est comment alors ? Est-ce que vous y avez été ?
0: Alors, la bonne chose, c'est que c'est au-delà des mots, au-delà des images, au-delà des descriptions. Pourquoi ?
1: Non, mais on a l'impression que vous me récitez quelque chose. Mais vous l'avez...
0: C'est quelque chose, je peux le réciter en regardant aussi un petit peu en moi. Mais
1: vous l'avez vécu, vous l'avez ressenti, tout
0: alors,
1: cela.
0: Alors, j'ai pas atteint l'éveil, bien sûr, mais par contre, j'ai quand même une idée de ce que ça représente. Et c'est sûr.
1: Et c'est
0: que...
1: comment alors?
0: C'est pas facile à décrire parce qu'une fois, encore une fois, quelque chose, disons, imaginez, parfois il vous arrive, vous êtes, je sais pas, au bord de la mer, à la montagne, vous avez un vaste paysage avec un grand ciel. Bon, ça vous arrive d'être juste là à regarder le ciel bleu, il n'y a pas trop de pensées, mais en même temps c'est très clair. C'est pas un état de torpeur, de somnolence, d'abrutissement. Clair, mais il n'y a pas beaucoup de fabrication mentale. Imaginez, vous puissiez... On dit que c'est un peu de voir cette présence éveillée comme on regarde le ciel au travers du chat d'une aiguille. Vous le voyez, mais c'est encore pas très présent, c'est pas très stable, c'est pas très vaste. Donc cette expérience de limpidité, de clarté, de liberté intérieure, parce que là, quand les pensées viennent, vous êtes libre dans la mesure où elles ne s'enchaînent pas. Donc c'est pas que vous les arrêtez, mais elles ne s'enchaînent pas, elles se défont à mesure qu'elles apparaissent. Donc ça, c'est la liberté intérieure. Donc ça, le plus vous en approchez, le plus vous aurez le goût de ça. Donc je ne récite pas grand-chose, je le décris parce que c'est la seule façon de le décrire de l'extérieur. Mais on dit que c'est un doigt pointé vers la Lune, il faut regarder la Lune, pas le doigt.
1: Mais est-ce que c'est une démarche très individuelle qui vous apporte une grande paix, une grande sérénité personnelle, ou est-ce que c'est une démarche qui vous conduit vers plus de bienveillance, comme vous vous exprimez souvent, vous parlez de l'importance?
0: Si vous vous débarrassez de la confusion mentale, donc déjà vous n'allez plus être là complètement arc-bouté sur la différence entre vous, entre le fossé entre vous et autrui. Parce que ça, c'est une fabrication mentale. C'est la cristallisation ultime de la dualité. C'est d'établir un fossé presque infranchissable entre soi et le reste du monde, soi et tous les autres. Vous mettez tracé une ligne, vous êtes seul d'un côté et l'infinité des êtres de l'autre, et vous accordez plus d'importance au petit bonhomme qui est tout seul d'un côté de la ligne. Ça n'a aucun sens. Donc, le plus vous serez affranchi de ces distorsions de la réalité que les cogitations mentales et la rumination fabrique, le plus vous serez totalement disponible pour autrui, parce que vous ne faites plus de cas de votre petit ego misérable enfermé dans sa bulle. Donc la conséquence immédiate de cela, c'est une sorte de bienveillance inconditionnelle et qui n'est plus partielle, c'est plus simplement vis-à-vis des gens qui sont proches de vous, qui vous traitent bien. C'est tous les êtres qui, sans exception, sont sous le joug de l'ignorance, en souffrent et souhaiteraient évidemment, bien sûr, de se libérer de la souffrance.
1: Mais vous le savez, Mathieu Ricard, beaucoup d'Occidentaux ont un a priori vis-à-vis du bouddhisme. Ils disent que c'est une démarche très individuelle. Voire très égoïste, très centré sur soi.
0: C'est tout le contraire. Je veux dire, je suis complètement idiot, parce que, excusez-moi, parce que si un des buts de faire toutes les années de retraite, c'est de se débarrasser de l'égoïsme, c'est comme si on disait, voilà, vous n'allez pas construire un hôpital quand même. Il faut opérer dans la rue tout de suite, parce qu'il y a des gens qui sont en train de mourir dans la rue. Un hôpital, pendant 3 ans, vous allez faire de la plomberie, de l'électricité et du ciment, mais vous êtes un docteur absolument innommable. Vous ne vous occupez pas des patients. Mais quand l'hôpital est prêt, vous avez un outil incroyablement plus puissant pour sauver des milliers de vies. Vous êtes là à bricoler dans la rue.
1: Donc toutes ces retraites que vous avez faites et que font les moines bouddhistes tibétains, c'est pour être plus ouvert aux autres après ?
0: Ouvert, c'est de cultiver une compassion de sorte que vous êtes totalement au service des autres. Et on dit même, mais il n'arrête pas, ce grand ermite qui a passé 12 ans en retraite solitaire, il n'y a pas une prière, un mantra, une méditation pendant ces 12 ans qui n'est pas entièrement dédiée au bien des autres. Simplement, si vous essayez de couper le blé en herbe, ça nourrit personne. Donc, prématurément essayer d'aider les autres, vous aidez personne et vous-même, vous ne progressez pas sur le chemin. Donc, il faut être prêt. Faut avoir que... Sinon, vous êtes comme un mendiant qui veut donner un banquet à 100 mendiants. Il n'a rien à donner à bouffer.

0: Monsieur Ricard, vous avez prononcé il y a un instant un mot important dans le bouddhisme, c'est le mot de compassion. J'aimerais bien savoir ce que vous mettez dans ce mot. Qu'est-ce qu'il contient, ce mot tellement important dans le bouddhisme ?
1: La compassion. Oui, et d'ailleurs, c'est le même sens qui est utilisé maintenant par les psychologues et les neurosciences, qui me rassurent. Alors, c'est vrai que l'étymologie, c'est un sens différent. Parce que compassion, d'après le latin, c'est souffrir avec. Or, nous, c'est ce qu'on appelle l'empathie. En tout cas, du moins en psychologie et en neurosciences. C'est-à-dire la résonance affective avec l'autre, et si l'autre souffre, vous souffrez de sa souffrance. Ça, c'est l'empathie affective.
0: Qui montre qu'on a un lien avec cette personne-là, quelque part.
1: Qui montre qu'on peut entrer en résonance avec la situation de l'autre. S'il est joyeux, je suis joyeux. S'il souffre, je souffre. Donc ça, c'est ce qu'on appelle l'empathie. La compassion, c'est différent. Bon, c'est vrai que le mot n'est pas forcément le meilleur. Mais voilà, donc la sphère fondamentale, c'est la bienveillance, c'est-à-dire l'amour altruiste. C'est-à-dire souhaiter le bien de l'autre. Alors ça peut être à tous les niveaux, hein. C'est pas seulement le bonheur immédiat, mais fondamentalement, c'est de penser qu'est-ce qui serait bon pour cette personne. Trouver le bonheur de l'autre et les causes du bonheur. Ça peut aller très loin si ça implique la connaissance, etc. Bon, ça c'est comme un soleil qui brille en permanence. Maintenant, ce soleil, les rayons rencontrent la souffrance. Qu'est-ce que ce vœu, puisse tout l'être être heureux et trouver les causes du bonheur, devient s'il rencontre la souffrance. Ça devient un autre mot, mais qui procède de la même chose, de l'amour. Puissent ces êtres être libérés de la souffrance et des causes de la souffrance. C'est exactement la définition technique dans le bouddhisme et aussi maintenant en psychologie et en neurosciences de la compassion. C'est l'aspect de l'amour que prend l'amour altruiste lorsqu'il est confronté à la souffrance d'autrui. C'est spécifiquement le vœu que ces souffrances soit allévié et éradiqué.
0: Et alors vous qui avez l'occasion aussi de rencontrer des chrétiens, est-ce que vous voyez un parallèle entre la compassion bouddhiste et l'amour du prochain tel qu'il est enseigné dans la tradition chrétienne ?
1: Parce que, en anglais, le mot compassion se rapproche de l'amour. Donc je pense que, en général, il vaudrait mieux parler en français d'amour inconditionnel ou d'amour altruiste lorsqu'on parle de compassion, parce que compassion, souvent, en français, ça évoque une notion de pitié, un peu condescendant, ou de souffrir avec. Donc, c'est un mot qui est tout à fait adapté en langue française. Sauf si on le définit clairement, comme étant, encore une fois, l'application de l'amour à la souffrance.
0: Quand on parle donc de l'amour
1: donc, je
0: du
1: pense
0: prochain...
1: que quand on pense de l'amour, oui, bien sûr. Voilà. Et ma chère sœur, qui est poète, disait, aime ton prochain comme toi-même, et elle ajoute, commence donc par lui.
0: Mathieu Ricard, vous êtes souvent... dans votre ermitage, souvent peut-être pas assez.
1: Pas assez. Et j'espère remédier à cette triste situation.
0: Alors c'est quelque chose qui m'intrigue beaucoup. Moi, j'ai eu le plaisir depuis déjà pas mal d'années de vous rencontrer régulièrement lorsque vous venez en France, vous donnez des conférences, vous venez pour des signatures, comme par exemple faire connaître votre livre « Un demi-siècle dans l'Himalaya » que vous venez de publier aux éditions de La Martinière.
1: Ah, c'est un livre de
0: photographie. Donc, comment vous faites pour tenir les deux, pour à la fois... vivre cette quête spirituelle qui est la vôtre depuis 50 ans, ce besoin que vous avez de vous retirer, soit dans votre communauté monastique au Népal, soit dans votre ermitage, et puis ces allers-retours, ces conférences à Davos parfois.
1: Ouais, ouais.
0: Comment vous tenez les deux ?
1: Ça ne marche pas très bien, je dois vous le dire. Et c'est pour ça que j'ai l'intention de remédier à tout cela. Si vous voulez, au départ, c'était... je n'ai pas fait exprès, on pourrait dire. J'ai passé d'abord 7 ans sans revenir, et puis 25 ans en revenant très peu. Et en étant un illustre inconnu, ce qui était une situation tout à fait confortable. Et je serais probablement continué sans ma lancée si il n'y avait pas eu en 1997, c'est un autre anniversaire cette année, les 50 ans de premier voyage et 20 ans du moine et du philosophe.
0: Donc ça, c'est le livre que vous avez publié.
1: Sérieusement, changé.
0: On va expliquer pour ceux qui n'ont pas lu ce livre. Oui. Votre père et vous-même avez dialogué. Lui, le philosophe agnostique, vous, le moine bouddhiste, vous avez sorti ce livre, Le moine et le philosophe, qui a eu un succès considérable. Et là, vous êtes devenu une personne publique, oui, connue.
1: En 15 jours, on a fait toutes les télés possibles imaginables. Donc, d'abord, vous ne prenez pas la tête parce que vous voyez que vous êtes la même personne que la semaine d'avant, sauf que maintenant, tout le monde vous reconnaît dans la rue. Et donc, vous dites, c'est pas que je suis devenu un génie du matin au soir, c'est que je suis la même personne, mais que j'ai été beaucoup dans les médias. Donc, vous vous dites, voilà, c'est un côté artificiel apparaît très clairement quand c'est...
0: Vous l'avez dit tout de suite, ça, c'est un côté artificiel, ou quand même, oui, la notoriété...
1: Non, parce que c'est... comme ça. Ben oui, bien sûr, parce que le contraste est tellement saisissant. Vous êtes complètement inconnu au bataillon, et le lendemain, les gens vous arrêtent dans la rue pour dire, je vous emmenais quelque part, mais je suis arrivé, mais c'est pas grave, on va faire le tour du pâté de maison, il faut qu'on cause, etc. Donc, mais maintenant, même encore, en plus, je suis un drapeau ambulant habillé en moine, donc c'est pas difficile à reconnaître. Mais donc, vous voyez très bien que du fait que c'est si soudain, c'est pas parce que vous avez brusquement découvert quelque chose d'extraordinaire, E égale MC2, et puis que, bon, vous êtes exactement la même personne. Et la seule différence, c'est que vous êtes passé à la dans la télé, comme ils disent.
0: Et vous êtes devenu une notoriété.
1: Oui, bon, d'accord, enfin, ici, mais quand je vais au Népal, tout le monde me laisse bien tranquille, ça, tout le monde s'en fout. Donc, si vous voulez, donc, je me suis dit, bon, je peux partager des idées, j'ai demandé quand même conseil à certains de mes maîtres spirituels qui m'ont dit, ben écoute, pour l'instant, accepte ces choses-là, refuse rien. C'était un bon conseil, mais ça m'a amené... Je ne sais pas si c'est le début d'une opportunité quand même inusuelle ou le début de mes ennuis, je pourrais dire. Ça a amené beaucoup de bonnes choses. C'est grâce à ça, moi qui vivais avec 50 euros par mois, de pouvoir entreprendre au travers de mes droits d'auteur, plus de les gens que j'ai rencontrés, ça fait boule de neige, 200 projets humanitaires qui aujourd'hui aident... 300 000 personnes par an, quand même.
0: Oui, vous avez créé à ce moment-là l'association Caruna Seychelles.
1: Je l'ai créé plus longtemps, mais on a commencé des projets assez vite. Et là, quand même, dans le domaine de la santé, de l'éducation, de façon purement séculière, aussi bien parmi les hindous, les musulmans, les chrétiens que les bouddhistes, d'ailleurs. Ça dépend des personnes qu'on aide. En Inde, au Népal et au Tibet. Donc, nous avons énormément de projets. Tout ça, c'est des choses qui sont venues grâce à ça. Le fait d'avoir fait d'autres dialogues avec Trinh Hoan Thuan, d'avoir... pour des raisons de circonstances, écrit sur le bonheur, sur l'altruisme, qui est un peu mon...
0: Et puis aussi travailler avec l'Institut Mind and Life.
1: Oui, c'est ça.
0: Donc qui font de la neurologie vous avez été un cobaye.
1: Je suis un des anciens de Mind and Life. J'ai été cobaye. J'ai passé une centaine d'heures dans des IRM. J'ai encore récemment à Caen pour le projet Silver Santé, pour lequel on recrute d'ailleurs des volontaires pour étudier les effets du style de vie et de l'imitation sur le vieillissement sur 18 mois. Et une étude pilote a montré notamment que des méditants à long terme, avaient en gros, donc ces gens de plus de 65 ans, avaient un cerveau entre 5 et 10 ans plus jeune que le même échantillon avec la même éducation dans la population moyenne. Donc, si vous voulez, j'étais très impliqué dans toutes ces choses-là, et dans beaucoup de domaines, aussi bien la photographie, ce livre que vous citez, Un mystère dans l'Himalaya, aussi mon 10e livre de photos. Alors, on continue de me demander qu'est-ce qui a fait les photos, mais le fait est que j'ai fait beaucoup de choses. Et au monastère, je m'occupe
0: de
1: travaux d'édition. On a imprimé 400 volumes de textes tibétains. C'est pas trop, c'est de l'enthousiasme. Donc, je sais pas si j'ai toujours été en vacances ou jamais été en vacances depuis que j'ai quitté l'Institut Pasteur. Pour moi, le dimanche, je vois pas la différence. Je donne rendez-vous à un journaliste le dimanche à 8h. Il me dit, mais attendez, c'est dimanche, ça va pas. Mais moi, je pensais pas de différence. Donc, si vous voulez, je me repose quand je suis fatigué, mais j'ai dit de partir en vacances. Je pars plutôt en expédition ou quelque chose comme ça. Donc, à la fois, j'ai l'impression de travailler tout le temps, mais ça me passionne et c'est mon activité. Mais ceci dit, donc, j'ai essayé de prendre des périodes. À un moment donné, j'ai essayé de faire 6 mois. Mais ça marche pas trop parce que, à partir du moment où vous faites des choses, vous avez au moment de faire quelque chose qui est important, mais qui est en plein milieu de la période où vous voulez faire une retraite. Donc, ça fonctionne pas très, très bien. Donc, je me suis dit, voilà, 20 ans, ça va. J'ai fait ce que j'ai pu. J'ai écrit un peu les livres. Le livre sur l'altruisme, par exemple, c'était 50 travail acharné. Pour moi, j'ai mis tout ce que je pouvais. Puis il y a des livres plus, qui ressemblent au moins des philosophes, comme Trois amis en quête de sagesse, qui sont un dialogue avec des merveilleux amis. En gros, je peux dire que, bon, en gros, j'ai couvert un petit peu ce que mes modestes capacités intellectuelles me permettent.
0: Maintenant, vous avez envie de vous retirer, d'être plus dans votre ermitage, ou alors de fonder un monastère en France, par exemple. Vous voyez pas comme père abbé d'un monastère.
1: Moi, je suis un moine errant en permanence. Donc, ce livre-là, j'y tenais beaucoup parce que, quand même, un demi-siècle dans les Himalayas, c'est plutôt amusant. Et donc, j'ai joué le jeu. Mais si vous aviez envoyé un email il y a un mois, vous auriez encore vu, pour des raisons personnelles, je ne fais plus de conférences, plus de préfaces, plus d'interviews. Et j'ai bien l'intention de remettre ce message dans quelques semaines.
0: En tous les cas, merci d'avoir accepté celle-ci et d'être avec nous aujourd'hui. Parlons un peu de votre passion de la photographie. Qu'est-ce que vous souhaitez faire à travers les photographies? Qu'est-ce que vous souhaitez donner encore? Parce qu'on parlait de l'altruisme et du don. On sent bien qu'à travers vos photos, vous voulez offrir à ceux qui contemplent votre photo. Qu'est-ce que vous voulez leur offrir?
1: Alors, c'est exactement ça, parce qu'au moment où on dit, c'est bien, vous retracez votre vie. Moi, je retrace rien du tout. J'offre tout ce que j'ai pu... ce dont j'ai pu être témoin pendant un demi-siècle dans l'Himalaya, c'est-à-dire la vie auprès de maîtres spirituels extraordinaires, dont j'ai la chance d'avoir fait les portraits. Parce que souvent, mes amis à l'époque disaient avec ton appareil de photo, ça commence à bien faire. Mais en fait, maintenant, même au sein, parmi la communauté tibétaine, ils viennent tous me voir pour demander des photos de tels maîtres, etc. C'est un trésor d'inspiration.
0: Mais dans ce livre, effectivement, il y a des photos de vos maîtres spirituels, on suit votre parcours. Et puis, il y a des photos qui sont de véritables invitations à la méditation, notamment quand vous étiez dans votre ermitage. Je me souviens, je vous avais reçu il y a quelques années. Pendant un an, vous aviez photographié sans bouger.
1: Ah, voyage immobile.
0: Voyage immobile.
1: Eh ben, il y a un chapitre de ce livre.
0: C'était fabuleux. Il y a des photographies extraits de ce livre, je me souviens. Mais c'est une invitation à contempler.
1: Exactement. C'est l'ermitage des matins calmes. Mais c'est vrai que c'est ça le but. Si vous voulez, quand je suis dans mon ermitage bien tranquille et si heureux, et j'ai pas besoin de me sentir coupable d'être heureux finalement. Bon, quoi, ça serait dommage quand même. Comme disait Coluche, il n'y a pas de mal à se vouloir du bien. Donc, en gros, mais la chose suivante que l'on souhaite, c'est de pouvoir partager quelque peu de toute cette richesse. Et ça, on le fait à travers des images et des textes.
0: Et comment, Mathieu Ricard, vous recevez cette belle phrase d'Henri Cartier-Bresson, vous concernant, « La vie spirituelle de Mathieu et sa caméra ne font qu'un ». De là jaillissent ces images fugitives et éternelles.
1: Alors c'est vrai que la première partie, je me dis, bon, moi, ma vie spirituelle, une caméra de fond qu'un, c'est pas terrible, parce que si ma vie spirituelle, c'est une caméra, bon, ça va pas très loin, on peut l'acheter à la FNAC, en gros. Mais enfin bon, c'est vrai que la deuxième partie est très belle. Mais ce qu'il voulait dire, c'est que, ça peut être interprété de différentes façons, mais j'espère que je peux l'interpréter en disant que lorsque je prends des photos, ce ne va pas à l'encontre de ma vie spirituelle, mais ça suit le même courant de la vie spirituelle qui est de partager, qui est d'inspirer, qui est un hymne à la beauté des êtres humains, à la beauté de la nature, à la fois pour respecter l'être humain et pour respecter notre environnement. Donc dans ce sens, oui, la photographie ne va pas à contre-courant de ma vie spirituelle, mais est un moyen d'expression, non seulement pour ma propre vie spirituelle, mais peut-être pour inspirer d'autres personnes à épouser la vie spirituelle.
0: Mais Mathieu Ricard, est-ce que l'appareil photo ne vous empêche pas quelque part de vivre pleinement l'instant présent?
1: Sauf que quand vous faites la photo, vous avez intérêt à être très attentif. Donc oui, dans l'ermitage, c'est sûr que si je suis en plein d'une session de méditation, de visualisation, et que du fait que le mur, la baie vitrée, la taille du mur, parce que le mur étant petit, si vous mettez une baie vitrée d'1,50 m, ça remplit. Et que je suis là, donc je vois tout, je vois 200 km d'Himalaya, et que brusquement, je ne peux pas ne pas le voir, parce que je suis devant.
0: Wow, ça fera une belle photo.
1: Il y a brusquement, le soleil perce au travers des nuages, sur un banc de brume, il y a une lumière dorée qui se répand dans toute la vallée, je sais que ça va durer quoi, 30 secondes.
0: Vite, mon appareil
1: je
0: photo.
1: Je ne devrais pas, mais comme l'appareil de photo est à 70 cm, je le prends, je sors sur le balcon, je fais 10 photos, je rentre et j'y touche plus des fois pendant 15 jours. Donc c'est une perturbation, je dirais minimale. Et je me fais une discipline de ne pas tout de suite aller voir comment elles sont, travailler les photos. Je laisse ça pour la fin de la retraite.
0: Et une dernière question. Comment est-ce qu'on peut montrer la beauté intérieure d'un être en le prenant en photo?
1: Alors justement, c'est les visages des maîtres spirituels qui ne sont pas forcément le canon hollywoodien, grec ou autre chose. Il y a quelque chose qui est une force. Moi, j'ai des personnes qui, bien qu'ils n'aient pas rencontré certains de mes maîtres, ont été tellement touchés aux larmes par certaines images de ces maîtres qu'ils ont rencontré d'autres maîtres tibétains plus jeunes, mais ils disent, pour moi, à l'intérieur, c'est ce maître qui est mon maître spirituel.
0: Mathieu Ricard, on a commencé cet entretien avec la phrase du Dalai Lama, la question n'est pas de savoir si la vie a un sens, mais comment puis-je donner un sens à ma propre vie. Moi, j'ai quand même envie, pour terminer, en quelques mots, de vous la poser, cette question. Mais finalement, quel est le sens de cette vie, avec toute cette souffrance que nous voyons autour de nous et toute cette beauté que nous voyons avec ou sans vos photographies?
1: Précisément, d'identifier avec discernement toutes les causes de la souffrance. On peut y remédier et passer, encore une fois, de l'ignorance à la connaissance et de la souffrance à la liberté intérieure.
0: Merci beaucoup, Mathieu Ricard. J'ai été content de vous rencontrer. Vous m'avez paru encore plus humain que d'habitude dans cet entretien.
1: Ça tombe bien, plaisir. Avec l'âge, ça va finir par...
0: Vous bonifiez en vieillissant, Mathieu Ricard.
1: Peut-être que c'est un tribut à mes maîtres spirituels et aux enseignements qu'ils m'ont donnés.
0: On va les remercier. Et puis, je rappelle le titre de votre livre, Un demi-siècle dans l'Himalaya, un livre de photographie que vous publiez aux éditions de La Martinière, dans lequel on retrouve tout votre parcours et puis ce don que vous nous faites de très belles images. Merci Mathieu Ricard.
1: Merci beaucoup Thierry.

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2: Bonjour à toutes et à tous, on se retrouve pour un nouvel épisode de votre radio-guidage La Balade de l'été sur RCF Notre-Dame. Et aujourd'hui, direction Rochefort en Charente-Maritime, je vous propose de vous emmener au Musée National de la Marine. On en compte 5 sur toute la France et en plus d'avoir été récemment rénové, le site de Rochefort accueillera une nouvelle exposition en septembre. Mais je ne vous en dis pas trop, place maintenant à la visite. Bonjour à toutes et à tous, bienvenue dans un nouvel épisode de ce radio-guidage La Balade de l'été. Aujourd'hui, on est à Rochefort, en Charente-Maritime, et on va visiter le Musée National de la Marine. Et on est avec son administratrice, Charlotte Drey. Bonjour Charlotte.
3: Bonjour.
2: Là, on est devant la porte de l'Arsenal, puisque le Musée National de la Marine s'insère un peu dans tout un cadre assez magique.
3: Oui, effectivement. Donc nous situons à Rochefort. À Rochefort, il y a ce grand arsenal qui a été voulu par Louis XIV sur la façade atlantique des côtes françaises. Et le Musée National de la Marine, la chance que nous avons, c'est que nous nous situons juste à l'entrée de ce grand arsenal, à côté de cette porte monumentale qui s'appelle la Porte du Soleil. Et le bâtiment qui abrite aujourd'hui les collections du Musée National de la Marine est antérieur à la fondation de cet arsenal. C'est un vieux hôtel qui autrefois s'appelait le château, où habitait le seigneur local Jacques-Henri de Cheuse, avant que le bâtiment ne soit absorbé justement par l'arsenal de Rochefort pour devenir l'hôtel des commandants de la marine. Et donc c'est un bâtiment très ancien qui est un monument historique et qui aujourd'hui abrite les collections du Musée National de la Marine. Pour y rentrer, il faut passer sous cette grande porte de l'arsenal, la Porte du Soleil, et l'entrée se trouve à quelques mètres sur la droite.
2: Et ben, je vous propose justement qu'on passe sous cette porte puisqu'on entend encore un petit peu peut-être les bruits de la rue. C'est vrai que quand on passe cette porte, il y a quand même beaucoup de choses qui s'offrent au regard. Déjà, on a tout le Musée National de la Marine à droite avec des belles colonnes, on a une petite boutique à gauche qui est pareil, une architecture assez ancienne, et puis à côté on a la partie dédiée à l'Airbnb.
3: Alors on a les formes de radoux surtout qui aujourd'hui nous rappellent justement toute cette infrastructure de l'arsenal de Rochefort qui a été imaginée et construite au fil des siècles avec pour mission principale d'être un espace de protection des navires de la flotte royale et puis ensuite impériale et française, mais également un espace de construction navale et de réparation de bateaux. Et ces formes de radoux, elle nous rappelle justement cette fonction prioritaire et primordiale des arsenaux, hein, comme à Brest, à Toulon, à Cherbourg, mais aussi à Rochefort, qui étaient concentrés sur ces métiers de la construction navale. Mais à côté de ces métiers de la construction navale, il fallait qu'il y ait des espaces aussi de prise de décision, des espaces où se déployait l'exercice du pouvoir. Et c'est dans ces espaces aujourd'hui, notamment dans l'hôtel de Cheuse, que sont abritées les collections du Musée National de la Marine que je vais vous présenter maintenant.
2: Alors le soleil commence un peu à chauffer, je vous propose qu'on avance vers l'entrée visiteur.
3: Alors, tout d'abord, on est accueilli par une grande carte qui donne aussi un aperçu vu du ciel de l'écosystème naturel dans lequel Rochefort se situe. Ça nous permet aussi de montrer à nos visiteurs justement cette géographie un peu particulière de cet arsenal qui rêve souvent la mer mais qui ne la voit pas des bords de la Charente. Rochefort se trouve donc bien dans ce deuxième méandre du fleuve qui s'ouvre ensuite tel un estuaire évidemment tourné vers la mer, vers ce Pertuis qui est encore aujourd'hui si difficile à naviguer et qui a été choisi, encore une fois, toujours pour protéger cet espace de richesse et cet espace de pouvoir qu'était l'arsenal de Rochefort. On y voit également, dans ce grand bassin qui est finalement entouré par l'île d'Oléron, l'île d'Aix, la pointe de la Fumée à Foura, l'île Madame, toutes ces côtes et tout ce littoral déchiqueté qui est aussi agrémenté de forts qui permettaient ces fortifications du littoral, encore une fois, de protéger l'embouchure de la Charente et donc l'arrivée sur l'arsenal. Et puis ensuite, on rentre dans l'accueil et on pénètre dans les collections. On est un établissement public, recevant du public, et donc nécessairement, on s'adapte à toutes les typologies de visiteurs qui viennent à notre rencontre, que ce soit des personnes en situation de handicap, des besoins à besoins spécifiques tels que les familles, les personnes malvoyantes, bref, on a tout un tas de dispositifs qui permettent d'accueillir les publics avec leurs besoins, leurs attentes. L'accessibilité, ça fait partie de nos missions et de nos obligations.
2: C'est peut-être un argument pour vous qui nous écoutez en cette période estivale. Il fait plutôt bon. Déjà, au Musée national de la marine de Rochefort, il fait plutôt bon, en plus d'avoir un sacré spectacle, puisque là, on arrive devant un modèle réduit d'un navire à trois mâts.
3: Oui, alors on est dans un monument historique qui est très ancien, donc évidemment les murs sont très épais et on ferme les volets. On a de la chance d'en avoir encore dans ces salles qui sont très bien conservées, ce qui nous permet de garder pendant un certain temps la fraîcheur dans nos espaces. Après, nous ne sommes pas climatisés, ça c'est vraiment un point important et c'est un choix aussi de notre part puisque au Musée national de la marine, on porte aussi un discours sur la protection des océans et ça nous paraîtrait complètement décalé de climatiser nos espaces. Ici justement, vous êtes dans des espaces de ce château qui est devenu donc cet hôtel des commandants de la marine, des intendants de la marine, et ces pièces qui se situent au rez-de-chaussée dans cette aile nord dans laquelle nous nous trouvons sont les mieux conservées sur le plan des monuments historiques. On a donc des lambris, ce sont ces grands panneaux de bois qui recouvrent les murs et qui permettent de décorer l'espace, qui ont été entièrement d'ailleurs rénovés et repeints entre novembre 2025 et février 2026. Donc là, ici, vous êtes dans un parcours permanent qui a réouvert il y a quelques mois et qui a été entièrement restauré. En fait, le Musée national de la marine, c'est un espace de collection qui conserve des collections extrêmement variées qui ont pour vocation de raconter l'histoire et l'aventure des hommes sur les mers. On parle de la marine militaire, bien sûr, mais on a également tout un discours sur la pêche, la marine de recherche. Voilà, c'est vraiment l'homme et la mer plus que la marine nationale ou militaire. Quand on continue dans ces espaces, on va découvrir ces pièces qui font toute, je dirais, la spécificité des collections du Musée national de la marine et qui s'appellent des modèles de navires. Un modèle de navire, comme vous le disiez, c'est un bateau à taille réduite, même si déjà ce sont des très gros objets. Dans les arsenaux, il y avait un certain nombre d'usines qui découpaient du bois, fabriquaient des couleurs aussi pour pouvoir peindre les navires, des espaces où on construisait des navires, donc de la charpenterie, des corderies pour fabriquer des cordages, mais il y avait également des ateliers d'artistes qui faisaient les sculptures pour décorer les bateaux ou qui fabriquaient des modèles de navires. C'était une obligation dans la liste des métiers qu'il fallait que tous les arsenaux aient. Alors pourquoi on fabriquait des bateaux à taille réduite ? Eh bien parce que pendant très longtemps, il n'a pas été possible de représenter en deux dimensions des bateaux, tellement l'objet, ou en tout cas l'ouvrage, était complexe à fabriquer. Pour aider les charpentiers de marine, on fabriquait des bateaux à taille réduite qui étaient fabriqués en même temps que le bateau à taille réelle dans les cales de construction ou les formes de radoux, ce qui permettait ainsi de guider les charpentiers de marine qui reproduisaient les pièces de bois en taille beaucoup plus grande que celles qui se trouvaient sur les modèles. La deuxième mission de ces modèles, eh bien, c'était de servir la normalisation des bateaux dans la marine. Quand on construisait un bateau à Rochefort qui fonctionnait bien, il était plus simple d'envoyer un modèle à taille réduite à Brest pour qu'ils en fassent une série eux aussi que d'envoyer le navire à taille réelle à Brest. Et ça, cette question de la normalisation des bateaux, c'est quelque chose de très important qui a été porté par la marine, parce que évidemment, si vous construisez que des bateaux différents, pour former les équipages, c'est quand même très compliqué. Donc il a fallu petit à petit, tel qu'on normaliser les arsenaux. Dans chaque arsenal, il fallait un atelier de sculpture, un atelier de modéliste, des cales de construction, des corderies. Eh bien, on a aussi normalisé les navires pour que ce soit plus simple à faire circuler les navires entre eux et aussi les équipages. Alors, les collections du Musée national de la Marine, elles sont composées d'un très très grand nombre de ces modèles de navires parce que petit à petit, ces objets qui sont initialement des objets techniques vont devenir des objets d'intérêt artistique pour certains collectionneurs. Et c'est notamment Henri Duhamel du Monceau, qui était un académicien, qui avait une collection de navires, de modèles de ce type-là, qui va en faire don en 1748 au roi Louis XV, en demandant que cette collection soit présentée au Louvre, pour pouvoir aussi former les ingénieurs de la marine, et accoler à cette collection, qui est vraiment pensée comme une collection didactique pour former les ingénieurs, il va fonder l'école du génie maritime, qui devient aujourd'hui, enfin qui existe toujours sous un autre nom, et qui s'appelle l'ENSTA Paris Tech, qui est sur le plateau de Saclay, à côté de Paris. Donc voilà, on a une collection d'abord sciences et techniques, qui petit à petit devient une collection d'œuvres d'art. Alors on poursuit dans les salles du rez-de-chaussée et on passe dans une ambiance assez différente ici dans ces prochaines salles. Le musée a eu la chance de profiter d'une campagne de restauration de son parcours permanent menée fin 2025, début 2026. Et donc on a travaillé avec notre architecte en chef des monuments historiques mais aussi des scénographes pour repenser la présentation des œuvres et aussi magnifier les décors tels que ceux que vous avez vus dans les pièces précédente. Ici, vous êtes dans une présentation qui est plus moderne de nos collections, ce qui permet de mieux les mettre en valeur, mieux les éclairer, mais aussi mieux les protéger. Pour certaines, elles étaient autrefois hors vitrine et maintenant elles sont toutes protégées par des vitrines. On a également amélioré le contenu scientifique, ce qui nous permet dans cette salle notamment de rappeler toutes les étapes de construction d'un navire, les métiers aussi qui s'associaient pour pouvoir produire ces immenses villes flottantes qui étaient les vaisseaux ou les frégates. Et puis au fond, vous avez cette vue du port de Rochefort peinte par Joseph Vernet, qui a été réalisée en 1762. Donc on est presque 100 ans après la fondation de l'arsenal qui a eu lieu en 1666. Et en fait, cette vue du port de Rochefort, bon déjà, elle ouvre une perspective très lumineuse dans cette pièce pour nos publics. Et elle appelle comme ça le regard vers le lointain. Mais surtout, ce qui est intéressant, c'est qu'elle nous donne une sorte de photographie, alors vraisemblable, pas réaliste bien sûr, de ce que pouvait être l'arsenal au milieu du XVIIIe siècle. Alors quand on s'approche, on voit justement sur la droite cette grande perspective du bâtiment de la corderie royale qui cale un peu l'image sur la droite. De l'autre côté, vous avez le fleuve Charente qui cale l'image sur le côté gauche. Et puis cette perspective qui happe le regard vers le fond avec en point, au centre de l'image, tout au fond, justement, la porte du soleil sous laquelle nous sommes passés tout à l'heure pour rentrer au Musée national de la Marine. Et puis au premier plan, c'est là où tout le génie de Joseph Vernet s'exprime le mieux. Vous avez cette myriade de personnages qui donnent vie à ces berges de la Charente et qui nous permettent de raconter la vie de l'arsenal de Rochefort au XVIIIe siècle. C'est un peu comme une bande dessinée, finalement. Vous avez un quai sur la gauche où sont en train d'être déchargés et manipulés des grands ballots de chanvre. On voit ici des hommes qui sont en train de tracter cette matière première qui est amenée, si on suit le cheminement de ces hommes jusqu'à la corderie. Et quand vous arrivez ensuite à la corderie, la matière première a été transformée en cordage et on voit les cordages sortir de la corderie. Également, vous avez des personnages qui sont en train de boire, de discuter, de manger, mais aussi de déployer des tissus, de manipuler des chaudrons. Et en fait, tout ça, ça fait référence au rôle de l'arsenal de Rochefort dans l'histoire maritime française. L'arsenal de Rochefort, c'était vraiment la plateforme industrielle, économique et aussi logistique en direction des colonies, qui permettait d'envoyer du matériel dans les colonies de l'autre côté de l'Atlantique et également de recevoir les richesses qui étaient produites dans ces colonies. C'est aussi un tableau qui nous permet de parler de l'esclavage et de toute cette histoire qu'il ne faut pas oublier et qui a été aussi très importante dans le développement de la France outre-mer et de l'économie européenne tout simplement.
2: C'est vrai que moi qui avais la chance d'avoir visité le musée au moment de sa réouverture, ce tableau-là m'avait déjà frappé. Il y a vraiment, vous l'avez dit, on est vraiment happé dès qu'on entre dans la salle et puis après on a beaucoup de mal à détacher son regard en fait, parce qu'il y a énormément d'éléments différents. C'est vrai que c'est vraiment assez saisissant.
3: Oui, c'est vraiment plein de détails. On peut complètement se plonger dans cette image. Il y a une petite chose aussi que savent peut-être moins nos publics. Quand on a rénové le musée, on a bien sûr réaccroché toutes les œuvres ou réinstallé dans les vitrines toutes les œuvres qu'on voulait présenter. Et pour les tableaux, on a choisi de les accrocher un tout petit peu plus bas qu'avant, ce qui permet d'être en contre-plongée quand on est un adulte ou à bonne hauteur quand on est un enfant. Et aujourd'hui, on remarque que nos publics regardent plus longtemps nos œuvres parce que justement, juste par ces quelques centimètres de descente, d'accrochage, ils sont plus accessibles et mieux lisibles aussi. Chacune des salles, on a choisi aussi une couleur pour pouvoir peindre nos murs. Et ces couleurs, elles ont évidemment un sens pour nous. La salle précédente autour de la construction navale, c'est le vert des forêts qui permet de construire des bateaux avec du bois. Et ici, vous êtes dans une salle qui est rouge foncé parce qu'on arrive petit à petit au XVIIIe siècle. Et au XVIIIe siècle, ce qui se passe dans la marine et aussi dans le monde, en France et ailleurs, c'est le début de l'industrialisation. Et donc le feu, le charbon, cette forge qu'on imagine va petit à petit prendre le pas et amener justement la marine à se transformer. Elle va passer d'une marine en bois et à voile à une marine en métal avec des hélices, des moteurs et du charbon. Donc ici, vous êtes dans une salle où toutes les pièces de nos collections sont installées au centre. Donc ça forme une sorte d'îlot central et on vous invite à tourner autour pour pouvoir admirer chacune des pièces qui dialoguent les unes avec les autres. Ce sont des modèles de machines aussi qui servaient là encore à montrer aux constructions navales, donc cette direction qui allait choisir comment on allait construire les bateaux, toutes les machines qui pouvaient permettre d'améliorer l'efficacité de production de l'arsenal. Donc vous avez par exemple ici une machine à corder qui a permis de rendre plus efficace le travail des mateloteurs et de ceux qui fabriquaient les cordages, mais aussi de renforcer la solidité des cordages, de les rendre plus légers, plus homogènes. Vous avez une machine à filer, une machine à mortaiser les poulies. Bref, on est vraiment dans ce démarrage de la révolution industrielle qui va accompagner tous les corps de métier. Enfin, on arrive dans la dernière salle du rez-de-chaussée où là vous avez les pièces de nos collections qui sont les plus grandes et les plus imposantes et c'est une salle qui est intéressante en matière de volume pour nous parce qu'elle est très très haute et donc on peut présenter de très gros objets. Typiquement ici vous avez face à vous un modèle d'instruction. Ces objets c'était des objets pédagogiques d'une certaine manière qui servaient aux officiers de marine à imaginer leur lieu de travail et pouvoir mieux se représenter quels allaient être l'écosystème dans lequel ils allaient naviguer plus tard, parce que c'était pas toujours évident de pouvoir monter à bord quand on était à l'école des gardes de la marine.
2: Parce que là, juste qu'on se représente un petit peu, quelle taille à peu près fait ce vaisseau qu'on a sous les yeux ?
3: Alors, presque 5 mètres de long, et le navire était beaucoup, beaucoup plus grand, puisque ces vaisseaux pouvaient contenir plus de 1000 hommes à bord, donc c'est vraiment, comme je le disais tout à l'heure, des villes flottantes. Voilà, autour de vous, vous avez aussi des sculptures, des figures de proue, un cabestan à taille réelle, mais c'est quand même une très grosse pièce, qui servait à remonter les ancres. Et donc ça permet aussi de se dire que si cet objet est à taille réelle, il devait vraiment être énorme, le navire qui entourait cet objet, pour pouvoir naviguer.
4: Les médailles n'ont aucune valeur monétaire, c'est vraiment une valeur symbolique, plutôt de souvenirs et un hommage également.
2: Alors celle qu'on vient d'entendre, c'est Laurence. Laurence, vous faites des visites ici au Musée National de la Marine de Rochefort.
5: Oui, tout à fait, je suis guide.
2: Ça ressemble à quoi concrètement quand vous faites ces visites ?
5: Alors, on propose des visites guidées au Musée de la Marine, essentiellement pour les groupes. Donc, on est plutôt sur une durée de 1 heure et on parle essentiellement du parcours permanent. Donc, l'histoire de l'arsenal de Rochefort, la construction des bateaux en bois, à voile, vers la marine à vapeur, en acier, et toutes les inventions et innovations qu'on lui a à Rochefort.
2: L'hôtel de Chaussure, on est, l'intérieur a récemment été rénové. Ça a changé beaucoup de choses de faire sa visite dans ces espaces un peu rénovés, repensés, on va dire.
5: Un peu, puisqu'il y a certains espaces qui ont été revisités, effectivement, déplacement d'œuvres, nouvel agencement. Donc pour nous, ça nous demande de retravailler un peu la visite, notamment sur les placements. Quand on a un groupe de 20, 25 personnes, il faut savoir comment se placer pour qu'ils puissent profiter de ce dont on parle de façon agréable. Donc oui, il a fallu revoir tout cela et puis ça se met en place assez rapidement ensuite.
2: Vous vous rappelez un peu d'une visite qui vous a marqué en particulier, ou elles sont un peu toutes différentes, ou au contraire un peu toutes pareilles ?
5: Les deux à la fois, c'est différent parce qu'on n'a jamais le même public, effectivement. On peut autant avoir, à certaines périodes, beaucoup de groupes de personnes âgées, la période des scolaires, et puis occasionnellement des publics spécifiques, comme avec les personnes en situation de handicap, par exemple. Donc là, il y a une visite adaptée, notamment, qui s'appelle les bateaux de guerre. Donc là, c'est plutôt une visite sensorielle. On va faire des arrêts et avec de l'expérimentation, et puis c'est une autre façon de découvrir et de visiter.
2: Il y a aussi un accent qui est mis sur le bon accueil des familles, c'est ça, au sein du musée ?
5: Oui, donc on met à disposition dès l'entrée un petit livret jeu. C'est plus pour les 7-12 ans, mais ça permet vraiment de le faire en famille, hein, et puis de faire quelque chose ensemble. D'autre part, il y a aussi une salle qu'on appelle l'espace famille. Donc là, si au cours du parcours on veut faire une petite pause, par exemple, il y a autant de la lecture que des activités de dessin, que des jeux joués. Et pendant l'été, il y aura même un pôle qu'on appelle la petite escale, et là qui sera au sein de la cour intérieure du musée.
3: On va retraverser la salle dite des machines, qui est cette salle rouge foncée, puis la salle du Dauphin Royal, qui est cette salle verte dédiée à la construction navale. Et on va arriver dans le hall de l'escalier d'honneur qui nous permet de monter à l'étage. Ici, on est vraiment dans une pièce, donc bleu foncé, presque outre-mer, qui évoque et qui raconte cette transformation et qui montre des pièces de navires, justement, qui ont été mélangées en fonction des technologies. Par exemple, ici, face à nous, vous avez un aviso, donc c'est un petit navire qui transportait des avis ou du courrier, si vous préférez, et qui a des propulsions très mélangées. Des gréements qui servaient donc à installer des voiles, et donc c'est une propulsion vélique, des roues à aube qui là aussi permettaient au navire d'avancer, mais aussi un moteur avec une cheminée qui se voit bien et qui était un moteur à charbon. Donc on est vraiment dans cette phase de transition où la marine cherche, tâtonne et en même temps innove. Petit à petit, les bateaux en bois vont céder la place à des coques entièrement en métal pour arriver à ces navires qui sont déjà dans leur dessin assez différent des bateaux à voile qu'on a pu rencontrer avant. Et puis surtout, en matière d'armement, on a complètement évolué. Face à vous, vous avez une des pièces majeures de nos collections qui s'appelle le plongeur. C'est un modèle de navire, un bateau sous-marin, comme on appelait ça à l'époque. Et en fait, Rochefort va être, pendant de nombreuses décennies, un arsenal tourné vers l'expérimentation, le laboratoire un peu de la marine. Ce modèle du plongeur en est un bon exemple puisqu'il est mis en chantier en 1859, donc on est très tôt dans l'histoire de la navigation sous-marine. Le sous-marin est lancé en 1863. C'est un bateau qui fait plus de 44 mètres de long, 8 mètres de large, entièrement en acier riveté. La propulsion du sous-marin se fait par cuves remplies d'air comprimé. Et l'objectif, c'est bien de pouvoir attaquer des flottes ennemies. Et donc, on distingue en fait son moyen d'attaque, c'est cette grande hampe, ce nez un peu comme un narval, au bout duquel se trouve une charge explosive qui avait pour objectif d'aller harponner les coques ennemies. On a aussi des archives qui prouvent à quel point la navigation dans cette espèce de boîte étonnante était dangereuse et approximative, puisqu'il n'y a aucun hublot. Donc, les marins qui étaient à l'intérieur ne voyaient pas du tout où ils aller. Et bref, on est vraiment au balbutiement de cette technologie qui va donner naissance au submersible, au premier submersible. Et c'est toute cette aventure qu'on va raconter dans la prochaine exposition temporaire qui ouvre en septembre ici à Rochefort. Alors l'arsenal de Rochefort, c'est un arsenal qui produit des bateaux, qui produit surtout des petits bateaux. Et petit à petit, la marine, notamment début XXe siècle, va s'orienter de plus en plus vers la construction de très grandes unités, donc des grands cuirassés, jusqu'à aujourd'hui ce qu'on connaît avec les porte-avions et l'escadre de l'aéronavale. Rochefort, par son environnement écologique, on va dire, la Charente, les marais aussi qui entourent Rochefort et la vase, énormément de vase qui est brassée par la Charente, ne peut plus répondre aux commandes de la marine qui nécessite vraiment d'avoir de très grandes profondeurs pour pouvoir construire des très gros bateaux. Et c'est pour cette raison-là qu'en 1927, en décembre 1927, le président de la République de l'époque, qui s'appelle Doumergue, va décider de fermer l'arsenal de Rochefort. Donc ces vitrines finales, elles racontent un peu ce que l'arsenal de Rochefort était capable de produire en termes d'unités, donc comme ces petits torpilleurs, par exemple, que vous avez face à vous, et ce que l'arsenal de Lorient, à côté, donc c'est des bateaux qui sont à la même échelle, là, pouvait produire. Et c'est vraiment des stratégies ou des philosophies, on va dire, qui ont lutté les unes contre les autres. Et c'est la, on va dire, la philosophie des grandes unités qui l'a emporté plutôt que celle des petites unités. Alors, on arrive à la fin de la visite du Musée national de la Marine. Ici, vous êtes dans la dernière salle du parcours. L'idée, c'était aussi de vous proposer de rentrer à l'intérieur du bateau, d'une certaine manière. Et cette salle, elle se propose de faire la synthèse de tout ce qui peut arriver, ou en tout cas des métiers principaux qu'on va rencontrer à bord. Et on démarre avec un métier extrêmement important, qui est celui de l'officier de santé, qui pouvait être chirurgien, médecin, pharmacien, un peu tout à la fois, et qui avait pour mission de soigner et de préserver la santé des équipages. Si vous n'avez plus d'équipage, vous ne pouvez plus faire fonctionner votre navire, et toutes les missions qui vous ont été confiées, que ce soit d'aller faire la guerre ou d'explorer de nouveaux territoires, évidemment ne peuvent pas se réaliser. On a la chance au Musée national de la Marine ici à Rochefort d'avoir deux musées, un dans lequel nous nous trouvons aujourd'hui, l'hôtel de Cheuse, Musée de la Marine, et un deuxième qui s'appelle l'ancienne école de médecine navale, qui raconte justement toute cette enseignement qui était dispensé à ces futurs officiers de santé autour de la botanique, de la zoologie, de l'anatomie du corps humain, qui permettait à ces scientifiques certes de soigner les équipages, mais aussi d'explorer le monde étant pensé comme son corps, mais aussi ce qui nous entoure. Et donc ces scientifiques du bord pouvaient aussi collecter des coraux, des coquillages, des graines, des plantes.

0: des objets qui aussi étaient fabriqués pour pouvoir découvrir les océans et se diriger.
1: Alors c'est dans la dernière salle, la salle verte, que je rencontre Jean-Louis qui est venu faire la visite. Jean-Louis, qu'est-ce qui vous a poussé aujourd'hui à venir passer comme ça du temps au sein du Musée National de la Marine ?
2: Il n'y a pas beaucoup de musées de la Marine d'abord, et c'est un sujet intéressant et original. Nous avons fait l'Arsenal ce matin, et donc c'est un très bon complément pour vraiment une bonne compréhension du travail qui se faisait ici à Rochefort. C'est un complément pour mieux comprendre l'histoire et le passage aussi du bois aux armements métalliques. Voilà.
1: On voit vraiment cette évolution au cours de l'exposition.
2: Oui, on voit l'évolution. On voit surtout un travail extraordinaire, même des ouvriers maquettistes, parce qu'il y a des maquettes magnifiques. Même si on voit de temps en temps que les vrais bateaux n'ont pas été faits au bout du grotte.
1: Donc là, vous êtes devenu un peu un expert de Rochefort.
2: Oh, pas du tout expert, non, j'ai appris des choses, c'est déjà pas mal.
0: Le parcours s'achève ici, on peut revenir sur ses pas, bien évidemment, si on souhaite revoir des pièces dans les collections. Et à partir de septembre, on aura l'autre aile de l'autre côté de l'escalier d'honneur qui sera ouvert pour cette exposition, justement, sur le thème des sous-marins.
1: Eh bien, le rendez-vous est donné, on le rappelle, donc le Musée National de la Marine à Rochefort. Merci beaucoup Charlotte Drey, nous avoir fait visiter, c'était un véritable plaisir.
0: Merci à vous pour votre écoute.

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3: Bonjour, de nouveau, nous sommes ensemble pour un nouveau numéro de Oh Happy Day.

Réjouissez-vous et jubilez de nouveau. Voici au Happy Day, un jour de joie où nous écoutons du gospel, du negro spiritual, de la soul et funky music. Et en ouverture, c'est comme il se doit un disque de gospel par un ensemble qui s'appelait The New York Community Choir, donc chœur communautaire de New York. Un ensemble mixte, 4 hommes et 11 femmes, avec le soutien de tout un orchestre, y compris quelques cordes, pour un son qui était presque philadelphien. Cet ensemble, ce chœur, enregistre 2 albums pour accompagner des textes de la poète Nikki Giovanni, puis 6 albums entre 73 et 82, dont 3 pour une majeure RCA. Et c'était un extrait d'un de ces albums RCA que nous avons entendu, un album de 1977. Et le morceau s'appelait « Nothing can separate me from the Lord », « Rien ne peut me séparer du Seigneur ». Voilà, c'est un son très contemporain pour l'époque et très Edwin Hawkins Singers. C'est dans la veine de cet ensemble que le New York Community Choir s'exprime ici. Alors, cette semaine, dans Happy Day, je vous emmène à New York pour un programme musical pour évoquer la prestigieuse île de Manhattan. C'est bien sûr le centre des affaires, c'est un centre culturel et un centre touristique de cette grande métropole des USA. Dans un précédent programme, j'avais évoqué le quartier nord de Manhattan, le district de Harlem, au-delà de la 110e rue. Certes, Harlem fait bien partie de Manhattan, mais c'est sur la moitié basse et jusqu'à l'extrémité nord de Central Park, donc jusqu'à la 110e rue, que je me propose de me concentrer dans ce nouveau programme cette semaine. Alors Manhattan, comme je l'évoquais, est un centre financier, Wall Street, c'est un centre culturel avec ses musées, le Metropolitan Museum of Art, ses salles de concert, Carnegie Hall, ses théâtres sur Broadway, ses clubs et sa vie nocturne dans Greenwich Village et Times Square. On a peut-être aussi en tête cette image d'une arrivée à New York par bateau, laissant Ellis Island et la Statue de la Liberté à gauche pour découvrir une impressionnante ligne d'horizon de tours et de gratte-ciel. Sur les vieilles cartes postales, celles d'avant 2001, on pouvait y voir aussi les célèbres Twin Towers, les tours jumelles. Alors cette Manhattan Skyline, c'est-à-dire cet horizon de Manhattan, cette ligne d'horizon de Manhattan, est chantée dans une composition enregistrée en 1978 par le chanteur de soul Walter Jackson. Ce chanteur, né en Floride en 1938, élevé à Détroit, puis installé à Chicago, a connu quelques succès dans les années 60 et 70. Son interprétation de Manhattan Skyline figure dans un album de 1978, il était publié également en 45 tours, et d'ailleurs, c'est cette petite galette de vinyle que nous découvrons maintenant.

Manhattan Skyline, la ligne d'horizon de Manhattan, très impressionnante avec tous ces gratte-ciels remarquables et typiques du sud de l'île de Manhattan, chantée par Walter Jackson en 78. Alors c'est toujours un peu dans la période où la musique disco fait fureur. Un bon titre, très funky malgré tout. Walter Jackson est décédé en 1983. Il était encore assez jeune, il n'avait que 45 ans. Une évocation de Manhattan cette semaine dans Oh Happy Day. Alors Broadway, cette très longue avenue qui sinue et traverse tout Manhattan, de la pointe sud tout en bas de l'île jusqu'à l'extrême nord. Mais on sait moins que cette célèbre artère se poursuit à travers le Bronx et au-delà, à travers d'autres localités au nord de New York. Au total, ce sont près de 33 miles, soit 53 kilomètres. Broadway est bien sûr célèbre pour ses théâtres et ses comédies musicales. Au cœur de Manhattan, on découvre Times Square, à la jonction de Broadway, de la 5e avenue et de la 42e rue. Fortement touristique et commercial, ce nœud de Broadway a la réputation de ne jamais dormir. Alors le nom Broadway figure dans un grand nombre de compositions. George Benson et les Drifters enregistrent par exemple un morceau intitulé « On Broadway ». Mais le morceau que je vous propose est une interprétation par la chanteuse Candy Staton d'un morceau datant de 1977 et intitulé « Nights on Broadway », des nuits sur Broadway. Alors Candy Staton était une artiste qui avait connu un très bon succès l'année précédente, en 1976, avec la chanson « Young Hearts Run Free ». De son vrai nom, Kanzetta Staton, elle a comme beaucoup fait ses débuts à l'église et enregistré avec un petit trio de jeunes filles, le Jewel Gospel Trio de Nashville, dès 1956, avant de chanter la soul sudiste et profonde dans les années 60, puis de se plier un petit peu à la mode disco dans les années 70. Elle est toujours avec nous aujourd'hui, âgée de 85 ans, et elle chante pratiquement plus que le gospel. Alors voici donc Candy Staton dans ce morceau de 1977, Nights on Broadway.

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1: Nights on Broadway, des nuits à Broadway, chantée donc par la chanteuse de soul ici, Candy Staton, en 1977. Alors j'évoque pour vous l'île de Manhattan cette semaine dans Happy Day, au travers de compositions qui évoquent certains quartiers, certains aspects de ce Manhattan. Bien sûr, l'île présente une très forte densité de population avec une urbanisation où chaque mètre carré est mis à profit par des constructions de tout type et en particulier ces imposants gratte-ciels, souvent d'ailleurs très élégants et anciens, témoins de styles architecturaux qui ont varié au fil des époques. Mais contrairement à certaines autres métropoles modernes, riches en béton, New York, Manhattan en particulier, a su garder un poumon de verdure occupant en son centre une surface importante, Central Park. Le parc, qui a été créé entre 1857 et 1876, occupe une surface de 341 hectares entre la 59e rue au sud et la 110e rue au nord, qui est la limite avec le quartier de Harlem, et entre la 5e avenue à l'est et la 8e à l'ouest. Avec plusieurs pièces d'eau, un très grand réservoir, des aires de sport et de jeux d'hiver, c'est un endroit rêvé pour flâner le week-end et le lieu favori des joggeurs. C'est un lieu où l'on se retrouve pour diverses manifestations et parfois pour de grands concerts, tels le mémorable et gratuit Concert in Central Park du duo Simon & Garfunkel le 19 septembre 1981. Alors voici une composition intitulée Back in Central Park, arrangée dans la catégorie de soft jazz ou de pop jazz par un guitariste adepte du genre Earl Klug, un peu dans l'esprit de George Benson. Il s'agit quasiment d'un instrumental avec quelques interprétations vocales minimalistes et quelques bruits reflétant l'activité du parc, peut-être des jeux d'enfants. Earl Klug, compositeur du morceau, joue de la guitare acoustique. C'est enregistré pour Blue Note et ça figure dans son album Low Ride, publié en 1983.

Le guitariste acoustique Earl Klugg dans Back in Central Park, extrait d'un album en 1972, donc pour Blue Note, et qui célèbre ce poumon de verdure de Manhattan, Central Park. Alors New York est une ville célèbre pour ses scènes musicales dans tous les styles et qui est réputée pour son jazz dès les années 1920 et ses airs populaires aussi, composés et publiés à la chaîne dans ce qu'on appelait Tin Pan Alley, puis plus tard dans les années 60 dans le Brill Building. L'une des rues de Manhattan la plus chère au cœur des amateurs de jazz est sans conteste la 52e rue dans Midtown Manhattan. Cette rue acquiert le surnom de Swing Street, la rue du swing, en particulier la section entre la 5e et 7e avenue. La proximité des théâtres de Broadway permettait aux musiciens des musicals, des comédies musicales, de venir s'exprimer plus librement dans les nombreux clubs de la rue lorsqu'ils avaient terminé leur job. Le bebop naît dans ces clubs et le pianiste Thelonious Monk compose un air pour célébrer cette rue, 52nd Street Theme. Parmi les clubs les plus célèbres de l'époque, on peut citer le Famous Door, l'Onyx, Jimmy Ryan's, Kelly Stable, le Yacht Club. Mais de tous, le Birdland est probablement le plus célèbre, nommé en l'honneur de l'un des maîtres du bebop, le saxophoniste Charlie Parker, qui était surnommé Bird. Le club original ouvre ses portes le 15 décembre 1949 et ferme en 1965 pour raison de loyers devenus prohibitifs. Alors je vous propose d'écouter un morceau intitulé Lullaby of Birdland, qui est une composition du pianiste britannique George Shearing, datant de 1952 et qui a souvent été interprété par des grands artistes de jazz. En voici une version par Ella Fitzgerald, enregistrée en public au Festival de Newport en juillet 1957.

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1: Lullaby of Berlin, c'est un standard du jazz interprété ici par Ella Fitzgerald au Festival de Newport de 1957. Alors Manhattan comporte de nombreux quartiers très différents entre Greenwich Village au sud et Harlem au nord. Et toute la partie ouest de l'île est tout naturellement désignée comme West Side. Deux mots qui nous font immanquablement penser à ce film musical sorti en 1961, West Side Story, une histoire du West Side. Le film est une réécriture du drame shakespearien Roméo et Juliette, replacé dans un contexte des années 1950 où deux gangs de rue s'affrontent, les Sharks, essentiellement constitués d'émigrants portoricains récents, et les Jets, pour la plupart émigrants européens de seconde génération. L'histoire se déroule dans le Upper West Side, cette partie de Manhattan située entre Central Park à l'est et la Hudson River à l'ouest. Alors, si le film a été tourné principalement en studio à Hollywood, son introduction, dénommée Prologue, a bien été tournée en extérieur dans le West Side, les scènes de rue dans la 68e rue Ouest, un quartier alors voué à démolition, et la scène de la cour d'école dans la 110e rue au nord-est de Central Park. Le film reste aujourd'hui un classique, en particulier en raison de sa partition remarquable due au chef et compositeur Leonard Bernstein. Tout d'abord comédie musicale, d'ailleurs sur une scène de Broadway, le film et sa bande-son rencontrent un succès mondial avec des chansons qui restent aujourd'hui très appréciées, telles que Maria, Tonight, Somewhere ou I Feel Pretty, mais bien sûr aussi America, composition interprétée dans une scène très chorégraphiée par Jerome Robbins, où deux groupes de garçons et de filles portoricains chantent les avantages et les inconvénients de la vie sur l'île de Manhattan comparée à celle de l'île de Porto Rico. Alors ce n'est pas la version originale du film que je vous propose d'écouter, mais une relecture plus soul donnée par Natalie Cole, Patti LaBelle et Sheila E. dans un album sorti en 1996 intitulé The Songs of West Side Story, qui propose des relectures donc de toute la partition de ce grand film. Alors voici donc pour terminer America, interprété par Natalie Cole, Patti LaBelle et Sheila E. Et c'est avec ce morceau que nous concluons notre émission. Mais réjouissez-vous et jubilez, car dès la semaine prochaine, nous serons de nouveau ensemble pour un nouveau numéro de Happy Day. La réalisation technique était assurée par Mathieu Goualard.

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1: Bonjour, mon invité de ce jour est un collègue et un ami, Mgr Charbel Mahalouf. Enseignant comme moi à l'ICO, l'Institut chrétien d'Orient de Paris, dont j'ai reçu il y a quelque temps le directeur Antoine Fleifel. Mgr Mahalouf assure à l'ICO des cours de patrologie orientale et il dirige la chaire patrimoine arabe chrétien. Bonjour, cher Charbel.
2: Bonjour, cher Christian. Merci encore pour vous, pour toute l'équipe, pour tout ce que vous faites à Solidarité Orient, pour nos églises orientales, pour leur présence et leur témoignage.
1: Vous êtes Libanais d'origine, religieux de l'ordre basilien chouérite, un ordre de l'église grec-melkite catholique. Est-ce que vous pourriez rapidement nous retracer vos années d'enfance et de jeunesse au Liban, l'histoire de votre vocation ?
2: Effectivement, je suis d'origine libanaise. Je suis né dans une famille chrétienne, orthodoxe, très pratiquante, dans une ville qui s'appelle Zahlé, dans la Bekaa. C'est une ville très catholique. Et j'ai été chez les sœurs, qu'on appelle les cinq heures chez nous, les sœurs jésuites, entre guillemets. Donc j'ai été leur élève. Et j'ai grandi aussi dans une ambiance, je dirais, tout à fait chrétienne, à la fois catholique et orthodoxe, ce qui m'a permis justement de grandir dans la foi d'une façon, disons, très simple, mais très approfondie. J'ai surtout gardé un bon mémoire de mon passage dans cette école qui s'appelle Saint-Joseph, Mu'allaka, donc à Zahlé, des sœurs des cinq heures, que je garde toujours dans mon cœur et je garde les sœurs dans mes prières. J'ai gardé bien sûr un lien avec elles. Et après, une fois j'étais avec le père qui est le responsable de l'église melkite, Saint Elias à Zahlé, il nous a proposé, les enfants de cœur, d'aller dans une excursion visiter le monastère Saint-Jean de Chouer, ou Saint-Jean Khunchara. Et on est allé, et en arrivant, je me suis retrouvé dans un lieu de paix, de prière, de silence. Et ce lieu, j'étais bien sûr un peu jeune, ce lieu m'a complètement saisi. Et à la suite de cela, j'ai fréquenté ce couvent, ce monastère. Donc c'est un monastère, si vous voulez, le monastère principal de l'ordre basilien chouérite. L'ordre basilien chouérite, c'est l'ordre qui a été fondé dès le début de l'église melkite en 1724, même avant. C'est le premier ordre, la première communauté monastique dans l'église melkite. Et cette communauté à d'autres monastères, d'autres activités, mais c'est le monastère principal, le monastère mère de toute la communauté basilienne, chouérite basilienne, parce que c'est Saint-Basile, nous suivons les règles, la spiritualité de Saint-Basile et chouérite par rapport donc à la région qui s'appelle Chouer. Et c'est là où j'ai reçu, je dirais, cet appel d'une façon inattendue, avec les autres qui étaient avec moi, mais quand on était à l'église, j'ai senti un appel et en revenant, j'ai tout de suite évoqué le sujet avec mon père. Il m'a dit, tu es encore jeune, attends un peu, continue déjà à l'école et on verra plus tard. Et c'est ainsi donc que j'ai formulé, si vous voulez, la première demande. Et puis, quelques années plus tard, j'ai été au monastère et j'ai commencé comme étudiant interne, parce qu'il y avait le séminaire, le petit séminaire à l'époque encore. Et donc, on pouvait être interne et continuer nos études. J'étais en cinquième, quatrième. Et en même temps, bien sûr, nous recevions une formation, disons, religieuse, liturgique, musicale, pour nous pour nous, pour que nous puissions, si nous voulons continuer, nous puissions continuer vers le noviciat, etc.
1: Oui. Alors, moi personnellement, j'ai parfois été tenté dans ma vie, parce que j'aime bien l'orthodoxie et la liturgie byzantine. Moi qui suis catholique, j'ai parfois été tenté par le passage à l'orthodoxie, mais vous avez fait le chemin inverse à cause du contexte, au fond, que vous évoquez.
2: Je pense que, effectivement, c'est l'école catholique, la paroisse catholique Melkite. Et donc, j'ai été tout le temps, si vous voulez, baigné dans une ambiance catholique. N'empêche, j'étais de temps en temps, bien sûr, à l'église orthodoxe avec mes parents pour les grandes fêtes, pour Pâques, pour Noël. Mais ce qui m'a permis le plus de faire ce chemin, je dirais, c'est un chemin pastoral. Vous voyez, j'avais pas à cette époque, j'avais 13-14 ans, j'avais pas une conviction dogmatique ou un passage à cause des dogmes ou des doctrines. Donc c'était simplement l'ambiance dans laquelle j'ai baigné, que ce soit à l'école, à la paroisse. Et surtout, ce que j'avais en tête, c'est cette ouverture au monde catholique, à l'Église catholique. À l'Occident, hein. C'était quand même si c'était des idées qui venaient comme ça en tête, mais je connaissais pas toutes les profondeurs, je dirais, de ces idées. Cela dit, j'ai fait ce choix d'une façon libre, volontaire. Mon père m'a proposé aussi si je voulais aller chez les orthodoxes. Je dis pour l'instant, comme je suis content, j'aimerais bien approfondir, continuer dans le même chemin que j'ai choisi. Donc mon passage, je dirais toujours, c'est un passage grâce à mon éducation, à l'école, à la paroisse que j'ai fréquentée. Mais je dirais aussi que l'ambiance familiale, bien sûr, mon père, ma mère sont orthodoxes, grecs orthodoxes, mais on allait souvent aussi chez les catholiques, chez les melkites, chez les maronites, ce qui fait que je dirais l'ambiance familiale était déjà une ambiance œcuménique. Nous sommes orthodoxes, mais nous fréquentions pratiquement toutes les églises aux alentours et il n'y avait pas un choix à faire tout le temps. Chacun faisait ce qu'il voulait, mais à condition qu'on aille à l'église le dimanche à la messe. Et c'est ainsi, je dirais, que j'avais choisi cette option. Mais en même temps, si on regarde la liturgie byzantine, elle est la même. Donc, j'ai choisi une option, si vous voulez, catholique, mais je n'ai pas abandonné mes sources et ma
1: Orientale.
2: tradition orthodoxe liturgique.
1: Et alors, vous allez ensuite donc être ordonné prêtre, vous allez arriver en France, vous avez accompli tout un parcours ecclésial, pastoral, universitaire. Rapidement, quelles en ont été les étapes importantes? Qu'est-ce que chacune de vos expériences vous a rapporté?
2: Effectivement, j'ai été ordonné prêtre en 2003 et la première chose que le père général m'a dite, vous continuez vos études et vous avez le choix entre Rome et Paris. Et moi, j'ai choisi Paris pour une simple raison, parce que je parlais français, j'ai fait toutes mes études en français, donc je me suis dit, la langue est déjà acquise, je préférais Paris. Et puis, je vous avoue aussi, dès mon enfance, comme j'ai dit tout à l'heure, j'avais cette ouverture à l'Occident et puis surtout à la France. C'est un pays qui m'a toujours attiré. Et c'est pour cela que j'ai choisi immédiatement Paris. J'ai choisi Paris en pensant me spécialiser en philosophie grecque. Alors le père général me dit, non, pas la philosophie, vous allez choisir la patristique, les pères de l'Église, la théologie des pères. J'ai obéi. Et effectivement, en arrivant à Paris comme prêtre étudiant, j'étais à Saint-Séverin d'abord, et puis j'ai commencé mes études à l'Institut catholique de Paris. Et c'est là où j'ai découvert vraiment le monde des pères. Évidemment, au séminaire, j'ai des cours de patristique au Liban. Mais là, je découvre vraiment un monde qui donne à penser, à réfléchir et à prier. Et je me suis mis à la lecture de l'œuvre mystique de Grégoire de Nyssa. Évidemment, je connaissais avant sa vie, je connaissais surtout Saint Basile parce que c'est notre saint patron, le patron de notre ordre, nous suivons sa spiritualité. Mais Grégoire de Nice m'a vraiment interpellé avec sa veine mystique, cette ouverture théologique, spirituelle, à la fois, je dirais, philosophique et spirituelle. Et donc, j'ai commencé à approfondir Grégoire de Nice. Effectivement, j'ai fait mon mémoire et ma thèse sur son œuvre mystique. Sur le plan pastoral, bon, au départ, j'étais un prêtre étudiant, donc j'avais bien sûr quelques activités, quelques engagements dans des paroisses latines françaises. Et je vous avoue que c'était une très belle expérience, parce que d'abord, c'est ma première expérience comme prêtre. J'ai jamais exercé comme prêtre au Liban. C'était ici à Paris, dans le 5e arrondissement. Et après, je dirais, l'expérience qui m'a le plus touché quand j'étais en thèse, en doctorat, on m'a proposé un poste dans un hôpital franco-britannique à Levallois, et j'étais l'aumônier. Et je vous avoue que c'était la plus belle expérience pastorale, parce que j'avais un contact avec les malades, surtout en fin de vie, et j'ai vraiment passé 4-5 ans qui m'ont permis d'approfondir le sens de la vie, l'accompagnement des malades, la compréhension hein, de ce qu'ils vivent. Et justement, comment donner les sacrements à ce moment-là. Après, j'ai été nommé curé de Saint-Julien-le-Pauvre par Sa Béatitude Grégoire Lahame, que je salue, et ce qui m'a beaucoup apporté aussi dans cette expérience, parce qu'il m'a fait confiance. Et nous avons fait beaucoup de choses, donc beaucoup de belles choses à
1: La
2: Saint-Julien-le-Pauvre.
1: plus vieille église de Paris, hein, si je ne m'abuse.
2: La plus vieille église de Paris, tout à fait, qui m'a beaucoup impacté spirituellement, mais même intellectuellement, parce que c'est quand même Paris, c'est pas une église dans un village ou à la montagne. Donc, ça m'a beaucoup apporté pour pouvoir prêcher, pour pouvoir donner des conférences. J'ai invité beaucoup de mes collègues à la Cato, à la Sorbonne, qui sont venus donner des conférences pendant les carêmes, par exemple, ou d'autres. Et ça a été pour moi une très belle expérience pastorale où j'ai pu redonner ce que j'avais à donner à mon Église, dans bien sûr la liturgie byzantine et à toute cette communauté qui est très quand même diverse. Il y a des Libanais, des Français, des Syriens, des Égyptiens, des Palestiniens, des Jordaniens, avec évidemment toute la complexité de la situation là-bas. Et parce que j'étais nommé en 2011, c'était le début de la crise syrienne, et donc j'ai géré toute la crise syrienne, tous les immigrés syriens, toutes les réunions avec l'Église, avec l'État pour ces questions. Donc, ecclésialement aussi, Saint-Julien-le-Pauvre, pastoralement, ecclésialement, m'ont beaucoup donné, et surtout, j'étais toujours vraiment, je dirais, j'ai conçu comment on peut parler de notre Église, l'Église melkite, avec cette tradition orientale, liturgique, musicale, iconographique, comme un pont entre le monde occidental et le monde oriental. Et j'ai vécu vraiment comme ma mission à Saint-Julien, comme un pont entre l'Église occidentale, l'Église latine, et l'Église orientale, notre Église mère, l'Église grecque melkite catholique.
1: Voilà, vous venez d'ailleurs de diriger avec Antoine Fleifel un ouvrage consacré aux chrétiens d'Orient en diaspora, où on trouve des repères pour se faire une idée aujourd'hui du dynamisme de l'Église melkite en France et en Belgique d'ailleurs. Et comme moi, vous êtes convaincu qu'une des forces de cette Église, c'est la beauté de sa liturgie qui attire beaucoup de Français. Vous avez fait l'expérience à Saint-Julien-le-Pauvre et on en fait l'expérience ici à l'église melkite de Bruxelles qui se trouve, excusez du peu, rue de l'Orient à Bruxelles. Alors, comme
2: Merci.
1: première pause musicale, ben vous avez choisi un morceau liturgique, le troper byzantin de Pâques en arabe. Le Christ est ressuscité des morts. Par sa mort, il a
2: Par sa mort,
1: vaincu la mort. À ceux qui sont dans les tombeaux, il a donné la vie.
2: il a donné la vie.

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1: À l'Institut catholique de Paris, comme à l'ICO, vous avez été ou êtes en charge des cours de pathologie orientale surtout. Alors, quel est l'intérêt de cette vieille littérature? Quelle est sa pertinence pour l'aujourd'hui des chrétiens? Ces vieux auteurs peuvent-ils encore être lus avec profit de nos jours? Est-ce qu'ils sont encore intelligibles?
2: Alors, c'est une très bonne question. Souvent, on me pose cette question, moi qui suis spécialiste des pères, est-ce qu'ils sont toujours d'actualité? Alors, évidemment, vous avez connu aussi dans le monde francophone les grands pathologues qui ont lancé sources chrétiennes comme Jean Danielou, Balthazar et bien Henri de Lubac. Et en fait, le renouveau théologique qu'a connu l'Église catholique, c'est grâce justement à la fréquentation des textes des pères. Et c'est en ce sens-là que je peux considérer que les pères, leurs textes, que ce soit sur le plan spirituel, dogmatique, exégétique, comment ils ont interprété l'Écriture, aussi dans le lien au judaïsme, dans le lien à la culture grecque et aux philosophes, dans le lien à l'islam un peu plus tard, ces pères restent vraiment des modèles. Des modèles, non pas, ils ont tout dit et tout ce qu'ils ont dit est parfait pour pour aujourd'hui. Mais dans leur acte théologique, c'est-à-dire comment ils ont réfléchi, comment ils ont été influencés, comment ils ont changé les concepts qu'ils ont reçus de la philosophie grecque, comment ils ont reçu, ils ont changé aussi quelques traditions du judaïsme, etc. Donc, ces pères sont des modèles dans leur réflexion et non pas des modèles à imiter à la lettre. Donc, ils sont toujours une source pour nous. C'est parce que quand on parle de la tradition, par exemple, il n'y a pas de tradition sans les pères de l'Église, les grands conciles œcuméniques de Nicée Ier jusqu'à Nicée II. Ce sont les pères qui ont formé ces conciles, qui ont débattu, qui ont formulé les formules dogmatiques, les canons, la discipline, la liturgie. Aujourd'hui, dans tout le monde oriental, byzantin, que ce soit orthodoxe ou catholique, nous célébrons la liturgie selon Saint Jean Chrysostome. Vous voyez, donc ces pères ont façonné notre tradition, notre foi, que ce soit sur le plan linguistique, sur le plan de la foi, de la spiritualité, de la musique aussi, et des textes que nous chantons jusqu'à aujourd'hui. Donc, ils sont toujours d'actualité. Cela dit, il ne faut pas tomber dans une approche idéaliste des pères, c'est-à-dire les pères n'ont pas tout dit, n'ont pas tout résolu. C'est ça peut-être le risque majeur, que ce soit pour d'ailleurs les spécialistes ou pour les étudiants ou pour ceux qui lisent ces textes, de dire ah, c'est parfait, c'est magnifique, alors ils ont tout dit. Non. C'est à nous de voir comment aujourd'hui, justement, au XXIe siècle, avec nos problèmes, nos questions, notre contexte culturel, historique, géopolitique, etc., comment actualiser cet enseignement, comment cet enseignement nous interpelle aujourd'hui,
1: Alors
2: nous donne
1: justement,
2: des pistes de réflexion.
1: cette année à l'ICO, dans le cadre de la chaire Patrimoine arabe chrétien, vous vous intéressez à un auteur qu'on connaît absolument pas chez nous, hein, Théodore Aboukhara, et à son traité sur les icônes. Qu'est-ce que vous pouvez nous dire de cet auteur, de son œuvre, et surtout des buts que vous poursuivez dans ce séminaire que vous lui consacrez?
2: Tout à fait. Dans le cadre de mon enseignement à l'Institut chrétien d'Orient, c'est le séminaire sur Abou Qurra. C'est le premier théologien arabe qui a écrit en arabe. Donc, on commence à s'intéresser sur le patrimoine arabe chrétien, sur les manuscrits. Nous avons tout un projet d'éditer en arabe et de traduire en français ces textes, parce que ce sont les textes qui nous permettent de comprendre déjà la situation de nos églises à l'arrivée de l'islam, les premiers contacts avec l'islam, avec les musulmans, les échanges, les débats, les accusations, tout cela. Et en ce sens, Abou Qurra devient le grand théologien du 8e, 9e siècle, qui va débattre avec des musulmans et même avec les Mu'tazilites, ce courant rationaliste dans l'islam, et qui va porter la rationalité théologique dans son œuvre. Il a écrit en arabe, en grec, en syriaque. Nous avons perdu l'œuvre syriaque, mais c'est surtout en arabe. Donc, mon projet porte sur cet auteur Donc, c'est le premier théologien arabe qu'on connaît, qui a écrit en arabe, qui a écrit sur l'islam en arabe, mais pas que sur l'islam. Donc, c'est la naissance, si vous voulez, de la théologie arabe et même du vocabulaire. Aujourd'hui, beaucoup d'églises en Orient chantent en arabe, confessent la foi en arabe. Tout ce que nous avons hérité, eh bien, c'est lui, un des premiers, hein, qui a forgé des termes, par exemple, al-hurriya, la liberté, c'est lui qui l'a forgé
1: Ah oui.
2: dans un de ses traités tout à fait sur le libre arbitre. Avant lui, on n'a pas de document sur ce terme. Bien sûr, il l'a forgé à partir du syriaque. Mais vous voyez, c'est quand même quelque chose, c'est nos ancêtres dans la foi. Et
1: Alors,
2: donc,
1: un des auteurs qui vous séduit le plus, évidemment, c'est Saint Grégoire de Nice. Alors, attention, Nice, Nice. Faites pas comme certains de mes étudiants à Lille qui écrivaient Nice. Hein, c'est une ville de Turquie, on ne sait pas très bien où c'était d'ailleurs. Mais alors, qui c'était Saint Grégoire de Nice? C'est un des trois pères cappadociens hein, qui, au IVe siècle, ont peaufiné la théologie de la Trinité, le cœur du mystère chrétien. Pourquoi vous l'aimez tellement?
2: Tout à fait, c'est mon auteur entre guillemets préféré parce que j'ai, comme je vous ai dit tout à l'heure, j'ai fait mon mémoire sur lui et ma thèse hein, sur l'éros, sur l'expérience érotique, sur la thématique hein, de l'amour dans sa pensée mystique. C'est un des pères cappadociens, ce qu'on appelle les trois pères cappadociens, donc son frère Basile le Grand et son ami Grégoire de Nazianze, qui ont façonné le IVe siècle, ce IVe siècle qui a été bien sûr le théâtre de beaucoup de débats théologiques, doctrinaux, notamment l'arianisme, etc. Donc, Grégoire de Nice avec Basile, son frère, vont débattre avec les Ariens, donc ceux qui ont mis en cause, rejeté la divinité du Fils. Le Christ n'est pas Dieu. Eh bien, dans le Contre-Nombre, ce qu'il a écrit, hein, et bien d'autres écrits, il défend la divinité du Fils comme nous le faisons à Nicée.

0: un lien qui vous permette d'entrer dans le mystère de Dieu d'une façon spirituelle et pas d'une façon tout le temps à travers les lois, etc. Ce qui permet de concevoir la foi comme un véritable cheminement spirituel. Et c'est là où il va écrire la vie de Moïse, le Cantique des Cantiques, cette élévation de l'âme vers Dieu à travers des étapes. Mais je garde quand même cette belle phrase qu'il écrit dans une de ses homélies, de commencement en commencement par des commencements qui n'ont jamais de fin. Donc, toute la vie chrétienne est un commencement pour entrer davantage et davantage dans ce grand mystère, l'infini de Dieu, qui rend d'ailleurs notre course infinie. Et c'est pour cela, notre vie au-delà de la mort est aussi une progression dans cet amour infini de Dieu.
1: Et Saint Grégoire de Nyse est aussi un de ces pères de la miséricorde que j'aime beaucoup, comme le grand Saint Isaac le Syrien qu'on a déjà présenté dans cette émission. Hein, ces théologiens qui ne peuvent absolument pas concevoir que le Dieu tout amour tolère qu'un seul être humain soit voué à la damnation éternelle. Hein. Ces théologiens qui estiment que Dieu, d'une façon ou d'une autre, ramènera à lui toute la création, une dynamique du salut universel, hein, ce qu'on appelle l'apocatastase, une idée que partagent certains théologiens mystiques musulmans, hein, comme le grand Ibn Arabi, ou que développe l'eschatologie des yézidis, hein, ces fameux yézidis qui
0: Parfait.
1: affirment que l'ange Pan, un ange primordial déchu, assimilable à notre Lucifer, est sauvé, ce qui leur vaut d'être considérés injustement par l'islam radical comme des adorateurs du diable et d'avoir à ce titre été massacrés impitoyablement par Daesh. C'est une idée qui a été bien sûr condamnée au 5e concile écuménique, l'apocatastase en 553, mais enfin,
0: Saint-Pierre-le-Bleu II.
1: ça n'empêche pas de la trouver féconde et peut-être légitime. Qu'est-ce que vous en pensez?
0: Alors effectivement, c'est comme vous dites, c'est la doctrine de l'apocatastase, le salut universel. Le premier qui a développé cela, c'est Origène. Hein, on le sait dans ses écrits. Et après, c'est Grégoire de Nyse qui lui emboîte le pas, Maxime le Confesseur et bien d'autres grands mystiques et grands théologiens de l'Église. Pour Grégoire de Nyse, en fait, c'est lié à deux questions fondamentales, la question du salut et la question du mal. La question du salut, et d'ailleurs il le dit dans une de ses homélies pascales, le Christ a sauvé toute l'humanité, toute la création. C'est pas possible que une seule personne reste en dehors de ce salut. Sinon, ça mettrait en échec le salut apporté par le Christ. Et deuxième point, c'est la doctrine du mal, ou la compréhension du mal, le problème du mal. Pour Grégoire de Nyse, c'est d'ailleurs pour pratiquement tous les pères, hein, Origène, Augustin, de toutes les traditions, hein, Ephrem, le mal n'existe pas en soi. Hein, c'est la privation du bien, etc., etc. Et donc, le mal ne peut, comme il n'a pas une entité propre, il n'a pas un être propre. Et donc, il ne peut pas rester éternellement. Et puisqu'il ne peut pas rester éternellement, il y a l'apokatastase, le salut même, donné, si vous voulez, proposé au diable. Le diable sera sauvé, mais à la fin des temps, pas tout de suite. Et il ne faut pas imaginer que pour Grégoire de Nyse, une fois qu'on est mort,
1: Non.
0: directement, on est au ciel. Et d'ailleurs, le dernier chapitre de son traité sur l'âme et la résurrection le montre. Hein, dans le dernier chapitre, il développe la résurrection de la chair, l'idée de l'apokatastase, et il dit que on met un peu plus de temps si on est pécheur pour
1: Une
0: arriver
1: sorte de
0: justement à
1: purgatoire,
0: ce
1: en fait,
0: salut.
1: hein.
0: Une sorte de purgatoire, et je dirais que pour Grégoire de Nyse, c'est ça ce qui est important. Hein. D'ailleurs, dans toute la vie mystique ici et au-delà de la mort, il y a cette épectase, cet élan, cette tension de l'homme vers Dieu, qui l'oriente vers Dieu, et même il conçoit cette épectase, cet élan vital, comme une progression éternelle. Et vous voyez, donc, je dirais effectivement, dans la pensée de Grégoire de Nyse, l'eschatologique de la fin des temps, l'épectase fait que il y a pratiquement cette idée du purgatoire. Évidemment, Grégoire de Nyse ne parle pas de
1: Non, non.
0: purgatoire, mais comme on progresse, et donc on peut progresser, on peut se purifier hein, pour aller à la rencontre de Dieu. Évidemment, pour Grégoire de Nyse, il n'y a pas la vision béatifique comme Origène. On ne voit jamais Dieu face à face. Là, bien sûr, c'est toute la question de la vision chez lui qui est développée dans la vie de Moïse et dans les béatitudes. Mais en tout cas, pour Grégoire de Nyse, on est dans un progrès éternel. Et dans ce progrès, on progresse dans la vie éternelle. La vie éternelle est une dynamique éternelle sans cesse. C'est pratiquement une course

0: infini vers l'infini.
1: Alors, chers Ben, nos auditeurs vont se dire, mon Dieu, ce professeur, il est passionnant, mais très sérieux. En réalité, j'étais avec toi en Égypte au printemps dernier. Et tu es aussi quelqu'un qui aime bien de vivre, de rigoler. On s'est bien marré.
0: Oui.
1: On a beaucoup chanté aussi.
0: On a
1: Et
0: beaucoup
1: donc,
0: chanté.
1: tu nous as proposé comme deuxième intermède musical quelque chose de plus léger, mais de magnifique. Hein. C'est la grande Fairuz que nous avons déjà diffusée
0: Eh
1: sur
0: oui.
1: cette antenne. On va écouter la chanson culte, pas tout parce que c'est un peu long. Ya Zahrat
0: Exactement,
1: al-Madain, hein, la
0: exact.
1: plus belle des villes,
0: Al-Quds.
1: Al-Quds, Jérusalem. Voilà, Fairuz, Jérusalem.

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1: Alors, un thème qui vous retient particulièrement dans la pensée de Grégoire de Nyssa, c'est un peu surprenant, c'est celui de l'éros, l'amour, mais au sens mystique du terme. Pouvez-vous nous expliquer comment Grégoire approche cette notion qui est l'une des plus originales au fond de la pensée chrétienne?
2: Tout à fait. J'ai consacré, comme je vous ai dit tout à l'heure, mon travail de mémoire et puis ma thèse sur la notion de l'éros. J'étais surpris moi-même quand j'ai découvert un peu sa mystique durant mes études à l'Institut catholique de Paris. Et donc j'ai préparé un projet de recherche sur cette notion. Et effectivement, la chose, parce qu'on est habitué aujourd'hui à l'érotique, l'érotisme, c'est quelque chose de charnel, de refusé, de tout ce que vous voulez. Mais en réalité, chez Grégoire de Nyssa et d'ailleurs chez Origène, parce que c'est Origène qui commence le premier à intégrer le terme dans son œuvre, dans son commentaire sur le Cantique des Cantiques, et puis après, Grégoire de Nyssa va encore plus loin pour justement dire que l'éros de Dieu, c'est le Fils. Hein, le Fils, Jésus, est l'éros de Dieu, cette flèche d'amour envoyée. Hein. Ça nous rappelle aussi un peu l'Antiquité grecque avec la question de l'éros. Évidemment, c'est un terme grec, le dieu de l'amour, mais en même temps, cette représentation mythologique hein, de l'éros comme un enfant ailé avec un archer et une flèche qui cible le cœur. Et Grégoire reprend tout cela pour montrer que l'amour n'est pas uniquement agapé. Et il me semble que l'importance de cela...
1: Donc agapé, traduisez, parce que je ne suis pas sûr que tout le monde...
2: Agapé, c'est charité. Charité. L'éros, pourquoi? Parce que, à mon avis, Origène et Grégoire de Nyssa, ils choisissent cela pour montrer que la nature humaine tout entière est appelée à cette élévation, à cette transfiguration, à ce chemin de foi, à ce qu'ils appellent aussi divinisation. Le corps est entièrement invité à cela. Et quelle notion, quelle est la notion la plus dynamique, la plus belle pour dire cela? Eh bien, c'est l'éros, c'est cette passion amoureuse. C'est ainsi, me semble-t-il, que Grégoire intègre le corps lui-même dans cette démarche, dans cette élévation mystique, et aussi la notion du désir. Si on lit un peu l'œuvre de Grégoire de Nyssa, on est aussi frappé par le désir partout, même Dieu nous désire. Hein. Et d'ailleurs, comment il explique l'incarnation une de ses explications du mystère de l'incarnation, Dieu qui désire l'homme et donc qui s'incarne. Donc le désir, est le parce que nous, on est, quand on parle d'éros, d'amour, de désir, bien sûr, après des siècles et des siècles, nous avons un peu peur de ces mots. Alors Grégoire, évidemment, il dit que ce n'est pas l'amour charnel dont je parle, mais c'est l'amour mystique, l'amour spirituel, divin, etc., etc., avec beaucoup d'adjectifs, pour nous montrer que l'homme est appelé, avec son corps, avec cette force amoureuse qui est ancrée dans sa nature, et d'ailleurs l'amour est un des attributs hein, de l'image de Dieu en l'homme. Et donc, nous sommes faits pour aimer. Aimer Dieu, aimer l'autre. Et pas uniquement ce qu'on a appelé pendant des siècles l'amour désintéressé. Mm-hmm. Nous sommes des êtres intéressés. Nous sommes des êtres incarnés. Nous sommes des êtres corporels. Nous sommes des êtres avec du désir, de la passion. Et avec tout cela, nous sommes invités. Et au contraire, la passion devient pratiquement l'aile, les ailes pour monter, pour voler vers les sphères célestes. Et c'est là où je trouve Grégoire de Nyssa parle à nos contemporains. Le désir, le corps sont quand même entièrement impliqués dans la démarche de la foi et non pas à côté.
1: Et alors vous avez étendu l'an dernier votre enquête avec un ouvrage intitulé « L'éros chez les pères de l'Église ». Vous l'avez étendu, cette thématique, à trois autres auteurs dont Grégoire n'est pas isolé. Hein.
2: Tout à fait. C'était une demande qui m'a été adressée et je l'ai écrit justement pour avec quatre chapitres, quatre pères. Ignace d'Antioche, c'est le premier qui utilise le terme éros dans une de ses épîtres. Et puis Origène, Grégoire de Nyssa et le pseudo Denis ou le Denis l'Aéropagite. En effet, ce sont les trois auteurs mystiques hein, qui ont marqué, à mon avis, toute l'antiquité chrétienne, la patristique et surtout la mystique chrétienne. Et on trouve que, voilà, chez Origène, Grégoire Denis et le pseudo-Denis, que l'amour, enfin, Eros devient le synonyme hein, de la charité, de l'agapé, hein, le terme grec utilisé par Saint Jean dans son évangile et partout dans les évangiles, pour dire un peu plus, même chez Denis, il dit, certains théologiens ont conçu l'Eros plus grand que l'agapé, donc l'amour-passion plus grand que la charité. Pourquoi? Parce qu'il y a cette force de la passion qui nous pousse à aimer, à désirer et à progresser dans ce chemin. Donc, à partir du 5e siècle, si vous voulez, le terme Eros devient le terme spirituel mystique pour parler de l'amour avec cette passion, ce désir, et le corps est omniprésent.
1: Alors, dans notre société érotisée à l'extrême, ben, on accuse souvent l'Église d'avoir méprisé complètement l'éros, notamment à travers son rejet prétendu du corps, alors que, ben, vous le savez bien, le christianisme, c'est la seule religion qui promet la résurrection de la chair. Et donc la chair est bonne, le désir est bon.
2: Tout à fait. Et Dieu est devenu corps, est devenu désir. Et c'est là toute l'actualité de cette pensée, de cette mystique érotique. Et d'ailleurs, je ne vous cache pas que quand j'ai proposé mon sujet, mon directeur de thèse, il m'a dit, Ouh là là, Eros et tout, voilà, c'est beaucoup ça. Et ce qui m'a sauvé, c'est Benoît XVI. Il était devenu pape, et puis sa première encyclique venait de sortir, Deus Caritas Est, Dieu est amour. Dans la première partie, Benoît XVI réhabilite l'éros. Et c'est là où mon sujet a été accepté. Vous voyez, donc, grâce à Benoît
1: Ça
2: XVI
1: change un peu le
2: et à cette.
1: profil de Benoît XVI que l'on brosse souvent.
2: Tout à fait, et grâce à cette encyclique. Mais pour vous dire, vous avez raison, mais ce n'est pas parce que nous avons été influencés par une façon de penser hein, que les termes restent comme ça. Il faut revenir à ce que ces termes désignent, à ce qu'ils pouvaient désigner. Et à mon avis, il y a une guerre à mener, un combat contre ces emplois qui me semblent pas complètement positifs. Et de dire, comme vous l'avez dit, hein, s'il y a une nouveauté, une originalité inouïe dans la foi chrétienne, c'est cette nouveauté de la chair. Dieu s'est fait chair. La résurrection de la chair, la mystique de la chair. Vous voyez, on est quand même des êtres corporels, des êtres charnels. Et en tant que tels, nous sommes appelés à cette élévation. Et à cette suite, à cette suivre le Christ et à cette divinisation dont parlent d'ailleurs Grégoire de Nyssa et bien d'autres.
1: Je crois d'ailleurs qu'au fond, la radicalisation de l'opposition entre l'agapé et la chair et l'éros, mais relève d'une tendance plutôt gnostique, mais pas d'un christianisme qui met
2: Tout à fait. Et
1: l'incarnation
2: puis
1: au cœur.
2: sous l'influence aussi, en tout cas au 19e siècle, 18e, 19e, du protestantisme libéral, à leur tête Adolphe von Harnack. Et puis après, vous avez toute une thèse qui a été écrite par Nigren, 4 tomes, Eros et Agapé. C'est un protestant qui montre justement que les deux sont opposés, on ne peut pas les réconcilier, etc. Et l'Église, en fait, a suivi un peu ce mouvement, cette façon de penser. Et heureusement que Benoît XVI nous sort de cela et ma thèse, en fait, se situe dans ce sillage. L'éros, la chair, nous sommes faits comme ça, nous sommes créés comme ça. Et c'est ainsi que Dieu nous appelle à le suivre à travers le Christ, à travers l'Église, la liturgie, et les sacrements.
1: Bien, comme troisième intermède musical, je vais proposer le très beau chant L'amour de Dieu de Sébastien Demeré et de Jimmy Lahaye, qui depuis une quinzaine d'années, bah, ils sillonnent le monde avec l'héritage musical dans lequel ils ont grandi, en revisitant des trésors qui ont marqué la foi, qui ont élevé les cœurs de tant de croyants depuis des siècles, depuis Grégoire de Nyssa et avant lui.

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1: Charbel, voudriez-vous choisir un extrait à vos yeux significatif de la conception de l'éros chez les auteurs que vous avez étudiés et peut-être le commenter brièvement ?
2: Tout à fait. Alors, j'ai pensé à un texte d'une des homélies de Grégoire de Nice sur le Cantique des Cantiques. Vous savez, Grégoire de Nice, donc cet auteur du IVe siècle, a écrit à la fin de sa vie, vers 394-15, un commentaire de 15 homélies sur le Cantique des Cantiques. Et voilà, je vais lire ce qu'il appelle la blessure d'amour. Donc, en fait, il interprète ce verset du Cantique, Cantique 2-5, « Je suis blessé d'amour, dit-elle. » Je vous rappelle que le chant d'amour dans ce Cantique, c'est un des livres les plus anciens, les plus petits hein, de l'Ancien Testament, c'est un chant d'amour échangé entre la fiancée et le fiancé, l'épouse et l'époux. Alors, et donc, Grégoire commente ce petit verset. « L'âme célèbre ensuite l'archer. Qu'elle félicite d'avoir bien visé. Il a en effet bien dirigé sa flèche sur elle. Je suis blessée d'amour, dit-elle. » Dans ce passage, elle indique la flèche qui a pénétré au fond de son cœur, et l'archer qui l'a lancé est l'amour. Or, nous savons par la Sainte Écriture que l'amour, c'est Dieu. Il envoie la flèche qu'il a élue, à savoir le Dieu Fils unique. Sur ceux qui sont sauvés, il a d'abord enduit la triple extrémité de cette flèche de l'esprit de vie. De la sorte, cette pointe introduit chez celui qu'elle atteint l'archer en même temps que la flèche. Comme le dit le Seigneur, mon Père et moi nous viendrons et nous ferons chez lui notre demeure. Et puis Grégoire directement continue en disant, l'âme qui s'élève par les progrès divins voit donc en elle-même la douce flèche de l'amour qui l'a blessée. Elle se glorifie d'une telle blessure lorsqu'elle dit « Je suis blessée d'amour ». Quelle belle blessure! Quelle plaie suave qui permet à la vie de pénétrer en elle. Après avoir agrandi comme une porte d'entrée, l'entaille est provoquée par la flèche. En effet, à peine eut-elle reçu la flèche de l'amour, aussitôt le tir se métamorphosa en joie nuptiale. Vous voyez, cet extrait me semble très important. D'abord, on voit que Grégoire utilise ce que j'ai appelé tout à l'heure, la présentation de l'éros dans l'Antiquité, dans la mythologie, la culture grecque. Cela nous rappelle l'archer, la flèche, l'enfant, Cupidon, qui représente l'éros, le dieu grec de l'amour. Et on a toutes les caractéristiques, l'archer, la flèche, la cible, le cœur. Et donc, Grégoire de Nys, en fait, en développant, si vous voulez, cet éros, le Christ, parce que, comme il dit, l'amour, c'est le Christ, c'est le Dieu Fils unique. Hein. Et donc, on voit que l'archer est le Père, la flèche de l'amour, c'est le Christ, et il a enduit la triple extrémité de cette flèche de l'esprit de vie. Et donc l'Esprit de Dieu, voyez. La métaphore devient complètement trinitaire, avec le Père l'archer, le Fils la flèche et l'Esprit la pointe. Et puis il nous cite bien sûr Jean 14, 23, nous ferons chez lui notre demeure. Et bien voilà la montée de l'âme vers Dieu à travers le Cantique des Cantiques de Grégoire de Nice.
1: Merci Charbel, on doit s'arrêter là. Je rappelle le titre de votre livre, L'Éros, chez les Pères de l'Église, paru aux éditions du Cerf en 2025.
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0: Merci d'être à l'écoute de RCF. Il est midi, Frédéric Petit avec vous. Pour un point sur l'information, la Belgique se prépare à une nouvelle vague de chaleur. L'IRM a prolongé l'avertissement jaune à la chaleur de mercredi jusqu'à dimanche. Seul le littoral est épargné. La Belgique, comme ses voisins européens, fait face à une sécheresse de grande ampleur. 10 communes wallonnes ont décidé des mesures de restriction d'eau. Une dizaine d'autres sont en vigilance accrue. Le niveau de l'eau est bas dans les cours d'eau. S'il ne pleut pas d'ici la semaine prochaine, le record de 1976 risque d'être battu. Cette sécheresse impacte également les cultures, les pommes de terre, céréales, poires ou tomates subissent les affres d'un été beaucoup trop sec et beaucoup trop chaud. La situation est décrite par de nombreuses filières agricoles comme angoissante, voire déjà catastrophique. Pour les betteraves ou les pommes de terre, les chutes de rendement s'annoncent entre 30 et 50% si la pluie n'arrive pas dans les prochaines semaines. Pour les agriculteurs, le choc financier risque d'être rude après deux années qui ne furent déjà pas très rémunératrice. Du côté des éleveurs, par crainte de ne pas pouvoir nourrir tout le cheptel cet hiver, certains font déjà le choix d'envoyer les bêtes à l'abattoir. Dans l'actualité internationale, le gouvernement colombien a décrété l'état d'urgence après le séisme qui a frappé l'ouest du pays hier. On dénombre actuellement 132 morts, plus de 570 blessés. Les médias locaux ont diffusé des images de maisons effondrées dans plusieurs villes de la région. Le séisme a été ressenti en Équateur, au Panama, ainsi qu'au Venezuela voisin. Le 24 juin dernier, un double séisme de magnitude 7,2 et 7,5 a fait plus de 6000 morts au Venezuela et causé des destructions massives. Un tribunal syrien a condamné ce matin le président déchu Bachar el-Assad à la peine de mort par défaut pour crimes de guerre et crimes contre l'humanité lors de la guerre civile déclenchée en 2011. L'ex-dirigeant vit à Moscou depuis sa fuite de Damas en décembre 2024. Donald Trump affirme que les États-Unis ont déminé l'entièreté du détroit d'Ormuz. La seule à contrôler en ce moment le détroit, c'est la marine américaine, a soutenu hier le locataire de la Maison-Blanche. Samedi, l'Iran avait déclaré qu'il ne rouvrirait le détroit que lorsque les États-Unis auraient retiré leurs troupes et indemnisé les dégâts causés. Mobilité, un automobiliste wallon sur quatre admet ne pas toujours respecter la distance de sécurité, un comportement qui est à l'origine d'environ 230 accidents par an en Wallonie. En sport, au championnat d'Europe de natation en grand bassin à Paris, Rose Van Otterdijk s'est qualifiée pour les demi-finales du 50 mètres papillon. De son côté, Florine Gaspard, elle, a passé le cap des séries sur 100 mètres brasse pour rejoindre, elle aussi, les demi-finales. Et puis à 33 ans, Romelu Lukaku va découvrir un nouveau championnat, le championnat turc à Fenerbahçe. 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
2: Bonjour chers auditeurs et bienvenue dans cette émission L'Église, cette méconnue, où j'ai la joie de recevoir l'abbé Jean-Luc Marois. Bonjour.
3: Bonjour.
2: Nous poursuivons notre réflexion avec vous et dans l'émission précédente, vous nous avez montré comment le Christ était la tête de l'Église. Et si je me souviens bien, l'émission terminait aussi avec ce lien entre le Christ et l'Esprit. Ils sont agissants au cœur de l'Église et au fond, d'où vient notre vie chrétienne ? Du Christ ou de l'Esprit ?
3: Des deux. C'est ça qui rend la question complexe. Regardons du côté du Christ. Il y a une phrase de saint Paul qui est très très claire quand il dit « Ce n'est plus moi qui vis, c'est le Christ qui vit en moi ». On parle bien de vie.
2: C'est important parce que ça ne doit pas rester le Christ une idée en fait.
3: Oui, c'est ça. Tant que le Christ reste un concept, une idée, une figure, on ne sait pas de quoi on parle en réalité. On ne peut parler du Christ que si on expérimente, disons les choses comme ça, le Christ dans son existence parce que c'est quelqu'un, c'est pas un concept. Dieu n'est pas un concept, le Christ n'est pas un concept, ni l'Esprit. Ce sont des personnes vivantes et agissantes, donc agissantes aussi en nous, dans l'Église, si on se laisse un peu faire par le Christ ou par l'Esprit.
2: Et en même temps, c'est important de vivre de sa parole aussi.
3: toujours. Nous ne pouvons pas connaître le Christ si on aborde la chose de cette façon, sans sa parole. C'est sa parole qui nous fait découvrir qui il est. Et donc là, je viens de citer saint Paul, mais prenons par exemple dans la première épître de Jean, le verset où il est dit « Celui que nous avons touché de nos mains, etc. » C'est le verbe de vie.
2: Qu'est-ce qu'on dit quand on dit ça?
3: C'est ça, exactement. Donc, quand on dit cela, on peut penser immédiatement au prologue de saint Jean. Les apôtres, on en parlait dans la précédente émission, n'ont pas parlé de quelqu'un de théorique qu'on attendait encore, un peu comme on aurait encore attendu le Messie. Non, nous l'avons trouvé, hein, dit Philippe. Non seulement nous l'avons trouvé, nous l'avons entendu, nous l'avons vu, nous l'avons touché, nous avons mangé avec lui, nous avons partagé sa vie. Et sa vie, ce n'était pas seulement la vie de quelqu'un, comme nous par exemple les uns vis-à-vis des autres, d'extérieur à nous. Ce que nous avons expérimenté, c'est qu'il nous a donné sa vie, et que sa vie vit en nous. Nous vivons de lui en fait. Cette réalité-là, elle est tout à fait explicite dans les sacrements, et en particulier dans l'Eucharistie. Nous aborderons cela. Mais clairement, Jésus a voulu que nous vivions de lui pour nous préparer à la vie en Dieu, qui est la vie éternelle. Donc nous sommes en quelque sorte dans un entre-deux, entre le Christ qui possédait lui en plénitude la vie éternelle, la vie de Dieu. Il est Dieu, il est de nature divine, donc il possède la vie en lui, comme dit aussi saint Jean. Nous-mêmes, nous apprenons à recevoir de lui sa vie, pour qu'au jour de notre mort, dans la confessant notre foi, nous entrions dans la vie éternelle.
2: Donc, et il y a déjà ce lien, du coup, de la vie de Dieu en nous aujourd'hui et dans l'au-delà.
3: C'est ça. Oui, Paul ira même jusqu'à dire « Votre vie est cachée en Dieu », pour dire que voilà, la réalité de la vie éternelle est déjà présente mystérieusement en Dieu. Même si nous sommes toujours sur la terre et que nous avons nos activités, et notre travail, et nos vies de famille, etc.
2: Si je vous comprends bien, vous nous dites que Jésus est vraiment la source vivifiante qui irrigue tout le corps de l'Église. Mais est-ce que vous pouvez encore approfondir ça pour nous, pour qu'on comprenne bien comment le Christ est essentiel à cette vie?
3: Tout à fait. Alors, j'ai envie de vous citer ce que dit de Lubac, parce qu'il a écrit dans sa méditation sur l'Église un très beau texte qui continue à porter du fruit dans nos esprits, dans nos cœurs. Voilà ce que dit de Lubac, je le cite. « Si l'on n'est pas de quelque manière membre du corps, on ne reçoit pas l'influx de la tête. Si l'on n'adhère pas à l'unique épouse, on n'est pas aimé de l'époux. Si l'on profane le tabernacle, on se prive de la présence sacrée. Si l'on déserte le temple, on n'entend plus la parole. Si l'on refuse d'entrer dans l'édifice, de se réfugier dans l'arche, on ne peut trouver celui qui est à leur centre et à leur fête. Si l'on dédaigne le paradis, on n'est pas abreuvé ni nourri. Si l'on croit pouvoir se passer de la lumière empruntée, on demeure à jamais dans la nuit de l'ignorance. »
2: Ah, si vous pouvez commenter un peu plus, développer ça. Donc si l'on n'est pas de quelque manière membre du corps, on ne reçoit pas l'influx de la tête.
3: Oui. On ne peut pas regarder le Christ de l'extérieur. C'est pas comme ça que nous le considérons. Nous le considérons de l'intérieur. Et ça vaut d'ailleurs pour toute l'Église. Si vous ne la regardez pas de l'intérieur, c'est-à-dire si vous ne voyez pas le Christ qui vit en elle, vous ne verrez rien de l'Église, quoi. Elle apparaîtra comme une institution, une bureaucratie, une administration, des religieux qui parlent de Dieu, des décisions qui vont à l'encontre de ce que la vie en société nous dit, etc. Une morale qui ne correspond plus à, ou pas, à ce que notre société vit, mais on ne la connaît pas. Donc, pour connaître l'Église, et pour surtout, comme disait de Lubac, en recevoir l'influx, parce que la connaissance dans les Écritures n'est pas seulement une connaissance théorique, mais c'est une connaissance vivante. Cette connaissance suppose d'avoir écouté la parole du Christ. Si on n'écoute pas sa parole, et si on ne la met pas en pratique, parce que c'est comme ça que notre corps et notre esprit et nos institutions se mettent en marche et commencent à devenir vivantes et fécondes, parce qu'on met en pratique l'enseignement. Si on ne fait pas cela, on ne connaît pas le Christ. En fait, on ne sait pas de quoi il s'agit. Si c'est quelqu'un ou pas, une idée. Donc il faut vraiment le vivre, l'expérimenter, comme on a déjà dit.
2: Quand il dit « si l'on n'adhère pas à l'unique épouse, on n'est pas aimé de l'époux », c'est un peu radical.
3: c'est radical parce que, rappelez-vous ce que disaient les Saint Cyprien dans une lettre, hors de l'Église, pas de salut. Ça veut dire hors de l'Église, pas de Christ. Il faut qu'on prenne vraiment la mesure de cela. On ne peut pas d'un côté rejeter l'Église et aimer le Christ, parce que le Christ nous fait aimer l'Église et l'Église nous fait aimer le Christ. On ne peut pas les séparer, on ne pourra jamais les séparer, parce que l'Église est l'épouse du Christ et lui l'époux. Donc il faut aimer les deux. Mais de façon encore plus claire, c'est parce que l'un est dans l'autre. Ils sont un. Donc l'Église est ce corps du Christ, on l'a déjà dit plusieurs fois. Et le Christ est le principe vivifiant de ce corps. C'est lui qui l'anime. Même si des chrétiens, et moi en premier, nous sommes pécheurs, ça ne veut pas dire qu'on est l'expression en ce monde de la sainteté, de la perfection du Christ lui-même. Mais nous sommes dans une continuelle transformation qui devra aboutir à une réalité eschatologique où on ne verra presque plus que le Christ dans l'Église à la fin des temps. Mais en attendant, que personne ne croit pouvoir grandir dans la foi en rejetant l'Église et en adhérant au Christ, l'inverse est plus rare. J'aime l'Église mais pas le Christ, bon, ça j'ai encore jamais entendu.

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1: Avec l'abbé Jean-Luc Marois, nous poursuivons notre réflexion sur l'Église, cette méconnue, et nous essayons d'approfondir ce lien vital entre le Christ et l'Église. Alors, comment l'Écriture nourrit-elle, éclaire-t-elle ce thème ?
2: Nous avons donc déjà évoqué la première épître de Jean, ou le premier verset de cette épître, quand l'apôtre dit que Jésus est le Verbe de vie. Rappelons-nous aussi que dans saint Jean, Jésus dit aussi qu'il est le chemin, la vérité, la vie. Il dit « je suis la vie ». Je suis le chemin, je suis la vérité, je suis la vie. Et Paul dit aussi que Jésus s'est acquis l'Église par son sang. Or le sang,
1: chez les Juifs... C'est le principe de vie.
2: Exactement, c'est le principe de vie. Donc, c'est pour ça qu'à l'Eucharistie, quand nous communions au sang du Christ, nous communions à la vie du Christ. C'est vraiment très très clair. Et encore dans saint Jean, Jésus dit que celui qui le suit aura la lumière de la vie. C'est dans Jean 8, 12 et aussi dans 9, 5. Nos auditeurs pourront aller explorer. Et encore, vous voyez, dans Jean 10, je suis venu pour qu'on ait la vie et qu'on l'ait surabondante. Parce que dans les évangiles, il y a ce principe que tout est appelé à croître. Toujours. C'est toujours la surabondance, l'excès. Il y a un côté un petit peu fou. Et puis vous avez évidemment le grand chapitre 15 de saint Jean, où Jésus va montrer le lien vital qui les réunit avec ses apôtres à travers l'image de la vigne. Évidemment, nous célébrons l'Eucharistie avec le fruit de la vigne, avec du vin, qui devient le sang du Christ. Donc, on voit bien le lien et l'unité, mais ce lien... Nous le retrouvons à la dernière scène, quand Jésus prend du vin et dit « Ceci est mon sang de l'Alliance nouvelle éternelle ». Et ici, nous voyons dans l'image de la vigne le lien que Jésus établit entre lui et ses disciples.
1: Et on ne peut pas porter de fruits si on n'est pas en lien avec lui.
2: Oui, voilà, c'est impossible. On ne porte aucun fruit, ou alors par accident, ou par ignorance, parce que quand même Dieu a fait son œuvre à travers nous, malgré que nous-mêmes nous ne le cherchions pas, c'est possible aussi. Là, c'est une pure grâce que Dieu fait, mais la manière normale dont nous sommes appelés à porter du fruit, c'est en demeurant en lui, comme nous dit saint Jean, donc en restant dans sa présence, en le contemplant, en accueillant la vie qu'il nous donne, sa vie à lui, en le recevant. Donc, puisque nous sommes appelés à le vivre de cette façon-là, jour après jour, ça veut dire que nous sommes appelés à porter du fruit jour après jour. Nous sommes, comme dit l'Écriture, même anciens, nous portons du fruit. Donc il n'est pas question de penser que nous porterions du fruit que seulement dans une partie de notre existence, c'est à travers toute notre existence que nous portons du fruit. Et un fruit de plus en plus abondant. Voilà, de plus en plus savoureux, de plus en plus sapientiel, si on peut dire, un fruit agréable à consommer.
1: Au fond, si je comprends bien, le Christ est vraiment la vigne véritable qui donne sa vie, mais dans l'amour et pour l'amour.
2: Oui, c'est le mot qui nous manquait jusque maintenant pour bien comprendre pourquoi Jésus donne sa vie et veut que nous vivions de lui. La racine profonde de cela, c'est parce que Jésus nous a aimés en premier. Jésus et le Père et l'Esprit, comme ça nous est aussi expliqué dans le livre de l'Exode, a eu miséricorde de nous, voyant que nous étions tous dominés par la mort et que le mal régnait aussi. C'est ce que Paul dit aussi dans l'Épître aux Romains, le bien que je voudrais faire, je ne le fais pas, le mal que je voudrais pas faire, je le fais. Donc, on est marqué par le péché. Or, face à cela, Dieu n'a pas baissé les bras, ne nous a pas condamnés en disant que nous étions une race maudite. Je dis ça comme ça, mais il a envoyé son Fils parce qu'il est habité par cette miséricorde. Il a eu pitié de nous, si on peut encore utiliser ce mot, en voyant notre misère. Il nous a tant aimés qu'il a voulu donner sa vie. Et c'est comme ça qu'on peut faire le lien avec que Jésus est le principe vital. Il nous a donné sa vie pour que nous vivions de lui, parce qu'il nous a aimés.
1: Et parce qu'au fond, c'est le meilleur qu'on puisse recevoir, c'est d'aimer et d'être aimé.
2: Voilà, et l'amour ne veut pas la mort de l'autre, ni qu'il demeure dans la mort ou qu'il s'éteigne. L'amour exige le fameux toujours hein, dont on parle, et qui est l'expression de l'alliance que le Christ fait avec ceux et celles qui croient en lui. Mais tout procède de là. Et l'acte d'amour, dit Jésus lui-même, hein, il n'y a pas de plus grand amour que de donner sa vie à ceux qu'on aime. Là, on voit bien le lien. Donc, ça procède de là. Et l'amour de Dieu pour nous est lui-même très mystérieux, parce que qu'avons-nous d'aimable pour Dieu, en fait? On pourrait dire qu'il est Dieu, il n'a pas besoin de nous, il est dans la plénitude de l'amour entre le Père, le Fils et l'Esprit. Et pourtant, en Dieu lui-même, il y a dans l'amour une réalité débordante vis-à-vis de toute sa création et de toutes ses créatures, et spécialement vis-à-vis de notre humanité, parce que nous avons été créés à son image, et que donc Dieu veut que nous vivions. Que nous ne, comme le dit aussi par exemple le fameux chapitre 37 d'Ézéchiel, hein, avec les ossements desséchés, on voit vraiment que Dieu ne laisse pas l'humanité s'en aller vers le néant, et que l'amour n'est pas le dernier mot, elle qui s'est introduite dans le monde à cause du péché. Donc il vient rétablir sa créature, la remettre debout, la rendre vivante, mais pas simplement pour que nous vivions une vie naturelle, si vous voulez, indéfinie. Par exemple, on pourrait imaginer que le projet de Dieu aurait été que nous soyons immortels en ce monde, voilà, qu'il n'y ait plus de mort simplement. Non, son amour a été jusqu'à nous donner sa vie pour que nous vivions de lui. Donc, c'est le travail de l'Esprit, là, justement, alors là, qui nous communique ses dons pour que petit à petit nous soyons transformés en Dieu et que nous participions de la vie divine. Que nous soyons divinisés, comme disaient les pères grecs, ou sanctifiés, comme nous le disons.

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1: Pour reprendre ce que vous disiez avant la pause musicale, le cœur au fond de cette vie en église, c'est cette relation d'amour et qu'on ne peut pas comprendre si on est extérieur.
2: Oui. Oui, nous avons bien développé ça et il faut être intérieur avec le Christ. Ça va dans les deux sens, le Christ intérieur à nous, le maître intérieur, comme disait Augustin, mais considérons aussi que nous sommes en lui aussi, nous sommes aussi dans le Christ, dans son cœur. Donc il nous aime, nous sommes en lui. Et donc il a vis-à-vis de nous, si nous regardons cet aspect-là, toute cette bonté, cette bienveillance.
1: Il dit qu'il veut faire de nous ses amis.
2: C'est ça, dans le même chapitre 15, qui est le chapitre où Jésus nous parle de la, qu'il est la vie, nous sommes les sarments. Je vous appelle plus serviteur, mais ami. Le serviteur ne sait pas ce que fait son maître, dit Jésus, mais moi je vous ai tout révélé. Je vous ai dit qui j'étais. D'ailleurs, Pierre l'avait découvert lui-même, grâce au Père qui lui avait révélé. Ça veut dire que les apôtres étaient déjà dans cette relation d'amitié, mais bien sûr, tout en se considérant comme des disciples, c'est-à-dire des élèves face au maître, et Jésus leur apparaît aussi comme le Seigneur, comme Dieu, mais néanmoins, un Dieu, c'est quand même étonnant, qui ne nous traite pas simplement comme des créatures, mais qui nous traite comme des amis. C'était déjà le cas entre Dieu et Moïse. Il y avait cette relation déjà d'amitié qu'il y avait entre Dieu, qui est, imaginez, tout puissant, enfin au-delà de tout ce qu'on peut penser, et qui nous traite, j'ose le dire, mais en même temps c'est vertigineux, quasi d'égal à égal, mais on peut presque même pas dire ça, puisque on sait bien qu'il reste le Seigneur, et pourtant il nous introduit dans une intimité qui est la même qu'il y a entre le Père et le Fils. Donc, parce que nous sommes nous-mêmes vus par Dieu comme ses fils dans le Christ. Le Christ fait de nous des fils à l'égal du Père, si on peut. Comment est-ce qu'on peut imaginer même une chose pareille? C'est presque pas possible.
1: Et au fond, on voit qu'il faut toujours revenir à se demeurer dans l'amour.
2: Voilà, si on ne demeure pas dans l'amour, ces choses-là ne sont pas comprises. Il faut oser entrer dans l'amour du Christ. Je dis oser parce que ça suppose une certaine audace, un peu comme Thérèse de Lisieux le disait, il faut être audacieux, croire que c'est possible, croire que Dieu nous attend là, et que nous avons une valeur infinie à ses yeux. Il faut donc demeurer dans cet amour pour que cet amour alors porte du fruit.
1: Et pour porter du fruit, est-ce qu'il n'y a pas le don de soi qui est nécessaire? C'est ça qui est difficile et exigeant.
2: Oui, on le voit clairement. On voit clairement que si le don de la vie et la fécondité ne procèdent pas

0: une alliance pour toujours, avec le partenaire. Ça, je crois que c'est une loi qui est à la fois spirituelle et naturelle. Nous vivons notre vie humaine comme Dieu la vit en lui-même. Donc, on ne peut pas s'extraire d'un certain ordre, d'une certaine réalité qui est à la fois spirituelle et qui est à la fois humaine. On pourrait même dire ceci, c'est parce que nous avons été créés par Dieu que d'une certaine manière, nous sommes entrés dans une manière d'être et de vivre qui vient de lui. Et donc, ce qui se passe en lui, se passe en nous, ce qui se passe en nous est appelé à être en lui, dans cette communication continue.
1: Nous arrivons donc à la fin de cette émission déjà. Est-ce qu'un petit mot pour conclure cette émission ?
0: Tout ce que je viens de vous dire peut paraître un peu délirant, incroyable, enfin, comment est-ce possible de faire de tels liens entre le ciel et la terre, entre la vie en Dieu et la vie humaine ? Mais si vous lisez les Écritures, ce lien apparaît avec évidence. Saint Jean le dit, pour demeurer dans l'amour du Christ, pour vivre de Dieu, pardon, il faut demeurer dans l'amour du Christ. Notre vie humaine se déploie et féconde. Et ça vaut aussi pour tout ce que nous construisons sur la terre, au-delà de la vie de l'Église d'ailleurs, mais ça concerne d'abord la vie de l'Église, dans la mesure où nous nous laissons construire intérieurement par la grâce.
1: Un tout grand merci pour cette émission et à très bientôt, chers auditeurs.

Bonjour à chacune et chacun d'entre vous. Qui que vous soyez, croyant, pratiquant ou non, agnostique ou en recherche de transcendance, soyez les bienvenus dans cette émission Lectio Divina, lecture priante de la parole de Dieu. Au micro, Réginald de Becco, à la technique que je remercie, Satchel Hart. L'indicatif musical que vous écoutez est tiré du Magnificat de Jean-Sébastien Bach, plus précisément de son aria pour alto, il comble de bien les affamés et renvoie les riches les mains vides. Nous allons parler aujourd'hui d'un sujet difficile, la rédemption. Qu'est-ce que la rédemption ? La rédemption, nous dit Wikipédia, vient du latin redemptio, qui veut dire rachat, et c'est un concept théologique présent dans le judaïsme, le christianisme et l'islam, selon lequel l'humanité peut accéder au salut. Le catéchisme de l'Église catholique enseigne au numéro 517 ceci. Toute la vie du Christ est un mystère de rédemption. Elle nous vient avant tout par le sang de la croix. Mais ce mystère est à l'œuvre dans toute la vie du Christ, dans son incarnation déjà, par laquelle, en se faisant pauvre, il nous enrichit par sa pauvreté, dans sa vie cachée, qui par sa soumission répare notre insoumission, dans sa parole qui purifie ses auditeurs, dans ses guérisons et ses exorcismes par lesquels il a pris nos infirmités et s'est chargé de nos maladies, dans sa résurrection par laquelle il nous justifie. Alors, le Christ rédempteur, c'est quelque chose, c'est un terme qui revient régulièrement dans le Nouveau Testament. Dans sa lettre aux Romains, saint Paul écrit « Frères, si Dieu est pour nous, qui sera contre nous ? Il n'a pas épargné son propre Fils, mais il l'a livré pour nous tous. » Dans sa première lettre aux Corinthiens, saint Paul écrit également « Le Christ est mort pour nos péchés. » Et dans sa lettre aux Colossiens, « Vous rendrez grâce à Dieu le Père qui vous a rendu capable d'avoir part à l'héritage des saints

dans la lumière, nous arrachant au pouvoir des ténèbres, il nous a placés dans le royaume de son Fils bien-aimé. En lui, nous avons la rédemption, le pardon des péchés. » Dans sa première lettre à Timothée, saint Paul donne la raison de ce sacrifice de Jésus. « Car, dit saint Paul, il veut que tous les hommes soient sauvés et parviennent à la pleine connaissance de la vérité. En effet, il n'y a qu'un seul Dieu. Il n'y a aussi qu'un seul médiateur entre Dieu et les hommes. Un homme, le Christ Jésus, qui s'est donné lui-même en rançon pour tous. » Cette lecture du caractère rédempteur de la passion du Christ trouve sa source dans les prophéties d'Isaïe sur le serviteur souffrant, un des plus beaux textes pour moi de l'Ancien Testament. « Qui aurait cru ce que nous avons entendu? Le bras puissant du Seigneur, à qui s'est-il révélé? Devant lui, le serviteur a poussé comme une plante chétive, une racine dans une terre aride. Il était sans apparence ni beauté qui attire nos regards. Son aspect n'avait rien pour nous plaire. Méprisé, abandonné des hommes, homme de douleur, familier de la souffrance, il était pareil à celui devant qui on se voile la face et nous l'avons méprisé, compté pour rien. En fait, c'était nos souffrances qu'il portait, nos douleurs dont il était chargé, et nous, nous pensions qu'il était frappé, meurtri par Dieu, humilié. Or, c'est à cause de nos révoltes qu'il a été transpercé, à cause de nos fautes qu'il a été broyé. Le châtiment qui nous donne la paix a pesé sur lui. Par ses blessures, nous sommes guéris. Nous étions tous errants, comme des brebis. Chacun suivait son propre chemin. Mais le Seigneur a fait retomber sur lui nos fautes à nous tous. Maltraité, il s'humilie. Il n'ouvre pas la bouche. Comme un agneau conduit à l'abattoir, comme une brebis muette devant les tondeurs, il n'ouvre pas la bouche. Arrêté, puis jugé, il a été supprimé. Qui donc s'est inquiété de son sort? Il a été retranché de la terre des vivants, frappé à mort pour les révoltes de son peuple. On a placé sa tombe avec les méchants, son tombeau avec les riches, et pourtant il n'avait pas commis de violence, on ne trouvait ni tromperie dans sa bouche. Broyé par la souffrance, il a plu au Seigneur. S'il remet sa vie en sacrifice de réparation, il verra une descendance, il prolongera ses jours, par lui ce qui plaît au Seigneur réussira. Par suite de ses tourments, il verra la lumière, la connaissance le comblera. Le juste, mon serviteur, justifiera les multitudes, il se chargera de leurs fautes. La croix est-elle nécessaire à notre rachat? La mort de Jésus sur la croix était-elle absolument nécessaire pour nous racheter? À cette question posée par les internautes, Michel Souchon, jésuite, répond dans La Croix le 7 novembre 2005. La mort du Christ, un rachat, un paiement, à qui? Au Père pour en apaiser le courroux? Au diable qui aurait des droits à faire valoir? Vous avez raison, tout cela est incroyable. Pourquoi l'incarnation? Pourquoi la mort et la résurrection de Jésus? Dès les premiers credos, la réponse est claire, pour nous les hommes et pour notre salut.

Vous venez d'entendre la sonate numéro 1 du Quatuor à cordes opus 51 de Joseph Haydn, les sept paroles du Christ en croix. La parole numéro 1, c'est celle-ci, « Père, pardonne-leur, car ils ne savent pas ce qu'ils font », elle est tirée de l'évangile de Luc, chapitre 23, verset 34. Alors, de quel péché Jésus nous a-t-il rachetés ? Dans une lumineuse étude que je vais citer longuement sur le Jésus rédempteur du 29 mars 2023, le père dominicain Ignace Berten, docteur et maître en théologie, écrit « Le thème de la rédemption, dans l'usage qui en est fait par l'Église, est étroitement lié à celui du péché originel tel qu'il a été élaboré par saint Augustin au 5e siècle, dans la lecture qu'il a faite de l'Épître aux Romains, où saint Paul interprète le récit de la chute d'Adam et Ève dans la Genèse à la lumière de la mort du Christ sur la croix. Cette représentation d'un Dieu blessé qui demande réparation se heurte à l'image de Dieu qui est la nôtre, un Dieu de miséricorde, un Dieu dont la justice n'est pas la même que la nôtre. Le petit catéchisme préconciliaire que certains d'entre vous ont certainement reçu à l'école, mon exemplaire, nous dit le père Ignace Berten, date de 1952, ce petit catéchisme préconciliaire disait « Nous appelons Jésus-Christ notre Rédempteur, parce que par sa passion et sa mort, il a satisfait à la justice divine pour tous nos péchés et nous a délivrés ainsi de la domination du démon et de la mort éternelle. » L'actuel catéchisme de l'Église catholique, qui date de 1992, utilise à de multiples reprises les mots « rédemption » ou « rédempteur », mais sans jamais les définir. Il est clair cependant que les mots sont toujours utilisés en lien avec le péché, avec en arrière-fond la théologie du péché originel. Je retiens à ce sujet, nous dit le père Ignace Berten, deux citations de ce catéchisme contemporain. Le récit de la chute, dans le chapitre 3 de la Genèse, utilise un langage imagé, mais il affirme un événement primordial, un fait qui a eu lieu au commencement de l'histoire de l'homme. La révélation nous donne la certitude de foi que toute l'histoire humaine est marqué par la faute originelle commise par nos premiers parents. Voilà ce que nous dit l'actuel catéchisme de l'Église catholique. Pourtant, écrit le père Ignace Berten, pour la plupart d'entre nous, ces affirmations ne peuvent plus avoir aucun sens. Oui, le langage du troisième chapitre de la Genèse est imagé, comme tout le double récit de la création. Et il est bien que le catéchisme le reconnaisse. Mais les sciences de l'évolution nous disent avec le plus haut degré de certitude, bien que dans le détail beaucoup de choses nous échappent encore, qu'il n'y a pas eu un événement historique, un fait au commencement de l'histoire de l'homme. Il n'y a pas eu non plus un couple originel, et donc pas une faute originelle commise par lui. De plus, l'idée d'une totale harmonie qui aurait existé à l'origine et qui a été perdue, est une représentation purement imaginaire. L'être humain, fait remarquer le père Ignace Berten, est né d'une très longue et lente émergence, il y a un peu plus de 2 millions d'années. Au cœur de cette évolution, l'idée de chute est devenue pour nous inconsistante. Il n'y a pas eu un avant, une situation de perfection originaire. En conséquence, l'idée de restauration très fréquente dans la liturgie fait vraiment difficulté pour nous. Le récit du chapitre 3 de la Genèse, continue le père Ignace Berten, récit symbolique et mythique, nous dit des choses fondamentales sur notre condition humaine et sur l'expérience du mal. Il est vrai que le mal habite l'être humain, et cela au plus haut que puisse rencontrer la mémoire historique. Il est vrai aussi que
que le mal a quelque chose d'incompréhensible. Il suffit de penser aux horreurs de la guerre, à la cruauté, à la violence du viol. Toutes les religions se sont interrogées sur le mal et sur son origine. C'est bien cette question que rencontre le récit biblique de la chute. Dans ce récit, il y a l'image du serpent qui tente et trompe Ève. Ce serpent nous dit que l'origine et la cause première du mal, ce n'est pas Dieu et ce n'est pas non plus l'homme. C'est le serpent et celui-ci est l'expression d'une énigme, comme le dit le philosophe Paul Ricoeur.

venez d'écouter de César Franck, dans les sept paroles du Christ en croix, la première même parole, « Père, pardonne-leur, car ils ne savent pas ce qu'ils font », tirée de l'Évangile de Luc, chapitre 23, verset 34. Le père Ignace Bertin poursuit. « Jésus n'est pas mort de maladie ni de vieillesse, il meurt martyr, martyr de la foi, martyr de la justice. » En ce sens, Jésus meurt de la violence du monde, cette violence qui agit en ce lieu, en ce moment, violence de la religion, violence de l'occupation, violence des puissants et des riches. On peut donc dire qu'en Jésus, Dieu s'est heurté à la violence du monde ou au mal du monde et qu'il a ainsi porté sur lui cette violence et ce mal. Alors que Jésus est condamné comme criminel subversif par le pouvoir romain et comme blasphémateur par le pouvoir religieux juif, les disciples font l'expérience imprévue et improbable qu'il est vivant. Et ils disent qu'il est ressuscité. Dieu a ainsi pris parti pour lui Jésus. C'est ce que dit Pierre dans l'un de ses premiers discours. Cet homme condamné, Dieu l'a ressuscité. Sur la croix, Dieu porte sur lui le mal humain, ce mal porteur de mort. Parce que Dieu se livre ainsi, cet acte est fait au bénéfice de tous les hommes. Le père Ignace Bertin se réfère à saint Jean, qui exprime clairement le sens profond de cette foi. D'une part, il met sur les lèvres de Jésus cette affirmation « Je ne suis pas venu juger le monde, mais le sauver ». D'autre part, il dit « Il n'y a pas de plus grand amour que de donner sa vie pour ceux qu'on aime. » Et le père Ignace Bertin de remarquer que Jean dit encore « Dieu a tellement aimé le monde qu'il a donné son Fils unique. » Dans cette perspective johannique, on n'est pas du tout dans la représentation du jugement, du rachat, de la rançon et de la dette, donc de la rédemption, mais de l'amour gratuit de Dieu pour le monde, pour l'homme, pour tous les hommes. Il y a là une dimension proprement universelle de la croix, et donc aussi de la résurrection. Il faut souligner que chez Jean, Jésus parle de sauver le monde. Ce n'est pas sauver les croyants. Cela souligne bien cette dimension universelle dans l'acte de Jésus, Fils de Dieu. Pour tous, ce caractère universel de la signification et de la portée de la mort de Jésus sur la croix est de son côté fortement affirmé par l'expression « une fois pour toutes » dans la lettre aux Hébreux, où elle intervient cinq fois, toujours en rapport avec la croix et le péché. Et de citer cette lettre aux Hébreux, « Comme le sort des hommes est de mourir une seule fois, après quoi vient le jugement ?» Ainsi le Christ fut offert une seule fois pour enlever le péché de la multitude. Enfin, le père Ignace Bertin fait remarquer que René Girard, dans son ouvrage « Des choses cachées depuis la fondation du monde », analyse la manière dont Jésus a voulu racheter l'humanité. Selon ce philosophe, Jésus n'était nullement obligé de se faire tuer ou crucifier pour racheter les péchés des hommes. Jésus ne s'est pas incarné pour racheter l'humanité sur une croix, mais pour annoncer une parole évangélique, non violente, destinée à transformer, à transfigurer le monde. Que Jésus se soit laissé condamner et crucifier résulte du fait qu'il a respecté lui-même jusqu'au bout l'impératif de non-violence qu'il s'est fixé, alors que ses adversaires ne l'ont pas respecté et se sont laissés influencer par Satan, principe violent. Mais, ajoute René Girard, par sa résurrection, Jésus a tout de même vaincu Satan et la mort, et cela toujours de manière non violente. En conclusion de cette méditation sur la rédemption, nous pouvons dire que le Christ est mort pour nos péchés. Nous arrachant au pouvoir des ténèbres,
il nous a placés dans le royaume de son Fils bien-aimé. En lui, nous avons la rédemption, le pardon des péchés, nous dit saint Paul. Le Seigneur Dieu a fait retomber sur lui le serviteur souffrant, nos fautes, à nous tous, avait déjà prophétisé Isaïe. Il n'est donc pas question de rançon ou de rachat, mais uniquement de pardon. Jésus n'est pas mort sur la croix pour racheter le péché d'Adam, le péché originel, commis par nos premiers parents qui le transmettraient à tous les hommes par la naissance de parents à enfants. Non, Jésus est mort et ressuscité pour nous offrir à nous tous, à la multitude, croyants et non-croyants, passés, présents et à venir, le pardon de nos péchés et notre salut. Merci d'avoir suivi cette méditation un peu difficile, je le reconnais. Je tiens à remercier Satchel Hart pour l'enregistrement de cette émission. Au micro, Réginald Debeco. Je vous donne rendez-vous le mois prochain.

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1: Désarmer la technique, servir la paix, la politique comme responsabilité préventive. C'est le thème choisi par le pape pour la Journée mondiale de la paix le 1er janvier. Un appel adressé à l'humanité tout entière pour promouvoir la dignité de la personne. La menace d'une reprise des combats plane au-dessus du Tigré dans le nord de l'Éthiopie. Les autorités régionales accusent le gouvernement fédéral de mener des frappes de drones sur leur territoire. Au lendemain du violent séisme en Colombie, les opérations de sauvetage se poursuivent. Les évêques colombiens se mobilisent auprès des victimes de la catastrophe. Nous entendrons l'appel à l'unité de l'archevêque métropolitain de Bogota. À quelques semaines du Forum des îles du Pacifique, les tensions montent entre Pékin et Taipei, tous deux invités à l'événement. Pour la Chine, la participation de Taïwan serait une véritable offense.
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1: Bonjour. Le thème de la prochaine Journée mondiale pour la paix a été dévoilé. Désarmer la technique, servir la paix, la politique comme responsabilité préventive. Voici ce qu'a choisi Léon XIV pour cette 60e édition. Elle aura lieu le 1er janvier 2027. Ainsi, l'humanité tout entière est appelée à promouvoir la dignité de la personne. Les détails avec Janvier Yameogo.
3: Il faut éviter le risque de confier des choix de combat aux machines, fait comprendre le pape Léon. Léon XIV invite les hommes politiques à assumer un devoir moral de prévention et demande à toute la communauté internationale de créer des règles communes pour garder le contrôle humain sur les décisions de vie ou de mort. Dans ce message, l'humanité tout entière est appelée à promouvoir la dignité de la personne humaine et à contribuer à l'édification de la paix en commençant par désarmer la technique. Léon XIV met en garde contre les risques liés au fait de confier les décisions militaires à l'intelligence artificielle. Le pape lance un appel pressant à la communauté internationale afin qu'elle promeuve des accords communs capables de préserver la responsabilité humaine et les principes humanitaires dans les contextes où sont en jeu la vie des personnes et la coexistence entre les peuples. Le Saint-Père, dont la devise est un appel à l'unité, en celui qui est un, soyons un, n'a de cesse d'appeler à la paix, que ce soit durant les voyages, lors des nombreux messages et durant les moments de prière.
1: Janvier Yameogo. Suite à l'Angélus dimanche, le pape a lancé un appel à la communauté internationale pour que la guerre au Soudan cesse. Il a confié son inquiétude en particulier pour la ville d'El Obeid, la capitale de l'État du Nord Kordofan, où des combats meurtriers opposent depuis plusieurs semaines l'armée régulière aux paramilitaires des forces de soutien rapide. Chaque jour, la menace d'une reprise des combats au Tigré dans le nord de l'Éthiopie se rapproche. Ce matin, les autorités régionales ont accusé le gouvernement fédéral d'avoir mené des frappes de drones hier. Les précisions d'Augustine Passy.
4: Le Front de libération du peuple du Tigré assure que les frappes de drones conduites hier ont causé des pertes humaines sans donner de chiffres. Des drones vraisemblablement envoyés par l'armée fédérale, qui est la seule entité à en être équipée dans le pays, se sont en effet abattus hier matin sur une école servant de base militaire aux forces de défense du Tigré, le bras armé du premier parti de cette région septentrionale d'Éthiopie. L'attaque est intervenue à Merewa, dans le sud du Tigré, près de la frontière avec la région de l'Amara. Elle s'inscrit dans une escalade qui s'est accélérée début août, des combats ayant éclaté cette fois au nord-ouest de la région, à la frontière avec le Soudan. L'accord de paix de Pretoria, qui a mis fin à la guerre en novembre 2022, ne semble plus tenir qu'à un fil. Un chercheur éthiopien m'expliquait même, sous couvert d'anonymat, que les hostilités pourraient reprendre à plus large échelle dans les prochains jours, voire en septembre, à la fin de la saison des pluies. Les averses affectent en effet le fonctionnement des drones. Augustine Passy pour Radio Vatican.
1: En République démocratique du Congo, l'épidémie d'Ebola franchit le cap des 2000 morts. Le taux de mortalité de la flambée actuelle est estimé à presque 46%. Des essais du vaccin Ervebo ont été lancés, seul vaccin homologué contre Ebola, faute de vaccin spécifique contre le variant qui sévit actuellement en RDC. Depuis Bagdad, le nouveau patriarche chaldéen alerte sur l'impact du conflit entre les États-Unis et l'Iran sur l'économie irakienne. Paul Troanona affirme que la population subit concrètement les conséquences dans sa vie quotidienne, en particulier les jeunes. En Syrie, le président déchu Bachar el-Assad a été condamné à la peine de mort par coutumasse. Décision d'un tribunal syrien qui a reconnu l'ancien dirigeant coupable de crimes de guerre et de crimes contre l'humanité commis durant la guerre civile. Ce dernier est toujours exilé en Russie avec sa famille. Le Liban franchit une étape historique et abolit la peine capitale. La loi a été adoptée ce matin par le Parlement, faisant passer le Liban d'un moratoire de fait sur cette loi à une abolition complète. Les tribunaux libanais ne pourront désormais plus prononcer de condamnation à mort. Partons à présent en Colombie, où les opérations de sauvetage se poursuivent au lendemain du violent séisme qui a frappé l'ouest du pays. Plusieurs grandes villes densément peuplées situées au centre du pays ont subi des dégâts considérables. Le bilan provisoire est d'au moins 132 morts et 570 blessés. La conférence épiscopale colombienne a exprimé sa solidarité et ses prières envers les victimes, les disparus, les blessés et les familles touchées. Depuis Bogota, où les secousses se sont également faites ressentir, l'archevêque métropolitain de la ville, le cardinal Luis José Rueda Aparecido, appelle le pays à apporter une réponse unie à la crise.
5: Les grandes villes, mais aussi les petites villes et les villages sont touchés. Les églises paroissiales, les hôpitaux, les écoles, les habitations, même les voies de communication sont touchées. C'est une épreuve, mais c'est aussi l'occasion pour nous de nous rassembler. Au cœur de la crise, au milieu des alertes, on cherche à se rassembler pour sauver des vies face aux difficultés causées par ce séisme. Au cœur de la crise que nous traversons, nous voulons trouver ce terrain d'entente pour continuer à avancer ensemble, pour stimuler et nourrir une espérance concrète, créative et solidaire. C'est un moment de co-responsabilité pour que nous recherchions le bien commun, pour que nous surmontions toutes sortes de divisions et pour que nous nous regardions avec un regard fraternel, de telle sorte que la tragédie devienne une occasion pour nous de reconstruire, non seulement reconstruire les murs de nos maisons, ce que nous devons faire, mais surtout nous reconstruire du fond du cœur en tant que société unie, aimée de Dieu. C'est vraiment l'occasion pour nous de nous rassembler.
6: Para buscar el punto de encuentro.
1: Des propos recueillis par la rédaction hispanophone de Radio Vatican. Les banques alimentaires ont lancé des campagnes de collecte d'aide destinées aux survivants. La Chine s'oppose à la participation de Taïwan au Forum des îles du Pacifique. Pour Pékin, cela risque de nuire au développement sain et stable de ses relations avec Taïwan, dont elle revendique la souveraineté. La Chine avait réussi à écarter Taipei du Forum de l'année dernière, alors organisé par les îles Salomon, favorable à Pékin. Ce n'est plus le cas cette année. Explication avec Suzanne Duroy.
7: Paradis perdu dans l'océan, le micro-État de Palau s'apprête à accueillir le Forum des îles du Pacifique. L'événement est prévu fin août, mais déjà les tensions politiques émergent. Aujourd'hui, Pékin s'est dit opposé à la présence de Taïwan. Cela supposerait que ce territoire est un État à part entière, ce qui est contraire au principe d'une seule Chine souhaité par Pékin. L'année dernière, Pékin avait eu le dernier mot, mais cette fois, l'hôte de l'événement est un allié de Taïwan et l'un des rares à le reconnaître officiellement comme un pays. Sous son gouvernement actuel, les relations avec Taïwan se sont resserrées et Palau pourrait voir d'un très mauvais œil les tentatives de Pékin pour isoler Taïwan. À Taipei, Suzanne Duroy pour Radio Vatican.
1: La mobilisation estudiantine se poursuit en Inde et bascule dans la violence. Hier, une nouvelle manifestation estudiantine a dégénéré à Ranchi, dans l'est du pays. Des milliers de jeunes protestent depuis près de 3 semaines contre les fraudes au concours de recrutement de la fonction publique. À la différence du parti des cafards à Delhi, qui visait le pouvoir fédéral, ces manifestants sont tournés contre le gouvernement local à Ranchi. Malgré les près de 500 arrestations, le mouvement persiste. Le pape, fort attendu en France, en témoigne avec quelle rapidité les places pour les différents événements de sa venue ont été réservées hier. Le Stade de France et ses 80 000 places sont complets pour la veillée de prière des jeunes autour de Léon XIV. Il est encore possible de s'inscrire pour la grande messe, place de la Concorde et sur les Champs-Élysées et celle de Metz. À Lourdes, l'inscription n'est pas obligatoire, mais il est vivement conseillé de le faire tout de même. Enfin, chers auditeurs, si vous ne l'avez pas déjà fait, écrivez-nous. Nous accueillerons avec plaisir vos retours sur nos journaux de Radio Vatican. Faites-en nous part par mail à français@vaticannews.va ou bien par message sur notre page Instagram vaticannews-fr. Merci d'avance. c'est la fin de notre journal. Merci pour votre fidélité. Prochain rendez-vous avec l'actualité en français demain matin, 8h30, heure de Rome. 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Je vous souhaite à tous, à toutes, une excellente journée.
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Bonjour à toutes et à tous, c'est Oli sur RCF, bienvenue dans Du Sucre dans votre été. C'est une coproduction RCF Bruxelles, RCF Liège et RCF Sud Belgique. Je suis ravi de vous retrouver pour ces deux dernières semaines de notre émission 100% sucre et 100% soleil. L'été rime souvent avec festival. Aujourd'hui, on va parler musique et même musique chrétienne, puisqu'on vous emmène à l'abbaye de Maretsu où aura lieu le Maretsu Sound Festival. Ça va se passer les 28 et 29 août prochains. Deux jours de musique et de louanges, donc. J'ai même entendu dire que l'abbaye pourrait se transformer en Tomorrowland Wallon le vendredi soir. Et pour nous en parler, eh bien, dans un petit instant, nous serons en compagnie de Fabienne de Marsin. Elle est chargée de projet, celle qui a initié ce projet. Mais également, on sera en duplex avec Monseigneur Fabien Lejeune, évêque de notre diocèse de Namur, bien sûr, et référent des jeunes qui soutient l'événement. Mais tout d'abord, je vous propose de démarrer en musique avec le groupe Praise. C'est un groupe de pop louange venu de Lyon et de Paris. On les écoute avec leur dernier single en date, ça s'appelle « Céleste Jérusalem ».

0: Céleste Jérusalem, c'était le groupe Praise qui seront en concert. Ce duo hein, venu de France, de Lyon et de Paris seront en concert dans le cadre du Maretsu Sound Festival. Ça va se passer le 29 août sur le site de l'abbaye de Maretsu. Et puis ça tombe bien parce qu'aujourd'hui, nous sommes en compagnie de Fabienne de Marsin. Elle est chargée de projet et même organisatrice, même initiatrice de cette première édition, ce baptême du feu. Donc, pour le Maretsu Sound Festival. En même temps, nous sommes en duplex avec Monseigneur Fabien le Jeune, qui soutient le festival et qui nous fait l'immense plaisir et en tout cas, qui a la gentillesse d'être en duplex avec nous puisqu'il est à l'étranger pour le moment. Bonjour à tous les deux.
1: Bonjour. Bonjour Monseigneur le Jeune.
0: Voilà, mais j'ai l'impression que tout le monde s'entend bien, c'est pas mal, c'est la technologie, c'est chouette. Monseigneur Fabien, évidemment, vous n'hésitez pas à intervenir. Comme on ne se voit pas, parce qu'on n'a pas de caméra ici en studio, n'hésitez pas à nous couper, à intervenir quand cela vous semble judicieux. On va essayer, évidemment... je n'y manquerai pas. Et en tout cas, on va essayer d'abord de présenter l'événement dans son ensemble, la philosophie. Et voilà, et on va peut-être commencer simplement par le début. Comment il est né ce projet de festival à Maretsu? Sous quel constat et puis par quelle impulsion?
1: Il y en a plusieurs, mais effectivement, on manque de jeunes à Maretsu, dans les églises, comme dans beaucoup d'endroits. Mais nous avons eu quand même la chance d'accueillir deux fois les JMJ régionaux ou nationaux en 2022-2023. Et donc, dans l'idée des jeunes, dans leur esprit, Maretsu, c'est les JMJ, c'est les jeunes, etc. Et de plus en plus, en France, je vois qu'il y a des festivals de jeunes... de concerts chrétiens, catholiques, de louanges. Et c'est ce qui anime vraiment les jeunes. Ils ont cette envie de se retrouver ensemble dans la joie, dans le chant, dans l'espoir, dans la louange. Et je me suis dit, mais pourquoi ne ferait-on pas cela à Maretsu? Parce qu'on a envie d'avoir des jeunes, on a l'espace qu'il faut pour les accueillir. Vous savez, on va héberger presque 300 jeunes quand même la nuit du vendredi à samedi. Le samedi matin, à 8h, il y aura les laudes et la nuit, il y aura aussi l'adoration du Saint-Sacrement. Et ils sont tous très, très enthousiastes. Et je trouvais qu'il fallait faire venir des groupes musicaux qui chantent la louange et où tout le monde peut chanter. Il y a un écran géant et ils vont lire les paroles. Et voilà. Donc, c'est un besoin, je crois, que les jeunes ont. Ils vont beaucoup en France, ils vont à Lourdes, ils vont à d'autres endroits, ils vont au JMJ à l'étranger. Et pourquoi pas chez nous? Pourquoi pas organiser ça chez nous? C'est vrai que c'est un grand défi. Dans une abbaye, ça n'a jamais eu lieu d'organiser un festival chrétien.
0: Donc, et en plus, en vrai, évidemment, effectivement, il y a pas mal de musique internationale, puisqu'ici, on ne parle pas que de groupes ou de musiciens belges. Mmh. Il y en a qui viennent de l'étranger. Mmh. On vient déjà de l'entendre avec les Lyonnais de Praise. Mais comment est-ce qu'on pourrait résumer le Maretsu Festival? C'est quoi? Est-ce que c'est un grand rassemblement de jeunes au cœur de Maretsu, on va dire dans un esprit festif et de communion? Mmh. On peut le résumer comme ça?
1: On peut dire cela, mais je voudrais bien ne pas sélectionner et dire que c'est exclusivement aux jeunes, parce que je vois que les gens m'écrivent en disant mais moi j'ai 30-40 ans et j'ai envie de venir, est-ce que ça nous est interdit? Non, pas du tout. Le samedi, c'est une grande journée de famille, il y a des food trucks, il y a plein d'animations, il y a la célébration eucharistique présidée par Monseigneur le Jeune. Enfin, ça va être une grande journée de famille, avec le soleil bien évidemment, et donc c'est ouvert à tout âge. Mais effectivement, au départ, c'est les jeunes, et notre idée, c'est pas que les jeunes catholiques, chrétiens, croyants, c'est de dire, mais à sa copine ou à son copain, mais viens avec moi, tu vas voir, c'est super génial. C'est ça, ça c'est l'ouverture, et c'est ce que nous souhaitons.
0: C'est l'idée d'ouverture. Oui.
2: Oui, c'est ce qui me semble également important dans la démarche, c'est de pouvoir vivre une expérience ecclésiale dans toute sa dimension, c'est-à-dire qu'il y a, il y a la rencontre, il y a cette communauté qui se retrouve, qui est capable de célébrer ensemble, de prier ensemble, de chanter, de faire la fête, et qui est ouvert à l'intergénérationnel, finalement. Et donc, c'est vraiment l'expérience ecclésiale telle que nous aimons la vivre, une grande ouverture, et avec le Christ au centre, et le Christ qui nous rassemble, et le Christ qui appelle et qui est proposé aussi à travers ceux qui vont se faire le relais de cette expérience. C'est dans cela que c'est une belle expérience ecclésiale qui se vit là.
0: Alors, vous, Monseigneur, évidemment, vous êtes le référent des jeunes, donc ça a tout son sens aussi, évidemment, que vous souteniez l'événement. Comment est-ce que vous êtes retrouvé, justement, embarqué dans l'aventure ?
2: Alors, le père abbé de Maretsu, lors d'une visite que j'ai quand même assez souvent l'occasion d'aller à la rencontre des frères à Maretsu, m'a proposé avec Fabien ce projet, m'a demandé ce que j'en pensais. Et j'ai tout de suite été enthousiaste à plusieurs niveaux. D'abord, en effet, je le disais à l'instant, de pouvoir permettre une expérience ecclésiale forte, de pouvoir quelque part aussi donner ce visage d'une église festive, et c'est pas uniquement, enfin c'est pas une rêve partie, hein, c'est vraiment derrière cette rencontre avec ce soit Padre Guilherme, avec les jeunes talents ou la Cato Bell Cup, c'est l'église qui se retrouve et qui annonce quelque chose, qui annonce le Christ qui est source de joie, qui est source de vie. Donc j'étais assez vite enthousiaste à cette idée et je m'en suis fait le relais avec la pastorale francophone notamment des jeunes pour soutenir et nous faire le relais de cette proposition.
0: Alors évidemment, c'est une grande première, donc est-ce qu'on peut dire que c'est un baptême du feu, un peu ?
1: Je pense que je l'espère, en tout cas, parce que un festival, c'est ça. L'idée, c'est de le continuer et de persévérer. Et oui, j'aimerais bien que ça soit un rendez-vous annuel, oui.
0: En tout cas, là, vous mettez déjà la barre haute, hein, vous marquez le coup, hein, pour la première édition, puisque on peut le dire, hein, la spiritualité, elle se décline en musique sous différentes formes, notamment il y a du rock, il y a de la pop, il y a de la musique électro même. Mm-hmm. Ça, on va en parler peut-être dans la deuxième partie quand on fera le programme, voilà, exactement, le programme de ce qui va se passer pendant tout ce week-end. Est-ce que ça prouve justement que la jeune génération aussi, elle peut exprimer sa spiritualité à sa manière, notamment à travers à toutes sortes de musique, par exemple?
1: Oui, je pense vraiment, et encore la jeune génération aussi, je fais une petite parenthèse sur Padre Guilherme.
0: Oui, qui a une cinquantaine d'années
1: c'est
0: déjà.
1: Assez, oui. C'est assez audacieux, mm-hmm, aujourd'hui de prendre un message du pape qui est clair, la musique s'arrête, le pape parle sur écran géant et puis il mixe la joie, la paix surtout, hein. We want peace, ça c'est quand même très très fort, avec une colombe, et donc il arrive en gardant son col Mao, vous savez, c'est très intéressant parce que il vient à Maretsu, il sera là quelques jours, et donc il demande à prier, il demande à participer à tous nos offices. Et quand j'ai demandé, mais qu'est-ce qu'il aime ? Il aime prêcher et il aime rencontrer les jeunes. Et donc nous avons organisé effectivement une rencontre avec Monseigneur le Jeune et un groupe de jeunes, mm-hmm, ici à Namur, où ils vont aussi discuter. Et donc je trouve que ça scotche de voir un prêtre qui est comme ça, dit, et qui est proche du message, en fait. Ça, c'est fantastique.
0: Mmh. Alors, il me semble qu'il est portugais, je pense. Oui. Mmh. Donc, comment ça se passe ? Il y a des traductions. Comment est-ce qu'on communique, oui, avec lui ? Il y a des traducteurs.
1: Je vous le dirai après, mais il parle anglais. Donc, ouais, nous pouvons parler en anglais aussi. Je pense que ça se passerait très, très bien. Monseigneur,
0: vous vouliez ajouter quelque chose ?
2: Oui, oui. C'est vrai que, voilà, ne perdons pas de vue que Padre Guilherme est prêtre, que ce festival se passe dans une abbaye, et donc c'est vraiment, ce qui est intéressant, c'est de repérer comment l'Église, parce que c'est bien de cela dont il est question, est capable d'adapter la manière de s'adresser au peuple de Dieu aujourd'hui, ici particulièrement aux jeunes, voilà, d'utiliser les canaux qui les rejoignent tout en gardant le message. Parce que Padre Guilherme mixe notamment sur, eh bien, que ce soit des paroles de grands saints, des paroles de l'Évangile, les interventions diverses et variées des papes. Et donc, c'est vraiment la parole de l'Église et de l'Évangile, fondamentalement, qui est proposé là. Donc c'est une manière de vivre et d'annoncer l'Évangile avec des canaux adaptés au public d'aujourd'hui.
1: C'est très marrant parce que vous savez qu'on a beaucoup de succès sur les réseaux sociaux avec nos vidéos. Hein. Il y a eu une vidéo de Monseigneur Lejeune qui a fait plus de 500 000 vues. Et en fait, ce qui est très drôle, c'est de voir ce que les gens pensent de Padre Guillaume. Mais ils disent, mais moi, si j'ai un prêtre comme ça chez moi, je retourne à l'église. Mmh. Et ça, c'est donc, il y a beaucoup de vérité là derrière. Je rejoins vraiment ce que Monseigneur Lejeune dit. Allons vers ce que les gens attendent de nous et espèrent. Et je crois que oui, c'est un peu casser les codes et essayer de semer la parole différemment.
0: C'est un petit peu...
2: Et ça nous rend d'ailleurs encore plus enthousiastes parce que à l'heure où on essaye de nous expliquer que le message de l'Évangile n'est plus assez percutant pour les jeunes, eh bien nous voyons que, je ne sais pas où on en est du nombre d'inscriptions, mais que la réponse est là et ça correspond à ce genre de proposition, tout comme on évoquait tout à l'heure les festivals en France, que ce soit le FRAT ou d'autres festivals cathos, ça nous rappelle que les jeunes sont en attente que l'Église soit présente et ose une parole dans ce monde aujourd'hui. Et là, c'est une réponse.
0: Oui, quelle que soit la forme, le message reste intact, en fait, la manière de la présenter. C'est un petit peu ça. Je propose qu'on marque peut-être la pause musicale maintenant, si vous êtes d'accord. On va écouter le groupe Feel God, qu'on ne présente plus, hein, qui sont, on va dire, des stars du milieu ici en Belgique, en tout cas du chant chrétien. Et puis peut-être on va développer le programme juste après avec vous, Fabienne, si vous êtes d'accord.
1: Oui, plaisir.
0: Monseigneur Fabien, on ne vous retient pas plus longtemps. Merci en tout cas beaucoup d'avoir participé à cet échange. Et puis voilà.
2: Alors, avec grand plaisir. Et nous nous retrouvons donc à Maritsu le 28 pour ce grand moment qui sera un moment de joie et l'Évangile, c'est d'abord la joie. Donc voilà, on vous attend nombreux.
0: Merci beaucoup. Merci. En tout cas. On continue avec Feel God.
2: Merci.
1: Merci, au revoir.
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1: Il est trop drôle.
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1: Je pense, oui. Toujours en réécoutant après.

0: le groupe Feel Good, que vous pourrez venir applaudir au Maretsu Sound Festival le 29 août prochain. Et puis nous, on est toujours en compagnie de Fabienne de Marsin, organisatrice de l'événement, chargée de projet, pour nous en parler. Ce week-end donc sera festif, il sera musical aussi, mais il sera également spirituel, justement, si on rentre un petit peu dans le programme de ce festival. Alors, je pense qu'on a d'abord un vendredi soir assez explosif, hein, avec des jeunes talents, on va dire, belges de la scène électro en ouverture, et puis une star internationale, on a déjà un petit peu parlé, hein, DJ Padre Guilherme.
1: Oui, j'ai envie juste de rebondir sur cette chanson de Feel Good qui est magnifique. Mmh. Donne-moi de cette eau. J'ai l'impression que c'est l'objectif de ce festival. C'est de donner cette eau, cet amour dont les jeunes ont tellement besoin. Et juste avant leur rentrée scolaire, ça va être une belle bouée d'amour. Et donc, j'invite vraiment à tout le monde à venir célébrer. Et on a vraiment des très beaux groupes, on en reparle après. Effectivement, donc le vendredi, clairement, à un moment donné, je me suis dit, il faut faire quelque chose pour les jeunes, ils aiment la musique, qu'est-ce qu'on peut faire? Et tout d'un coup, j'avais entendu Padre Guilherme au JMJ au Portugal, devant 1,3 million de jeunes, où il les a réveillés le matin, et c'est là qu'il a été connu essentiellement, et je me suis dit, mais il faut qu'il vienne à Maretsu. Et donc, je connais pas mal de monde, donc j'ai pris contact avec une personne.

0: en interposé. Et en une semaine, il a dit, mais oui, je viens à Maretsu. Et ça, c'était en janvier. Et ça, c'était. Alors, je suis allée voir le père abbé et je lui ai dit. Padre Aiguillère, ma Maretsu, ça vous dit? Et donc il a dit, mais c'est une super bonne nouvelle, c'est génial, on y va. Et donc après, je me suis dit, bah, il faut construire quelque chose, il n'y a pas que Padre Aiguillère, ça doit être, voilà, d'abord parce que ça nécessite vraiment, au point de vue du matériel, beaucoup de matériel. Et donc avant cela, comme c'est en vendredi aussi, je me suis dit, bah, on va faire venir des jeunes talents, des jeunes DJ pour rester un peu dans l'esprit du vendredi. Et donc, il se fait que deux des DJ qui sont là sont des anciens élèves du collège de Maretsu. Et donc, ça, c'est aussi très enthousiasmant, hein, puisque les collégiens seront rentrés. Donc, ils sortent de classe et ils pourront venir écouter des anciens. Donc, Lutsch, qui est Louis Desclés, et Alberka, qui est très connu sur Typique, qui est un ancien de Maretsu aussi. Et puis il y a Phonetics, qui est un jeune talent bruxellois qui performe beaucoup à Bruxelles. Et donc, en fait, on reste quand même pas dans un. Vous parliez de Tomorrowland, mais on n'a pas cette prétention. C'est un autre message qu'on veut faire passer. Et ces jeunes, c'est plutôt du lounge bar, plutôt. C'est plutôt calme, c'est pas trop.
1: Plutôt cool, quoi.
0: C'est plutôt cool, oui.
1: Oui.
0: Et donc après, enchaînera Padre Guilherme à 21h30 jusqu'à 23h30.
1: Et puis après, c'est pas tout, puisque on va calmer un petit peu les esprits avec une veillée nocturne.
0: Oui, tout à fait. C'est vraiment une demande des jeunes, hein. Ils veulent vraiment passer la nuit devant le Saint-Sacrement, pouvoir prier, et il y aura quelques prêtres qui les accompagneront. Et donc, il y aura, oui, une veillée du Saint-Sacrement jusqu'au lendemain matin, puisqu'on commence, on réveillera tout le monde, les moines, tous les matins, on les laude. Et donc, ce seront des laudes pour les jeunes aussi, le samedi matin, 8 heures.
1: Ça, c'est pour le lendemain matin. Évidemment, on remet le couvert avec les laudes. Et puis, un peu, est-ce que c'est un petit peu à l'instar de la messe gospel du dimanche matin au Dinan Jazz Festival? Je ne sais pas si vous savez, il y a toujours une messe gospel qui est menée par la chorale Bloom for Love d'Anna Wincken. Ce serait peut-être pour la seconde édition, ce serait peut-être une
0: idée.
1: Oui,
0: pourquoi pas? Pourquoi pas? Mais en fait. Ce qui est assez exceptionnel, et je dois juste attirer votre
1: Oui.
0: attention là-dessus, c'est que en 2030, on va fêter les 1500 ans de la création de l'ordre de Saint-Benoît. Et
1: D'accord.
0: donc, nous entrons dans le jubilé, et j'ai été contactée par Saint-Anselme, et donc, ils ont dit, mais c'est génial ce que vous faites dans une abbaye bénédictine, etc. Donc, c'est le premier événement qui entre dans le jubilé. Et je trouve que c'est très important, d'ailleurs, dans les ateliers dont on va parler, il y a des ateliers où un moine va parler de la vie de Saint-Benoît. Je pense que c'est important aussi de souligner qu'on est une abbaye bénédictine, Saint-Benoît, le patron de l'Europe, et qui, pour les jeunes, peut représenter vraiment un chemin de vie. Et donc, c'est normal d'embrayer dans les prières des moines, et bah, tous les matins, les bénédictins se réveillent et chantent les laudes. Et donc, voilà, c'était normal de mettre cela au programme.
1: C'est logique, évidemment. Mais donc le samedi, évidemment, la journée se continue sous le signe, on va dire. On peut dire pop louange, on peut le dire
0: Oui.
1: un peu comme ça,
0: Oui.
1: avec Praise Feel God qu'on a entendu, ou encore il y a Revival et Alive Movement aussi.
0: Oui.
1: C'est comme ça
0: Donc,
1: qu'on n'oublie personne.
0: voilà, il y a Revival le matin à 9h. Revival, c'est un groupe vraiment trop sympa. Ils viennent de Bruxelles, peut-être un peu moins connus, mais quand même très proches de communautés des franciscains. Et donc, ils donnent quelques concerts à Bruxelles. Entre-temps, il y aura évidemment la Katobel Cup, hein, tout le monde attend ça. C'est Tournai qui remet en jeu le trophée. Et donc là, il y a une centaine de jeunes qui, toute la journée, vont jouer au mini-foot, puisqu'on a la chance d'avoir le collège et d'avoir les terrains de foot. Et puis après, enchaîne directement Alive, qui vient de Paris. Et eux, c'est un peu techno, c'est pop, c'est louange aussi. Ils cartonnent à Paris, hein, c'est impressionnant. Ils seront au Jésus Festival juste après. Ils sont 8. Et puis, de nouveau, donc, il y a les ateliers, Monseigneur le Jeune, qui va faire aussi une rencontre avec les jeunes, le Père Abbé, qui va faire un atelier, il y aura la visite de l'abbaye de Maretsu, enfin, il y a plein, plein d'ateliers. Et puis, effectivement, après, il y aura le concert de Feel God, et puis le concert de Praise. Et puis, Praise va également animer la célébration eucharistique qui sera présidée par Monseigneur le Jeune. Monseigneur Delville a dit aussi il venait, mm-hmm. puis il y aura certainement d'autres effets que nous l'espérons. Mm-hmm. Et donc, ça sera une très, très belle fête parce que la messe sera dite dans la scène, sur la scène de Padre Guilherme, sur l'esplanade. Et donc, voilà.
1: Ça, ce sera pour le grand final.
0: Oui.
1: Oui, quelque mm-hmm. part. Peut-être, dernière petite question. Mm-hmm. Voilà, subsidiaire, on va dire, une petite cerise sur le gâteau. Qu'est-ce qui, pour vous, fera que cet événement soit absolument parfait?
0: J'espère qu'il sera parfait. Rien n'est jamais parfait et c'est vraiment une première. Donc, compliqué à organiser parce qu'on n'est pas dans un site facile pour ce genre d'événement. Pour moi, ce qui sera parfait, c'est de voir tous ces jeunes s'embrasser et partir avec un sourire énorme et de dire on a très envie de recommencer et d'avoir fait passer ce message, comme je disais, d'amour, de joie, de paix. Et les jeunes ont besoin d'être ensemble, ils ont besoin de parler, pas de GSM, pas de portable, ça ne peut pas aller dans un festival, enfin, mm-hmm. ce type de festival. Et donc, qu'ils aient rencontré d'autres jeunes et qu'ils aient communié et parlé ensemble et qu'ils continuent toute l'année dans l'espoir de se retrouver l'année suivante. Pour moi, ça, c'est le plus beau message que je pourrais avoir.
1: En tout cas, un tout grand merci d'avoir donné un petit peu de votre temps pour venir en parler. On vous souhaite évidemment beaucoup de succès pour cette toute première édition. On espère bien se retrouver l'année prochaine pour parler de la seconde édition. Mais en attendant, on ne va pas mettre la charrue avant les bœufs. On va d'abord écouter DJ Padre Guilherme. Et on se quitte là-dessus, je propose. Merci beaucoup.
0: Merci aussi.
1: Et à très bientôt.
0: Merci de votre accueil.

0: Allez, de retour dans du sucre dans votre été. Et puis, comme tous les mardis, bien, on va continuer le tour des abbayes avec Armel Delmel. Après Maretsu, bien, aujourd'hui, on ira à l'abbaye de Val-Dieu, au cœur de la résistance. Mais juste avant cela, c'est l'été au fil des pas. Ça, c'est en compagnie d'Anne-Sophie Montoisy. Elle va nous parler d'un pont très particulier qui se situe à Vresse-sur-Semois. C'est le pont de Clé.
1: Je suis ravie de vous retrouver. Cette semaine, on va prendre la direction de Vresse-sur-Semois. Parce que chaque été, un pont, pas comme les autres, apparaît sur la Semois. Il est entièrement tressé de branches, il est posé à même le lit de la rivière et il n'existe que quelques mois par an. Et cette année, grâce aux conditions météo qui ont été idéales, il a été installé dès le 23 avril. Donc c'est du jamais vu, c'est extrêmement tôt. Alors, le pont de Clé de Vresse-sur-Semois, c'est un ouvrage donc éphémère et rustique qui est construit à partir de panneaux qui sont tressés de branches, de noisetiers et jeté sur de frêles piliers posés à même le lit de la rivière. Il mesure 80 mètres de long et est composé de 75 clés. Alors son histoire remonte très loin puisqu'il y a 200 ans, ce pont n'était pas seul. On en comptait une dizaine sur le cours d'eau, utilisé par les planteurs de tabac de la région, puisque la région connaissait de grosses plantations de tabac, le tabac de la Semois. Alors ce petit pont, il permettait autrefois en fait le passage à sec des agriculteurs, des planteurs, mais aussi du bétail. Sa fabrication reste toujours un savoir-faire artisanal qui est transmis d'année en année, de génération en génération. Et pendant l'hiver, les branchages du noisetier sont mis à sécher, puis après, ils sont tressés pour former des clés qui seront posées par les ouvriers communaux dès l'été. Alors, puisque je vous le disais en début d'émission, en début de capsule, cette année, le pont était installé le 23 avril grâce à des conditions météo qui étaient complètement idéales. Et donc, il a marqué le début de la saison plus tôt que jamais. Habituellement, le montage a lieu la première quinzaine de juin. En fait, il faut attendre que le niveau d'eau soit assez bas. Et puis, il est démonté dès que le niveau d'eau remonte approximativement vers le mois de septembre, me disait la dame ici à l'office du tourisme. Alors, c'est une structure qui vaut vraiment la peine d'être découverte parce que, par exemple, avec les enfants, c'est assez impressionnant. Il n'y a pas de rambarde, donc on a l'impression de marcher sur l'eau. C'est vraiment une découverte du territoire différemment. On traverse cette Semois, on est vraiment plongé dans la nature. Et alors, le pont, il se rejoint via une promenade emblématique au départ de Vresse-sur-Semois ou bien de La Forêt, qui est un petit village magnifique. D'ailleurs, c'est un des plus beaux villages de Wallonie, qui est juste à côté. Et le long d'un large chemin forestier qui est ponctué de panneaux didactiques d'ailleurs qui illustrent l'histoire géologique de la région et qui sont très intéressants quand on voyage en famille ou même pour découvrir entre amis. Et alors les marcheurs peuvent enchaîner avec la promenade aussi des légendes. C'est ce qu'on a fait. Donc la promenade des légendes, c'est un sentier qui permet de découvrir plusieurs sculptures et des installations qui évoquent tous des mythes locaux. Alors on a la Dame Blanche, le loup-garou, les Nutons, le chasseur sauvage, le Verbouc, le diable. Et en fin de parcours, au lieu dit de la Mawotte, il y a une aire de pique-nique qui était aménagée et qui permet justement de partager ces moments pour parler de tout ce qu'on a découvert sur les légendes et sur toute cette forêt qui est autour et cette rivière. Alors pour une balade qui nous permet de retrouver un peu de fraîcheur autre que l'eau, on va se diriger vers la chapelle du Flachy, du côté d'Orchimont. Donc c'est un petit village tout près de Vresse-sur-Semois aussi. Alors un chemin forestier facile mène de la vallée de la Semois jusqu'au plateau du Terne, où une aire de pique-nique bien équipée et un barbecue aussi sont aménagés au camp des Blaireaux, hein, c'est marrant pour les enfants, en commémoration en fait aux résistants de la Seconde Guerre mondiale. Et la chapelle du Flachy est un peu plus loin sur le sentier et elle rappelle également les maquisards qui sont tombés au combat. C'est très chouette de pouvoir s'y arrêter, de pouvoir en fait prendre le temps de se poser, de réfléchir, d'intérioriser tout ce qu'on a vécu juste avant. Et puis après l'effort, évidemment, la rivière elle-même invite à la pause. Hein. Trois zones de baignade sont reconnues par le service public de Wallonie dans la région, dont une à Vresse-sur-Semois près du pont Saint-Lambert. Et je vous le conseille parce que cette eau fraîche de la Semois, c'est revigorant. Saint-Laurent. Alors, reste que ce pont ne se donne jamais deux fois de la même façon. Chaque printemps, il faut donc le retisser, guetter la rivière, composer avec elle, donc c'est-à-dire vivre avec la nature et s'y adapter. Et à Vresse-sur-Semois, la tradition ne tient pas dans un musée. Elle se remonte à la main, saison après saison.
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3: Aujourd'hui, je vous emmène dans l'abbaye la plus proche de chez moi, l'abbaye de Val-Dieu. Cette abbaye abrite toujours une communauté, mais de laïcs. Cela fait en effet longtemps qu'il n'y a plus de moines à Val-Dieu. Cela n'empêche pas ces laïcs de vivre les temps de prière quotidiens, matin et soir, et d'avoir la messe régulièrement. Vous pouvez d'ailleurs les rejoindre ou, si le public est trop nombreux, les écouter depuis la basilique. L'abbaye de Val-Dieu a traversé de nombreux siècles depuis l'arrivée des moines dans le Val qui était alors connu comme le Val du Diable. 8 siècles pour être exact, un anniversaire qui avait été célébré avec un superbe son et lumière projeté sur les murs extérieurs de la basilique et évidemment une bière brassée pour l'occasion avec son verre collector. Vous trouverez en effet à Val-Dieu une brasserie que vous pouvez visiter. Vous pourrez également déguster la bière qui est produite sur place. Vous pourrez également vous installer sur la terrasse du casse-croûte qui vous propose une restauration simple mais bonne. De l'autre côté de la rue, sur le parking du Moulin, vous trouverez également le départ de nombreuses promenades qui vous feront découvrir les alentours. Mais si vous voulez en savoir un peu plus sur ces 800 ans d'histoire, c'est une visite guidée de l'abbaye qu'il faut faire. Aujourd'hui, je vous propose de découvrir quelques anecdotes de cette histoire récente avec François Remy, historien et responsable des visites de l'abbaye. Et l'une des anecdotes qu'il apprécie particulièrement, c'est l'histoire de comment les moines qui étaient encore présents à l'époque se sont impliqués dans la résistance pendant la Seconde Guerre mondiale.
4: Donc là, on s'approche d'un monument en marbre assez récent, qui date après la Seconde Guerre mondiale. Et c'est le monument qui contient les urnes de deux frères de l'abbaye, frère Étienne et frère Hugo, qui sont ici en photo à côté. Alors Étienne, il a des petites lunettes un peu comme John Lennon, et frère Hugo juste à côté de lui. Et c'est suite à leur action que l'église est devenue une basilique.
3: D'accord, donc eux sont morts pendant la Deuxième Guerre.
4: La Deuxième Guerre mondiale, c'est ça, oui. Donc Hugo et Étienne, ils sont entrés ici, ils étaient assez jeunes, comme on les voit sur les photos. Et dans les années 30, ils étaient cousins de cousins, de la même famille à peu près. Et néerlandophones tous les deux. Étienne était des Pays-Bas, Berk op Zoom, c'est en Zélande, et Hugo de Anvers. Et tous les deux sont entrés comme frères ici. Hugo est devenu responsable de la bibliothèque. Étienne, pendant la guerre, les gens de la région lui ont donné un surnom. C'était le père amoureux.
3: C'est-à-dire qu'est-ce qu'il lui a valu ce surnom?
4: Le père amoureux, parce qu'il était toujours, il sortait de l'abbaye. Il demandait l'autorisation à l'abbé pour sortir souvent. Et il rencontrait une femme, Jeanne Classen. Et donc, ça lui a valu le surnom de père amoureux. En fait, tous les deux étaient actifs dans la résistance avec Jeanne Classen aussi. Et donc, ils se voyaient pour échanger des informations.
3: Donc ils ont tous les deux été fusillés, je vois, en octobre 43 à Utrecht, c'est ça?
4: C'est ça, oui. Donc pendant la guerre, ils ont été très actifs pour la résistance. Étienne a dirigé un groupe de résistants. Ils ont écrit aussi un journal résistant qui s'appelait La Tribune Libre. Ils ont caché des pilotes anglais dans les caves, des enfants juifs dans les caves de l'abbaye. Donc ils ont pris beaucoup de risques parce que on recevait souvent la visite de commandants allemands, dont le général von Falkenhausen, qui était le général principal pour l'invasion de la Belgique. Et l'abbé à l'époque était allemand, c'est pour ça qu'on avait autant de visites aussi ici. Les Allemands venaient parler avec l'abbé.
3: Une résistance sur laquelle le père supérieur a fermé les yeux s'il était au courant, comme nous l'explique François Remy.
4: C'est un peu la question, mais aujourd'hui, l'historien qui fait des recherches sur cette période, c'est Paul de Jong, et dans ses conclusions, il pense que oui, il était au courant, mais il ne pouvait pas vraiment le savoir ou le dire forcément, et donc c'est assez secret dans les archives, on ne trouve pas beaucoup de traces de ça.
3: Si vous vous déplacez jusque Val-Dieu, vous ne manquerez pas non plus de remarquer son toit devenu vert avec le temps, mais aussi son architecture un peu particulière dont François Remy pourra vous parler lors de votre visite. En la préparant, votre visite, n'oubliez pas de planifier un tour sur la fameuse ligne 38 du Ravel. Et pour les plus gourmands, une visite de l'une des siropries d'Aubel pour découvrir la fabrication du célèbre sirop de Liège.
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0: Du sucre dans votre été, c'est déjà terminé pour aujourd'hui. J'étais ravi de passer ce temps en votre compagnie. Demain, nous retrouverons Alain Segers pour un défi sportif et philanthropique à la fois, puisqu'il a participé à la No Finish Line, une course de pas moins de 250 km pour son papa qui est atteint d'Alzheimer. Et puis nous, on va se quitter en musique avec le tout nouveau projet de Marc Pinilla Senenbe. Ça s'appelle Better Tomorrow. À demain. Bye bye.

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1: Madame, monsieur, bonjour, bienvenue dans notre émission La Voix de Dieu dans la Voix des Hommes. Frédéric Petit à la technique et Michel Van den Bosch, comme d'habitude, au micro. Je suis le premier à déplorer le peu de place laissée aux compositeurs belges dans nos programmations. Je découvre donc avec plaisir un CD sous le label Chanel Classics, dans lequel on retrouve deux compositeurs belges. Le plus connu, Joseph Jongen, mais aussi Léon Steck. De ce dernier, il s'agit du concerto pour trompette et orchestre opus 17. Léon Steck voit le jour à Soigny le 12 octobre 1904. Il étudie à Bruxelles avec Joseph Jongen et Paul Gilson avant d'enseigner lui-même au conservatoire jusque 1970. Il y enseignait le solfège et l'harmonie. Parmi ses élèves, on peut citer Pierre Bartholomé, compositeur et chef d'orchestre qui a longtemps dirigé l'Orchestre Philharmonique Royal de Liège. Notons que Léon Steck est notamment l'auteur d'un opéra, Les Cornes du Croissant, opéra bouffe en un acte, d'après un poème de Gaston E. Dans le concerto pour trompette et orchestre opus 17, qui est un concerto en trois mouvements mais s'enchaînant, on découvre pour commencer un allegro marcato à l'aspect agité, où les interventions de la trompette ont un caractère militaire. Ensuite, on y trouve du blues dans le mouvement central et un foxtrot dans le dernier mouvement, qui reprend le matériau initial du premier. Dans l'œuvre rayonne un esprit enjoué que l'on trouve dans les divertissements de Broadway ou de Hollywood. Voici le concerto opus 17 pour trompette et orchestre de Léon Steck, page composée en 1937. Sébastien Berner à la trompette est accompagné par l'orchestre symphonique de la radio de Francfort, placé sous la direction d'Elias Grandi. C'est un CD Chanel Classics.

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1: C'était le concerto pour trompette et orchestre opus 17 de Léon Steig. Clara Wieck est sans doute plus connue sous le nom de Clara Schumann, puisqu'elle était l'épouse du compositeur Robert Schumann. Elle était reconnue comme l'une des grandes pianistes de son époque, ce qui ne l'empêcha pas d'être également une compositrice de grand talent. Fait d'autant plus remarquable que le couple avait 8 enfants. Il faut noter la grande amitié qui lie Johannes Brahms au Schumann. La plus grande partie de l'œuvre de Clara Schumann est consacrée à son instrument, le piano, et nous écoutons de Clara Schumann 3 romances, opus 22 pour violon et piano, Midori au violon, est accompagnée par Osgur Eydin, c'est un CD Pentagone.

Trois romances, opus 22, pour violon et piano de Robert Schumann. Fils de Jean-Sébastien Bach et de la première épouse de ce dernier, Maria Barbara, Carl-Philippe Emmanuel est sans doute le Bach le plus connu de la dynastie après Jean-Sébastien. Claveciniste pendant près de 30 années à la cour de Frédéric le Grand, il occupe ensuite le poste de directeur de la musique à Hambourg. Célèbre parmi ses contemporains et reconnu par Haydn, Mozart ou encore Beethoven, il est surnommé le Bach de Berlin et de Hambourg. Outre de ses très nombreuses compositions, il laisse également une œuvre théorique, essai sur la véritable manière de jouer les instruments à clavier. Comme nous sommes encore dans le temps, Pascal, voici de Carl-Philipp Emanuel Bach le Magnificat, œuvre composée en 1749 pour soliste, chœur et orchestre. Elisabeth Scholl soprano, Ruth Sandorf alto, Andreas Karasiak ténor et Godold Schwarz bass. Le Dresdner Kammerchor, l'ensemble La Stagione de Francfort, le tout sous la direction de Michael Schneider, cet extrait d'un coffret capricieux composé au grand chef-d'œuvre de la musique religieuse. Je vous souhaite une bonne semaine.

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Bonjour à tous. Aujourd'hui, dans Solem l'Opéra, nous allons parler des chanteurs et chanteuses belges, vivants ou décédés, connus et moins connus. Je vais en profiter pour vous faire un petit rappel des différentes tessitures. Ce sera aussi l'occasion de voir comment se construit une carrière et quels sont les débouchés pour un ou une jeune chanteuse qui rentre aujourd'hui au conservatoire. Avant de commencer proprement dit l'émission, je voudrais rendre hommage à Jody De Vos. Cette jeune soprano belge nous a quittés au mois de juin 2024 à l'âge de 35 ans. Un cancer du sein foudroyant a emporté cette femme dont tout le monde saluait le talent, la générosité et la gentillesse. Elle avait été révélée au grand public en remportant le deuxième prix et le prix Musique 3 du public au concours Reine-Elisabeth 2014. Depuis, elle n'avait pas cessé de progresser. Elle aurait certainement fait une très grande carrière. La maladie en a décidé autrement. En mars dernier, la famille et les amis de Jody De Vos annonçaient la création du fonds Jody De Vos, qui a pour mission de soutenir des projets culturels et artistiques ouverts à tous, mais également de venir en aide aux nouvelles générations d'artistes. Une belle initiative, à l'image de la belle personne qu'elle était. On va l'écouter non pas dans un air d'opéra, mais dans une reprise d'un air de Freddie Mercury, « You Take My Breath Away ».

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1: Nous allons faire le grand écart, puisqu'on va passer d'une soprano colorature à Paul Gérimont, qui est une basse profonde, c'est-à-dire la tessiture la plus basse que l'on puisse rencontrer chez les chanteurs d'opéra. Paul Gérimont a commencé comme beaucoup, par des études de chant, puis il a été engagé comme basse soliste à La Monnaie. Il y est resté 30 ans. Hormis le théâtre de La Monnaie, il a joué dans les plus grands festivals, sur toutes les plus grandes scènes d'opéra. Il a même chanté devant le roi Albert II et la reine Paola pour le tricentenaire de La Monnaie. Pourtant, avouez, son nom ne vous dit strictement rien. C'est le cas de beaucoup de chanteurs d'opéra. Les stars comme Pavarotti, Alagna, Netrebko, La Callas ne sont qu'une petite poignée. Il y en a des milliers d'autres qui chantent tous les jours, parfois même aussi bien que ceux qu'on vient de citer. Si vous demandez à un Belge de citer un chanteur d'opéra, il va tout de suite vous dire José Van Damme, pas Paul Gérimont. Pourquoi ? Personne ne le sait. Un très bon chanteur, c'est un don naturel et beaucoup de travail. Un chanteur d'opéra qui devient une star a compris un truc qui fait qu'il est spécial, que son chant surpasse celui des autres, qu'il a une relation privilégiée avec le public. Ce truc, personne ne peut vous l'apprendre. Un jour on le trouve et puis c'est tout. Ou pas. Et c'est pas si grave, cela n'enlève rien ni au talent, ni au travail de tous ceux qui chantent pour nous au quotidien. On va écouter Paul Gérimont dans l'Orfeo de Monteverdi. Il joue Charon, le passeur des enfers, et c'est René Jacobs qui dirige l'ensemble concerto vocal.

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1: Est-ce que le baryton Sébastien Parot deviendra un jour une star de l'opéra ? Peut-être. En tout cas, il en a tous les atouts. Ce verviétois né en 1984 a toujours su que sa vie serait vouée à la musique. Il faut dire qu'avec une mère violoncelliste et un grand-père chef de chorale, il y avait déjà une vocation musicale dans la famille. Il intègre très vite les chœurs d'enfants de la Monnaie. À 17 ans, guidé par Mia Besselink, il rentre au conservatoire de Maastricht. Il fait également des études de contrebasse en parallèle. Comme si ça ne suffisait pas, il travaille pour payer ses études et fait souvent des remplacements de contrebassiste à l'orchestre de l'Opéra de Liège. Il en faut de la conviction et du courage à 17 ans pour mener tout de front. Il participe une première fois au concours Reine-Élisabeth, mais il échoue aux portes de la finale. José Van Damme l'a repéré et va le prendre sous son aile pour le préparer au concours Reine-Élisabeth de 2011, où cette fois-ci il accède à la finale. Il ne remporte pas le concours, mais il a le prix du public. Depuis, il n'a pas cessé de chanter, que ce soit à Nuremberg où il a été engagé, ou au Festival d'Aix-en-Provence et en Belgique, bien entendu. En 2026, il fera ses débuts dans le rôle de Jésus dans La Passion selon Saint Matthieu de Jean-Sébastien Bach sous la direction d'Antal Barnas. Ce sera à Vilnius si le voyage vous tente. On va l'écouter lors de son passage au concours Reine-Élisabeth de 2011 dans un air d'Aleko, un opéra de Sergueï Rachmaninov. Il est accompagné de l'orchestre de la Monnaie dirigé par Carlo Rizzi.

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1: José Van Damme, son nom est revenu plusieurs fois depuis le début de l'émission. La grande star du chant lyrique en Belgique, née en 1940 et décédée il y a peu au mois de février 2026. J'avais consacré une émission à cet immense baryton. Elle a été rediffusée le mois dernier. Je vous invite à la réécouter. Mais j'avais envie de mettre l'accent aujourd'hui sur la capacité des grands chanteurs à rebondir et sur le fait qu'il ne faut jamais oublier que la voix n'est pas une machine. Une carrière, aussi brillante soit-elle, peut toujours être interrompue. La voix qui flanche, la maladie, des soucis familiaux, et tout peut s'arrêter d'un jour à l'autre. C'est bien ce qui a failli arriver à José Van Damme au début de sa carrière. On est à Paris en 1961. Le directeur de l'Opéra de Paris l'a engagé pour jouer des rôles-titres. Mais José Van Damme voudrait prendre son temps et jouer d'abord des seconds rôles. Donc ça ne se passe pas très bien et sa progression marque un coup d'arrêt. Qui plus est, une fluxion de poitrine lui fait perdre tous ses aigus. Pendant 6 mois, il va subir des injections, faire des exercices sans vraiment avoir la certitude de retrouver sa voix d'avant. Il s'en est sorti, mais il aurait pu finir tout autrement. Il a su revenir sur le devant de la scène, heureusement pour lui et pour son public. José Van Damme reste pour moi le meilleur Méphistophélès du répertoire. On l'écoute accompagné de l'orchestre du Capitole de Toulouse, dirigé par Michel Plasson.

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1: On va encore monter d'un cran dans les tessitures des hommes puisqu'on va passer du baryton au ténor avec Marc Lahaut qui aimait surtout la trompette lorsqu'il était petit. Que fait-on en Belgique lorsqu'on a un enfant qui aime la musique, le théâtre ou la danse? On l'inscrit dans une académie de musique communale. Pour quelques euros, votre enfant peut apprendre un instrument, chanter, danser, aller sur scène. Tout ceci encadré par des professionnels susceptibles de découvrir et d'apprécier les futurs talents. C'est ce qui s'est passé avec Marc Lahaut, qui a intégré le conservatoire de Liège, non pas pour y chanter, mais pour y faire de la trompette. Il a d'ailleurs eu le premier prix. Ensuite, sur les conseils de la cantatrice Géry Brunin, il va se tourner vers le chant. Vanzo et Nicolas Guéda vont devenir ses mentors, pas n'importe qui quand même, et il va faire ses débuts dans les années 90 en chantant des rôles de second plan. Puis tout doucement, il va travailler de plus en plus, essentiellement en Europe, et aborder des rôles aussi variés que celui de Nemorino dans L'Élixir d'amour, de Rodolfo dans La Bohème, ou de Nadir dans Le Pêcheur de Perles, comme ce fut le cas au mois de mai 2025. Il continue à jouer de la trompette en parallèle de sa carrière de chanteur et participe aussi à des masterclass. On va l'écouter dans La fleur que tu m'avais jetée, extrait du Carmen de Bizet.

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1: On va en finir avec les hommes, avec Reinhard van Mechelen, un haut-contre né en 1987 à Louvain. À la différence d'un contre-ténor qui utilise sa voix de tête, le haut-contre est un ténor qui utilise sa voix de poitrine, mais qui est capable d'atteindre des notes extrêmement élevées. Ce sont des chanteurs que l'on retrouve essentiellement dans le répertoire baroque. Trouver un chanteur haut-contre, c'est déjà pas facile. Mais trouver un bon chanteur haut-contre, c'est encore plus

rôle de Nadir dans Les Pêcheurs de Perles de Bizet ou celui de Tamino dans La Flûte enchantée de Mozart. Comme on n'est jamais aussi bien servi que par soi-même, il a fondé en 2016 son propre ensemble qui s'appelle Anocte Temporis et qui a pour vocation de faire découvrir au public quelques joyaux méconnus de la musique baroque. Ils se produiront le 25 avril 2026 à la Salle Philharmonique de Liège. Si vous aimez la musique baroque, réservez votre place les yeux fermés. Vous passerez un excellent moment. On va écouter Reinhard von Meckelen dans « J'ai perdu mon Eurydice », extrait de « Orphée et Eurydice » de Gluck. Il est accompagné de l'ensemble des arts florissants et c'est bien évidemment William Christie qui est à la baguette.

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1: Il y a bien d'autres tessitures chez les hommes, mais place aux dames quand même un tout petit peu dans cette émission.

comme pour les hommes, je vais aller de la tessiture la plus basse à la plus haute. Et je vous propose donc de commencer par les contraltos. On l'a vu depuis le début de l'émission, celui ou celle qui entre au conservatoire a très peu de probabilité de devenir une méga star comme José Van Damme. Il y a ceux qui échouent et qui chanteront pour le plaisir dans une chorale ou dans leur douche. Il y a ceux qui se tournent vers l'enseignement. Il y a ceux qui arrivent à faire carrière sans avoir la renommée d'un Jonas Kaufmann ou nu d'un Trepko, mais une carrière néanmoins. Beaucoup cumulent plusieurs casquettes tout en restant dans le domaine musical. Chanteur, professeur, chef de chœur, musicien. Martine Gaspard n'a jamais réussi à se décider entre ses études universitaires de scientifique et son amour du chant. Cette contralto belge a donc décidé de mener les deux de front. Après avoir obtenu un master de chimie, elle est entrée au conservatoire de Bruxelles où elle a obtenu les premiers prix en musique de chambre, en chant opéra et en chant concert. Ça déjà, c'est pas très commun. Elle a ensuite intégré les chœurs du Théâtre Royal de la Monnaie. Ah bah, vous allez me dire, elle a finalement choisi le chant. Pas du tout. Elle a repris des études universitaires en logopédie et elle s'est spécialisée dans la voix chantée et parlée. Depuis, elle alterne les deux, enseignante en logopédie, coach vocal, chanteuse d'opéra en concert ou sur scène. Il semble qu'elle ait trouvé son équilibre, son harmonie, pour faire un jeu de mots boiteux que vous voudrez bien me pardonner. On va l'écouter dans la vie antérieure de Duparc. Elle est accompagnée au piano de Marc Bajot. C'est un enregistrement public dont la qualité n'est pas des meilleures. Je vous prie de m'en excuser par avance.

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1: Pour illustrer les mezzo-soprano belges, j'ai choisi Raphaël Green, qui est né en 1987 à Namur. Gamine, elle fréquente l'Académie de musique de Namur, puis elle suit des cours de chant lyrique à l'Académie de Ciney. Elle ne songe pas du tout à en faire son métier, et tout comme Martine Gaspard, elle entame des études scientifiques de bio-ingénierie. Bon, finalement, la science, c'est pas son truc. Elle entre donc en sciences politiques, et il se fait qu'elle vit dans un cot qui s'appelle A Cappella, dont le but est de promouvoir la culture du chant et de l'opéra sur toutes ses formes. Le chant va prendre une place croissante dans sa vie, tant et si bien qu'elle intègre l'IMEP de Namur et commence en parallèle le conservatoire à Louvain-la-Neuve. Faut avoir la foi, hein, pour tout mener de front sans se décourager, mais Raphaël s'accroche et intègre le chœur de la Monnaie. Petit à petit, elle fait son trou et les premiers engagements arrivent, mais la couleur de peau de Raphaël pose encore des problèmes à certaines personnes frileuses devant la différence, pour ne pas dire racistes. Depuis quelques années, heureusement, les mentalités changent et les lignes bougent, grâce notamment à des superstars comme Laurence Brownlee chez les hommes ou Pretty Yende pour les femmes, mais il y a encore du chemin à faire. Raphaël Green a su néanmoins se faire une place au soleil. On va l'écouter dans la chanson de l'oubli de Lynn Adam. Elle est accompagnée du quator Aïda et de l'ensemble avant Quartz.

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1: Nous allons passer au soprano avec Anne-Catherine Gillet, née à Libramont en 1975. Elle a suivi le parcours classique, académie, conservatoire, concours, festival, petite scène, puis grande scène. Tous les gamins qui fréquentent une académie ne feront pas carrière. Mais pour peu qu'il y en ait un qui sorte du lot, il y a la structure pour le ou la repérer, l'aider, la guider vers le conservatoire. Devenus adultes, ceux qui ont fait carrière consacrent souvent du temps à former les plus jeunes, à les accompagner. C'est une boucle vertueuse qui fonctionne à merveille, mais qui est extrêmement fragile, car tout cela est subventionné pour permettre au plus grand nombre de pouvoir y accéder. Qu'un maillon de cette chaîne vienne à manquer, et c'est tout le système qui en pâtira. Mais ne soyons pas pessimistes et parlons plutôt d'Anne-Catherine Gillet, qui a porté un projet vraiment original. Je l'ai dit souvent, l'opéra est d'abord et avant tout une histoire chantée. Si vous mettez sur scène une soprano qui joue du tambourin en vous racontant sa journée, c'est de l'opéra. Moi, je l'ai dit par boutade, mais Anne-Catherine Gillet l'a presque fait avec la voix humaine de Francis Poulenc. Ce monologue lyrique met en scène une femme, seule, pendant 45 minutes, au téléphone avec son amant qui la quitte. Il n'y a ni air, ni scène chorale. C'est une sorte de déclamation continue entre le chant et la parole, accompagnée à l'orgue. C'est donc de l'opéra. C'est spécial, c'est novateur. Le public de Liège a apprécié. J'aime bien ces expériences lyriques. Figer l'opéra, le sacraliser, c'est le mener à sa perte. Il y a du bon et du très mauvais, mais il faut toujours tenter et puis surtout toucher le public. Je n'ai pas d'enregistrement d'Anne-Catherine Gillet dans la voix humaine. Par conséquent, nous allons l'écouter dans un extrait de la vie parisienne d'Offenbach. Elle est accompagnée par l'orchestre du Capitole de Toulouse, dirigé par Romain Dumas.

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1: Pour finir ce solemne opéra consacré aux chanteurs et aux chanteuses belges, je vous propose d'évoquer la soprano Clara Clerbert, née en 1899 à Saint-Gilles et morte à Bruxelles au mois d'août 1970. Cette soprano belge a intégré l'Académie d'Anderlecht en 1908. Oui, ça existait déjà. Mais elle ne songe pas du tout à faire carrière et elle devient dactylo au ministère de la Justice. Pendant la Première Guerre mondiale, elle est secrétaire de Henri Carton de Viard. Elle chante dans une chorale sous la direction de Philippe Mousset qui l'encourage à suivre des cours de chant. Après la guerre, donc, elle suit des cours de chant, mais elle continue de travailler comme secrétaire au chemin de fer. Elle finit par intégrer les chœurs de la Monnaie en 1923. Elle va y débuter le 4 août 1924 dans le rôle d'Olympia dans les contes d'Hoffmann d'Offenbach sous son nouveau nom de scène, Clara Clerbert. Elle va y rester pendant 30 ans et sera considérée comme la prima donna de la Monnaie. Elle ne se produira pas qu'à la Monnaie. Elle a également fait carrière en Europe et en Amérique. Elle a mis fin à sa carrière en 1953 à la Monnaie toujours dans le rôle de Gilda. À partir de 1955 et jusqu'à sa disparition en 1970, elle tiendra la taverne La Vocalise près de la Monnaie. Peu de personnes se souviennent d'elle et pourtant, quelle chanteuse ! La légende veut que Hergé se soit inspiré d'elle pour le personnage de la Castafiore. Passer à la postérité en compagnie de Tintin, ce n'est pas donné à tout le monde. On va l'écouter dans Je suis Titania la Blonde.

0: Bonjour à tous, Geneviève Berger au micro, vous écoutez La Voix des Choses et vous faites bien. Nous rencontrons aujourd'hui une jeune artisane dont vous entendrez très vite l'enthousiasme qui monte jusqu'à vous. Elle est souffleuse de verre et son chalumeau nous emmène bien plus loin que dans un coin d'atelier. Héloïse Colra mène en effet une pratique double de verrerie scientifique et de recherche artistique et historique. Héloïse, bonjour.
1: Bonjour.
0: Voilà, je suis très très contente de vous recevoir parce que je sais que vous allez nous raconter des tas de choses passionnantes et surtout, en tout cas pour ma part, mais j'imagine pour une partie des auditeurs, inattendues, je vais dire. Alors avant d'être souffleuse de verre, bah, vous étiez comme nous tous une enfant. Quel enfant étiez-vous? Dans quelle famille avez-vous grandi, Héloïse?
1: J'ai grandi dans une famille, on était cinq. Très heureuse, et ma mère étant artiste et mon père ingénieur, j'ai l'impression que j'ai pris un petit peu des deux dans mon parcours, puisque j'ai fait je suis française, donc je vais appeler ça un baccalauréat scientifique. Mais ensuite j'ai fait une école d'art à Strasbourg, les arts décoratifs de Strasbourg, et donc j'ai un peu des deux dans mon parcours, disons.
0: Voilà, mais quand est-ce que vous avez su que vous aviez envie de vous orienter vers l'art très, très jeune?
1: Quand est-ce que ça remonte, mais je pense que j'ai toujours eu envie de faire quelque chose de manuel. J'ai toujours été attirée par le design d'objets. C'était en tout cas ma vocation, enfin ce que je voulais faire en arrivant aux arts décoratifs à Strasbourg.
0: Et donc vous avez commencé? Ou bien c'était une année, la première année peut-être plus générale, hein?
1: La première année est générale, et ensuite j'ai fait une initiation à l'atelier de soufflage de verre des Arts Déco, et j'ai eu la révélation, ça fait très grandiloquent, mais je pense que c'est quand même ça. J'ai décidé de m'orienter plutôt dans cette section plutôt que dans la section design d'objets, comme je pensais, enfin... ce que je pensais faire au début. Et donc c'est comme ça que j'ai intégré la section vert des arts déco.
0: C'est ça, parce que dans la formation de base, enfin en première année, on tâte un peu de tout, on essaye
1: tout,
0: c'est ça, hein? Oui.
1: La peinture, le dessin technique, l'expression plastique, etc. C'est un tronc commun pour toutes les sections. Et c'est en deuxième année qu'on se spécialise.
0: Et alors vous avez fait 4 ans, c'est ça? 4
1: oui.
0: ans de spécialisation dans le vert.
1: En vert, oui.
0: Oui. Et encore, vous n'avez pas tout appris. Quelles sont les techniques que vous avez apprises?
1: La principale, c'est le soufflage de verre à la canne.
0: Ouais.
1: Donc, c'est la technique traditionnelle qu'on connaît, enfin que la plupart des personnes connaissent, et c'est celle qu'on a en tête quand on pense au soufflage de verre. Donc, c'est la technique qui est connue de Murano, par exemple. Donc, c'est des souffleurs avec des longues cannes en métal qui viennent cueillir le verre qui est en fusion. Et donc c'est vraiment ça, le soufflage de verre.
0: Donc le verre est en fusion dans un four, hein?
1: Ouais, dans un creuset qui est dans un four.
0: Oui.
1: Et il est maintenu en permanence à sa température de fusion qui est à peu près 1200 degrés. Et ça, c'est vraiment le soufflage à la canne.
0: À la canne, oui.
1: On travaille la matière donc, qui est en fusion. Et dans cette section, on a aussi appris le béaba du thermoformage. Du coup, c'est une autre technique verrière qui utilise du verre plat et qui est déformé dans un four chaud, qui va prendre l'empreinte d'un moule, d'une forme ou d'une contreforme. Et j'ai aussi appris la pâte de verre, c'est encore une autre technique,
0: ouais,
1: qui est plus... Enfin, c'est pour faire du verre plein, cette fois. Et c'est, y a toute une succession d'étapes avec du moulage. Parce qu'on utilise la technique du moule à la cire perdue. Alors, je ne sais pas si ça parle...
0: Oui,
1: à tous,
0: vous
1: mais
0: raconter en deux mots, on en a parlé dans d'autres circonstances. Mais...
1: En gros, on moule la forme qu'on veut faire,
0: ouais,
1: pour pouvoir la tirer en cire. Donc on obtient la forme de finale en cire. Et cette cire, on l'emprisonne dans un moule en plâtre réfractaire pour que le moule ait en négatif la forme qu'on veut obtenir. Ensuite, on décire, donc avec de la vapeur, on enlève la cire. Et on va mettre une réserve de verre au-dessus de ce moule. Et le verre va, en fait, petit à petit, couler.
0: À l'intérieur.
1: Voilà, et remplir le trou qui avait donc la forme de notre objet. Et c'est comme ça qu'on obtient une forme positive, pleine, en verre.
0: Ah oui, donc ça c'est la pâte de verre.
1: Pâte de verre, voilà. Ouais.
0: Et donc il y a des techniques que vous n'avez pas apprises.
1: Non, oui.
0: Pourtant, vont prendre
1: toute la place après, oui. Bah, le vitrail, mais surtout le soufflage au chalumeau, en effet, que je n'ai pas du tout appris là-bas et que j'ai appris bien après.
0: Bien après. Et alors, après vos études, donc à Strasbourg,
1: oui.
0: Vous arrivez tout de suite à Bruxelles, je
1: pense. Oui, dans la foulée, ouais. Avec une amie. Mm-hmm. Je connaissais deux personnes à Bruxelles, mais c'est aussi l'envie de découvrir cette ville, parce que j'ai eu le peu de contact que j'ai eu avec des gens belges qui travaillent dans le milieu de la culture, ça m'a donné envie. J'ai trouvé qu'il y avait une grande ouverture d'esprit et un accueil qui était plus chaleureux, par exemple, que ce que j'ai pu rencontrer quand j'ai essayé à Paris, par exemple. Et donc, je me suis tournée vers Bruxelles.
0: Vers Bruxelles, et en partie grâce au Wills. Hein.
1: Bah, non, disons, c'est pas ça. Si, enfin, c'est. Fin, disons que j'ai rien fait avec le Wills au final, mais je leur avais écrit une lettre en sortant de l'école pour leur demander si je pouvais venir faire un stage chez eux, etc. J'avais fait la même chose à toutes les grandes institutions à Paris, et les seuls à m'avoir répondu, c'est le Wills, et de manière c'était négatif, mais c'était tellement gentiment dit, et ne serait-ce que de me donner une réponse, et ça n'a pas été le cas des autres, pense que ça m'a un peu ça a fini mon choix, quoi.
0: Comme quoi, même un refus.
1: Oui, c'était un refus sympa, quoi.
0: Ouais, voilà. Alors, est-ce que vous avez travaillé tout de suite le verre ici à Bruxelles? Vous avez trouvé l'opportunité de...
1: Non, c'est très tard que j'ai pu retravailler le soufflage, presque 4 ans après ma sortie d'école. Et en fait, c'était si long parce que c'est si cher de faire du verre, et on s'en rend vraiment pas compte quand on est à l'école, parce que les ateliers sont gratuits. Enfin, on ne paye pas pour la matière première ou les consommables, qui sont très élevés pour le soufflage à la canne. Et c'est vrai qu'en sortant de l'école, je me suis rendu compte qu'en fait, c'était vraiment inaccessible pour moi en tant que jeune artiste qui débutait. Pour donner une idée, c'est 450 euros. Ça peut être 450 euros la demi-journée pour la location d'un atelier de soufflage à la canne, c'est une grande somme, quoi. Sachant qu'il faut après un assistant, je sais plus si la matière première était comprise dedans. Enfin bref, du coup, j'ai pas fait de verre du tout pendant ces quasi 4 ans, et j'ai fait par contre beaucoup de travail avec le métal, donc j'avais un travail de sculpture quand même majoritairement. Mm-hmm. Et j'utilisais plein de matériaux, mais je me suis vraiment bien amusée avec le métal, donc avec un poste à souder. Mm-hmm. Et j'ai fait des pièces.
0: Vous travaillez déjà les volumes.
1: Ouais, voilà. Mais dans, voilà, pas de verre jusqu'à assez tard.
0: Et qu'est-ce qui a fait alors la... Non, c'est pas le déclic, mais qu'est-ce qui vous a remis sur la voie du verre, hein?
1: Ben, c'est ils seront heureux, mais ils le savent parce que je leur ai déjà dit. Mais c'est deux amis qui ont un studio de graphisme à Bruxelles qui s'appelle Deal, mm-hmm. Qui m'ont invité à travailler avec une artiste pour laquelle ils travaillaient eux-mêmes, à faire une clé USB en soufflage. Mm-hmm. Un peu paniquée d'abord, j'ai ensuite accepté le défi parce que ça faisait très longtemps que j'avais pas soufflé. Et ils m'ont remotivé. Ils m'ont dit, mais bien sûr que si, que tu vas y arriver, ça va être super, etc. Et du coup, j'ai un peu prospecté pour trouver des ateliers pour qu'on puisse souffler. Donc c'est l'artiste qui a pris en charge financièrement la location des ateliers où j'ai pu souffler. Et donc c'est via elle que j'ai pu me remettre dans le verre finalement. Et j'ai très vite réalisé que ça m'a fait beaucoup manquer.
0: Ah oui.
1: Et donc je leur, ouais.
0: Et vous êtes allée souffler au rouge cloître, c'est ça?
1: Alors j'ai. Oui. En fait, j'ai en prospectant, j'ai découvert effectivement ces petits béchoux au rouge cloître, qui est un atelier de soufflage au chalumeau et donc de verre filé. Mais les pièces, pour finir, pour les clés USB, je les ai soufflées notamment à l'Omel. La glace Eus, je vais peut-être pas...
0: Oui.
1: Ouais.
0: La classe Eus, oui.
1: On avait soufflé les pièces là-bas, mais j'avais rencontré ces petits dans mes recherches, et au final, je me suis dit que je voulais apprendre le chalumeau à ses côtés, et je me suis inscrite, il donne une petite initiation de 2 jours, vraiment autour de la perle et du verre filé. Parce que du coup, pour le soufflage au chalumeau, on peut faire en gros du verre filé ou du soufflage ou du soufflage en tant que tel, donc des formes creuses. Et donc, c'est assez à son contact que je me suis vraiment remise au verre. J'y allais pendant un an, j'y suis allée assez toutes les semaines quasiment, ce qui loue en des petits postes de travail moyennant 15 euros par heure, quelque chose comme ça.
0: Tout à fait différent.
1: Ah bah ouais, vraiment très différent en termes de coûts. Et du coup, j'ai pas arrêté d'y aller et j'ai adoré.
0: Vous savez si ça existe toujours?
1: Oui, oui, ça existe toujours.
0: C'est un lieu de promenade, le Rouge Cloître.
1: Oui, exactement.
0: Les gens vont voir les peintres, mais cet atelier de soufflage.
1: Il est vraiment sur le chemin de la promenade. Enfin, il est dans le corpus de bâtiment du cloître. Et Septi est super. Il partage beaucoup son savoir. Et il donne donc des initiations, des ateliers avec Weekendoo. Enfin, il fait plein de choses. On peut venir chez lui souffler des boules de Noël, etc. Les enfants aussi. Enfin, il partage beaucoup.
0: Ah oui, magnifique. Alors vous allez nous partager le travail de vos amis musiciens. On a l'habitude de faire des petites pauses musicales dans l'émission. Cette fois-ci, ça va être un peu différent dans la mesure où on va écouter 3 ou 4 morceaux de ce groupe que vous connaissez et qui a sûrement... J'ai pas encore eu l'occasion de l'écouter, mais je doute pas que ça très bien.
1: C'est un ami uniquement, c'est pas un groupe.
0: Ah, c'est pas un groupe, pardon.
1: Non, il n'y a pas de souci. C'est un ami qui est DJ, mais qui fait aussi de la production musicale, et donc c'est ça qu'on va écouter. Son nom pour cet album, donc il l'a signé sous Tonito Yama, donc son nom. Et l'album s'appelle The Meat Crumbles, The Mystery Remains, et c'est sur le label Traverse.
0: Traverse, voilà. Alors on écoute ça.

0: Voilà, nous reprenons notre conversation avec Héloïse Colra. Si vous voulez regarder quelque chose pendant que vous nous écoutez, ou alors après, n'hésitez pas à aller sur sa page Instagram, donc Héloïse Colra. Vous verrez des photos qui vous permettront de comprendre un peu mieux encore, bien qu'elle explique très bien ce dont nous parlons maintenant. Alors, vous avez repris donc le vert au rouge cloître, mais après quand même, ce chalumeau que vous découvriez petit à petit, il a fallu approfondir les connaissances.
1: Exactement.
0: Et vous êtes retournée sur les bancs de l'école, si je puis dire.
1: Bah, j'ai voulu apprendre beaucoup plus, parce que j'ai noté, et je crois que je vais quand même parler un tout petit peu de technique, la différence entre le soufflage à la canne et soufflage au chalumeau, parce que c'est important. Et donc, j'ai parlé précédemment du soufflage à la canne, où, donc, qui travaille le verre en fusion. Et pour le soufflage au chalumeau, au contraire, on travaille le verre qui est déjà préformé sous forme de tubes de différents diamètres. Ça peut aller de très petit, de 3 mm de diamètre, jusqu'à des 100 mm, 150 mm, etc.
0: Et donc, on part de tubes,
1: de
0: qu'on
1: tubes
0: achète,
1: déjà, voilà,
0: qui,
1: exactement.
0: Qui ont été préparés en usine.
1: Oui, et qui sont calibrés, etc., voilà. Avec des épaisseurs bien précises. Et en fait, avec mon chalumeau, je vais venir remettre le verre en fusion là où je veux le travailler. Donc, à aucun moment donné, en fait, je maintiens en permanence du verre en fusion. Et c'est là toute la différence entre les deux techniques, mais aussi toute la différence pour moi en tant que jeune artiste, financièrement, d'un point de vue financier, parce que l'achat de matériel est beaucoup moins onéreux et ça prend beaucoup moins de place, enfin... Je peux travailler seule, alors que le soufflage à la canne se fait généralement à deux. Enfin, il y avait vraiment toute une économie de moyens et de voilà qui était inhérente au soufflage au chalumeau. Donc c'est pour ça que j'ai voulu vraiment me reprofessionnaliser, dans le soufflage au chalumeau. Donc j'ai un peu cherché sur internet des formations pour apprendre la technique. Et en fait, c'est vraiment de fil en aiguille que je me suis retrouvée dans une formation de soufflage en verre scientifique. Je savais même pas que les objets en verre que j'utilisais dans mes TP au lycée étaient faits par des humains et par des souffleurs par extension. Et bref, et en fait, c'est via le prisme scientifique que j'ai appris la technique du soufflage au chalumeau. Parce qu'on peut faire du soufflage au chalumeau artistique, quoi. Mais en tout cas, là, j'ai appris via le prisme scientifique. Au lycée d'Orion à Paris, qui est un lycée professionnel, donc qui accueille les élèves normalement entre 15 et 18 ans. Ils sortent, ils ont 18 ans.
0: Oui, c'est le parcours
1: ouais,
0: classique.
1: Vraiment, exactement. Oui. Et moi, je l'ai fait en reconversion, parce que j'étais plus âgée. Et je crois qu'on est considéré adulte en reconversion si on a fini les études il y a plus de 4 ans.
0: Oui.
1: Donc c'était mon cas. Et donc c'était une formation en accéléré. J'ai quand même passé mon CAP, donc mon certificat d'aptitude professionnelle en soufflage de verre et scientifique à la fin de mes 1 an. Mais je n'ai eu que des cours pratiques, donc du soufflage 35 heures par semaine. Et c'était génialissime. C'était une de mes meilleures années d'apprentissage. Déjà de revenir dans une posture d'apprentissage après toutes ces années, j'ai trouvé que c'était vraiment hyper enrichissant, parce qu'on est plus mature et on sait ce qu'on vient chercher, et du coup on se donne à fond.
0: Oui.
1: Et vraiment ça, j'ai vraiment apprécié. Et puis c'est, en fait, il y a tellement de techniques à apprendre en soulage de verre scientifique, ça ne s'arrêtait pas. Tous les jours j'apprenais quelque chose de nouveau et j'en redemandais le lendemain, quoi. Enfin, vraiment c'était hyper enrichissant.
0: Alors, la verrerie scientifique, on devine, mais c'est la verrerie qu'on utilise dans les labos.
1: Oui, ça
0: peut être ailleurs aussi.
1: Oui, c'est vrai que ça peut être aussi utilisé. Enfin, c'est majoritairement dans les labos, quoi. Mais je veux dire, il n'y a pas que des chimistes qui utilisent de la verrerie scientifique. Il y a aussi plein d'autres chercheurs, etc. Ou des industriels, ou enfin, ça peut être plein d'autres personnes. Ça. Mais oui, et ça, je l'ai découvert parce que j'ai eu pas mal de chance dans mon parcours, puisque à la sortie du lycée, je suis directement j'ai directement pris le poste de responsable de l'atelier de soufflage de verrerie scientifique de l'université de Liège. C'est très long à dire. Mais donc j'ai été propulsée à la tête de cet atelier dans lequel je suis la chef, mais l'unique employée. Hein, donc de toute façon, c'est proche. Voilà. mais c'est. Et donc j'ai découvert le milieu. Universitaire également.
0: Donc vous nous dites qu'à l'intérieur de l'université, oui. Il y a un atelier de soufflage de verre.
1: Oui, à Liège, parce que c'est assez rare en fait comme métier. En Belgique, il n'y a que 3 universités avec un ou une souffleuse en interne. Donc c'est Liège, Louvain-la-Neuve et aussi Gand. Ouais. En France, ils doivent être une trentaine, quelque chose comme ça. Mais c'est toutes les universités n'ont pas leur souffleur. Par contre, je travaille du coup pour d'autres universités qui avaient un souffleur, qui ne l'ont plus. Je pense à l'ULB, par exemple. Mm-hmm. Et moi aussi, avant de faire ce métier, je ne savais pas qu'il existait. Mais c'est assez incroyable, en fait. Souvent, les gens pensent que je suis en contact avec les étudiants, mais ce n'est vraiment pas le cas. C'est pas... Je suis au service des chercheurs qui sont au sein des laboratoires dans l'université. Il y a toujours des laboratoires de recherche. Et je travaille pour eux, aussi pour les externes, pour d'autres universités. Mais en fait, il y a un souffleur dans l'université.
0: Voilà. Et qu'est-ce qu'on vous demande ? Qu'est-ce qu'un chercheur peut vous demander, par exemple ?
1: Des pièces.
0: Parce que donc, vous ne travaillez pas qu'avec des chimistes, hein ?
1: Non. Non, pas plus tard qu'avant-hier, je ne sais plus, je suis allée voir un géologue qui travaille sur des roches magmatiques, etc. Bref, et en fait, lui, il utilise une rampe à vide. Ça, la majeure, beaucoup, beaucoup de labos ont une rampe à vide. En gros, c'est un appareil de verrerie scientifique pour faire le vide dans d'autres appareils.
0: Ah, oui.
1: Et on vient connecter donc des choses que l'on veut mettre sous vide, et donc on a cette rampe avec des robinets pour fermer ou ouvrir le vide, etc. Et donc lui, il est géologue, il est pas du tout chimiste. J'ai aussi un paléontologue qui vient en ce moment à l'atelier parce qu'on va faire du thermoformage avec lui.
0: Qu'il vous demande, par exemple?
1: Lui, c'est assez... c'est pas commun, c'est pour la muséologie, donc c'est vraiment ni de la paléontologie ni du soufflage de verrerie scientifique, mais il voudrait présenter un fossile d'une nageoire d'un animal préhistorique, et du coup via des techniques de moulage, on est en train de refaire cette nageoire en plâtre réfractaire pour pouvoir la thermoformer pour que ça soit un socle pour le fossile lui-même.
0: Ah oui, vous préparez un socle de verre,
1: oui, voilà, pour le fossile.
0: Ouais.
1: Du coup, c'est assez rigolo parce que, en fait, tous les jours, je découvre des nouveaux métiers, paléontologue, géologue, etc. Mais sinon, c'est majoritairement quand même des chimistes ou en tout cas qui utilisent beaucoup de verrerie qui viennent me voir. Et alors, c'est des réfrigérants, des pièges à vide, enfin que des noms que je ne connaissais pas avant de commencer ce métier.
0: Vous êtes amené à comprendre la machine ou ce qui se passe pour pouvoir bien exécuter.
1: J'essaye quand même, oui. Parce que c'est important pour un souffleur de au moins savoir comment lui manipule la pièce et la trajectoire des liquides ou des gaz au sein de la pièce, évidemment, oui. Pour faire les bonnes soudures aux bons endroits, pour faire une soudure plus solide voilà, c'est un endroit qui va être amené à être beaucoup manipulé, enfin bref. Et c'est ça que je trouve hyper passionnant dans ce métier, c'est que j'ai un savoir-faire, moi, qui est purement technique au niveau du soufflage. Et en fait, c'est vraiment la combinaison de ce savoir-faire-là avec un savoir-faire que je n'ai pas, qui est donc en termes de science, quoi, de chimie, de déplacement des fluides, de la réaction, etc. Et c'est en communiquant avec le demandeur qu'on va faire un dessin technique ensemble de la pièce finale que je vais produire souvent sur mesure et qui va être en adéquation avec l'expérience qui veut mener. Et c'est vraiment un échange, quoi.
0: Oui.
1: Et c'est la combinaison de nos deux savoir-faire, ouais, qui fait une bonne pièce de verrerie scientifique au final.
2: Donc vous faites beaucoup de pièces uniques en fait.
1: C'est beaucoup de prototypage et ou des très petites séries, à l'inverse d'une d'un souffleur qui pourrait travailler en entreprise. Où là c'est plus des grandes séries et toujours la même pièce par exemple. Moi c'est vrai que je m'ennuie, enfin je dis pas qu'ils s'ennuient hein, mais en tout cas c'est vrai que c'est tous les jours très différent parce que tous les jours j'ai une autre demande et j'ai aussi beaucoup de réparations et la réparation ça nécessite toujours de faire du système D, de comment je vais maintenir la pièce pour la chauffer, comment je vais réparer ça, etc. Comment je vais m'y prendre. Et du coup, il y a plein de... C'est très, très système D, je trouve, comme,
2: oui, comme vous travail. Vous m'avez donné l'exemple d'un grand flacon ou de... Qu'est-ce que c'était avec eux
1: qui était fermé, c'est ça?
2: Oui.
1: Oui, ça, c'était la blague. C'était ce même paléontologue qui avait... Ça, en fait, en vérité scientifique, on utilise beaucoup d'assemblages rodés, ça s'appelle conique. C'est, en gros, c'est un mâle et une femelle qui s'emboîtent parfaitement. Mm-hmm. Les deux parties sont en verre. Et on vient comme ça faire des montages. Ça peut être aussi on peut fermer un récipient grâce à un bouchon qui est lui-même rodé. Bref. Et, sauf que quand la pièce est mise en... quand la pièce est chauffée, le verre se dilate et les rodés se coincent entre eux. Et là, c'était son cas, il avait coincé des serpents, non, des requins, je sais plus très bien, séchés dans son bocal. Et bon, bref, du coup, j'avais libéré... c'était cocasse.
2: Oui. Alors, ça demande quand même, à certains moments, beaucoup d'astuces ou de débrouillardise, enfin d'imagination pour venir à bout.
1: Oui, c'est ça.
2: Des problèmes, oui.
1: Oui, je trouve... Et de la technique, évidemment, et ça, j'apprends. J'ai eu une belle base grâce au lycée, mais c'est vrai que tous les jours aussi, j'apprends en faisant, et j'appelle souvent mes anciens professeurs ou bien d'autres collègues.
2: C'est ce que j'allais dire, parce que vous êtes seule, là. Oui. Si un jour ça cale, qu'est-ce qui se passe?
1: Eh bien, je fais un appel à un ami.
2: Oui.
1: Et ce qui est chouette, c'est que je fais partie de l'Association française des souffleurs de verre scientifique. On est une trentaine, quelque chose comme ça, dans cet asso. Et c'est trop bien parce qu'on peut appeler un tel qui est spécialisé là-dedans ou je sais pas. Bref, c'est un tout petit milieu, mais par contre, je trouve qu'on est assez soudés et évidemment qu'on se donne nos astuces pour ne pas coincer et pour réussir quelque chose qu'on n'avait pas réussi avant, etc.
2: Oui, oui. Alors, je sais que vous êtes seule dans l'atelier, c'est pas tout à fait vrai, parce que vous avez de temps en temps, ou toujours, je ne sais pas, une stagiaire avec vous,
1: En ce moment, j'ai une stagiaire,
2: oui.
1: À mon grand plaisir. Elle vient du lycée que j'ai fait justement à Paris. Mmh. Et c'est vrrai que, en fait, les formations en soufflage de verre scientifique sont très rares. Mes profs m'ont toujours dit que le lycée à Paris c'était le seul lycée en Europe. Je sais pas si cette info est extrême, je sais pas à quel point elle est vérifiée, mais en tout cas c'est en Belgique, il y a pas de formation. Dans plein d'autres pays, j'imagine qu'il y a pas de formation non plus, parce que c'est un métier quand même qui...
2: Voilà. Non, c'est vrai, j'ai un peu cherché sur internet après notre entretien. Effectivement, il y a pas d'autres formations.
1: Et pourtant. C'est pas un métier qui va être remplacé par l'intelligence artificielle.
2: Non.
1: Et je pense qu'on aura toujours besoin de verreries scientifiques, enfin de pièces de verreries. Et du coup, pour moi, c'est super important la transmission. Et j'ai fait installer un second poste de travail à Liège, et vraiment dans le but de pouvoir prendre un ou une stagiaire. Et donc je suis ravie, mes profs m'ont envoyé une étudiante.
2: Oui. C'est la première. Donc
1: oui, c'est la première.
2: Ouais.
1: Elle est encore là en stage avec moi. Et ouais, c'est super. Mm-hmm. En plus, c'est... Enfin, on a fait exactement le même... je vois exactement à quelle étape elle est
2: dans
1: son parcours, parce que j'ai fait exactement les mêmes exercices.
2: Mais elle n'est pas en reconversion professionnelle.
1: Non. Elle a 17 ans.
2: Oui, c'est ça. Oui.
1: Donc elle est super jeune.
2: Oui.
1: Mais c'est chouette, elle est super motivée. Donc c'est hyper gai. J'en aurai une autre en février, stagiaire.
2: Oui, donc probablement qu'il y en aura régulièrement. Oui. Ah, c'est magnifique. C'est super intéressant. Merci, Louise Colra. On va réécouter un deuxième morceau.
1: Oui, de Tony Toyama.
2: Voilà. À tout de suite.

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0: Vous écoutez La Voix des choses et notre invitée aujourd'hui est Héloïse Colera. Alors Héloïse, nous avons parlé de votre pratique au sein de l'Université de Liège. Ça vous occupe grosso modo 3 jours par semaine.
1: Oui, c'est ça.
0: Et les 2 autres jours, vous êtes à Bruxelles, dans votre atelier ou en dehors, à mener une autre facette de votre travail.
1: Oui, voilà. Hein ? Oui. J'aime à dire maintenant que j'ai 2 métiers, parce que les 2 sont aussi importants à mes yeux l'un que l'autre. Mm-hmm. Et donc c'est donc souffleuse de verre scientifique, mais aussi artiste. Et en tant qu'artiste, bah, en ce moment, c'est sûr que je fais que du soufflage au chalumeau. J'ai arrêté de faire du métal, etc. Mm-hmm. Et je trouve qu'il y a tellement de ponts entre... Enfin, ce que je fais en verrerie scientifique nourrit énormément mon travail plastique et vice-versa. Et donc oui, j'ai ces 2 jours par semaine où je me consacre vraiment à ma pratique. Et j'ai un atelier à Bruxelles

0: qui sont assez anciens. Je dirais que le premier remonte du 5e siècle et il y en a énormément au 17e, 18e siècle. Et ce sont des verres qui, comme leur nom l'indique, trompent l'utilisateur.
1: Oui, donc on parle de verres à boire. Hein,
0: oui, voilà, ici, exactement. Hein, ouais.
1: Des verres à boire en verre.
0: Généralement pour boire de l'alcool et pour faire des jeux à boire. Et ces verres sont hyper intéressants. À mes yeux.
1: On peut donner un exemple. Comment est-ce qu'un verre peut tromper?
0: Alors, il peut tromper. Oui, par exemple, prenons le verre baveur.
1: Oui.
0: C'est un verre qui était fait dans des entreprises qui faisaient de la gravure avec la roue, à la roue sur du verre. Vous voyez ces espèces de ciselures. Et en fait, les ouvriers
1: sur les verres à vin.
0: Oui, c'est ça. Ouais. Sur le buvant.
1: Oui.
0: Et en fait, l'ouvrier venait un tout petit peu plus creuser une des ciselures pour percer le verre. Et du coup, ça se voit pas du tout parce que il est ciselé partout et c'est une décoration. Mais il y a une de ces ciselures qui est un petit peu plus profonde et qui va sortir le liquide.
1: C'était intentionnel.
0: Intentionnel,
1: hein,
0: c'est pour faire
1: défaut.
0: Des blagues.
1: Oui.
0: En fait, c'est vraiment les verres trompeurs, c'est pour faire des blagues. Et c'est ça que je trouve absolument génial. C'est que.
1: Et donc, quand la personne boit.
0: Ça déborde. Enfin, disons que ça va toujours un peu baver. Ça va toujours un peu sortir, mais de manière un peu subtile. Du coup, la personne ne va pas se rendre compte tout de suite que son verre, il a un problème. Tu te dis, mais qu'est-ce que c'est que ça? Pourquoi ça? J'ai encore du
1: maladroit.
0: Oh là là, c'est vraiment des trucs et astuces toujours de techniques verrières qui sont qui sont employés pour faire des blagues et tromper l'utilisateur.
1: Et donc c'est surtout au 17e qu'on s'amusait à faire ce genre de blagues.
0: Bah ouais, apparemment. Oui. Mais
1: c'est un peu passé de mode.
0: C'est vrai que on voit plus. Non, c'est vrai. Mais il y a un livre incroyable qui a été coécrit par Marc Barreda, qui est un souffleur émérite, et Kitty Lameris, qui est une spécialiste dans les verres anciens et les céramiques. Et en fait, ils ont écrit un gros ouvrage sur les verres trompeurs. Et ça parle vraiment du contexte historique. Et aussi, très précisément, Marc a fait a refait quasiment tous les types de verres trompeurs au soufflage à la canne pour voir comment ils avaient été réalisés, pour comprendre leur fonctionnement, etc., etc. Un peu comme de l'archéologie verrière, on appelle ça. Donc c'est quand on essaye de comprendre en refaisant avec les mêmes techniques que d'époque, quoi. Et en fait, c'est Kitty Lameris parle dans ce livre du contexte justement d'utilisation de ces verres, et c'est très intéressant. En fait, il faut s'imaginer que c'était des objets extrêmement précieux réservés à une élite bourgeoise.
1: Ah, oui.
0: C'est vraiment, vraiment pas tout le monde qui avait des verres trompeurs. Et c'était une manière pour le propriétaire de ces verres de montrer son appétence pour l'artisanat de haute voltige, mais aussi pour les sciences, parce que ça met souvent en exergue des systèmes comme le principe du siphon ou le principe de l'appel d'air, donc peut-être des découvertes qui avaient été faites à l'époque, etc. Mmh. Et ces verres étaient présentés dans des étagères dans la pièce du banquet et étaient sortis par les serviteurs de ces étagères et présentés à un convive ou bien donnés à un convive spécifiquement pour lui faire une blague si on avait voulu pointer du doigt quelqu'un, etc. Et il faut s'imaginer que les banquets à l'époque, c'était comme une pièce de théâtre, c'était hyper théâtral, c'était du show-off, quoi. C'était le châtelain, devait bien montrer un peu tout ce qu'il avait sous la botte. Et donc les verres trompeurs, en fait, ça fait... C'est à ce moment-là qu'ils étaient beaucoup utilisés, dans ce cadre-là en tout cas.
1: Est-ce qu'on peut voir des verres de ce type-là actuellement où se trouve
0: dans les musées. Ouais. Dans les musées. Et oui, parce que j'ai complètement digressé. Mais du coup, mon travail plastique, en tout cas, par exemple, aujourd'hui, c'est de refaire un de ces verres trompeurs qui s'appelle le verre moulin. Avec, pour ce travail plastique, je travaille avec un bijoutier qui s'appelle Marcel Mariotte, ainsi qu'un créateur en 3D qui s'appelle Darius Del Moral.
1: Alors, je fais moi-même une petite digression, oui, parce que vous portez

0: Et les auditeurs ne le voient pas, mais vous portez un bijou de Marcel Mariotte.
1: Exactement.
0: Que je trouve assez extraordinaire. Donc ça vaut aussi la peine de chercher plus sur Internet.
1: Un bijou qu'il avait fait avec Jovien Panet, avec une marque qui s'appelle Thread Setting. Mm-hmm. Ouais. Mais du très bon. Ouais.
0: Et donc, le verre moulin.
1: Le verre moulin, oui. Ouais. Et donc je travaille avec Marcel et Darius à la réinterprétation de ce verre dans le but de rendre possible sa manipulation par les spectateurs. Parce qu'en fait, il y en a un qui est présent au musée Art et Histoire à Bruxelles, dans la collection des verres anciens. Et de manière générale, hein, tous les verres trompeurs sont inaccessibles. On peut pas jouer avec comme c'était ça. À l'époque.
0: Ouais.
1: Et mon but, c'est de, en tout cas pour le verre moulin, de refaire une version qui sera différente. Parce qu'on va implémenter plein de références contemporaines qui nous sont propres, etc. Ça va être un beau melting pot. Mais en tout cas, le but, c'est vraiment de faire découvrir cet objet et de rendre possible sa manipulation et de nouveau jouer avec.
0: Commercialiser.
1: Non, on va déjà en faire un.
0: Oui.
1: Ça fait depuis longtemps qu'on y est et il n'est toujours pas sorti. Mm-hmm. On aimerait l'exposer, il serait question de l'exposer en tout cas au musée Aristide. Histoire à Bruxelles. Et après, je pense qu'il serait très très cher pour une commercialisation, mais en tout cas, on aimerait le proposer pour des ateliers au sein de musées, plutôt d'espaces d'exposition.
0: Donc vous travaillez aussi en collaboration avec le musée à ce
1: moment-là. Oui, on va essayer.
0: Qu'est-ce qui vous plaît tellement dans ces verres trompeurs, en fait ? C'est l'aspect blague ou c'est l'aspect technique ?
1: Il y a à peu près tous les aspects, mais l'aspect énigmatique m'intéresse énormément et c'est l'énigmatique dans mon travail artistique, au final, il y est depuis toujours, alors que j'avais un travail très différent à l'école, par exemple. Mais c'est un fil conducteur, finalement, qui m'a jamais lâché. Et en fait, ce que j'aime dans l'énigmatique, c'est quand on comprend pas quelque chose, on va chercher soi-même on va créer sa propre histoire, on va inventer. Enfin, je trouve que ça prête à l'imagination et je trouve que c'est intéressant. Je m'intéresse depuis quelques années, au-delà des verres trompeurs, aux vieux objets de manière générale, parce que dans les vieux objets, il y a une perte de connaissances ou de comment ils étaient utilisés, etc., qui est inhérente souvent aux vieux objets, aux vieux outils ou ce genre d'objets. Et du coup, ça les rend énigmatiques et j'adore ça et j'aime bien les réinterpréter pour les faire découvrir. Souvent, au final, mon travail, c'est de faire découvrir des curiosités qui m'ont moi-même vraiment interpellée ou stimulée.
0: Alors vous avez dit au tout début, Héloïse Colerac, qu'il y avait des ponts entre ce travail personnel et la verrerie scientifique.
1: Oui.
0: Par exemple, qu'est-ce que ça pourrait être ?
1: Pour par exemple, pour les verres trompeurs, la majeure partie, quasiment tous les verres trompeurs d'époque ont été faits donc en soufflage de verrerie, soufflage à la canne, avec des techniques vraiment, fallait vraiment être un bon souffleur pour réaliser ces verres. Ce qui m'a tout de suite frappée en tant que souffleuse de verrerie scientifique, c'est que c'est que des techniques qui sont plus appropriées pour le soufflage de verrerie scientifique, qui est vraiment fait au chalumeau. On fait vraiment. On peut souder un tube dans un tube, ou on fait des soudures latérales. En fait, c'est vraiment le soufflage de verre scientifique. Il est vraiment fait pour passer des liquides, des fluides par des.
0: Oui.
1: En fait, il y a un système qui est parfaitement applicable au verre trompeur. Et c'était très compliqué de faire des verres trompeurs au soufflage à la canne. Autant c'est plus simple quand même, moi je trouve en tout cas, au soufflage au chalumeau.
0: Le chalumeau est une technique beaucoup plus récente.
1: Oui. Ouais. Oui, c'était, je pense, au 19e, pardon.
0: Ah oui, c'est ça, alors que le soufflage à la canne, bien sûr.
1: Bien avant, ouais. À chaque fois, je joue. Voilà, l'Antiquité. Ouais. Mais oui, du coup, je m'amuse énormément à appliquer des techniques purement. De pure verrerie scientifique à des pièces plastiques, en tout cas artistiques, et à vraiment, j'ai pas de frontières Et je dis souvent, de toute façon, je suis la même personne. Du coup, je mélange tout parce que, de toute façon, je suis toute seule. Enfin, je suis moi.
0: Je pense qu'une fois, les universitaires de Liège vont avoir des surprises si vous leur faites des petites blagues.
1: Alors. Oui, voilà, c'est vrai que je devrais leur faire des petites blagues.
0: Alors, j'ai dit, vous, le chalumeau, donc vous avez dit, ça ne prend pas beaucoup de place. Vous travaillez à Bruxelles dans un atelier. Ça vaut la peine de dire un petit mot parce que ce lieu est tout de même... Pas anodin du tout.
1: C'est vrai, c'est un chouette atelier situé vers l'Écluse à Molenbeek. Et c'est un atelier qui a été fondé il y a un petit moment par un collectif qui s'appelle After All, qui faisait beaucoup d'expositions, etc. Et maintenant, c'est devenu vraiment un espace uniquement d'ateliers. Mais c'est un chouette lieu. On est 10, 12, quelque chose comme ça. Et chacun travaille à différentes...
0: Donc des artisans, des
1: oui,
0: designers.
1: Voilà.
0: Oui, des artistes. Vu, les espaces sont ouverts. Hein.
1: Oui,
0: vous n'avez
1: exactement.
0: Pas chacun votre petit atelier. Vous êtes côte à côte, quasiment.
1: Bah, en bas, on est côte à côte. Oui. En haut, il y a des petits box pour chaque artiste. Mais ça dépend des pratiques.
0: Et donc des collaborations possibles aussi, peut-être un jour.
1: Oui, oui.
0: Oui, là-bas. Et tout en file, je crois. Nous vous écoutons avec plaisir. On écoute quand même un petit bout de musique et puis on se retrouve.

0: Voilà, Héloïse Colera, nous parlons de votre pratique et notamment de la technique du verre au chalumeau. J'ai eu l'occasion, la grande chance d'aller vous voir travailler. Mmh. Et bon, c'est assez simple, hein. Vous êtes à une table, il y a le chalumeau, votre petit, ça s'appelle sûrement pas un tuyau, mais enfin ce qui vous permet de souffler.
1: Oui.
0: Mais j'étais frappée par la précision des gestes et des mains. Quand on parle de soufflage, on a en tête le souffle, la bouche, mais en réalité...
1: C'est les gestes.
0: Et la dextérité, ouais. Votre dextérité m'a frappée, alors... Qu'est-ce qu'elles font justement ces mains?
1: Bah c'est vrai que c'est vraiment enfin tout réside dans les gestes, je trouve, bien plus que dans le souffle. Bon, évidemment le souffle a une grande importance, mais que ça soit pour le soufflage à la canne ou le soufflage au chalumeau, les gestes sont primordiaux. Et la rotation du verre, par exemple, c'est le nerf de la guerre. Je le dis souvent, le verre c'est un peu comme du miel. La texture quand le verre est en fusion, c'est un peu comme du miel. Au même titre que si on prend du miel et qu'on fait rien du tout, il va juste couler de la cuillère. Mmh. Là, pour le verre, on doit vraiment le mettre en rotation en permanence pour garder la masse centrée et pour que tout soit centré et garder des épaisseurs qui sont égales sur tout le pourtour, etc. Et donc, il y a ce geste de la rotation.
0: Oui, parce qu'il n'y a pas de machine. Il n'y a pas de machine qui fait tourner.
1: Alors, il y a des tours verriers.
0: Oui.
1: J'ai à l'atelier de Liège 3 tours. Et donc c'est un peu comme un tour à bois,
0: oui,
1: ou un tour mécanique. Donc c'est le tube en verre est mis entre les deux mors de ce tour, et donc c'est la machine qui va tourner le tube à ma place.
0: Oui.
1: Et ça laisse les deux mains libres du souffleur pour pouvoir travailler le verre. Et c'est plutôt pour des gros diamètres.
0: C'est ça.
1: En gros sur la table, soufflage sur table, on va jusqu'au 5-6 cm de diamètre, et au-delà on a plus de facilité à travailler autour. Mais oui, en tout cas, sur table, il n'y a que les mains qui sont là pour...
0: Donc il y a une main qui tourne,
1: oui.
0: Ou comment
1: ça les deux. Les en deux. Fait, c'est... Enfin, la main qui dirige, c'est la gauche. Qu'on soit droitier ou gaucher, c'est vrai qu'on est...
0: Ah oui.
1: Je crois qu'à l'école, tout le monde... Enfin, c'est vraiment tout le monde fait à gauche. Et le deuxième nerf de la guerre, je dirais, pour le soufflage au chalumeau, c'est la rotation de nos deux mains et la coaxialité d'avoir nos mains qui sont vraiment dans un même axe de rotation. Souvent, en fait, on est amené à mettre en rotation des tubes qui n'ont pas le même diamètre dans la main droite ou dans la main gauche.
0: Donc si on veut les assembler, c'est ça?
1: Oui, pour les assembler, pour faire des soudures, par exemple, pour souder un petit diamètre sur un plus gros, etc. Et dans ces cas... Enfin, c'est tout le temps, en fait, que ça arrive. Et il faut savoir... il faut en gros que les deux tubes, même s'ils n'ont pas le même diamètre, ils aient la même vitesse de rotation pour ne pas vriller le verre et pour qu'ils soient coaxiaux. C'est-à-dire que l'axe de rotation de l'un soit centré dans l'axe de rotation de l'autre. Et donc ça, la coaxialité des deux mains, c'est le plus important et c'est le plus dur à acquérir. Je me souviens qu'à l'école, c'était long. Je voyais les profs faire ça d'un geste tellement naturel et je suis trop heureuse de voir que maintenant je l'ai aussi, ce geste.
0: Oui.
1: Mes mains se mettent coaxialement toutes seules, donc je suis ravie. Mais c'est vrai que c'est un geste
0: à... C'est le résultat de la répétition.
1: Ah ouais. Plus on fait, Et c'est ce que je dis à ma stagiaire actuellement, hein. Je dis, il n'y a pas de secret, plus tu fais, plus tu sauras le faire. On dit souvent qu'il faut 10 ans... pour être un bon souffleur.
0: Beaucoup de nos invités ont parlé de 10 ans pour arriver à maîtriser leur pratique. Ouais.
1: Je pense que c'est assez juste.
0: Ouais.
1: Et ce qui m'a été peut-être utile, c'est d'avoir fait du soufflage à la canne avant de passer au soufflage au chalumeau.
0: Ouais.
1: Et j'avais d'ailleurs été frappée de la... En fait, en soufflage à la canne, on a toujours un assistant. On travaille avec un assistant qui vient faire des apports, etc. Ou qui vient... en pontiller la pièce, je vais pas rentrer dans les termes, mais en tout cas on a besoin d'un assistant. Et au soufflage au chalumeau, j'ai tout de suite été je me suis tout de suite dit que ma main gauche était le souffleur et la main droite était l'assistant, et j'ai retrouvé comme ça en fait énormément de gestes ou de réflexe que j'avais du soufflage à la canne que j'ai pu appliquer directement au soufflage au chalumeau. Il y avait vraiment des connexions au niveau du geste, justement.
0: Mmh. Oui, oui, bravo. Alors, quand vous avez commencé vos études, justement, je pense que vous étiez loin de vous douter de, comment, de tout ce travail en connexion, en collaboration avec des scientifiques, parce que ça prend des tournures, enfin ça va dans beaucoup de chemins, cette collaboration entre l'artisanat et la science. Et notamment, vous avez fait une résidence de recherche à l'ULB.
1: Oui.
0: Oui.
1: Oui, c'était. C'est vrai que je me suis retrouvée, j'avais pas du tout prévu, mais dans beaucoup de projets art-sciences, via notamment cette résidence de recherche qui avait été chapeautée par HOME. OHME, c'est une organisation, enfin c'est belge, qui met en relation en fait des artistes et des scientifiques pour qu'ils puissent travailler à main dans la main sur un projet de recherche scientifique et artistique. Et j'ai été comme ça amenée à travailler avec Alicia Van Manhirt d'un laboratoire de recherche à l'ULB qui s'appelle Format. Et Alicia est archéométricienne. En gros, c'est des archéologues qui sont un peu chimistes.
0: Ah bon,
1: ouais. Et c'était passionnant comme de travailler avec elle. On s'est basé sur sa recherche.
0: Sur quoi travaillait-elle ?
1: Elle, c'est sur les vitraux de l'abbaye de Stavelot, en Belgique. Ouais. Et en fait, elle cherche à vérifier ou en vérifier que si les vitraux ont été soufflés sur place avec les matières premières naturelles trouvées aux abords de l'abbaye. Et c'est une intuition qu'elle a parce qu'elle a elle a fait des analyses très précises des molécules présentes dans les vitraux et elle les a mis en comparaison avec plein d'autres vitraux et plein d'autres choses qui avaient été faites. On parle là des vitraux qui datent du 6e, donc c'est vraiment très ancien. Il y a aucune littérature qui dit quoi que ce soit par rapport à la fabrication de ces vitraux ou à la fabrication ou à la recette du verre à l'époque. Et donc avec Alicia, le but c'était un peu de fabriquer nous-mêmes notre propre verre avec des matières naturelles et de se rapprocher au maximum de la composition de ces vitraux. Donc on est allé ramasser des matières, des cailloux en quartz, des machins. On a ramassé de l'hêtre, des branches de hêtre pour faire des cendres. Parce que le verre, en fait, c'est de la silice. Et des cendres de bois pour cette recette, en tout cas c'est du verre potassique, on appelle ça. Le fondant c'est de la potasse et la potasse se trouve dans par exemple les fins branchages de hêtre, mais aussi les fougères, les cendres de fougères, c'est plus connu. Bref, et du coup on a fait nos petits mélanges et j'intervenais moi en tant que souffleuse parce qu'on a coulé des petites baguettes de verre plein que j'ai ensuite soufflé au chalumeau pour voir si c'était soufflable et pour voir, parce qu'on savait que c'était des vitraux qui avaient été faits avec la technique du soufflage. On peut faire des vitraux de différentes manières, mais en tout cas là c'était des vitraux qui avaient été soufflés et du coup dans mon atelier j'ai pu tester, même si c'est absolument pas adéquat de manière anachronique, c'est anachronique d'utiliser le chalumeau, mais ça m'a quand même permis de voir si c'était soufflable. Et ensuite on a réalisé une recette de verre, parce que c'était impossible de faire tout avec des matières naturelles, c'était trop compliqué, donc on a garder la source de silice qui était naturelle et tout le reste c'était des produits de synthèse qu'on a trouvé dans son laboratoire. On a fait la petite recette et on a eu notre mélange vitrifiable qu'on a mis en fusion. Ça a été une galère monstrueuse parce que un souffleur ne fait pas son verre. Enfin, c'est très différent fabriquer soi-même son verre. Et ce mélange-là, on a eu la chance d'avoir fait un workshop aux arts décoratifs. Donc, je suis retournée à l'école à Strasbourg, donner un workshop autour des recettes de verres médiévales avec Alicia. Et je les ai fait travailler sur les verres trompeurs. Et les étudiants en verre ont créé eux-mêmes leurs verres trompeurs. Et on a utilisé notre mélange vitrifiable pour souffler une corne à boire, qui est le premier verre trompeur du monde.
0: Et cette recherche est terminée, elle a abouti?
1: Oui, elle a. On a arrêté de chercher, mais en soi, c'est pas fini. Enfin, j'imagine qu'un chercheur pourrait chercher toute sa vie. Et Alicia est encore en train de chercher, mais disons que moi, le cadre de recherche avec Home, les financements, etc., sont terminés. Et on aimerait présenter notre travail dans une exposition. Bientôt, on n'a pas encore eu l'occasion de le faire. Mais l'idée serait de faire une co-exposition avec le moulin que je ferais avec... Enfin, tout se recoupe.
0: Donc, il y a beaucoup de connexions, en effet. Alors, à vous entendre, Héloïse Collerin, on a l'impression que vous avez déjà une longue carrière derrière. Il y a déjà des projets qui ont été mis en œuvre. Il y en a encore beaucoup qui vont arriver. Et quelle est votre espérance là pour les années à venir, pour les 30 ans ou 40, mais
1: De continuer dans ma lancée, en tout cas. De continuer mes recherches sur les vers trompeurs, mais aussi de travailler avec d'autres personnes. Là, je vais travailler avec une très grande amie et une très grande artiste aussi, Amalia Laurent, sur des lampes pour une exposition qu'elle va avoir à Béthune, près de Lille.
0: Oui.
1: Et donc ça, c'est un projet aussi qui va être dans le courant de cette année. Et je fais peu de... Enfin, ouais, voilà. C'est un projet qui me tient à cœur, en tout cas, de travailler avec cette amie.
0: Oui, mais après, ça, c'est magnifique, évidemment. Donc, c'est beaucoup, beaucoup de belles collaborations. Alors, je pense que vous n'aurez pas de difficulté à répondre à ma dernière et traditionnelle question. Vous avez déjà répondu, d'ailleurs. Le slogan de RCF, c'est « La joie se partage ».
1: Ah oui.
0: Alors, est-ce que ça résonne d'une manière quelconque dans votre travail ?
1: J'espère, enfin, en tout cas, j'imagine que les vers trompeurs, c'est drôle, du coup, il y a de la joie et que j'essaie de la partager en faisant ça.
0: Ouais.
1: Mais en tout cas, j'adore transmettre.
0: Ouais.
1: Et, en fait, je pense que je suis passionnée. Et je pense que la passion est très, comme on dit, transmissible ou...
0: Communicative.
1: Voilà, communicative, merci.
0: Oui, oui.
1: Et
0: Ça, je peux vous assurer que oui, je pense que nos éditeurs l'auront bien remarqué aussi. Héloïse Collerin, merci beaucoup, beaucoup pour cet entretien. J'espère que les auditeurs vont retenir votre nom, comme ça, quand il y a des expositions, ils iront. En tout cas, vous pouvez, chers auditeurs, retrouver Héloïse sur héloïsecollerin.com, donc le site, ou sur la page Instagram qui est très documentée, vous connaissez Instagram, beaucoup de belles photos. Merci à Stéphane Fumière qui a mis cette émission en musique et en ondes. 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Merci Héloïse.
1: Merci à vous.

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2: Bonjour chers auditeurs et bienvenue dans cette émission Sous le figuier, à l'ombre de la sagesse, où nous échangeons avec le père Xavier Dijon. Bonjour père Xavier Dijon.
3: Bonjour Véronique.
2: Dans le parcours que nous avons entamé sous le titre du 8e jour, nous nous sommes d'abord inscrits dans la perspective de l'année jubilaire 2025, à laquelle le pape François a donné le thème « Pèlerin d'espérance ». Afin que nous ne nous laissions pas arrêter par les ombres de notre monde. Puis, nous avons cherché à connaître l'originalité de l'espérance chrétienne par rapport aux autres religions. À ce sujet, vous avez tenté de montrer que cette espérance se veut à la fois universelle, au sens où elle s'adresse à tous, en même temps qu'elle laisse à chacun sa liberté d'y entrer. Chers auditeurs, vous pouvez retrouver tout ça sur RCF en cherchant l'émission « Sous le figuier ». Donc, les hommes sont bel et bien appelés, tous tant qu'ils sont, à mettre leur espérance dans la résurrection du Christ. Mais qu'est-ce que ça veut dire, ça ?
3: Mais je prends une seule citation, qui est celle de la première lettre à Timothée. « Dieu, notre Sauveur, veut que tous les hommes soient sauvés et parviennent à la pleine connaissance de la vérité. » Donc, ça c'est la volonté de Dieu.
2: Mais qu'est-ce que la vérité ?
3: Vous posez exactement la question de Pilate, alors que Pilate avait la vérité devant lui, et qui est Jésus. Mais c'est là tout le drame du monde. C'est que Dieu dit ce qu'il a à dire. Et il a parlé par les prophètes. Et puis en ces temps qui sont les derniers, pour reprendre l'épître aux Hébreux, il a parlé par son Fils, Dieu dit des choses par son Fils, et Jésus dit à ses disciples de les dire, de dire ce royaume de Dieu, de dire cet évangile. Alors, et dans la pensée de Dieu, c'est pour tous. Alors, tout le débat, c'est précisément de dire, mais est-ce que moi, subjectivement, c'est ce que nous terminions par là la fois dernière, est-ce que moi, subjectivement, je vais adhérer à cette révélation que Dieu fait de lui-même ?
2: Mais c'est aussi un peu prétentieux, non, de dire que finalement les chrétiens connaissent la destinée de tous les hommes. Est-ce que c'est pas chacun ? Enfin, dans la notion de la liberté contemporaine, est-ce que c'est pas chacun qui choisit ? Est-ce que c'est pas un peu un impérialisme spirituel, tout ça ?
3: Oui, la fois dernière, vous parliez d'emprise, mais ça revient au même. Mais pour répondre à cette objection-là, je pense qu'il faut distinguer le fond et la forme. Parce que c'est vrai que sur la forme, celui qui est témoin, le chrétien qui veut témoigner de sa foi, peut se montrer parfois singulièrement maladroit, voire irrespectueux, dans son insistance à imposer Dieu comme le but de la vie, et comme le véritable interlocuteur, comme le véritable espérance de l'interlocuteur qu'il a devant lui. Donc, c'est vrai que sur la forme, ça peut apparaître comme une emprise, comme une intrusion, comme une imposition. Mais sur le fond, on dira que ce n'est pas le chrétien qui veut imposer sa foi, c'est... Il est témoin d'un Dieu qui il est. Le chrétien voit dans la première page de la Genèse, dans la création, que l'homme vient de Dieu. Et le chrétien dit, l'homme vient de Dieu et il va à Dieu. Et il ajoute, puisqu'il est chrétien, que ce mouvement d'origine vers la fin, alpha et oméga, passe par le Christ qui est le médiateur. Alors vous direz, c'est une réponse facile,
2: C'est Dieu qui est impérialiste.
3: C'est Dieu qui est impérialiste. Mais, alors, moi, je pose la question, est-ce qu'on peut reprocher à Dieu de se faire connaître dans la révélation judéo-chrétienne comme celui qui ouvre l'avenir de tous les humains?
2: En fait, tout homme a une quête et au fond, Dieu y répond.
3: Dieu y répond. Et donc, c'est à l'homme à chercher à comprendre ce que cela veut dire qu'il ne parvient pas à saisir Dieu et donc à se situer par rapport à ce qu'il sait de la vérité. Donc, cela veut dire qu'il y a un double devoir. Pour le croyant, c'est de témoigner de sa foi. Puisqu'il a reçu, lui, cette révélation de Dieu, que ce soit dans le judaïsme, dans le christianisme ou dans l'islam, puisqu'il a reçu cette révélation de Dieu, il devra en témoigner. Mais chacun à sa manière, selon la représentation qu'il a de Dieu et selon la représentation qu'il se fait de la liberté que Dieu laisse à l'homme.
2: Témoigner, j'imagine que ça veut d'abord dire en vivre.
3: Oui, témoigner par son action et éventuellement, quand l'occasion s'en présente, témoigner par ses paroles. Donc, il y a un premier devoir de la part du croyant, c'est de partager cette connaissance qu'il a reçue et qui est une connaissance fondamentale, puisqu'elle concerne l'avenir de l'humanité. Mais, d'autre part, il y a de la part de tout homme l'obligation de chercher la vérité sur Dieu. Ça fait partie de l'essence même, de la nature même de l'homme, de chercher les vérités fondamentales. Qu'est-ce qui est ? Où sommes-nous ? À quoi sommes-nous convoqués ? Quel est le sens de notre vie ? Et nous ne pouvons pas nous contenter de nous laisser vivre en métro-boulot-dodo et puis la vie se passe et puis on termine dans un trou au cimetière ou en incinérateur. Qu'est-ce que c'est cette vie-là ? Et comment ? Donc, il y a l'obligation de cette quête-là. Mais, évidemment, il faut, et ça c'est le point de vue de chrétien concernant la liberté religieuse, il faut à la fois tenir le fait que tout homme est tenu de chercher la vérité et en même temps que la liberté doit lui être laissée de chercher et trouver cette vérité-là. Et de ce point de vue-là, le Concile Vatican II a clarifié la situation par sa déclaration Dignitatis Humanae sur la liberté religieuse. Alors, c'est un des textes les plus importants du Concile Vatican II.
2: Pourquoi le plus important ?
3: Parce que, et en particulier, Mgr Lefebvre, ça a été à l'origine du schisme, disait dire qu'il y a la liberté religieuse, ça veut dire que toutes les religions se valent. Donc, on donne à ceux qui sont dans l'erreur, entendez par là, à ceux qui ne sont pas chrétiens, les mêmes droits et les mêmes libertés que ceux qui sont chrétiens et qui ont reçu la vérité.
2: Or, ce n'est pas tout à fait dire que toutes les religions se valent, donner la liberté religieuse.
3: Non, la liberté religieuse consiste à dire « je dois laisser chacun, avec sa propre recherche, sans faire pression sur lui pour qu'il adhère à telle ou telle religion. » C'est la vérité qui doit s'imposer d'elle-même. Mais tenez, est-ce que vous voulez lire le début de la déclaration ?
2: Tous les hommes sont tenus de chercher la vérité, surtout en ce qui concerne Dieu et son Église. Et quand ils l'ont connu, de l'embrasser et de lui être fidèle.
3: Donc, Véronique, il ne s'agit pas de choisir sa vérité, il s'agit de la chercher. Mais cette recherche doit se faire, pourrait-on dire, à partir de la vérité elle-même, puisque le texte continue, allez-y.
2: La vérité ne s'impose que par la force de la vérité elle-même, qui pénètre l'esprit avec autant de douceur que de puissance.
3: Et donc on voit bien le balancement. Donc l'homme est intérieurement tenu de chercher la vérité et de s'y tenir lorsqu'il l'a trouvée, mais la vérité ne s'impose que d'elle-même. Donc il ne peut pas y avoir une tierce puissance, ni privée, ni public, qui s'exercerait contre la conscience d'une personne. Ce serait une atteinte à sa dignité. Et donc, il y a, comme je le disais tout à l'heure, ce double devoir pour le chrétien de manifester la vérité qu'il a reçue et pour son interlocuteur d'examiner le bien fondé de ce qu'il entend. Et d'une certaine façon, le chrétien doit être comme le prophète Jean-Baptiste. Au bord du Jourdain, il désigne à ses deux disciples Jésus en disant « Voici l'agneau de Dieu ». Ou bien, il doit être comme Jésus lui-même qui voit arriver les deux disciples de Jean-Baptiste, Jean et André, qui leur dit « Venez et voyez ». Donc, il y a l'objectivité de Jésus qui passe et le chrétien et l'Église qui dit « Voilà, c'est lui l'agneau de Dieu ». Alors, vous suivez, vous ne suivez pas, ça c'est votre choix. Mais au moins, nous vous aurons dit que c'est là que se trouve l'espérance du monde.
2: Merci, Père-Xavier Dijon. On prend la pause musicale.
3: Oui, et comme on vient de parler de l'agneau de Dieu, je vous propose de prendre l'Agnus Dei de la messe en si de Jean-Sébastien Bach, chanté par Nathalie Stutzmann.

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1: Avec le père Xavier Dijon, nous parlons d'espérance et nous parlons de la liberté religieuse dans la vie publique. Vous venez d'évoquer, avant la pause musicale, le double devoir du chrétien, à la fois de respecter la liberté de conscience de tous ses interlocuteurs, sans donc vouloir leur imposer sa propre foi, mais en même temps de témoigner de la vérité à laquelle cette même foi lui donne accès. Mais comment se vit ce double devoir dans la société civile ?
2: Bien, Véronique, pour ce qui est de la liberté religieuse, le chrétien va se réjouir de la convergence qu'il y a entre cette déclaration d'Initatis Humanae du Concile Vatican II et ce principe essentiel de l'État moderne qu'est la liberté de conscience. Et donc la Déclaration universelle des droits de l'homme à l'article 18 dit que toute personne a droit à la liberté de pensée, de conscience et de religion. Puisque Dignitatis Humanae dit « Ce droit de la personne humaine à la liberté religieuse dans l'ordre juridique de la société doit être reconnu de telle manière qu'il constitue un droit civil. » Donc, tant du côté de l'Église que de l'État, il y a convergence sur la liberté. On ne peut pas faire une pression pour que quelqu'un adhère à une religion particulière. Donc, l'État doit s'occuper des affaires temporelles de la société, mais ne doit pas s'immiscer dans la conscience des citoyens. Il faut rendre à César ce qui est à César et à Dieu ce qui est à Dieu.
1: Et mais donc, ça veut dire pour le témoignage.
2: Oui.
1: Comment ça se passe, en fait ?
2: Vous témoignez par votre vie, éventuellement, vous faites un prêche,
1: mais sans imposer.
2: À pouvoir, oui, et vous suscitez, vous appelez la liberté des gens en disant, c'est vrai que l'homme n'est pas, les humains ne sont pas fermés sur eux-mêmes, ils ont une aspiration, et vous dites, bien, moi je vous propose une voie particulière qui est celle du Christ, et je vous dis, c'est celle qui convient, elle est belle. Et donc les gens vont éventuellement lire l'Évangile ou la Bible, et ils vont poser des questions et ils vont voir, ben oui, au fond c'est juste. Ils vont se laisser convaincre. Mais il n'y a que la vérité qui puisse attirer l'homme. Parce que si on impose de l'extérieur la vérité la plus profonde de l'homme, c'est une atteinte à la dignité de l'homme. C'est la douceur même de la vérité, la pertinence et la lumière de la vérité qui doit illuminer le croyant. Et le croyant ou l'incroyant qui va alors se convertir et qui va adhérer à cette vérité-là. Et donc, pour ce qui est de ces questions d'ordre civil, hein, de la liberté religieuse, du rapport à l'Église et à l'État, j'ai été frappé par un discours que Benoît XVI a prononcé en 2010 au Parlement anglais, donc à Westminster Hall, et il réfléchissait sur les exigences que des gouvernements peuvent raisonnablement imposer aux citoyens. Alors, il dit, le pape, que selon la tradition catholique, les normes éthiques qui doivent guider les gouvernements sont accessibles à la raison humaine sans qu'il faille faire appel au contenu de la révélation. Donc, nous avons une raison humaine pour pouvoir nous organiser entre nous. Mais, ajoute-t-il, la religion peut jouer un rôle de purification de la raison et lui donner un éclairage sur les principes moraux objectifs en lui évitant de tomber ainsi dans le rationalisme pur et dur.
1: Donc, qu'est-ce que ça veut dire ?
2: Ça veut dire que la révélation chrétienne comporte une densité humaine qui peut purifier les limites, qui peut élargir les limites et purifier les scories de la raison. Parce que la raison n'est pas toujours transparente à elle-même. La raison, elle est la raison d'hommes censés être raisonnables.
1: Mais qui sont limités.
2: Qui sont limités et qui peuvent poursuivre leurs intérêts, qui peuvent proposer telle ou telle façon de vivre qui correspond mieux à leur goût et à leurs principes, mais qu'ils invoquent une certaine raison, mais il faut voir si cette raison-là est suffisamment large. Et il ne suffit pas de mettre simplement les gens ensemble qui vont se corriger. Il peut y avoir trop de scories, d'impuretés, d'intérêts qui vont jouer dans l'élaboration de la loi. Mais à l'inverse, dit le pape, la raison peut aussi corriger la religion. Lorsque la religion est tentée par le sectarisme ou par le fondamentalisme, il peut y avoir de graves problèmes sociaux, et donc là, la raison humaine peut corriger la religion. Donc, il insiste sur le fait que le processus doit jouer dans les deux sens. La religion, ainsi, doit pouvoir corriger les distorsions de la raison qui tombent dans l'idéologie. Si je prends les deux derniers régimes totalitaires du XXe siècle, le communisme, on peut dire que c'est une formidable production de la raison. Le nazisme aussi, c'est une formidable production de la raison. Les camps de concentration, c'est d'une horrible raison absolument froide. Et donc, la religion peut porter en elle des secrets qui tiennent plus au cœur de l'homme, qui vont plus profondément dans le cœur de l'homme et qui peuvent purifier la raison.
1: Mais donc il faut un constant dialogue entre les deux, voilà, la raison et la foi.
2: Voilà, et à ce propos-là, le pape fait part aux députés britanniques de sa préoccupation devant la marginalisation de la religion et en particulier du christianisme.
1: Qu'est-ce qui veut dire la marginalisation ?
2: Eh bien, la société est mise de côté. Voulez-vous lire les exemples qu'il donne ?
1: Certains militent pour que la voix de la religion soit étouffée ou tout au moins reléguée à la seule sphère privée. D'autres soutiennent que la célébration publique de certaines fêtes, comme Noël, devrait être découragée, en arguant de manière peu défendable que cela pourrait offenser de quelque manière ceux qui professent une autre religion ou qui n'en ont pas. Et d'autres encore soutiennent paradoxalement, en vue d'éliminer les discriminations, que les chrétiens qui ont des fonctions publiques devraient être obligés, en certains cas, d'agir contre leur conscience.
2: Et le pape termine, ce sont là des signes inquiétants de l'incapacité d'apprécier non seulement les droits des croyants à la liberté de conscience et de religion, mais aussi le rôle légitime de la religion dans la vie publique.
1: Vous pouvez commenter ça pour nous ?
2: Mais je dirais que, pour reprendre ces derniers mots, le rôle légitime de la religion dans la vie publique, moi je dirais, ça consiste à nourrir l'espérance du monde. Donc la religion n'est pas seulement le fait d'un groupe de croyants, mais ce groupe de croyants prétend dire une vérité qui est inaccessible comme telle à la raison, qui vient de la foi, mais cette donnée de la foi peut vivifier le corps social lui-même.
1: Donc en fait, on en a peur, mais c'est plutôt, il faudrait l'espérer, justement.
2: Oui, et donc il revient aux chrétiens de ne pas faire peur et de montrer la convenance et de montrer la richesse du message chrétien, pas seulement pour le petit bonheur individuel qui nous permettra d'arriver au paradis, mais pour le bien de la société elle-même, qui doit pouvoir respirer et voir une lumière, une lueur dans, finalement, le chrétien dira, dans le Christ ressuscité.
1: Père Xavier Dijon, pour terminer cette émission, j'ai envie de vous poser la question, dans le monde tel qu'il est maintenant, croyez-vous vraiment que le monde attend quelque chose de l'espérance chrétienne ?
2: À première vue, non, puisque, comme le vient de dire le pape, il constate la marginalisation de la religion. Mais Dieu travaille dans les cœurs de façon plus secrète. Et on ne peut pas éliminer l'idée que le christianisme a quelque chose de fort à dire. Nous en avons déjà parlé dans les émissions précédentes sur la boussole de la religion dans la société. Quand on lit un auteur comme Jean-Marc Ferry qui parle des lumières de la religion, il dit « La raison publique actuelle qui s'appuie sur la liberté et sur l'égalité est trop courte pour régler les questions fondamentales de la vie, de l'amour et de la mort. Donc, s'il vous plaît, les églises, ouvrez-nous vos archives de sens, racontez-nous les histoires de la création, du salut et de la grâce pour que notre raison puisse s'ouvrir à des choses qui dépassent en quelque sorte l'humain et qui lui donnent ce que nous appellerons précisément l'espérance.
1: Merci beaucoup, Père Xavier Dijon, pour cette émission sur la liberté religieuse dans la vie publique, toujours teintée d'espérance et de justesse. Merci, chers auditeurs, de rester sur RCF.
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2: Bonjour chers auditeurs et bienvenue dans cette émission L'Église.

0: Regardons du côté du Christ. Il y a une phrase de saint Paul qui est très très claire quand il dit « Ce n'est plus moi qui vis, c'est le Christ qui vit en moi ». On parle bien de vie.
1: C'est important parce que ça ne doit pas rester le Christ une idée en fait.
0: Oui, c'est ça. Tant que le Christ reste un concept, une idée, une figure, on ne sait pas de quoi on parle en réalité. On ne peut parler du Christ que si on expérimente, disons les choses comme ça, le Christ dans son existence, parce que c'est quelqu'un, c'est pas un concept. Dieu n'est pas un concept, le Christ n'est pas un concept, ni l'Esprit. Ce sont des personnes vivantes et agissantes. Donc agissantes aussi en nous, dans l'Église, si on se laisse un peu faire par le Christ ou par l'Esprit.
1: Et en même temps, c'est important de vivre de sa parole aussi.
0: Toujours. Nous ne pouvons pas connaître le Christ si on aborde la chose de cette façon, sans sa parole. C'est sa parole qui nous fait découvrir qui il est. Et donc là, je viens de citer saint Paul, mais prenons par exemple dans la première épître de Jean, le verset où il est dit « Celui que nous avons touché de nos mains, etc. » C'est le verbe de vie.
1: Qu'est-ce qu'on dit quand on dit
0: ça? C'est ça, exactement. Donc, quand on dit cela, on peut penser immédiatement au prologue de saint Jean. Les apôtres, on en parlait dans la précédente émission, n'ont pas parlé de quelqu'un de théorique qu'on attendait encore, un peu comme on aurait encore attendu le Messie. Non, nous l'avons trouvé, hein, dit Philippe. Non seulement nous l'avons trouvé, nous l'avons entendu, nous l'avons vu, nous l'avons touché, nous avons mangé avec lui, nous avons partagé sa vie. Et sa vie, ce n'était pas seulement la vie de quelqu'un, comme nous par exemple les uns vis-à-vis des autres, d'extérieur à nous. Ce que nous avons expérimenté, c'est qu'il nous a donné sa vie, et que sa vie vit en nous. Nous vivons de lui en fait. Cette réalité-là, elle est tout à fait explicite dans les sacrements, et en particulier dans l'Eucharistie. Nous aborderons cela. Mais clairement, Jésus a voulu que nous vivions de lui pour nous préparer à la vie en Dieu, qui est la vie éternelle. Donc nous sommes en quelque sorte dans un entre-deux, entre le Christ qui possédait lui en plénitude la vie éternelle, la vie de Dieu. Il est Dieu, il est de nature divine, donc il possède la vie en lui, comme dit aussi saint Jean. Nous-mêmes, nous apprenons à recevoir de lui sa vie, pour qu'au jour de notre mort, en la confessant notre foi, nous entrions dans la vie éternelle.
1: Donc, et il y a déjà ce lien, du coup, de la vie de Dieu en nous aujourd'hui et dans l'au-delà.
0: C'est ça. Oui, Paul ira même jusqu'à dire « Votre vie est cachée en Dieu », pour dire que voilà, la réalité de la vie éternelle est déjà présente mystérieusement en Dieu. Même si nous sommes toujours sur la terre et que nous avons nos activités, et notre travail, et nos vies de famille, etc.
1: Si je vous comprends bien, vous nous dites que Jésus est vraiment la source vivifiante qui irrigue tout le corps de l'Église. Mais est-ce que vous pouvez encore approfondir ça pour nous, pour qu'on comprenne bien comment le Christ est essentiel à cette vie?
0: Tout à fait. Alors, j'ai envie de vous citer ce que dit de Lubac, parce qu'il a écrit dans sa méditation sur l'Église un très beau texte qui continue à porter du fruit dans nos esprits, dans nos cœurs. Voilà ce que dit de Lubac, je le cite. « Si l'on n'est pas de quelque manière membre du corps, on ne reçoit pas l'influx de la tête. Si l'on n'adhère pas à l'unique épouse, on n'est pas aimé de l'époux. Si l'on profane le tabernacle, on se prive de la présence sacrée. Si l'on déserte le temple, on n'entend plus la parole. Si l'on refuse d'entrer dans l'édifice ou de se réfugier dans l'arche, on ne peut trouver celui qui est à leur centre et à leur fête. Si l'on dédaigne le paradis, on n'est pas abreuvé ni nourri. Si l'on croit pouvoir se passer de la lumière empruntée, on demeure à jamais dans la nuit de l'ignorance. »
1: Ah, si vous pouvez commenter un peu plus, développer ça. Donc si l'on n'est pas de quelque manière membre du corps, on ne reçoit pas l'influx de la tête.
0: Oui. On ne peut pas regarder le Christ de l'extérieur. C'est pas comme ça que nous le considérons. Nous le considérons de l'intérieur. Et ça vaut d'ailleurs pour toute l'Église. Si vous ne la regardez pas de l'intérieur, c'est-à-dire si vous ne voyez pas le Christ qui vit en elle, vous ne verrez rien de l'Église, quoi. Elle apparaîtra comme une institution, une bureaucratie, une administration, des religieux qui parlent de Dieu, des décisions qui vont à l'encontre de ce que la vie en société nous dit, etc. Une morale qui ne correspond plus à ce que...

0: société vit, mais on ne la connaît pas. Donc, pour connaître l'Église et pour surtout, comme disait de Lubac, en recevoir l'influx, parce que la connaissance dans les Écritures n'est pas seulement une connaissance théorique, mais c'est une connaissance vivante. Cette connaissance suppose d'avoir écouté la parole du Christ. Si on n'écoute pas sa parole, et si on ne la met pas en pratique, parce que c'est comme ça que notre corps et notre esprit et nos institutions se mettent en marche et commencent à devenir vivantes et fécondes, parce qu'on met en pratique l'enseignement, si on ne fait pas cela, on ne connaît pas le Christ. En fait, on ne sait pas de quoi il s'agit. Si c'est quelqu'un ou pas, une idée. Donc il faut vraiment le vivre, l'expérimenter, comme on a déjà dit.
1: Quand il dit « si l'on n'adhère pas à l'unique épouse, on n'est pas aimé de l'époux ». C'est un peu radical.
0: C'est radical, parce que, rappelez-vous ce que disait Saint-Cyprien dans une lettre, « hors de l'Église, pas de salut », ça veut dire « hors de l'Église, pas de Christ ». Il faut qu'on prenne vraiment la mesure de cela. On ne peut pas d'un côté rejeter l'Église et aimer le Christ, parce que le Christ nous fait aimer l'Église, et l'Église nous fait aimer le Christ. On ne peut pas les séparer, on ne pourra jamais les séparer, parce que l'Église est l'épouse du Christ et lui l'époux. Donc il faut aimer les deux. Mais de façon encore plus claire, c'est parce que l'un est dans l'autre. Ils sont un. Donc l'Église est ce corps du Christ, on l'a déjà dit plusieurs fois. Et le Christ est le principe vivifiant de ce corps. C'est lui qui l'anime. Même si des chrétiens, et moi en premier, nous sommes pécheurs, ça ne veut pas dire qu'on est l'expression en ce monde de la sainteté, de la perfection du Christ lui-même. Mais nous sommes dans une continuelle transformation qui devra aboutir à une réalité eschatologique où on ne verra presque plus que le Christ dans l'Église à la fin des temps. Mais en attendant, que personne ne croit pouvoir grandir dans la foi en rejetant l'Église et en adhérant au Christ, l'inverse est plus rare. J'aime l'Église, mais pas le Christ. Bon, ça, j'ai encore jamais entendu.

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1: Avec l'abbé Jean-Luc Marois, nous poursuivons notre réflexion sur l'Église, cette méconnue, et nous essayons d'approfondir ce lien vital entre le Christ et l'Église. Alors, comment l'Écriture nourrit-elle, éclaire-t-elle ce thème ?
2: Nous avons donc déjà évoqué la première épître de Jean, ou le premier verset de cette épître, quand l'apôtre dit que Jésus est le Verbe de vie. Rappelons-nous aussi que dans Saint Jean, Jésus dit aussi qu'il est le chemin, la vérité, la vie. Il dit « Je suis la vie ». Comment ? Je suis le chemin, je suis la vérité, je suis la vie. Et Paul dit aussi que Jésus s'est acquis l'Église par son sang. Or le sang, chez les Juifs...
1: C'est le principe de vie.
2: Exactement, c'est le principe de vie. Donc, c'est pour ça qu'à l'Eucharistie, quand nous communions au sang du Christ, nous communions à la vie du Christ. C'est vraiment très très clair. Et encore dans Saint Jean, Jésus dit que celui qui le suit aura la lumière de la vie. C'est dans Jean 8, 12 et aussi dans 9, 5. Nos auditeurs pourront aller explorer. Et encore, vous voyez, dans Jean 10, je suis venu pour qu'on ait la vie et qu'on l'ait surabondante. Parce que dans les évangiles, il y a ce principe que tout est appelé à croître. Toujours. C'est toujours la surabondance, l'excès. Il y a un côté un petit peu fou. Et puis vous avez évidemment le grand chapitre 15 de Saint Jean, où Jésus va montrer le lien vital qui les réunit avec ses apôtres à travers l'image de la vigne. Évidemment, nous célébrons l'Eucharistie avec le fruit de la vigne, avec du vin, qui devient le sang du Christ. Donc, on voit bien le lien et l'unité, mais ce lien... Nous le retrouvons à la dernière scène, quand Jésus prend du vin et dit « Ceci est mon sang de l'Alliance Nouvelle Éternelle ». Et ici, nous voyons dans l'image de la vigne le lien que Jésus établit entre lui et ses disciples.
1: Et on ne peut pas porter de fruits si on n'est pas en lien avec lui.
2: Oui, voilà, c'est impossible. On ne porte aucun fruit, ou alors par accident, ou par ignorance, parce que quand même Dieu a fait son œuvre à travers nous, malgré que nous-mêmes nous ne le cherchions pas, c'est possible aussi. Là, c'est une pure grâce que Dieu fait, mais la manière normale dont nous sommes appelés à porter du fruit, c'est en demeurant en lui, comme nous dit saint Jean, donc en restant dans sa présence, en le contemplant, en accueillant la vie qu'il nous donne, sa vie à lui, en le recevant. Donc, puisque nous sommes appelés à le vivre de cette façon-là, jour après jour, ça veut dire que nous sommes appelés à porter du fruit jour après jour. Nous sommes, comme dit l'Écriture, même anciens, nous portons du fruit. Donc il n'est pas question de penser que nous porterions du fruit que seulement dans une partie de notre existence, c'est à travers toute notre existence que nous portons du fruit. Et un fruit de plus en plus abondant. De plus en plus savoureux, de plus en plus sapientiel, si on peut dire, un fruit agréable à consommer.
1: Au fond, si je comprends bien, le Christ est vraiment la vigne véritable qui donne sa vie, mais dans l'amour et pour l'amour.
2: Oui, c'est le mot qui nous manquait jusque maintenant pour bien comprendre pourquoi Jésus donne sa vie et veut que nous vivions de lui. La racine profonde de cela, c'est parce que Jésus nous a aimés en premier. Jésus et le Père et l'Esprit, comme ça nous est aussi expliqué dans le livre de l'Exode, a eu miséricorde de nous, voyant que nous étions tous dominés par la mort et que le mal régnait aussi. C'est ce que Paul dit aussi dans l'Épître aux Romains. Le bien que je voudrais faire, je ne le fais pas. Le mal que je ne voudrais pas faire, je le fais. Donc, on est marqué par le péché. Or, face à cela, Dieu n'a pas baissé les bras, ne nous a pas condamnés en disant que nous étions une race maudite. Je dis ça comme ça, mais il a envoyé son Fils parce qu'il est habité par cette miséricorde. Il a eu pitié de nous, si on peut encore utiliser ce mot. En voyant notre misère, il nous a tant aimés qu'il a voulu donner sa vie. Et c'est comme ça qu'on peut faire le lien avec que Jésus est le principe vital. Il nous a donné sa vie pour que nous vivions de lui, parce qu'il nous a aimés.
1: Et parce qu'au fond, c'est le meilleur qu'on puisse recevoir, c'est d'aimer et d'être aimé.
2: Voilà, et l'amour ne veut pas la mort de l'autre, et qu'il demeure dans la mort ou qu'il s'éteigne. L'amour exige le fameux toujours dont on parle, et qui est l'expression de l'alliance que le Christ fait avec ceux et celles qui croient en lui. Mais tout procède de là. Et l'acte d'amour, dit Jésus lui-même, il n'y a pas de plus grand amour que de donner sa vie à ceux qu'on aime. Là, on voit bien le lien. Donc, ça procède de là. Et l'amour de Dieu pour nous est lui-même très mystérieux, parce que qu'avons-nous d'aimable pour Dieu, en fait? On pourrait dire, il est Dieu, il n'a pas besoin de nous, il est dans la plénitude de l'amour entre le Père, le Fils et l'Esprit. Et pourtant, en Dieu lui-même, il y a dans l'amour une réalité débordante vis-à-vis de toute sa création et de toutes ses créatures, et spécialement vis-à-vis de notre humanité, parce que nous avons été créés à son image, et que donc Dieu veut que nous vivions. Que nous ne, comme le dit aussi par exemple le fameux chapitre 37 d'Ézéchiel, avec les ossements desséchés, on voit vraiment que Dieu ne laisse pas l'humanité s'en aller vers le néant, et que l'amour n'est pas le dernier mot, elle qui s'est introduite dans le monde à cause du péché. Donc il vient rétablir sa créature, la remettre debout, la rendre vivante, mais pas simplement pour que nous vivions une vie naturelle, si vous voulez, indéfinie. Par exemple, on pourrait imaginer que le projet de Dieu aurait été que nous soyons immortels en ce monde, voilà, qu'il n'y ait plus de mort, simplement. Non, son amour a été jusqu'à nous donner sa vie pour que nous vivions de lui. Donc, c'est le travail de l'esprit, là, justement, alors, là, qui nous communique ses dons pour que petit à petit nous soyons transformés en Dieu et que nous participions de la vie divine. Que nous soyons divinisés, comme disaient les pères grecs, ou sanctifiés, comme nous le disons.

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1: Pour reprendre ce que vous disiez avant la pause musicale, le cœur au fond de cette vie en église, c'est cette relation d'amour et qu'on ne peut pas comprendre si on est extérieur.
2: Oui. Oui, nous avons bien développé ça et il faut être intérieur avec le Christ. Ça va dans les deux sens, le Christ intérieur à nous, le maître intérieur, comme disait Augustin, mais considérons aussi que nous sommes en lui aussi, nous sommes aussi dans le Christ, dans son cœur. Donc il nous aime, nous sommes en lui. Et donc il a vis-à-vis de nous, si nous regardons cet aspect-là, toute cette bonté, cette bienveillance.
1: Il dit qu'il veut faire de nous ses amis.
2: C'est ça, dans le même chapitre 15, qui est le chapitre où Jésus nous parle de la, qu'il est la vie, nous sommes les sarments. Je vous appelle plus serviteur, mais ami. Le serviteur ne sait pas ce que fait son maître, dit Jésus, mais moi je vous ai tout révélé. Je vous ai dit qui j'étais. D'ailleurs, Pierre l'avait découvert lui-même, grâce au Père qui lui avait révélé. Ça veut dire que les apôtres étaient déjà dans cette relation d'amitié, mais bien sûr, tout en se considérant comme des disciples, c'est-à-dire des élèves face au maître, et Jésus leur apparaît aussi comme le Seigneur, comme Dieu, mais néanmoins, un Dieu, c'est quand même étonnant, qui ne nous traite pas simplement comme des créatures, mais qui nous traite comme des amis. C'était déjà le cas entre Dieu et Moïse. Il y avait cette relation déjà d'amitié qu'il y avait entre Dieu, qui est, imaginez, tout puissant, enfin au-delà de tout ce qu'on peut penser, et qui nous traite, j'ose le dire, mais en même temps c'est vertigineux, quasi d'égal à égal, mais on peut presque même pas dire ça, puisque on sait bien qu'il reste le Seigneur, et pourtant il nous introduit dans une intimité qui est la même qu'il y a entre le Père et le Fils, donc parce que nous sommes nous-mêmes vus par Dieu comme ses fils dans le Christ. Le Christ fait de nous des fils à l'égal du Père, si on peut. Comment est-ce qu'on peut imaginer même une chose pareille? C'est presque pas possible.
1: Et au fond, on voit qu'il faut toujours revenir à se demeurer dans l'amour.
2: Voilà, si on ne demeure pas dans l'amour, ces choses-là ne sont pas comprises. Il faut oser entrer dans l'amour du Christ. Je dis oser parce que ça suppose une certaine audace, un peu comme Thérèse de Lisieux le disait, il faut être audacieux, croire que c'est possible, croire que Dieu nous attend là et que nous avons une valeur infinie à ses yeux. Il faut donc demeurer dans cet amour pour que cet amour alors porte du fruit.
1: Et pour porter du fruit, est-ce qu'il n'y a pas le don de soi qui est nécessaire? C'est ça qui est difficile et exigeant.
2: Oui, on le voit clairement. On voit clairement que si le don de la vie et la fécondité ne procèdent pas de se demeurer en lui et lui en moi, et se demeurer est lui-même l'expression d'un amour inconditionnel, dans une alliance aussi profonde et irréfragable, alors, s'il y a fécondité, elle est toujours malheureuse, alors. Parce qu'elle ne procède pas de cet amour. C'est comme ça dans la vie humaine, comme dans la vie spirituelle. La vie spirituelle est une vie en Dieu. Donc, pour qu'il y ait fruit, que ce soit sur un plan spirituel ou sur le plan humain, physique, il faut qu'il y ait d'abord un amour déclaré, vécu, qui s'exprime dans une alliance pour toujours, avec le partenaire. Ça, je crois que c'est une loi qui est à la fois spirituelle et naturelle. Nous vivons notre vie humaine comme Dieu la vit en lui-même. Donc, on ne peut pas s'extraire d'un certain ordre, d'une certaine réalité qui est à la fois spirituelle et qui est à la fois humaine. On pourrait même dire ceci, c'est parce que nous avons été créés par Dieu que d'une certaine manière nous sommes entrés dans une manière d'être et de vivre qui vient de lui. Et donc ce qui se passe en lui se passe en nous, ce qui se passe en nous est appelé à être en lui dans cette communication continue.
1: Nous arrivons donc à la fin de cette émission déjà. Est-ce qu'un petit mot pour conclure cette émission ?
2: Tout ce que je viens de vous dire peut paraître un peu délirant, incroyable, enfin, comment est-ce possible de faire de tels liens entre le ciel et la terre, entre la vie en Dieu et la vie humaine ? Mais si vous lisez les Écritures, ce lien apparaît avec évidence. Saint Jean le dit, pour demeurer dans l'amour du Christ, pour vivre de Dieu, pardon, il faut demeurer dans l'amour du Christ. Notre vie humaine se déploie et féconde. Et ça vaut aussi pour tout ce que nous construisons sur la terre, au-delà de la vie de l'Église d'ailleurs, mais ça concerne d'abord la vie de l'Église, dans la mesure où nous nous laissons construire intérieurement par la grâce.
1: Un tout grand merci pour cette émission et à très bientôt, chers auditeurs.

Bonjour à toutes et à tous, c'est Oli sur RCF. Bienvenue dans Du Sucre dans votre été. C'est une coproduction RCF Bruxelles, RCF Liège et RCF Sud Belgique. Je suis ravi de vous retrouver pour ces deux dernières semaines de notre émission 100% sucre et 100% soleil. L'été rime souvent avec festival. Aujourd'hui, on va parler musique et même musique chrétienne, puisqu'on vous emmène à l'abbaye de Maredsous, où aura lieu le Maredsous Sound Festival. Ça va se passer les 28 et 29 août prochains. Deux jours de musique et de louanges, donc. J'ai même entendu dire que l'abbaye pourrait se transformer en Tomorrowland Wallon le vendredi soir. Et pour nous en parler, eh bien, dans un petit instant, nous serons en compagnie de Fabienne Demarsin. Elle est chargée de projet, c'est elle qui a initié ce projet. Mais également, on sera en duplex avec Monseigneur Fabien Lejeune, évêque de notre diocèse de Namur, bien sûr, et référent des jeunes qui soutient l'événement. Mais tout d'abord, je vous propose de démarrer en musique avec le groupe Praise. C'est un groupe de pop louanges venu de Lyon et de Paris. On les écoute avec leur dernier single en date, ça s'appelle « Céleste Jérusalem ».

0: Céleste Jérusalem, c'était le groupe Praise qui seront en concert. Ce duo hein, venu de France, de Lyon et de Paris seront en concert dans le cadre du Maretsu Sound Festival. Ça va se passer le 29 août sur le site de l'abbaye de Maretsu. Et puis ça tombe bien parce qu'aujourd'hui, nous sommes en compagnie de Fabienne de Marsin. Elle est chargée de projet et même organisatrice, même initiatrice de cette première édition, ce baptême du feu. Donc, pour le Maretsu Sound Festival. En même temps, nous sommes en duplex avec Monseigneur Fabien Lejeune, qui soutient le festival et qui nous fait l'immense plaisir et qui a la gentillesse d'être en duplex avec nous, puisqu'il est à l'étranger pour le moment. Bonjour à tous les deux.
1: Bonjour. Bonjour Monseigneur Lejeune.
0: Voilà, mais j'ai l'impression que tout le monde s'entend bien, c'est pas mal, c'est la technologie, c'est chouette. Monseigneur Fabien, évidemment, vous n'hésitez pas à intervenir. Comme on ne se voit pas, parce qu'on n'a pas de caméra ici en studio, n'hésitez pas à nous couper, à intervenir quand cela vous semble judicieux. On va essayer, évidemment... je n'y manquerai pas. Et en tout cas, on va essayer d'abord de présenter l'événement dans son ensemble, la philosophie. Et voilà, et on va peut-être commencer simplement par le début. Comment il est né, ce projet de festival à Maretsu? Sous quel constat et puis par quelle impulsion?
1: Il y en a plusieurs, mais effectivement, on manque de jeunes à Maretsu, dans les églises, comme dans beaucoup d'endroits. Mais nous avons eu quand même la chance d'accueillir deux fois les JMJ régionaux ou nationaux en 2022-2023. Et donc, dans l'idée des jeunes, dans leur esprit, Maretsu, c'est les JMJ, c'est les jeunes, etc. Et de plus en plus, en France, je vois qu'il y a des festivals de jeunes... de concerts chrétiens, catholiques, de louanges. Et c'est ce qui anime vraiment les jeunes. Ils ont cette envie de se retrouver ensemble dans la joie, dans le chant, dans l'espoir, dans la louange. Et je me suis dit, mais pourquoi ne ferait-on pas cela à Maretsu? Parce qu'on a envie d'avoir des jeunes, on a l'espace qu'il faut pour les accueillir. Vous savez, on va héberger presque 300 jeunes quand même la nuit du vendredi à samedi. Le samedi matin, à 8h, il y aura les laudes et la nuit, il y aura aussi l'adoration du Saint-Sacrement. Et ils sont tous très, très enthousiastes. Et je trouvais qu'il fallait faire venir des groupes musicaux qui chantent la louange et où tout le monde peut chanter. Il y a un écran géant et ils vont lire les paroles. Et voilà. Donc, c'est un besoin, je crois, que les jeunes ont. Ils vont beaucoup en France, ils vont à Lourdes, ils vont à d'autres endroits, ils vont au JMJ à l'étranger. Et pourquoi pas chez nous? Pourquoi pas organiser ça chez nous? C'est vrai que c'est un grand défi. Dans une abbaye, ça n'a jamais eu lieu d'organiser un festival chrétien.
0: Non, et en plus, en vrai, évidemment, effectivement, il y a pas mal de musique internationale, puisqu'ici, on ne parle pas que de groupes ou de musiciens belges. Il y en a qui viennent de l'étranger, on vient déjà de l'entendre avec les Lyonnais de Praise. Mais comment est-ce qu'on pourrait résumer le Maretsu Festival? C'est quoi? Est-ce que c'est un grand rassemblement de jeunes au cœur de Maretsu, on va dire dans un esprit festif et de communion? On peut le résumer comme ça?
1: On peut dire cela, mais je voudrais bien ne pas sélectionner et dire que c'est exclusivement aux jeunes, parce que je vois que les gens m'écrivent en disant mais moi j'ai 30-40 ans et j'ai envie de venir, est-ce que ça nous est interdit? Non, pas du tout. Le samedi, c'est une grande journée de famille, il y a des food trucks, il y a plein d'animations, il y a la célébration eucharistique présidée par Monseigneur Lejeune. Enfin, ça va être une grande journée de famille, avec le soleil bien évidemment, et donc c'est ouvert à tout âge. Mais effectivement, au départ, c'est les jeunes, et notre idée, c'est pas que les jeunes catholiques, chrétiens, croyants, c'est de dire, mais à sa copine ou à son copain, mais viens avec moi, tu vas voir, c'est super génial. C'est ça, ça c'est l'ouverture, et c'est ce que nous souhaitons.
0: C'est l'idée d'ouverture. Oui,
2: c'est ce qui me semble également important dans la démarche, c'est de pouvoir vivre une expérience ecclésiale dans toute sa dimension, c'est-à-dire qu'il y a, la rencontre, il y a cette communauté qui se retrouve, qui est capable de célébrer ensemble, de prier ensemble, de chanter, de faire la fête, et qui est ouvert à l'intergénérationnel, finalement. Et donc, c'est vraiment l'expérience ecclésiale telle que nous aimons la vivre, une grande ouverture, et avec le Christ au centre, et le Christ qui nous rassemble, et le Christ qui appelle et qui est proposé aussi, à travers ceux qui vont se faire le relais de cette expérience. C'est dans cela que c'est une belle expérience ecclésiale qui se vit là.
0: Alors, vous, Monseigneur, évidemment, vous êtes le référent des jeunes, donc ça a tout son sens aussi, évidemment, que vous souteniez l'événement. Comment est-ce que vous vous êtes retrouvé, justement, embarqué dans l'aventure ?
2: Alors, le père abbé de Maretsu, lors d'une visite que j'ai quand même assez souvent l'occasion d'aller à la rencontre des frères à Maretsu, m'a proposé avec Fabien ce projet, m'a demandé ce que j'en pensais. J'ai tout de suite été enthousiaste à plusieurs niveaux. D'abord, en effet, je le disais à l'instant, de pouvoir permettre une expérience ecclésiale forte, de pouvoir quelque part aussi donner ce visage d'une église festive, et c'est pas uniquement, enfin c'est pas une rêve partie, hein, c'est vraiment derrière cette rencontre avec ce soit Padre Guilherme, avec les jeunes talents ou la Catobel Cup, c'est l'église qui se retrouve et qui annonce quelque chose, qui annonce le Christ qui est source de joie, qui est source de vie. Donc j'étais assez vite enthousiaste à cette idée et je m'en suis fait le relais avec la pastorale francophone notamment des jeunes pour soutenir et nous faire le relais de cette proposition.
0: Alors évidemment, c'est une grande première, donc est-ce qu'on peut dire que c'est un baptême du feu, un peu ?
1: Je pense que je l'espère, en tout cas, parce que un festival, c'est ça. L'idée, c'est de le continuer et de persévérer. Et oui, j'aimerais bien que ce soit un rendez-vous annuel, oui.
0: En tout cas, là, vous mettez déjà la barre haute, hein, vous marquez le coup, hein, pour la première édition, puisque on peut le dire, hein, la spiritualité, elle se décline en musique sous différentes formes, notamment il y a du rock, il y a de la pop, il y a de la musique électro même. Mm-hmm. Ça, on va en parler peut-être dans la deuxième partie quand on fera le
1: programme.
0: Le programme, voilà, exactement, le programme de ce qui va se passer pendant tout ce week-end. Est-ce que ça prouve justement que la jeune génération aussi, elle peut exprimer sa spiritualité à sa manière, notamment à travers à toutes sortes de musique, par exemple?
1: Oui, je pense vraiment. Et encore, la jeune génération aussi, je fais une petite parenthèse sur Padre Guilherme.
0: Oui, qui a une cinquantaine d'années déjà.
1: C'est assez audacieux, mm-hmm, aujourd'hui, de prendre un message du pape qui est clair. La musique s'arrête, le pape parle sur écran géant, et puis il mixe la joie, la paix surtout, hein. We want peace, ça c'est quand même très très fort, avec une colombe. Et donc il arrive, en gardant son col Mao, vous savez, c'est très intéressant parce que il vient à Maretsu, il sera là quelques jours, et donc il demande à prier, il demande à participer à tous nos offices. Et quand j'ai demandé, mais qu'est-ce qu'il aime ? Il aime prêcher et il aime rencontrer les jeunes. Et donc nous avons organisé effectivement une rencontre avec Monseigneur le Jeune et un groupe de jeunes, mm-hmm, ici à Namur, où ils vont aussi discuter. Et donc je trouve que ça scotche de voir un prêtre qui est comme ça DJ dans les 10 plus grands DJ au monde et qui reste prêtre, qui reste humble, qui dit la messe et qui est proche du message, en fait. Ça, c'est fantastique.
0: Mmh. Alors, il me semble qu'il est portugais, je pense. Oui. Donc, comment ça se passe ? Il y a des traductions. Comment est-ce qu'on communique avec lui ? Il y a des traducteurs.
1: Je vous le dirai après, mais il parle anglais, donc nous pouvons parler en anglais aussi. Je pense que ça se passerait très très bien. Monseigneur le Jeune,
0: Monseigneur, vous vouliez ajouter quelque chose ?
2: Oui. Oui. C'est vrai que voilà, ne perdons pas de vue que Padre Guilherme est prêtre, que ce festival se passe dans une abbaye, et donc c'est vraiment ce qui est intéressant, c'est de repérer comment l'Église, parce que c'est bien de cela dont il est question, est capable d'adapter la manière de s'adresser au peuple de Dieu aujourd'hui, ici particulièrement aux jeunes, voilà, d'utiliser les canaux qui les rejoignent, tout en gardant le message, parce que Padre Guilherme mixe notamment sur, eh bien, que ce soit des paroles de grands saints, des paroles de l'Évangile, les interventions diverses et variées des papes. Et donc, c'est vraiment la parole de l'Église et de l'Évangile, fondamentalement, qui est proposé là. Donc c'est une manière de vivre et d'annoncer l'évangile avec des canaux adaptés au public d'aujourd'hui.
1: C'est très marrant parce que vous savez qu'on a beaucoup de succès sur les réseaux sociaux avec nos vidéos. Il y a eu une vidéo de Monseigneur Lejeune qui a fait plus de 500 000 vues. Et en fait, ce qui est très drôle, c'est de voir ce que les gens pensent de Padre Guillaume. Mais ils disent, mais moi, si j'ai un prêtre comme ça chez moi, je retourne à l'église. Et ça, c'est donc, il y a beaucoup de vérité là derrière. Je rejoins vraiment ce que Monseigneur Lejeune dit. Allons vers ce que les gens attendent de nous et espèrent. Et je crois que oui, c'est un peu casser les codes et essayer de semer la parole différemment.
0: C'est un petit peu...
2: Et ça nous rend d'ailleurs encore plus enthousiastes parce que à l'heure où on essaye de nous expliquer que le message de l'évangile n'est plus assez percutant pour les jeunes, eh bien nous voyons que, je ne sais pas où on en est du nombre d'inscriptions, mais que la réponse est là et ça correspond ce genre de proposition, tout comme on évoquait tout à l'heure les festivals en France, que ce soit le FRAT ou d'autres festivals cathos. Ça nous rappelle que les jeunes sont en attente que l'Église soit présente et ose une parole dans ce monde aujourd'hui. Et là, c'est une réponse.
0: Oui, quelle que soit la forme, le message reste intact, en fait, la manière de la présenter. C'est un petit peu ça. Je propose qu'on marque peut-être la pause musicale maintenant, si vous êtes d'accord. On va écouter le groupe Feel God qu'on ne présente plus, hein, qui sont, on va dire, des stars du milieu ici en Belgique, en tout cas du chant chrétien. Et puis peut-être on va développer le programme juste après avec vous, Fabienne, si vous êtes d'accord.
1: Oui, plaisir.
0: Monseigneur Fabien, on vous retient pas plus longtemps. Merci en tout cas beaucoup d'avoir participé à cet échange. Et puis voilà.
2: Avec grand plaisir. Et nous nous retrouvons donc à Maritsu le 28 pour ce grand moment et qui sera un moment de joie et l'évangile, c'est d'abord la joie. Donc voilà, on vous attend nombreux.
0: Merci beaucoup. Merci. En tout cas. On continue avec Feel God.
2: Merci.
1: Merci, au revoir. Au revoir.

0: le groupe Feel Good, que vous pourrez venir applaudir au Maretsu Sound Festival le 29 août prochain. Et puis nous, on est toujours en compagnie de Fabienne de Marsin, organisatrice de l'événement, chargée de projet, pour nous en parler. Ce week-end donc sera festif, il sera musical aussi, mais il sera également spirituel, justement, si on rentrait un petit peu dans le programme de ce festival. Alors, je pense qu'on a d'abord un vendredi soir assez explosif, hein, avec des jeunes talents, on va dire, belges de la scène électro en ouverture, et puis une star internationale, on en a déjà un petit peu parlé, hein, DJ Padre Guilherme.
1: Oui, j'ai envie juste de rebondir sur cette chanson de Feel Good qui est magnifique. Mmh. « Donne-moi de cette eau ». J'ai l'impression que c'est l'objectif de ce festival, c'est de donner cette eau, cet amour dont les jeunes ont tellement besoin. Et juste avant leur rentrée scolaire, ça va être une belle bouée d'amour. Et donc, j'invite vraiment à tout le monde à venir célébrer. Et on a vraiment des très beaux groupes, on en reparle après. Effectivement, donc le vendredi, clairement, à un moment donné, je me suis dit, il faut faire quelque chose pour les jeunes, ils aiment la musique, qu'est-ce qu'on peut faire? Et tout d'un coup, j'avais entendu Padre Guilherme au JMJ au Portugal, devant 1,3 million de jeunes, où il les a réveillés le matin, et c'est là qu'il a été connu essentiellement, et je me suis dit, mais il faut qu'il vienne à Maretsu. Et donc, je connais pas mal de monde, donc j'ai pris contact avec une personne interposée, et en une semaine, il a dit, mais oui, je viens à Maretsu. Et ça, c'était en janvier, et ça, c'était... Alors, je suis allée voir le père abbé, et je lui ai dit... Padre Guilherme à Maretsu, ça vous dit? Et donc il a dit, mais c'est une super bonne nouvelle, c'est génial, on y va. Et donc après, je me suis dit, bah, il faut construire quelque chose, il n'y a pas que Padre Guilherme, ça doit être, voilà, d'abord parce que ça nécessite vraiment, point de vue du matériel, beaucoup de matériel. Et donc avant cela, comme c'est en vendredi aussi, je me suis dit, bah, on va faire venir des jeunes talents, des jeunes DJ, pour rester un peu dans l'esprit du vendredi. Et donc, il se fait que deux des DJ qui sont là sont des anciens élèves du collège de Maretsu. Mmh, okay. Et donc, ça, c'est aussi très enthousiasmant, hein, puisque les collégiens seront rentrés. Donc, ils sortent de classe et ils pourront venir écouter des anciens. Donc, Luch, qui est Louis Desclé, et Alberca, qui est très connu sur Typique, qui est un ancien de Maretsu aussi. Et puis il y a Phonetics, qui est un jeune talent bruxellois qui performe beaucoup à Bruxelles. Et donc, en fait, on reste quand même pas dans un... Vous parliez tout de Moroland, mais on n'a pas cette prétention. C'est un autre message qu'on veut faire passer. Et ces jeunes, c'est plutôt du lounge bar, plutôt. C'est plutôt calme, c'est pas trop...
0: C'est plutôt cool. Quoi.
1: C'est plutôt cool, oui. Ouais. Et donc après, enchaînera Padre Guilherme à 21h30 jusqu'à 23h30.
0: Mmh. Et puis après, c'est pas tout, puisque on va calmer un petit peu les esprits avec une veillée nocturne.
1: Oui, tout à fait. C'est vraiment une demande des jeunes. Hein. Ils veulent vraiment passer la nuit devant le Saint-Sacrement, pouvoir prier, et il y aura quelques prêtres qui les accompagneront. Et donc, il y aura une veillée du Saint-Sacrement jusqu'au lendemain matin, puisqu'on commence, on réveillera tout le monde, les moines, tous les matins, on les laude. Et donc, ce seront des laudes pour les jeunes aussi, le samedi matin, 8h.
0: Ça, c'est pour le lendemain matin. Mm-hmm. Évidemment, on remet le couvert avec les laudes. Mm-hmm. Et puis, un peu, est-ce que c'est un petit peu à l'instar de la messe gospel du dimanche matin au Dinan Jazz Festival? Je ne sais pas si vous savez, il y a toujours une messe gospel qui est menée par la chorale Bloom for Love d'Anna Winkin. Ce serait peut-être pour la seconde édition, ce serait peut-être une idée.
1: Mais pourquoi pas? Pourquoi pas? Mais en fait. Ce qui est assez exceptionnel, et je dois juste attirer votre attention là-dessus, c'est qu'en 2030, on va fêter les 1500 ans de la création de l'ordre de Saint-Benoît.
0: D'accord.
1: Et donc, nous entrons dans le jubilé, et j'ai été contactée par Saint-Anselme, et donc, ils ont dit, mais c'est génial ce que vous faites dans une abbaye bénédictine, etc. Donc, c'est le premier événement qui entre dans le jubilé. Et je trouve que c'est très important, d'ailleurs, dans les ateliers dont on va parler, il y a des ateliers où un moine va parler de la vie de Saint-Benoît. Mmh. Je pense que c'est important aussi de souligner qu'on est une abbaye bénédictine, Saint-Benoît, le patron de l'Europe, et qui, pour les jeunes, peut représenter vraiment un chemin de vie. Et donc, c'est normal d'embrayer dans les prières des moines et bah, tous les matins, les bénédictins se réveillent et chantent les laudes. Et donc, voilà, c'était normal de mettre cela au programme.
0: C'est logique, évidemment. Mais donc, le samedi, évidemment, la journée se continue sous le signe, on va dire, on peut dire pop louange, on peut le dire un peu comme ça, avec Praise Feel God qu'on a entendu, ou encore il y a Revival et Alive Movement aussi, c'est comme ça donc, qu'on n'oublie personne.
1: Voilà, il y a Revival le matin à 9h. Revival, c'est un groupe vraiment trop sympa, ils viennent de Bruxelles, peut-être un peu moins connu, mais quand même très proche de communauté des franciscains, et donc ils donnent quelques concerts à Bruxelles. Entre-temps, il y aura évidemment la Catobel Cup, hein, tout le monde attend ça, cette tournée qui remet en jeu le trophée. Et donc là, il y a une centaine de jeunes qui toute la journée vont jouer au mini-foot, puisqu'on a la chance d'avoir le collège et d'avoir les terrains de foot. Et puis après, enchaîne directement Alive, qui vient de Paris. Et eux, c'est un peu techno, c'est pop, c'est louange aussi. Ils cartonnent à Paris, hein, c'est impressionnant, ils seront au Jésus Festival juste après. Ils sont 8. Et puis, de nouveau, donc, il y a les ateliers, Monseigneur le Jeune, qui va faire aussi une rencontre avec les jeunes, le Père Abbé, qui va faire un atelier, il y aura la visite de l'abbaye de Maretsou, enfin, il y a plein d'ateliers. Et puis, effectivement, après, il y aura le concert de Feel God, et puis le concert de Praise. Et puis, Praise va également animer la célébration eucharistique qui sera présidée par Monseigneur le Jeune. Monseigneur Delville l'a dit aussi qu'il venait, puis il y aura certainement d'autres évêques, nous l'espérons. Et donc, ça sera une très, très belle fête, parce que la messe sera dite dans la scène, sur la scène de Padre Guilherme, sur l'esplanade, et donc, voilà.
0: Ça, ce sera pour le grand final.
1: Oui.
0: Oui, quelque part. Peut-être, dernière petite question, voilà, subsidiaire, on va dire, une petite cerise sur le gâteau. Qu'est-ce qui, pour vous, fera que cet événement soit absolument parfait ?
1: J'espère qu'il sera parfait, rien n'est jamais parfait et c'est vraiment une première, donc compliqué à organiser parce qu'on n'est pas dans un site facile pour ce genre d'événement. Pour moi, ce qui sera parfait, c'est de voir tous ces jeunes s'embrasser et partir avec un sourire énorme et de dire on a très envie de recommencer et d'avoir fait passer ce message, comme je disais, d'amour, de joie, de paix. Et les jeunes ont besoin d'être ensemble, ils ont besoin de parler, pas de GSM, pas de portable, ça ne peut pas aller dans un festival, enfin ce type de festival. Et donc, qu'ils aient rencontré d'autres jeunes et qu'ils aient communié et parlé ensemble et qu'ils continuent toute l'année dans l'espoir de se retrouver l'année suivante. Pour moi, ça, c'est le plus beau message que je pourrais avoir.
0: En tout cas, un tout grand merci d'avoir donné un petit peu de votre temps pour venir en parler. On vous souhaite évidemment beaucoup de succès pour cette toute première édition. On espère bien se retrouver l'année prochaine pour parler de la seconde édition. Mais en attendant, on ne va pas mettre la charrue avant les bœufs. On va d'abord écouter DJ Padre Guilherme. Et on se quitte là-dessus, je propose. Merci beaucoup.
1: Merci aussi.
0: Et à très bientôt.
1: Merci de votre accueil.

0: Allez, de retour dans du sucre dans votre été. Et puis, comme tous les mardis, bien, on va continuer le tour des abbayes avec Armel Delmel. Après Maretsu, bien, aujourd'hui, on ira à l'abbaye de Val-Dieu, au cœur de la résistance. Mais juste avant cela, c'est l'été au fil des passes. C'est en compagnie d'Anne-Sophie Montoisy. Elle va nous parler d'un pont très particulier qui se situe à Vresse-sur-Semois. C'est le pont de Clé.
1: Je suis ravie de vous retrouver. Cette semaine, on va prendre la direction de Vresse-sur-Semois. Parce que chaque été, un pont, pas comme les autres, apparaît sur la Semois. Il est entièrement tressé de branches, il est posé à même le lit de la rivière et il n'existe que quelques mois par an. Et cette année, grâce aux conditions météo qui ont été idéales, il a été installé dès le 23 avril. Donc c'est du jamais vu, c'est extrêmement tôt. Alors, le pont de Clé de Vresse-sur-Semois, c'est un ouvrage donc éphémère

0: et rustique, qui est construit à partir de panneaux qui sont tressés de branches de noisetiers et jetés sur de frêles piliers posés à même le lit de la rivière. Il mesure 80 mètres de long et est composé de 75 clé. Alors son histoire remonte très loin puisqu'il y a 200 ans, ce pont n'était pas seul. On en comptait une dizaine sur le cours d'eau, utilisé par les planteurs de tabac de la région puisque la région connaissait de grosses plantations de tabac, le tabac de la semoie. Alors ce petit pont, il permettait autrefois en fait le passage à sec des agriculteurs, des planteurs, mais aussi du bétail. Sa fabrication reste toujours un savoir-faire artisanal qui est transmis d'année en année, de génération en génération. Et pendant l'hiver, les branchages du noisetier sont mis à sécher, puis après, ils sont tressés pour former des clés qui seront posées par les ouvriers communaux dès l'été. Alors, puisque je vous le disais en début d'émission, en début de capsule, cette année, le pont était installé le 23 avril grâce à des conditions météo qui étaient complètement idéales. Et donc, il a marqué le début de la saison plus tôt que jamais. Habituellement, le montage a lieu la première quinzaine de juin. En fait, il faut attendre que le niveau d'eau soit assez bas. Et puis, il est démonté dès que le niveau d'eau remonte approximativement vers le mois de septembre, me disait la dame ici à l'Office du Tourisme. Alors, c'est une structure qui vaut vraiment la peine d'être découverte parce que, par exemple, avec les enfants, c'est assez impressionnant. Il n'y a pas de rambarde, donc on a l'impression de marcher sur l'eau. C'est vraiment une découverte du territoire différemment. On traverse cette semoie, on est vraiment plongé dans la nature. Et alors, le pont, il se rejoint via une promenade emblématique. Au départ de Vraie-sur-Semoy ou bien de La Forêt, qui est un petit village magnifique. D'ailleurs, c'est un des plus beaux villages de Wallonie, qui est juste à côté. Et le long d'un large chemin forestier, qui est ponctué de panneaux didactiques d'ailleurs, qui illustrent l'histoire géologique de la région, qui sont très intéressants quand on voyage en famille ou même pour découvrir entre amis. Et alors les marcheurs peuvent enchaîner avec la promenade aussi des légendes. C'est ce qu'on a fait. Donc la promenade des légendes, c'est un sentier qui permet de découvrir plusieurs sculptures et des installations qui évoquent que tous des mythes locaux. Alors on a la Dame Blanche, le loup-garou, les Nutons, le chasseur sauvage, le Verbouk, le diable. Et en fin de parcours, au lieu dit de la Mawotte, il y a une aire de pique-nique qui était aménagée et qui permet justement de partager ces moments pour parler de tout ce qu'on a découvert sur les légendes et sur toute cette forêt qui est autour et cette rivière. Alors pour une balade qui nous permet de retrouver un peu de fraîcheur autre que l'eau, on va se diriger vers la chapelle du Flachy, du côté d'Orchimont. Donc c'est un petit village tout près de Vraie-sur-Semoy aussi. Alors un chemin forestier facile mène de la vallée de la Semoy jusqu'au plateau du Tern, où une aire de pique-nique bien équipée et un barbecue aussi sont aménagés au camp des Blaireaux, hein, c'est marrant pour les enfants, en commémoration en fait aux résistants de la Seconde Guerre mondiale. Et la chapelle du Flachy est un peu plus loin sur le sentier et elle rappelle également les maquisards qui sont tombés au combat. C'est très chouette de pouvoir s'y arrêter, de pouvoir en fait prendre le temps de se poser, de réfléchir, d'intérioriser tout ce qu'on a vécu juste avant. Et puis après l'effort, évidemment, la rivière elle-même invite à la pause. Hein. Trois zones de baignade sont reconnues par le service public de Wallonie dans la région, dont une à Vraie-sur-Semoy près du pont Saint-Lambert. Et je vous le conseille parce que cette eau fraîche de la Semoy, c'est revigorant. Alors, reste que ce pont ne se donne jamais deux fois de la même façon. Chaque printemps, il faut donc le retisser, guetter la rivière, composer avec elle, donc c'est-à-dire vivre avec la nature et s'y adapter. Et à Vraie-sur-Semoy, la tradition ne tient pas dans un musée. Elle se remonte à la main, saison après saison.
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2: Aujourd'hui, je vous emmène dans l'abbaye la plus proche de chez moi, l'abbaye de Val-Dieu. Cette abbaye abrite toujours une communauté, mais de laïcs. Cela fait en effet longtemps qu'il n'y a plus de moines à Val-Dieu. Cela n'empêche pas ces laïcs de vivre les temps de prière quotidien, matin et soir, et d'avoir la messe régulièrement. Vous pouvez d'ailleurs les rejoindre ou, si le public est trop nombreux, les écouter depuis la basilique. L'abbaye de Val-Dieu a traversé de nombreux siècles depuis l'arrivée des moines dans le Val qui était alors connu comme le Val du Diable. 8 siècles pour être exact, un anniversaire qui avait été célébré avec un superbe son et lumière projeté sur les murs extérieurs de la basilique et évidemment une bière brassée pour l'occasion avec son verre collector. Vous trouverez en effet à Val-Dieu une brasserie que vous pouvez visiter. Vous pourrez également déguster la bière qui est produite sur place. Vous pourrez également vous installer sur la terrasse du casse-croûte qui vous propose une restauration simple mais bonne. De l'autre côté de la rue, sur le parking du Moulin, vous trouverez également le départ de nombreuses promenades qui vous feront découvrir les alentours. Mais si vous voulez en savoir un peu plus sur ces 800 ans d'histoire, c'est une visite guidée de l'abbaye qu'il faut faire. Aujourd'hui, je vous propose de découvrir quelques anecdotes de cette histoire récente avec François Remy, historien et responsable des visites de l'abbaye. Et l'une des anecdotes qu'il apprécie particulièrement, c'est l'histoire de comment les moines qui étaient encore présents à l'époque se sont impliqués dans la résistance pendant la Seconde Guerre mondiale.
3: Donc là, on s'approche d'un monument en marbre assez récent, qui date après la Seconde Guerre mondiale. Et c'est le monument qui contient les urnes de deux frères de l'abbaye, frère Étienne et frère Hugo, qui sont ici en photo à côté. Alors Étienne, il a des petites lunettes un peu comme John Lennon, et frère Hugo juste à côté de lui. Et c'est suite à leur action que l'église est devenue une basilique.
2: D'accord, donc eux sont morts pendant la guerre, la Deuxième Guerre.
3: La Deuxième Guerre mondiale, c'est ça, oui. Donc Hugo et Étienne, ils sont entrés ici, ils étaient assez jeunes, comme on les voit sur les photos. Et dans les années 30, ils étaient cousins de cousins, de la même famille à peu près. Et néerlandophones tous les deux. Étienne était des Pays-Bas, Berkopsom, c'est en Zélande, et Hugo de Anvers. Et tous les deux sont entrés comme frères ici. Hugo est devenu responsable de la bibliothèque. Étienne, pendant la guerre, les gens de la région lui ont donné un surnom, c'était le père amoureux.
2: C'est-à-dire qu'est-ce qu'il lui a valu ce surnom?
3: Le père amoureux parce qu'il était toujours, il sortait de l'abbaye, il demandait l'autorisation à l'abbé pour sortir souvent, et il rencontrait une femme, Jeanne Classen, et donc ça lui a valu le surnom de père amoureux. En fait, tous les deux étaient actifs dans la résistance avec Jeanne Classen aussi, et donc ils se voyaient pour échanger des informations.
2: Donc ils ont tous les deux été fusillés, je vois, en octobre 43 à Utrecht, c'est ça?
3: C'est ça, oui. Donc pendant la guerre, ils ont été très actifs pour la résistance. Ils ont Étienne a dirigé un groupe de résistants. Ils ont écrit aussi un journal résistant qui s'appelait La Tribune Libre. Ils ont caché des pilotes anglais dans les caves, des enfants juifs dans les caves de l'abbaye. Donc ils ont pris beaucoup de risques parce que on recevait souvent la visite de commandants allemands, dont le général von Falkenhausen, qui était le général principal pour l'invasion de la Belgique. Et l'abbé à l'époque était allemand, c'est pour ça qu'on avait autant de visites aussi ici. Les Allemands venaient parler avec l'abbé.
2: Une résistance sur laquelle le père supérieur a fermé les yeux s'il était au courant, comme nous l'explique François Remy.
3: C'est un peu la question, mais aujourd'hui, l'historien qui fait des recherches sur cette période, c'est Paul de Jong, et dans ses conclusions, il pense que oui, il était au courant, mais il ne pouvait pas vraiment le savoir ou le dire forcément, et donc c'est assez secret dans les archives, on ne trouve pas beaucoup de traces de ça.
2: Si vous vous déplacez jusque Val-Dieu, vous ne manquerez pas non plus de remarquer son toit devenu vert avec le temps, mais aussi son architecture un peu particulière dont François Remy pourra vous parler lors de votre visite. En la préparant, votre visite, n'oubliez pas de planifier un tour sur la fameuse ligne 38 du Ravel et pour les plus gourmands, une visite de l'une des siroperies d'Aubel pour découvrir la fabrication du célèbre sirop de Liège.
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4: Du sucre dans votre été, c'est déjà terminé pour aujourd'hui. J'étais ravi de passer ce temps en votre compagnie. Demain, nous retrouverons Alain Segers pour un défi sportif et philanthropique à la fois, puisque il a participé à la No Finish Line, une course de pas moins de 250 km pour son papa qui est atteint d'Alzheimer. Et puis nous, on va se quitter en musique avec le tout nouveau projet de Marc Pinilla Senenbe. Ça s'appelle Better Tomorrow. À demain, bye bye.

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3: Bonjour à tous et à toutes et bienvenue dans ce nouveau showcase de l'été. Aujourd'hui, je vais vous parler d'une artiste qui a choisi de raconter son parcours plutôt que de simplement aligner des chansons. Mesdames et messieurs, Maëva. Avec son premier EP Libre, elle revient sur plusieurs moments de sa vie et sur les questions qui l'ont construite. Avant cet EP, elle avait déjà dévoilé plusieurs titres comme « À nous décrire l'histoire »,« Juste un instant » et « Voyager », des morceaux qui installaient progressivement son univers, une pop accessible, centrée sur des textes et sur ce qu'elle a envie de transmettre. Avec Libre, Maëva va plus loin puisqu'elle signe un projet très personnel. Chaque titre correspond à une étape, une réflexion ou une expérience. Elle ne cherche pas à raconter une histoire parfaite, mais plutôt un chemin avec ses obstacles et ses déclics. Dans Ma Jolie, elle parle notamment de la dyslexie et de cette sensation de devoir prouver sa valeur malgré les difficultés, un sujet rarement abordé dans la chanson française, traité ici avec simplicité sans transformer cette différence en faiblesse. Je fais mon cinéma s'intéresse à notre capacité à reprendre la main sur notre propre parcours. L'idée est claire, ne pas attendre que les choses arrivent, mais choisir la direction que l'on veut donner à sa vie. Sur Brûle, Maëva s'attarde sur l'intensité des passions, ces envies qui prennent toute la place et qui donnent l'énergie d'avancer. À l'inverse, Respirer apporte un moment de pause, un titre plus introspectif autour de besoin de ralentir et de retrouver confiance. La chanson Libre, qui donne son nom à l'EP, résume finalement la démarche de Maëva. Parler d'indépendance, d'émancipation et du courage nécessaire pour poursuivre ses objectifs. Sorti le 19 mars 2026, ce premier EP marque une étape importante dans son parcours. Maëva y présente une facette très personnelle d'elle-même avec des chansons qui parlent autant de ses expériences que de thèmes dans lesquels chacun peut se reconnaître. À découvrir donc Libre, le premier chapitre d'une artiste belge qui avance avec une identité déjà bien affirmée. Et je vous laisse justement avec un live enregistré ici dans les studios de RCF Bruxelles. Ce live, vous pouvez le retrouver en vidéo et au complet sur la chaîne de la vie d'artiste sur YouTube. Et je vous dis à très bientôt pour un nouveau Showcase de l'été.

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1: Bonjour Jacques Richard.
2: Bonjour Marie-Ève.
1: Alors vous nous venez aujourd'hui pour un nouveau livre, Jeanne en personne. Alors cette personne, elle est très ambiguë, elle est très mystérieuse, elle est très changeante. Et avant de parler de votre livre, je vous invite, Jacques, à quelques mots de votre entrée en matière, pour qu'on comprenne un peu qui est cette personne, qui est Jeanne, qui se regarde tout au début de votre livre, qui se regarde dans un miroir.
2: Alors,
1: je vais le lire.
2: Ah, parfait.
1: Et comme ça, vous appréhendez déjà ce que vous allez me dire.
2: D'accord, je vous écoute.
1: Jeanne est à son miroir. Elle se contemple dans la plénitude de ses 30 ans. Elle est très belle. C'est ce que lui dit Gilles, son mari. Elle scrute dans les glaces la fille très jeune qui la dévisage. Pas tout à fait une adolescente. Elle a les yeux rivés à ceux de Jeanne qui lui sourit. Touchée sans doute de la voir inquiète des maigres promesses de son tronc. « On étouffe ici, tu peux ouvrir la fenêtre, Gilles ? Quelle buée, je suis en train de disparaître dans le miroir. » Et c'est vrai. La petite regarde Jeanne s'estomper, de moins en moins distincte dans la salle de bain. Gilles, pour sa part, s'y attendait un peu. C'est le matin. Jeanne n'existe pas le matin, pas tout le temps. C'est la conclusion à laquelle Gilles est arrivé. Elle disparaît si souvent, si naturellement, que peut-être elle n'existe pas. C'est douloureux, je veux dire pour Gilles. Tiens, il ne s'était pas posé la question. Douloureux, non, pas vraiment. On s'habitue. Agaçant. Quelques difficultés d'organisation. Et puis, que ce soit elle qui se contemple ou moi qui la regarde, c'est la disparition que nous voyons. Nous disparaissons. Gilles pense au jour où il n'y aura plus de nous. Apparu lentement, disparu comme neige, voilà toute notre histoire. Nos traces ne seront ni lues ni visibles par quoi que ce soit. L'image de Jeanne se trouble, sa voix s'éteint, décrescendo. « Qu'est-ce que tu dis ?» Elle ne répond pas. Elle n'a pas entendu, elle est trop loin. Elle n'a rien. « Elle n'était pas là, comment veux-tu que je sache ? Je n'étais pas là, je n'ai rien dit. » « Si elle existait, pense Gilles, je la verrais plus souvent, je m'en souviendrais. » Mais non. Donc tout de suite, d'emblée, Jacques Richard, nous sommes au cœur de ce... Je ne sais pas dire si c'est un récit, si c'est une fable, si c'est un conte, si c'est une longue réflexion sur le couple et sur la femme.
2: Mais pas que sur le couple et sur la femme. Nous sommes faits, les humains, nous sommes faits de deux parties, hommes et femmes, quoi qu'on mette ça en question pour l'instant, hommes et femmes qui constituent notre humanité, chacune des deux parties n'ayant accès à l'autre, je dirais que par... l'étrangeté de ce que c'est que l'autre, au maximum de l'entendement de ce mot-là, à partir du moment où un homme regarde une femme et inversement. Donc, l'autre m'apparaît toujours, qu'il soit homme, qu'il soit femme, comme quelque chose de profondément incompréhensible. Si je me réfère à ma propre misérable personne pour essayer de comprendre un peu mieux ce que c'est qu'un autre à travers moi, ou mieux ce que c'est que moi à travers un autre, c'est systématiquement l'échec, ou disons le demi-échec, ou du moins d'une question en surgissent de nombreuses. Et donc, il s'est avéré dans le cours de l'écriture de ce bouquin que mettre six facettes d'un même personnage... à la queue leu-leu, disons, parce que dans un livre c'est comme ça que ça se passe, peut-être arriverais-je à montrer un peu moins mal ce que c'est que d'avoir affaire à autrui, d'avoir affaire à une personne, qu'ici j'ai nommée Jeanne, soit. D'abord parce que c'est un nom à la mode, et je le dis explicitement dans le livre.
1: Oui, ça n'a rien à voir avec Jeanne et Gilles Doré, j'imagine.
2: Non, ça n'a pas de rapport immédiat, ça a un rapport peut-être de...
1: Anecdotique, pour certains chapitres.
2: Non, c'est quand même plus qu'anecdotique, parce que... Bon, d'abord, Jeanne est considérée comme une sainte, et même une sainte emblématique de la France profonde. Gilles est considéré comme son contraire à tous égards, d'abord parce que c'était un homme, ensuite parce que c'était un monstre, ou quelqu'un qu'on a jugé comme tel. Et donc, je me suis dit que faire ce rappel de deux personnes qui ont été tellement opposées dans la fin de leur vie, alors qu'ils ont combattu ensemble, me semblait... disons un pourquoi pas, c'est un couple comme un autre, même s'ils n'ont pas été un couple dans la réalité.
1: Mais et puis d'ailleurs, aussi, on est tous à deux facettes et même à plusieurs facettes.
2: Oui, voilà, c'est ça. Et puis aussi, il y avait là quelque chose que je voulais quand même remémorer, que je n'ai pas dit dans le bouquin du tout, même pas en faisant un exergue ou quoi, mais qu'il y avait un opéra qu'avait écrit Pierre Mertens, qui est mort cette année-ci, donc. Pierre Mertens, La Passion de Gilles, qui parlait justement de Jeanne d'Arc et de Gilles, et terminait le livret par la phrase « Tout est feu ». Et j'ai trouvé ça très très beau, et Pierre Mertens, c'est quelqu'un qui a beaucoup compté dans ma vie littéraire, et donc je me suis dit que ce serait pas plus mal d'avoir ce vague petit geste vers lui qui s'en va.
1: C'est pas par hasard, Jacques Richard, que vous commencez par faire intervenir le miroir dans ce roman.
2: Ah, écoutez, c'est quelque chose qui me touche beaucoup, le miroir, puisque, comme vous savez, je suis peintre aussi, portraitiste, autoportraitiste, on en a déjà parlé souvent sur antenne avec vous. Excusez-moi. Mais oui, le miroir, c'est une surface plate, c'est une surface ambiguë, comme le regard, en fait. Hein, ça nous donne un regard inversé, ça nous donne, en fait, tout ce qu'on sait, tous les pensifs qu'on peut dire du miroir... se réapparaissent sous forme symbolique, plus ou moins dans le livre, bien sûr.
1: Hein. Alors, ce n'est pas par hasard non plus que ce miroir, on se perçoit de très différentes façons soi-même.
2: Évidemment.
1: Et les autres, les autres qui nous regardent, et surtout la personne qui est fusionnelle avec nous, qui vit avec nous, peut-être parfois douter de notre existence, tellement certains jours, elle aussi est très différente.
2: Mais c'est exactement le propos du livre. Mon livre, c'est pas tellement une affaire d'avoir affaire aux femmes, bien sûr, et j'en parle de façon très précise à certains moments, que ce soit sur le plan du désir, que ce soit sur le plan de... mais même de la violence faite aux femmes, dont on parle beaucoup maintenant, et enfin, à juste titre. Mais c'est plutôt quelque chose qui interroge notre existence... et la pertinence de se dire « je suis là, vraiment, c'est moi qui suis là qui vous parle hein ». C'est pas quelque chose qui va de soi pour moi.
1: Je vous regarde et je vous donne existence. Vous me regardez et vous me donnez existence. Mais
2: peut-être,
1: si on était seul.
2: Peut-être, c'est toute la question.
1: Peut-être.
2: Toute la question, c'est comment dire, une locution que j'essaie d'utiliser le moins possible parce qu'elle me vient souvent sous la plume. Mais peut-être est quelque chose qui me semble... pertinent par rapport au fait de se dire j'existe ou je n'existe pas. Il y a un poète qui disait que nous sommes le rêve de quelqu'un, on ne sait pas qui est ce quelqu'un. Je suis en train de travailler encore plus précisément à ça dans le bouquin que j'écris pour l'instant. Donc, qu'est-ce que l'existence des êtres humains, sachant, comme vous l'avez lu dans la première page du livre, que un jour il n'y aura plus de nous. On ne saura même pas que nous avons existé, et s'il y a des traces qui restent, elles seront plus lisibles par qui que ce soit, ou quoi que ce soit. Voilà. Alors c'est toute la question que je me pose par rapport à notre existence et à la relativité qu'elle a par rapport
1: à... Je crois que la relativité d'existence de tout...
2: Oui, c'est précisément ça dont il est question. Donc il y a quand même
1: une dimension... La relativité de la réalité.
2: Voilà, exactement. Il y a quand même une dimension que j'essaie de mettre plutôt dans le champ de l'humour par moment... ou du moins d'une certaine distanciation, hein. Je peux vous lire un petit bout, si vous voulez, ça vous mettra...
1: Bien sûr, comme ça, vous aussi, ce qui est important, c'est que si vous lisez un passage que vous avez choisi, c'est que vous le jugez important.
2: Oui, c'est quand même un peu important. Voilà. Si Jeanne existait, je pourrais par exemple me souvenir, un, d'être allé faire les courses avec elle. On n'oublie pas... ces petits moments triviaux du quotidien. Ceux qui vous font avancer sans que vous vous en aperceviez vers le jour d'après, la semaine prochaine.
3: On entre dans l'infini des rayons, à la même place, le même jour. J'ai perdu la liste des commissions. Non, je ne me la rappelle plus. Ah, c'est malin. Le ton monte. C'est que... Les gens, voyez-vous, les gens, bruyants et vides, derrière les chariots pleins. Ranger tout ça, manger tout ça. Où ? Quand ? Ils se courbent sur les choses du magasin et les écoutent attentivement. Ils froncent les sourcils. On voit qu'ils ne comprennent pas bien. Tant de choses, tant. Que peuvent-elles raconter ? On ne saura pas tout. Nous étions venus, Jeanne et moi, pour nous disputer. Et nous voilà silencieux, flottant dans le bonheur rose du bavardage général. C'est la réalité irréfutable. 2. De m'être installé devant la télé pour revoir avec elle un film noir de 1948, non, 49, un James Cagney, un James Stewart, un James, mais... Ce soir, tu m'avais promis un film chinois ? D'ailleurs, il y a aussi des films chinois noirs, des films noirs chinois, mais... Le ton monte. Elle s'absente. Faisons comme tu veux, je dis. Parfois, c'est l'inverse. Faisons comme je veux, elle dit. Nous voilà engloutis dans le noir et blanc du monde sous-titré. Il n'existe pas de version française. C'est la réalité irréfutable. 3. De l'avoir attendu à la sortie de son travail. Le soleil va venir un instant sur ce trottoir-ci, juste avant de disparaître. Je parie avec moi-même à qui arrivera le premier, le soleil ou Jeanne. « elle arrive », me dit une collègue bien intentionnée. « Je l'ai vue enfiler son manteau. » Tout le monde est parti. Je n'ose faire les 100 pas, de crainte de lui tourner le dos, qu'elle ait déjà, le temps d'une volte-face, rejoint l'arrêt du tram, qu'elle soit déjà montée dedans, déjà rentrée, rinçant dans la cuisine, une tasse restée sur la tablette de l'évier, un peu étonnée de mon retard, puisque je finis plus tôt qu'elle aujourd'hui. Où étais-tu passé ? Ben, et toi ? Moi, je... Le ton monte. Dans le gris de la nuit arrivée, j'attends. J'attends. J'attends. J'attends. C'est la réalité irréfutable.
1: Vous parlez de réalité irréfutable, alors que vous, plutôt, vous évoquez l'incertitude de la réalité.
3: C'est précisément ça, c'est ça l'ironie de l'affaire, c'est qu'il n'y a pas de réalité irréfutable.
1: Hein. Il n'y a que l'incertitude d'une réalité.
3: Voilà, c'est ça, exactement. Et donc ça, c'est pour, ça exprime, donc cette première nouvelle exprime la multiplicité des possibles d'une personne, donc c'est un peu comme un... comme disent les Anglais, un teaser, ou une manière de mise en bouche, si vous voulez, hein, et les 5 autres évoquent des histoires qui sont tour à tour plus concrètes, qui donnent plus de présence apparente, en tout cas, au personnage, et puis d'autres qui la ramènent aussi dans le champ d'un possible pas trop avéré, hein. Et ainsi d'une histoire ou d'un chapitre ou d'une partie sur l'autre, on arrive si pas à cerner le personnage de Jeanne, du moins à se poser la question de ce que c'est qu'un personnage tout court ou de ce que c'est qu'un être humain devant une représentation. Pour moi, Jeanne est un peu une représentation de chacun d'entre nous, ou Gilles aussi bien sûr, de chacun d'entre nous, qu'on soit homme ou femme. Donc à être représenté de cette façon-là, est-ce que ça nous représente, ça représente quelque chose de moi-même qui écrit ce livre, de qui me lit, de qui parle de mon livre, puisque j'ai eu la chance d'avoir de magnifiques critiques de gens qui sont de vrais lecteurs, donc je suis... très touché, entre parenthèses, de ça. Je parle de Véronique Bergen, comme ça je l'ai bien nommée, et de Jean-Claude Bologne, qui m'a fait le plaisir de m'écrire un article dithyrambique.
1: Bref,
3: donc que ces gens-là parlent de l'existence de mes personnages, comme j'essaye d'en parler moi, le décryptent pour leur propre compte, et arrivent à se dire que chacun peut faire sa lecture, non seulement du livre, mais aussi de ce que c'est que d'être au monde, tout simplement.
1: Prométhée, parles-tu sérieusement ? C'est ta propre chair que tu manges ? Le sauvage, pas la mienne, celle de mon garçon, c'est pour ce seul usage que je l'ai engendré et que j'ai pris soin de le nourrir.
3: Voilà, alors c'est de Leopardi, ça se trouve dans le Zimbaldone, et donc moi j'aime beaucoup lire Leopardi, je trouve que c'est un philosophe, un poète, un littérateur italien, donc de la première moitié du 19e siècle, tout à fait splendide, il faut lire ça, hein. Les Canti de Leopardi, c'est merveilleux.
1: Mais alors, il y a quand même une sorte de phrase que l'on dit dans le discours quotidien, tellement on aime quelqu'un, on lui dit « mais je te mangerai bien ».
3: Oui, c'est ça. Oui, ou je dis plus loin dans la sixième partie de Jeanne, mais je vous lis le tout début de ça, comme ça vous aurez une petite mise en bouche, oui, ça s'appelle « Et son corps mis à nu ». Jeanne n'a jamais eu de bonheur avec les hommes. Elle les perd tous de la même façon. Un beau matin, elle se réveille, elle tend la main, elle cherche sur le drap une main qui n'est pas là pour chercher la sienne. Le drap est nu, trop plat, trop bien tendu. C'est arrivé une fois de plus. Elle avait beau s'y attendre, elle a beau se dire que c'est toujours comme ça, elle ne s'habitue pas. Le manque est douloureux. On dirait que tu les manges, ma parole.
1: Oui, bien sûr. Et alors, oui, pour en revenir à ce chapitre, ces danses sont toutes petites, on peut l'évoquer parce que, bon, c'est pour souligner le second degré. Parce
3: oui, que, tout à fait.
1: Pour avertir les gens qu'il ne s'agit pas d'un véritable récit d'horreur.
3: Non, non, c'est ça. Bon, j'ai pris l'horreur au pied de la lettre, ce qui est une bonne technique, je pense, pour mettre précisément de la distance, donc sans empathie, sans pathos. Et en même temps, avec un ton qui est celui plutôt de l'humour, d'une certaine légèreté, d'une certaine ironie, pour dire que le cannibalisme considéré comme le dit Leopardi, j'élève mes enfants pour les manger, c'est exactement ce qu'on fait pour l'instant.
1: C'est-à-dire ?
3: À l'échelle mondiale, c'est exactement ce qu'on fait pour l'instant. Nous sommes en train de littéralement nous goinfrer.
1: L'heure de l'autre.
3: Non, du monde tel qu'il est encore un tout petit peu pour l'instant, de nous goinfrer en ne laissant aucune possibilité à nos successeurs de profiter de ce que nous avons acquis, de ce donc que nous avons reçu nous-mêmes. Hein. Donc, moi, je me suis dit que... Vous savez, il y a un documentaire que j'ai vu il y a quelques années, tout le monde connaît ça, sur le lac Victoria et sur les poissons du lac Victoria. On a introduit... Je rappelle en vitesse la petite histoire, on a introduit une espèce de poisson, le bar, qu'on appelle le bar Victoria, dans ce lac, et il a complètement détruit l'écosystème qui était un système en vase clos, avec des espèces tout à fait spécifiques. Il les a mangées, les espèces se sont entre-dévorées, ou plutôt il a dévoré toutes les espèces les unes après les autres. Il ne reste plus que le bar Victoria dans ce lac-ci. C'était autour des années 90 que c'est arrivé. Que le bar Victoria dans ce lac-ci. Et ils en sont réduits à se manger entre eux.
1: En fait, nous sommes vraiment réarrivés au premier degré.
3: Là,
1: de
3: on arrive
1: du monde.
3: Là, oui, voilà. Mais je voulais.
1: On revient.
3: Oui, je suis.
1: Au littéral.
3: Je suis tout à fait au premier degré en montrant à travers cette métaphore donc de Jeanne aux dents toutes petites et bien pointues qu'il s'agit, même si on peut sourire de la métaphore, il s'agit de quelque chose d'extrêmement grave.
1: Mais vous êtes parfois très léger.
3: Je suis à tour à tour léger et,
1: oui.
3: et la fin est quand même, à mon avis, relativement puissante, je pense, je le dis parce qu'on me l'a dit, et relativement sérieuse. Hein. Donc à savoir, vivre avec l'autre en étant avec lui dans l'amour, comment cela peut-il être autre chose que de le manger ?
1: Donc c'est tout de même une réflexion qui a une certaine cruauté sur le couple.
3: Oui, bien sûr. Mais vous avez vu des couples qui ne sont pas cruels. Les bonnes histoires de couple sont des histoires cruelles, je crois. Ce sont des histoires, non pas tristes, mais si c'était des histoires où tout va bien, où tout finit bien, où on s'aime indéfiniment de l'âge de 20 ans à l'âge de 90, mais ça embête tout le monde.
1: Il n'y a que le désespoir qui n'est pas ennuyeux, Jacques
3: Comment?
1: Richard. Il n'y a que les récits désespérés qui ne sont pas ennuyeux.
3: Les chants désespérés sont les chants les plus beaux. C'est un peu facile. Hein, c'est un peu facile.
1: Oui.
3: Je ne crois pas que à la beauté du désespoir. Il s'en faut beaucoup. J'ai une vie extrêmement riche et extrêmement heureuse, avec les difficultés que rencontre chacun dans la vie, bien sûr. Mais je suis le dernier à pouvoir me plaindre de ma vie, et je souhaiterais que tout le monde en est autant, il n'y aurait pas de guerre.
1: Oui, donc ce n'est pas les chants désespérés qui sont les plus beaux.
3: Non, ce sont
1: parce
3: les chants tout
1: court.
3: Il y a une part en nous, pardon, il y a une part en nous qui est la part de la douleur, et je crois que la littérature a affaire à cette part-là. Qu'il s'agisse de Flaubert, qu'il s'agisse de Proust, hein, qui avec ses airs de distinction au début de siècle était au comble de la souffrance et le disait en pleurant comme un misérable petit garçon qu'il était et que nous restons tous, toute notre vie,
1: de petit garçon. Vous le soulignez dans votre livre.
3: Ah, je ne sais plus si je le souligne dans mon livre. Oui, c'est, oui, je crois que je restais ça. Oui. J'ai marqué ça.
1: C'est Jeanne qui dit, mais tu es un petit garçon. Tu es toujours un petit garçon.
3: Oui, c'est ça. Oui, je dis ça, effectivement.
1: Les littérateurs s'emparent de cette part monstrueuse qui est en nous.
3: Oui, c'est ça. Parce que, vous savez, on peut faire semblant qu'elle n'y est pas. On peut faire semblant d'avoir pas vu. Moi, je ne suis pas comme ça, moi. Et se mettre un ruban rose dans les cheveux, hein. Mais ça n'est pas vrai. Ça n'est pas vrai du tout. Hein. Nous sommes comme une espèce de nous avons une croûte de civilisation gentille, polie, un peu comme la croûte terrestre. Et en dessous, il y a le magma qui bouillonne. Et de temps en temps, il y a crise et le volcan entre en éruption. Hein. Et pour moi, la bonne littérature est celle qui tient, pas qui se complaît, hein, dans l'innommable. Mais qui en fait la part, voilà, qui fait la part de en nous ce qu'il y a de pas tellement montrable, disons.
1: Et c'est souvent celle-là qui est présente.
3: Comment ?
1: C'est cette part-là qui souvent affleure.
3: C'est cette part-là qui affleure parce qu'elle ne peut pas ne pas affleurer. On a le choix entre en faire la part, comme on fait la part du feu, hein, comme les pompiers font la part du feu. Donc faire la part de ça ou sombrer dans l'aliénation.
1: Alors, pour en revenir à Jeanne et Gilles, chaque chapitre, donc j'étais à celui de les dents toutes petites, on va arriver au dernier. Alors, et son corps mis à nu, c'est le dernier chapitre.
3: Oui.
1: Vous nous donnez la clé de ce chapitre, Jacques Richard?
3: Ah, écoutez, si j'avais la clé, je vous la donnerais volontiers, mais la clé est sur la porte de la cave, et la cave est fermée de l'intérieur.
1: Donc vous nous laissez dans le suspense.
3: Mais je vous lis un petit passage pour vous dire, pour vous dire un peu de quoi il s'agit. Mais je n'ai pas envie de décourager les lecteurs. Potentiel.
1: Donc, c'est-à-dire qu'en fait, vous ne considérez pas toujours et seulement la personne de Jeanne, mais aussi la personne de Gilles.
3: Mais on n'est pas tout seul, hein, on n'existe pas tout seul, on existe avec quelqu'un d'autre. On a parlé de Gilles au début. Ici, Gilles est plutôt quelqu'un qui est un homme dans la société. C'est-à-dire un type qui essaye de travailler, qui essaye d'être intégré et qui en même temps frémit de toutes sortes de choses qui l'inquiètent, de questions sur le monde tel qu'il devient. Est-ce que les gens qui sont dans son ordinateur et qui ne voient que comme ça, par exemple, sont des vrais gens ou bien pas, hein, ou rien que des images?
1: Ça nous fait encore ajouter une confirmation sur l'incertitude du monde avec tous ces médias.
3: Voilà, c'est ça, exactement. Donc l'incertitude du monde à travers celle des médias, et qui est aussi quelqu'un qui s'enfuit, qui s'en va. Comme la plupart des hommes, dès qu'ils ont une responsabilité conjugale ou familiale ou paternelle, hein, les hommes ne sont pas là. Voilà, je dis ça explicitement dans l'un des textes, là je le dis à deux reprises, et en italique, les hommes ne sont pas là, les hommes fuient. Est-ce qu'ils sont lâches pour autant? On ne sait pas, parce qu'on ne sait pas ce que c'est que la lâcheté. On ne sait pas ce que c'est que d'avoir peur. Donc, dire qu'il est lâche, c'est juger. Et moi, je me défends autant que j'en suis capable de juger les autres, parce que je n'aime pas qu'on fasse ça avec moi.
1: Voilà. Vous évoquez l'absence récurrente de Jeanne, mais... Les hommes sont absents d'une façon très concrète. Souvent.
3: Ah oui, mais parfaitement, c'est tout à fait ce que je dis. Mais pour revenir à la sixième partie, je vous lis un petit morceau de cette sixième partie. C'est plus sévère, hein. Donc c'est ceci. Gilles et Jeanne se connaissent-ils ? Depuis le temps, on devrait dire oui. Ces allers et retours, ici, ailleurs, avant, pendant. Ces deux vies mélangées, éclatées, éloignées, ignorées. Ces journées oubliées, refaites, redites. Est-ce jamais oui? Comment font les amants qui ne se connaissent pas encore? En tremblant, rappelez-vous, à tâtons dans l'inconnu de l'autre, dans sa peur, dans la cave. Leurs deux voix sont comme une seule, en écho. Il ne sait pas dans quelle peur il se cache. Elle lui montrerait. Il faudrait qu'elle le fouille, comme elle lui fait les poches. Il sait bien qu'elle fait ça. Il faudrait qu'elle plonge dans sa peur, comme elle plonge dans son corps. Qu'elle atteigne le fond, en revienne et lui montre. Montre-moi. Il sait bien ce qu'elle va répondre. Il n'y a rien, rien à voir, pas de fond.
1: C'est aussi un texte sur la méconnaissance que nous avons l'un de l'autre.
3: Ah oui, tout à fait, hein, tout à fait. On a beau se connaître par cœur, comme on dit, savoir même pas d'un regard, mais juste avec la personne qui est sur le côté, qu'on voit du coin de l'œil, et on sait la moindre de ses intonations, le moindre de ses gestes, et ce qu'il signifie.
1: On peut vivre toute une vie.
3: Ça veut pas
1: en
3: dire...
1: s'ignorant.
3: C'est pas qu'on s'ignore, c'est qu'on ne sait pas tout, qu'on n'a pas tout à savoir.
1: On s'ignore en partie.
3: On s'ignore en partie. C'est-à-dire qu'on c'est pas s'ignorer au sens de faire comme si l'autre n'était pas là,
1: non,
3: bien
1: non,
3: sûr.
1: Non, non, c'est ignorer le fond de l'être.
3: Oui, c'est ça. On ne connaît pas les autres une fois pour toutes. On a beau chercher, on a beau creuser, que ce soit dans la réflexion sur quelqu'un d'autre, ou plus métaphoriquement, comme je le fais, dans cette sixième nouvelle, qui commence par un exergue qui est de Loulou d'Albanberg. J'aimais autrefois un étudiant criblé de 175 balafres. Voilà, et la nouvelle se termine par « Gilles existe parce que la cave existe. Jeanne existe parce que Gilles existe. Gilles est la cave » dans laquelle il disparaît jour après jour, comme les plumes de l'oiseau dans le jardin du voisin. Chaque fois qu'elle retranche un morceau de Gilles, c'est dans sa propre chair qu'elle taille. Ils toucheront le centre, le noyau, et il ne restera ni peau ni eau. Le souvenir d'un très petit morceau de temps. Jeanne travaille. C'est long. Pour le moment, elle a compté sur la chair tant aimée que 175 balafres. Il leur faudra d'autres.
1: Et c'est ainsi que ce livre se termine. J'ai eu le plaisir aujourd'hui d'écouter Jeanne en personne, en tout cas Jacques Richard en personne, nous parler de Jeanne. C'est un livre ambigu, plein d'interrogations, et c'est justement sur cette interrogation sur le couple, l'amour, et chacun des êtres que nous sommes d'ailleurs, que nous allons nous quitter. Au revoir Jacques Richard.
3: Au revoir Marie-Ève,
1: merci. C'est édité aux éditions L'Amirois.
3: Oui, ça il faut le dire. L'Amirois, c'est un très très bon petit éditeur bruxellois qui est en train de monter à toute allure avec de très beaux textes.
1: Merci, au revoir.
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Bonjour et bienvenue dans cette émission produite par l'Académie de chant grégorien de Belgique. Au cours d'une émission précédente, nous avons commencé la présentation des modes grégoriens avec des illustrations musicales des quatre premiers d'entre eux. Il nous reste maintenant à parler des quatre derniers. Pour rappel, le chant grégorien contient 8 modes différents avec des caractéristiques propres à chacun. À titre de comparaison, la musique classique ne comporte que 2 modes, le mode mineur et le mode majeur. On pourrait dire que les modes sont comme des couleurs que l'on veut attacher à chacune des mélodies. Chaque mode est principalement caractérisé par la note finale et la note dominante. Il s'agit des notes qui vont, d'une certaine manière, structurer la mélodie. Les modes 1 et 2 comportent comme note finale le Ré, les modes 3 et 4 ont comme finale Mi. Les 5e et 6e modes que nous présenterons aujourd'hui ont une finale Fa, tandis que le 7e et le 8e mode ont une finale Sol. On doit préciser que la composition a précédé la théorie et que dès lors le classement par mode n'est pas aussi rigoureux qu'on pourrait le croire. C'est ainsi que l'on retrouve parfois plusieurs modes différents au sein d'une même pièce. Commençons par l'écoute d'une pièce du 5e mode caractérisée par une finale Fa et, comme nous l'avons dit, une note dominante Do. On attribue à cette pièce une allure générale faite d'une joie franche, simplement affirmée ou triomphante. On retrouve cette allure dans le graduel Christus Factus Est du Dimanche des Rameaux, mais ce principalement dans le verset, c'est-à-dire la pièce qui est chantée par les solistes. Le Christ s'est fait obéissant jusqu'à la mort sur la croix, et c'est pourquoi Dieu l'a exalté et lui

Nous écoutions un graduel du cinquième mode, Christus Factus Est. Entrons maintenant dans le sixième mode, qui, comme le cinquième, a comme finale Fa, mais une dominante La, donc plus basse que celle du mode précédent. Nous l'illustrerons par le chant d'entrée Cantate Domino Canticum Novum de la messe du cinquième dimanche de Pâques. Un chapiteau de Cluny dit pour le sixième mode, si tu désires ressentir la piété, chante en sixième mode. Il comporte une tessiture étroite et donc peu des moyens, mais n'est-ce pas là aussi la principale caractéristique du chant grégorien? Un maximum d'expression avec un minimum de moyens. Nous écoutons l'ensemble féminin Graces and Voices. Chantez au Seigneur un cantique nouveau, car le Seigneur a fait des merveilles. En présence des nations, il a révélé sa justice.

Après avoir écouté le chant d'entrée du cinquième dimanche de Pâques, voici un autre exemple du sixième mode, à savoir le chant de communion du dimanche de Pâques, Pascha Nostrum. Le Christ, notre Pâques, a été immolé, Alléluia. Ainsi donc, festoyons avec des azymes de sincérité et de vérité. Cette pièce est interprétée par les moines de Solesmes.

C'était le chant de communion du dimanche de Pâques. Nous écouterons ensuite deux pièces du septième mode, dont la note finale est sol et la note dominante ré. On parle ici d'un mode angélique, sans pesanteur, d'une joie légère et bondissante. Mais il est aussi majestueux et impératif. Pour l'illustrer, nous avons choisi le chant d'entrée de la messe du jour de Noël, « Puer natus est ». Un enfant nous est né, et un fils nous a été donné. Son pouvoir est sur son épaule, et on l'appellera l'ange du grand conseil. Cette pièce est interprétée par l'ensemble féminin polonais, Klamawerun Justi, dirigé par Michal Slawecki.

C'était le chant de communion de la messe du jour de Noël. Pour clôturer cette émission, nous écouterons deux pièces du 8e mode. Celui-ci est caractérisé par une note finale sol, mais une dominante plus basse, à savoir le do, donc plus basse que celle du 7e. Le chant d'entrée de la messe de Pentecôte illustre bien ces caractéristiques. Spiritus Domini replevit orbem terrarum. C'est un mode très solennel, et dans cette solennité, il sait être triomphant, mais sans boursouflure ni lourdeur. L'Esprit du Seigneur a rempli l'univers, alléluia, et lui qui contient toute chose à la science de la parole. Nous écoutons les moines de l'abbaye de Fontgombault.

C'était le chant d'entrée de la messe de la Pentecôte. Il faut dire que la modalité grégorienne est surtout présente dans les psaumes. Et c'est peut-être par là qu'il aurait fallu commencer, mais il n'est jamais trop tard pour terminer en beauté. Nous écouterons donc une antienne du 8e mode, In pace in idipsum dormiam et requiescam, dans la paix, moi aussi je dors et je me repose. Elle est suivie par le psaume 4. Quand je crie, réponds-moi, Dieu, ma justice. Toi qui me libères dans la détresse, pitié pour moi, écoute ma prière. Il s'agit d'un extrait d'un coffret contenant les 150 psaumes de la Bible chantés en grégorien par l'ensemble néerlandais Hartkeriana sous la direction d'Eugène d'Abelardo.

Le psaume 4, encadré par une antienne, clôturait cette émission produite par l'Académie de chant grégorien de Belgique. Pour en savoir plus, on peut se référer à l'ouvrage spécialisé de Don Saulnier de l'abbaye de Solesmes, Les modes grégoriens. L'Académie de chant grégorien a comme objectif la promotion du chant grégorien, mais surtout la formation. Elle organise des cours, des stages et des séminaires. Le cours de Bruxelles commencera le 30 novembre prochain à la basilique de Kuckelberg. Il comporte 8 samedis entre le 30 novembre et le 8 mars, de 14 à 17 heures. La clôture aura lieu le dimanche 9 mars, au cours de laquelle les stagiaires interpréteront la messe du premier dimanche de carême, également à la basilique de Kuckelberg. Des cours seront également organisés à Liège. Pour toute information relative aux activités de l'Académie, vous pouvez consulter le site www.grégorien.be. www.grégorien.be. Au revoir et à bientôt.

0: Au nom du Père, et du Fils, et du Saint-Esprit. Chers frères et sœurs, soyez les bienvenus aujourd'hui à la grotte de Massabielle. Ensemble, nous allons méditer les mystères douloureux du Très-Saint-Rosaire. Nous le ferons guidés par des pensées de Sainte-Claire en ce jour de sa fête. Prions aussi avec tous les pèlerins présents aujourd'hui à Lourdes. Nous prions aussi avec tous ceux et celles qui, de par le monde, nous sont unis par l'écoute de la radio chrétienne francophone, par l'écoute de la chaîne de télévision catholique Catéo, ainsi que par leur connexion au site internet des sanctuaires de Lourdes. Ensemble, nous disons notre foi. Je crois en Dieu, le Père Tout-Puissant, Créateur du ciel et de la terre, et en Jésus-Christ, son Fils unique, notre Seigneur, qui a été conçu du Saint-Esprit, est né de la Vierge Marie, a souffert sous Ponce Pilate, a été crucifié, est mort et a été enseveli, est descendu aux enfers, le troisième jour est ressuscité des morts, est monté aux cieux, est assis à la droite de Dieu le Père Tout-Puissant, d'où il viendra juger les vivants et les morts. Je crois en l'Esprit Saint, à la Sainte Église catholique, à la communion des saints, à la rémission des péchés, à la résurrection de la chair, à la vie éternelle. Amen. Prions aux intentions de notre Saint-Père, le Pape Léon. Prions en vue de sa venue en France et particulièrement à Lourdes au mois de septembre. Notre Père qui es aux cieux, que ton nom soit sanctifié, que ton règne vienne, que ta volonté soit faite sur la terre comme au ciel. Je vous salue, Marie, pleine de grâce. Le Seigneur est avec vous. Vous êtes bénie entre toutes les femmes, et Jésus, le fruit de vos entrailles, est béni.
1: Sainte Marie, Mère de Dieu, priez pour nous, pauvres pécheurs, maintenant et à l'heure de notre mort.
0: Je vous salue, Marie, pleine de grâce. Le Seigneur est avec vous. Vous êtes bénie entre toutes les femmes, et Jésus, le fruit de vos entrailles, est béni. Je vous salue, Marie, pleine de grâce. Le Seigneur est avec vous. Vous êtes bénie entre toutes les femmes, et Jésus, le fruit de vos entrailles, est béni.
1: Sainte Marie, Mère de Dieu, priez pour nous, pauvres pécheurs,

0: Ô Marie, conçue sans péché. Premier mystère douloureux, l'agonie de Jésus. Nous lisons dans l'Évangile selon saint Luc. Père, si tu le veux, éloigne de moi cette coupe. Cependant, que soit faite non pas ma volonté, mais la tienne. Accueillons l'invitation de sainte Claire qui nous dit « Pour toi, il s'est rendu objet de mépris. Pour te sauver, il est devenu le dernier des humains. Pour toi, il s'est donné tout entier. Jésus a tout fait, uniquement pour toi. Regarde-le. » Dans cette dizaine, demandons que dans nos angoisses, nos épreuves et toutes les circonstances de nos vies, nous apprenions à faire confiance et à demeurer en Dieu. Notre Père qui es aux cieux, que ton nom soit sanctifié, que ton règne vienne, que ta volonté soit faite sur la terre comme au ciel.
1: Donne-nous aujourd'hui notre pain de ce jour. Pardonne-nous nos offenses, comme nous pardonnons aussi à ceux qui nous ont offensés. Ne nous pas entrer en tentation, mais délivre-nous.
2: Je vous salue Marie, pleine de grâce. Le Seigneur est avec vous. Vous êtes bénie entre toutes les femmes, et Jésus, le fruit de vos entrailles, est béni.
3: Sainte Marie, Mère de Dieu, priez pour nous pauvres pécheurs, maintenant et à l'heure de notre mort. Amen.
2: Je vous salue, Marie, pleine de grâce. Le Seigneur est avec vous. Vous êtes bénie entre toutes les femmes, et Jésus, le fruit de vos entrailles, est béni.
3: Sainte Marie, Mère de Dieu, priez pour nous pauvres pécheurs, maintenant et à l'heure de notre mort.
2: Je vous salue, Marie, pleine de grâce. Le Seigneur est avec vous. Vous êtes bénie entre toutes les femmes, et Jésus, le fruit de vos entrailles, est béni.
3: Sainte Marie, Mère de Dieu, priez pour nous, pauvres pécheurs, maintenant et à l'heure de votre mort. Amen.
2: Je vous salue, Marie, pleine de grâce. Le Seigneur est avec vous. Vous êtes bénie entre toutes les femmes, et Jésus, le fruit de vos entrailles, est béni.
3: Sainte Marie, Mère de Dieu, priez pour nous, pauvres pécheurs, maintenant et à l'heure de votre mort. Amen.
2: Je vous salue, Marie, pleine de grâce. Le Seigneur est avec vous. Vous êtes bénie entre toutes les femmes, et Jésus, le fruit de vos entrailles, est béni.
3: Marie, Mère de Dieu, priez pour nous, pauvres pécheurs, maintenant et à l'heure de votre mort. Amen.
2: Je vous salue, Marie, pleine de grâce. Le Seigneur est avec vous. Vous êtes bénie entre toutes les femmes, et Jésus, le fruit de vos entrailles, est béni.
3: Sainte Marie, Mère de Dieu, priez pour nous pauvres pécheurs, maintenant et à l'heure de notre mort.
2: Je vous salue, Marie, pleine de grâce. Le Seigneur est avec vous. Vous êtes bénie entre toutes les femmes, et Jésus, le fruit de vos entrailles, est béni.
3: Sainte Marie,
2: je vous salue, Marie, pleine de grâce. Le Seigneur est avec vous. Vous êtes bénie entre toutes les femmes, et Jésus, le fruit de vos entrailles, est béni.
3: Sainte Marie,
2: je vous salue, Marie, pleine de grâce. Le Seigneur est avec vous. Vous êtes bénie entre toutes les femmes, et Jésus, le fruit de vos entrailles, est béni. Je vous salue, Marie, pleine de grâce. Le Seigneur est avec vous. Vous êtes bénie entre toutes les femmes, et Jésus, le fruit de vos entrailles, est béni.
3: Sainte Marie, Mère de Dieu, priez pour nous pauvres pécheurs,

0: Ô Marie conçue sans péché. Deuxième mystère douloureux, la flagellation de Jésus. Nous lisons dans l'Évangile selon saint Jean. Alors Pilate prit Jésus et le fit flageller. Aime totalement celui qui s'est donné tout entier pour ton amour, nous dit sainte Claire. Dans cette dizaine, prions pour les personnes qui souffrent dans leur corps ou leur cœur. Que le Seigneur leur donne force et consolation. Notre Père qui es aux cieux, que ton nom soit sanctifié, que ton règne vienne, que ta volonté soit faite sur la terre comme au ciel.
1: Je vous salue Marie, pleine de grâce. Le Seigneur est avec vous. Vous êtes bénie entre toutes les femmes et Jésus, le fruit de vos entrailles, est béni.
2: Sainte Marie, Mère de Dieu, priez pour nous pauvres pécheurs, maintenant et à l'heure de notre mort. Amen.
1: Je vous salue Marie, pleine de grâce. Le Seigneur est avec vous. Vous êtes bénie entre toutes les femmes et Jésus, le fruit de vos entrailles, est béni. Je vous salue Marie, pleine de grâce, le Seigneur est avec vous. Vous êtes bénie entre toutes les femmes et Jésus, le fruit de vos entrailles, est béni.
2: Sainte Marie, Mère de Dieu, priez pour nous pauvres pécheurs, maintenant et à l'heure de notre mort. Amen.
1: Je vous salue Marie, pleine de grâce, le Seigneur est avec vous. Vous êtes bénie entre toutes les femmes et Jésus, le fruit de vos entrailles, est béni.
2: Sainte Marie,
1: je vous salue Marie, pleine de grâce, le Seigneur est avec vous. Vous êtes bénie entre toutes les femmes et Jésus, le fruit de vos entrailles, est béni.
2: Sainte Marie, Mère de Dieu, priez pour nous pauvres pécheurs, maintenant et à l'heure de notre mort. Amen.
1: Je vous salue Marie, pleine de grâce, le Seigneur est avec vous. Vous êtes bénie entre toutes les femmes et Jésus, le fruit de vos entrailles, est béni.
2: Sainte Marie,
1: je vous salue Marie, pleine de grâce, le Seigneur est avec vous. Vous êtes bénie entre toutes les femmes et Jésus, le fruit de vos entrailles, est béni.
2: Sainte Marie, Mère de Dieu, priez pour nous pauvres pécheurs, maintenant et à l'heure de notre mort. Amen.
1: Je vous salue Marie, pleine de grâce, le Seigneur est avec vous. Vous êtes bénie entre toutes les femmes et Jésus, le fruit de vos entrailles, est béni.
2: Sainte Marie,
1: je vous salue Marie, pleine de grâce, le Seigneur est avec vous. Vous êtes bénie entre toutes les femmes et Jésus, le fruit de vos entrailles, est béni.
2: Sainte Marie, Mère de Dieu, priez pour nous pauvres pécheurs, maintenant et à l'heure de notre mort. Amen.
1: Je vous salue Marie, pleine de grâce, le Seigneur est avec vous. Vous êtes bénie entre toutes les femmes et Jésus, le fruit de vos entrailles, est béni.
2: Sainte
0: priez pour nos pauvres pécheurs, maintenant et à l'heure.

0: Ô Marie conçue sans péché,
1: priez pour nous, pécheurs.
0: Troisième mystère douloureux, le couronnement d'épines. Nous lisons dans l'Évangile selon saint Jean. Les soldats tressèrent avec des épines une couronne qu'ils lui posèrent sur la tête. Seigneur, garde toi-même ces servantes, puisque je ne puis les garder, demandait Claire d'Assise au Seigneur face au danger. Dans cette dizaine, prions pour tous ceux et celles qui sont humiliés, rejetés ou méprisés. Que Jésus leur rende dignité, paix et espérance. Notre Père qui es aux cieux, que ton nom soit sanctifié, que ton règne vienne, que ta volonté soit faite sur la terre comme au ciel.
2: Pardonne-nous aussi à ceux qui nous ont offensés. Ne laisse pas entrer, mais je vous salue, Marie, pleine de grâce. Le Seigneur est avec vous. Vous êtes bénie entre toutes les femmes, et Jésus, le fruit de vos entrailles, est béni. Je vous salue, Marie, pleine de grâce. Le Seigneur est avec vous. Vous êtes bénie entre toutes les femmes, et Jésus, le fruit de vos entrailles, est béni.
1: Sainte Marie, Mère de Dieu, priez pour nous, pécheurs, maintenant et à l'heure de notre mort. Amen.
2: Je vous salue, Marie, pleine de grâce. Le Seigneur est avec vous. Vous êtes bénie entre toutes les femmes, et Jésus, le fruit de vos entrailles, est béni.
1: Sainte Marie, maintenant.
2: Je vous salue, Marie, pleine de grâce. Le Seigneur est avec vous. Vous êtes bénie entre toutes les femmes, et Jésus, le fruit de vos entrailles, est béni.
1: Sainte Marie, Mère de Dieu, priez pour nous, pécheurs, maintenant.
2: Je vous salue, Marie, pleine de grâce. Le Seigneur est avec vous. Vous êtes bénie entre toutes les femmes, et Jésus, le fruit de vos entrailles, est béni.
1: Sainte Marie, Mère de Dieu, priez pour nous, pécheurs, maintenant et à l'heure de notre mort. Amen.
2: Je vous salue, Marie, pleine de grâce. Le Seigneur est avec vous. Vous êtes bénie entre toutes les femmes, et Jésus, le fruit de vos entrailles, est béni.
1: Sainte
2: Je vous salue, Marie, pleine de grâce. Le Seigneur est avec vous. Vous êtes bénie entre toutes les femmes, et Jésus, le fruit de vos entrailles, est béni.
1: Sainte Marie, Mère de Dieu, priez pour nous, pécheurs, maintenant et à l'heure de notre mort. Amen.
2: Je vous salue, Marie, pleine de grâce. Le Seigneur est avec vous. Vous êtes bénie entre toutes les femmes, et Jésus, le fruit de vos entrailles, est béni.
1: Sainte Marie, Mère
2: de Dieu, priez pour nous, pécheurs, maintenant et à l'heure de notre mort. Amen. Je vous salue, Marie, pleine de grâce. Le Seigneur est avec vous. Vous êtes bénie entre toutes les femmes, et Jésus, le fruit de vos entrailles, est béni. Je vous salue, Marie, pleine de grâce. Le Seigneur est avec vous. Vous êtes bénie entre toutes les femmes, et Jésus, le fruit de vos entrailles, est béni.
1: Sainte Marie, Mère de Dieu,
0: priez pour nous, pauvres pécheurs, maintenant et à l'heure de notre mort. Amen.

0: Ô Marie conçue sans péché. Quatrième mystère douloureux, le portement de croix. Nous lisons dans l'Évangile selon saint Jean. Jésus, portant lui-même sa croix, sortit en direction du lieu-dit le crâne. Accueillons l'encouragement de sainte Claire. Ne crains pas, ma fille, car tu as un bon guide. Dans cette dizaine, acceptons de prendre notre croix et mettons-nous à la suite du Christ. Prions les uns pour les autres. Invoquons pour notre monde la paix. Notre Père qui es aux cieux, que ton nom soit sanctifié, que ton règne vienne, que ta volonté soit faite sur la terre comme au ciel.
1: Comme nous pardonnons aussi à ceux qui nous ont offensés. Ne nous laisse pas entrer en tentation, mais délivre-nous.
2: Je vous salue, Marie, pleine de grâce. Le Seigneur est avec vous. Vous êtes bénie entre toutes les femmes, et Jésus, le fruit de vos entrailles, est béni.
3: Sainte Marie, Mère de Dieu, priez pour nous pauvres pécheurs, maintenant et à l'heure de notre mort. Amen.
2: Je vous salue, Marie, pleine de grâce. Le Seigneur est avec vous. Vous êtes bénie entre toutes les femmes, et Jésus, le fruit de vos entrailles, est béni.
3: Sainte Marie, Mère de Dieu, priez pour nous pauvres pécheurs, maintenant et à l'heure de notre mort. Amen.
2: Je vous salue, Marie, pleine de grâce. Le Seigneur est avec vous. Vous êtes bénie entre toutes les femmes, et Jésus, le fruit de vos entrailles, est béni.
3: Sainte Marie, Mère de Dieu, priez pour nous pauvres pécheurs, maintenant et à l'heure de notre mort. Amen.
2: Je vous salue, Marie, pleine de grâce. Le Seigneur est avec vous. Vous êtes bénie entre toutes les femmes, et Jésus, le fruit de vos entrailles, est béni. Je vous salue, Marie, pleine de grâce. Le Seigneur est avec vous. Vous êtes bénie entre toutes les femmes, et Jésus, le fruit de vos entrailles, est béni.
3: Sainte Marie, Mère de Dieu, priez pour nous pauvres pécheurs, maintenant et à l'heure de notre mort. Amen.
2: Je vous salue, Marie, pleine de grâce. Le Seigneur est avec vous. Vous êtes bénie entre toutes les femmes, et Jésus, le fruit de vos entrailles, est béni.
3: Sainte Marie, Mère de Dieu,
2: je vous salue, Marie, pleine de grâce. Le Seigneur est avec vous. Vous êtes bénie entre toutes les femmes, et Jésus, le fruit de vos entrailles, est béni. Je vous salue, Marie, pleine de grâce. Le Seigneur est avec vous. Vous êtes bénie entre toutes les femmes, et Jésus, le fruit de vos entrailles, est béni. Je vous salue, Marie, pleine de grâce. Le Seigneur est avec vous. Vous êtes bénie entre toutes les femmes, et Jésus, le fruit de vos entrailles, est béni.
3: Sainte Marie, Mère de Dieu, priez pour nous pauvres pécheurs, maintenant et à l'heure de notre mort. Amen.
2: Je vous salue, Marie, pleine de grâce. Le Seigneur est avec vous. Vous êtes bénie entre toutes les femmes, et Jésus, le fruit de vos entrailles, est béni.
3: Sainte Marie, Mère de Dieu,
0: priez pour nous pauvres pécheurs, maintenant et à l'heure de notre mort.

0: Ô Marie conçue sans péché. Cinquième mystère douloureux, le crucifiement et la mort de Jésus. Nous lisons dans l'Évangile selon saint Luc, « Père, entre tes mains, je remets mon esprit. » Au pied de la croix, laissons résonner les dernières paroles de sainte Claire d'Assise. « Pars en toute sécurité, ô mon âme, car tu as un bon guide pour la route. Sois béni, Seigneur, de m'avoir créé. » Dans cette dizaine, prions pour les mourants, les personnes endeuillées et tous nos défunts. Que la croix du Christ soit leur espérance et leur salut. Notre Père qui es aux cieux, que ton nom soit sanctifié, que ton règne vienne, que ta volonté soit faite sur la terre comme au ciel. Je vous salue, Marie, pleine de grâce. Le Seigneur est avec vous. Vous êtes bénie entre toutes les femmes, et Jésus, le fruit de vos entrailles, est béni.
1: Sainte Marie, Mère de Dieu, priez pour nous pauvres pécheurs, maintenant et à l'heure de notre mort. Amen.
0: Je vous salue, Marie, pleine de grâce. Le Seigneur est avec vous. Vous êtes bénie entre toutes les femmes, et Jésus, le fruit de vos entrailles, est béni. Je vous salue, Marie, pleine de grâce. Le Seigneur est avec vous. Vous êtes bénie entre toutes les femmes, et Jésus, le fruit de vos entrailles, est béni.
1: Sainte Marie,
0: Je vous salue, Marie, pleine de grâce. Le Seigneur est avec vous. Vous êtes bénie entre toutes les femmes, et Jésus, le fruit de vos entrailles, est béni. Je vous salue, Marie, pleine de grâce. Le Seigneur est avec vous. Vous êtes bénie entre toutes les femmes, et Jésus, le fruit de vos entrailles, est béni.
1: Sainte Marie,
0: Je vous salue, Marie, pleine de grâce. Le Seigneur est avec vous. Vous êtes bénie entre toutes les femmes, et Jésus, le fruit de vos entrailles, est béni. Je vous salue, Marie, pleine de grâce. Le Seigneur est avec vous. Vous êtes bénie entre toutes les femmes, et Jésus, le fruit de vos entrailles, est béni.
1: Sainte Marie, Mère de Dieu, priez pour nous, pauvres pécheurs, maintenant et à l'heure de notre mort.
0: Je vous salue, Marie, pleine de grâce. Le Seigneur est avec vous. Vous êtes bénie entre toutes les femmes, et Jésus, le fruit de vos entrailles, est béni. Je vous salue, Marie, pleine de grâce. Le Seigneur est avec vous. Vous êtes bénie entre toutes les femmes, et Jésus, le fruit de vos entrailles, est béni.
1: Sainte Marie, Mère de Dieu, priez pour nous pauvres pécheurs, maintenant et à l'heure de notre mort.
0: Je vous salue, Marie, pleine de grâce. Le Seigneur est avec vous. Vous êtes bénie entre toutes les femmes, et Jésus, le fruit de vos entrailles, est béni.
1: Sainte Marie,

0: Ô Marie conçue sans péché,
1: priez pour
0: nous. Prions le Seigneur. Tu as voulu, Seigneur, qu'à l'annonce de l'ange, ton Verbe prit chair dans le sein de la Vierge Marie. Réponds à nos supplications. Puisque nous la croyons vraiment Mère de Dieu, fais que nous trouvions secours dans sa prière auprès de toi. Par Jésus-Christ, ton Fils, notre Seigneur, qui vit et règne avec toi dans l'unité du Saint-Esprit,

Notre-Dame de Lourdes. Notre-Dame de Lourdes. Notre-Dame de Lourdes. Sainte Bernadette. Priez.

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0: Seigneur, c'est notre prière. Tu peux faire trembler les murs de ta maison en élevant simplement ce nom. Et la maladie s'enfuit, et la crainte s'enfuit, et la détresse s'enfuit par la puissance de ce nom. Merci pour ta présence, Jésus. Est-ce qu'on peut acclamer ce nom de Jésus?
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1: Bonjour et bienvenue dans Génération Laudato Si, votre rendez-vous hebdomadaire pour prendre soin de notre maison commune et des plus fragiles de nos sociétés. Aujourd'hui, nous allons découvrir ensemble Jeanne Garnier, une figure étonnante et bouleversante du 19e siècle. On connaît bien le nom de la maison médicale Jeanne Garnier, qui accueille les malades en fin de vie et qui s'est spécialisée dans les soins palliatifs. Mais on connaît peu la vie de Jeanne Garnier elle-même, cette jeune Lyonnaise qui s'est retrouvée veuve dès l'âge de 24 ans et qui a décidé de se consacrer entièrement aux malades en fin de vie. C'est sœur Anne-Marie qui va nous faire découvrir aujourd'hui cette personnalité incroyable. Elle est religieuse Xavière et bénévole à la maison médicale Jeanne Garnier.
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1: Bonjour Sœur Anne-Marie.
2: Bonjour.
1: Vous êtes religieuse Xavière depuis 55 ans, une congrégation apostolique de spiritualité ignatienne, et vous êtes aussi bénévole à la maison médicale Jeanne Garnier à Paris. Merci beaucoup de nous avoir rejoints pour nous faire découvrir la vie incroyable de Jeanne. Alors peut-être pour commencer notre émission, j'aimerais vous demander comment est-ce que vous l'avez découverte vous-même, Jeanne Garnier ?
2: Écoutez, j'ai entendu parler de Madame Jeanne Garnier en 1988, quand le cardinal Lustiger a demandé aux Xavière si elle pouvait et si elle désirait être présente dans cette maison, puisque les Dames du Calvaire, donc qu'avait créé Jeanne Garnier, étaient en voie de disparition, on va dire. Et du coup, pour moi, c'était vraiment une découverte, parce que je n'avais jamais entendu parler de cette femme, ni des soins palliatifs.
1: Et peut-être, qu'est-ce qui vous a le plus marqué quand vous avez découvert cette figure féminine assez extraordinaire, on va le voir.
2: Alors en fait, j'ai découvert Jeanne Garnier à travers son œuvre, c'est-à-dire que je suis partie fin 20e siècle et début 21e siècle pour découvrir quelqu'un qui avait vécu au 19e siècle. Voilà. Ce qui m'a étonnée, c'est que c'est une figure de femme extrêmement moderne.
1: En quoi elle est moderne ?
2: Bah parce qu'au 19e siècle, vous voyez, les femmes, en général, elles ne travaillaient pas, elles ne prenaient pas beaucoup d'initiatives. Et elle, elle est devenue très créative, elle avait mille idées à la minute, elle était en lien aussi avec différents milieux sociaux, à la fois des gens très pauvres, mais en même temps, elle cherchait de l'argent pour pouvoir organiser son œuvre. Donc, à Lyon, elle tissait des liens avec énormément de personnes.
1: Alors, on l'a dit, vous êtes bénévole à la maison Jeanne Garnier depuis plusieurs années. Est-ce que vous ressentez une proximité entre votre vocation de Xavière au milieu du monde et la vocation de Jeanne Garnier ?
2: Oui, peut-être quelque chose de commun que je découvre, c'est à la fois une passion de Dieu, et chez Jeanne Garnier c'était très fort, et chez les Xavière aussi, et en même temps une passion du monde, et avec le fait que Dieu se rencontre dans le monde.
1: Vous pouvez nous m'expliquer un petit peu ce que vous entendez par passion du monde ?
2: Eh bien, c'est aimer le monde tel qu'il est, et découvrir que ce monde, avec ses hauts et ses bas, ses difficultés, ses misères et ses richesses, en fait, il est aimé de Dieu, et que nous sommes invités à entrer dans cet amour de Dieu, finalement, pour ce monde, et travailler à ce que ce monde soit plus beau.
1: Et vous avez vous-même eu ce désir d'œuvrer concrètement dans le monde. On peut parfois avoir l'image de religieux ou religieuse qui se retire du monde. Donc vous, au contraire, vous avez fait le choix de vous engager pleinement dans le monde.
2: Moi, j'ai entendu un appel en mai 68, et en me disant, mais c'est vraiment au cœur du monde que je voudrais être témoin du Christ ce monde-ci.
1: En pleine période de manifestation de rue partout
2: voilà,
1: en France.
2: C'est ça.
1: Un appel original alors.
2: Voilà, oui.
1: Alors, Sœur Anne-Marie, on va découvrir pas à pas la vie de Jeanne Garnier avec vous. Et on va commencer d'abord par faire un bond de 2 siècles en arrière. Nous sommes à Lyon, au début du 19e siècle. La petite Jeanne naît dans une famille catholique et son père est négociant en sel. À cette époque, Lyon est en pleine expansion grâce aux usines de soie ?
2: Oui. Alors voilà, c'est la période de la révolution industrielle. Et la soie, donc, c'est les canuts qui travaillent la soie. Et alors, en général, ce sont des ouvriers qui ne sont pas très payés. Et il y a une révolte des canuts. Alors c'est un monde que Jeanne ne connaît pas beaucoup parce qu'elle fréquente plutôt la bourgeoisie lyonnaise et qui n'est pas obligatoirement proche des canuts. Voilà. Mais c'est une ville bouillonnante d'idées et de créativité, j'allais dire, à cette époque. Mais c'est aussi une ville où il y a pas mal de misère et de révolte aussi.
1: Et parce que les canuts vivent dans des conditions particulièrement précaires.
2: Exactement. Et donc, ils se révoltent aussi pour avoir de meilleurs salaires et pour pouvoir vivre décemment.
1: Donc, Jeanne est scolarisée au couvent de la Visitation à Lyon. Et je crois qu'elle a déjà beaucoup de caractère enfant.
2: Voilà, alors c'est une fille intelligente, c'est une fille spontanée. Du coup, elle a un peu de difficulté à l'école parce qu'elle est peut-être un peu rebelle. Donc je crois qu'elle rentre à l'école à l'âge de 10 ans. Et en fait, à l'âge de 14 ans, on lui demande de quitter l'école. Donc elle rejoint sa mère à la maison pour s'occuper plutôt des affaires de la maison.
1: Donc c'est les sœurs, les religieuses qui étaient professeurs qui demandent à ses parents de la reprendre à la
2: maison. Voilà, et c'est exactement comme notre fondatrice, Xavière, Claire Monestès à Chambéry. L'école demande aux parents de récupérer leur fille.
1: Donc on verra comment ce fort caractère a pu la servir un peu plus tard dans son parcours. Donc Jeanne Garnier rencontre ensuite Jean-Étienne Garnier, un jeune homme de son âge, et ils se marient alors que Jeanne a que une vingtaine d'années, sœur.
2: Oui, à l'époque, au 19e siècle, on se mariait tôt.
1: Donc ils se marient, est-ce que Jeanne travaille à ce moment-là ? Est-ce qu'elle l'aide de son mari ?
2: Elle l'aide dans sa boutique, puisqu'il était, c'était une boutique de, si ma mémoire est bonne, quincaillerie et ferronnerie. Et donc elle assiste son mari, on va dire.
1: Et alors, racontez-nous un peu, qu'est-ce qui se passe dans les années qui suivent pour ce jeune couple ?
2: Alors, elle va vivre un grand malheur, puisque Un an après son mariage, donc elle donne naissance à un petit garçon qui s'appelle Pierre-Claude, si ma mémoire est bonne. Mm-hmm. Mais ce petit garçon va mourir quelques jours après sa naissance. Donc pour Jeanne, c'est vraiment un événement, comment dire, un tsunami peut-être, on peut dire.
1: Un drame terrible.
2: Voilà, un drame terrible. Et quelques temps après, c'est son mari qui attrape une maladie qui, en principe, aurait peut-être pu se soigner, mais en fait, ça a été une maladie mortelle et son mari meurt en quelques jours. En fait, elle l'accompagne jusqu'au bout, elle est très présente pour accompagner son mari. Et notamment, son grand désir, c'est de l'accompagner dans la foi. Donc, son mari meurt, je crois, en septembre 1835, si je ne me trompe pas. Et entre-temps, elle a donné naissance aussi à une petite fille. Mm-hmm. Et cette petite fille a été placée en nourrice, comme on faisait à l'époque. Et son mari étant mort, elle a le désir de récupérer sa petite fille. Mais quand elle arrive chez la nourrice, elle apprend que sa petite fille est morte quelques jours après son père. Donc, à 24 ans, elle se retrouve sans mari, sans enfant. Quel vide, enfin, et elle peut se demander, mais comment ça se fait que tout ça m'arrive ?
1: Et même d'un point de vue de la foi, Jeanne a dû se retrouver dans cette situation de désespoir terrible. Comment est-ce qu'elle réagit à ce moment-là ?
2: Alors, est-ce que c'est moi qui suis pas dans la bonne voie ? Et peut-être que, vous savez, au 19e siècle, on pensait peut-être qu'il y avait un peu une vision doloriste ou une vision de Dieu qui pouvait. Est-ce que Dieu me punit ? Voilà. Et du coup, il y a une espèce de retournement. Elle va découvrir, elle va approfondir sa foi. Mais enfin, elle reste quand même pendant tout un temps, parce qu'il y a un temps de deuil de 2 ans. Mm-hmm. Et alors, elle était tellement triste qu'elle pleurait beaucoup, elle allait tout le temps au cimetière. Et quand elle allait au cimetière, elle traversait des ponts, notamment au-dessus de la Saône. Et alors, sa tentation, c'était de se jeter dans la Saône.
1: Elle était dans une telle tristesse intérieure.
2: Oui, c'est ça, une espèce de dépression, on peut
1: elle
2: dire.
1: Elle voulait mettre fin à ses
2: jours. Aujourd'hui, on dirait qu'il y a une dépression, oui.
1: Et comment est-ce que, justement, fait Jeanne Garnier à ce moment-là pour tenir debout et pas sombrer complètement dans le désespoir ?
2: Alors, ce qui est bien, c'est que Jeanne n'était pas toute seule. Elle fréquentait une paroisse, elle avait des relations. Et plusieurs de ses amis à la paroisse lui ont dit « Mais venez donc nous rejoindre pour visiter des personnes qui sont seules dans leur logis ou des fois dans leur taudis. Et il y a vraiment besoin de visiteuses. » Et Jeanne va se mettre à visiter des personnes qui sont à Lyon, notamment des personnes incurables. Parce qu'à l'époque, les hôpitaux prenaient les personnes curables, enfin qu'on pouvait guérir. Mm-hmm. Mais les incurables, en fait, soit ils allaient à l'hospice, soit ils restaient chez eux. Et alors, elle rencontre une femme qui est une ancienne prostituée, qui vit dans des conditions misérables. Et elle se dit, mais je ne peux pas laisser cette femme comme ça. Donc elle la visite, elle lui parle. Et en plus, alors ça tracassait beaucoup Jeanne aussi, parce qu'elle avait abandonné Dieu, cette prostituée. Et alors Jeanne va réussir à la faire entrer dans un hôpital, à la faire soigner. Et aussi, elle va mourir à l'hôpital, mais elle va mourir en chrétienne.
1: Voilà. Alors c'est important ce que vous dites, parce qu'on sent quand même que Jeanne est en train de vivre une sorte de tournant dans sa vie. Concernant son appel de vie, sa vocation, elle voulait quand même se marier. Comment est-ce qu'elle vit ça ? Est-ce qu'elle s'est remariée ? Par la suite ?
2: Alors, Jeanne, donc, s'était mariée et tout son entourage lui disait « Mais remariez-vous, c'est ce que vous avez à faire. » Et elle sent qu'il y a un appel autre. Alors, elle fait une retraite chez les Sœurs du Sacré-Cœur, qui sont ignatiennes, à Lyon. Et elle entend un appel à un peu quitter le monde, c'est-à-dire pas quitter le monde pour devenir contemplative, mais pour... En fait, pour s'ancrer en Dieu, quoi. Mmh. Pour que sa vie... Pour que ce soit Dieu qui soit son rocher et son encre, j'allais dire, profonde, elle soit ancrée en Dieu. Et du coup, pendant cette retraite, alors elle vend tous ses bijoux, par exemple, pour les donner aux pauvres. C'est une manière de dire, je vais vivre autrement. Mmh. Voilà. Et donc, c'est petit à petit, donc, elle fait une rencontre avec cette prostituée. Et puis alors, une autre dame qu'on appelle Marie la Brûlée, parce que je crois que son appartement avait brûlé, elle avait des brûlures au 3e degré.
1: C'est une femme des rues de Lyon que Jeanne Garnier rencontre par hasard.
2: Exactement, mais avec un visage épouvantable qui n'avait presque plus rien d'humain. Et d'ailleurs, à l'époque de Jeanne, les personnes qui avaient des cancers avaient des grosses plaies du visage. Il y a des photos épouvantables. Mmh. Je crois qu'on retrouve moins ça aujourd'hui. Et donc, Jeanne n'a pas peur de regarder en face la souffrance et de regarder les personnes les yeux dans les yeux et de s'approcher d'elle, quoi. Donc, elle va, en rencontrant Marie la Brûlée, elle va prendre conscience qu'il y a quelque chose à faire pour que ces personnes ne restent pas toutes seules chez elles et que peut-être elle pourrait créer, inventer quelque chose. Elle fait une seconde retraite.
1: On est en quelle année, là, à peu près, vous vous souvenez ?
2: On est en 1841, peut-être.
1: D'accord.
2: Par là. Elle fait une seconde retraite et pendant cette retraite, lui vient l'idée de créer une association de veuves. Parce qu'à l'époque, il y a pas mal de veuves. À Lyon, il y a un certain nombre de veuves qui font partie de la bourgeoisie lyonnaise qui ont du temps et de l'argent. Donc, elle envisage de créer une association de veuves.
1: Et puis, pour le contexte, on est quand même à une époque, l'époque de Pauline Jaricot, de Antoine Chevrier, voilà. Donc l'époque du catholicisme social où les œuvres de charité commencent à fleurir un peu.
2: Exactement.
1: Partout.
2: Et donc, l'idée, c'est de créer une association de veuves qui pourrait s'occuper de ces personnes incurables. Voilà. Mais l'idée première, c'est de créer l'association de veuves en vue de... Oui, c'est ça qui est... Et du coup, elle entend ça comme un appel de Dieu. Et donc, elle lance, elle écrit un petit règlement de cette association en 1842. Et en 1843, l'évêque de Lyon reconnaît une association qui est en train de naître. Voilà. Et du coup, elle cherche un local. Donc, elle va trouver plusieurs locaux dans... Elles vont être obligées de déménager plusieurs fois parce que, en fait, ça se développe très vite. Ça devient très vite trop petit. Les locaux deviennent très vite trop petits. Jusqu'à un moment où elle achète ce qu'on appelle le champ de la Sarah, qui est à Fourvière. Voilà. Et là, alors, c'est là où elle anticipe beaucoup sur son temps, parce qu'elle vient l'idée de créer un laboratoire et une pharmacie. Voilà. Parce que c'est pas le tout de prendre soin des malades, en les considérant dans leur globalité, à la fois leur corps, mais aussi leur esprit, leur âme. En fait, elle va utiliser les moyens les plus modernes aussi pour s'occuper de ces personnes. Voilà. Elle fait venir aussi un médecin qui vient, je crois, une fois par mois pour visiter les malades. Parce qu'en fait, ces dames... Alors, ça s'appelle l'œuvre des dames du calvaire.
1: C'est
2: l'évêque qui donne le nom, par
1: exemple. D'accord, oui.
2: En fait, elle dit plutôt l'association des dames veuves. Elle préfère ça, elle, comme nom. Voilà.
1: Et alors, dans les mois et les années qui suivent, on sait que cette association, cette œuvre rencontre un grand succès. Comment ça se passe exactement et pourquoi un tel succès?
2: Un tel succès, c'est qu'il y a beaucoup de gens qui sont malades et dont personne ne s'occupe. Alors ça, c'est déjà une première chose. Deuxième chose, c'est que Jeanne passe beaucoup de temps pour récolter des fonds. Donc, elle est en lien avec beaucoup de milieux sociaux qui sont plutôt argentés et qui peuvent soutenir l'œuvre.
1: Et donc, Jeanne a rassemblé autour d'elle beaucoup, beaucoup de veuves et a pu aider dans cette partie de vie beaucoup de personnes en situation de précarité. Donc, sœur Anne-Marie, Jeanne elle-même n'a pas vraiment pris soin de sa santé puisqu'elle meurt à 42 ans, on est en 1853. Mais malgré sa mort, son œuvre perdure. Qui reprend le flambeau à ce moment-là?
2: Alors, ça va perdurer à Lyon. Et ce qui va naître aussi, c'est un hospice du calvaire à Paris. Parce qu'il y a une femme qui s'appelle Madame Aurélie Jousset. Ça, c'est en 1872. Elle lit la vie de Jeanne Garnier, qui est décédée donc à l'époque. Et elle aussi est veuve. Et elle se dit, mais ce que Jeanne a fait à Lyon, il faut le faire à Paris. Et donc, Madame Aurélie Jousset, qui est une très belle figure de femme, va rassembler quelques veuves pour ouvrir un établissement dans le 15e arrondissement, rue Léontine.
1: Et alors, dans la suite d'Aurélie Jousset, comment l'œuvre des Dames du Calvaire évolue au XXe siècle, sœur Anne-Marie?
2: Alors, après, avec Madame Aurélie Jousset, il y a aussi des femmes formidables qui s'adjoignent. Vraiment des femmes remarquables.
1: On sent que vous avez un sourire, vous pensez à des figures en disant ça.
2: Oui, alors il y a Amélie Philippon. Alors là aussi, ce sont des femmes qui, à la fois, une foi très, très profonde et en même temps sont très au courant de tout ce qui se passe pour la médecine à l'époque, quoi. Et par exemple, Amélie de Philippon, qui est en lien avec l'Institut Curie. Voilà. Et il va y avoir des liens. Et par exemple, à Jeanne Garnier, il va y avoir de la radiographie au début du XXe siècle. Voilà. Et alors, ces dames du calvaire aussi, elles utilisent bien avant qu'on les fait à l'heure actuelle, de la morphine. Elles n'ont pas peur d'utiliser pour soigner les douleurs et pour soulager les souffrances des malades. Alors moi, c'est ça que j'aime bien, c'est à la fois, elles sont très ancrées en Dieu, elles ont une foi très profonde, et en même temps, elles sont en avance sur leur temps, presque pour tout ce qui est créativité au niveau de la médecine.
1: Alors, on va avancer un petit peu dans le XXe siècle, jusqu'en 1987, où les Dames du Calvaire manquent de membres. Alors, que se passe-t-il à ce moment-là?
2: Alors, il faut dire que le Calvaire a toujours été en lien avec le diocèse, aussi bien à Lyon et aussi à Paris. Et le cardinal Lustiger, à l'époque, qui était donc l'archevêque de Paris, avait pressenti que les Dames du Calvaire allaient disparaître, puisqu'il y a beaucoup moins de veuves. Et puis les veuves ont pas obligatoirement l'idée de s'associer. Et déjà en 1985, il fait appel à des congrégations religieuses pour qu'il y ait une présence dans cette maison. À l'époque, nous, les Xavières, qui sommes sollicités, nous disons non, parce que nous ne voyons pas comment nous pouvons garder l'esprit d'Adam Jeanne Garnier dans cet établissement. Et puis en 88, nous disons oui, parce que une de nous, une jeune Xavier est entrée, elle est médecin en soins palliatifs. Voilà. Et puis il y en a une ou deux qui sont infirmières et qui déjà travaillent à Jeanne Garnier. Donc à ce moment-là, nous répondons oui au cardinal Lustiger, et ce sont les Xavières qui ne vont pas remplacer tout à fait de la même façon les dames du calvaire, mais qui vont assurer une présence dans cette maison et qui ont pour mission de garder cet esprit de Madame Jeanne Garnier, qui est de respecter le malade jusqu'à la fin de sa vie, quel que soit son état.
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1: Sœur Anne-Marie, vous êtes religieuse Xavière et bénévole à la maison médicale Jeanne Garnier. Nous découvrons avec vous aujourd'hui la vie incroyable de Jeanne Garnier qui s'est donnée tout entière pour les malades. Et cette vie résonne particulièrement avec notre émission Génération Laudato Si, dans laquelle chaque semaine nous essayons de montrer comment vivre différemment, comment mieux prendre soin de notre maison commune et comment mieux prendre soin des plus fragiles aussi. Alors justement, essayons de voir maintenant ensemble comment la vie de Jeanne Garnier peut nous inspirer dans nos efforts pour soigner notre relation à la terre, notre relation aux autres. Tout d'abord, j'aimerais qu'on revienne sur ces mois ou ces années où Jeanne Garnier sombre dans le désespoir et puis quand elle décide de donner sa vie pour les plus pauvres. Est-ce que, Sœur Anne-Marie, c'est ça le point de départ, le moment important, c'est une conversion ?
2: Alors, je ne sais pas si c'est une conversion, mais en tout cas, c'est un appel. Elle perçoit ça comme un appel du Seigneur. Et je pense que pour nous, c'est un formidable message d'espérance, parce que d'une situation qui était désespérée, il y a une fécondité qui va naître de cette situation. Enfin, voilà. Il y a comme un peu un mouvement de mort et de résurrection, on peut dire.
1: Mais pour cela, il faut se laisser faire. Il faut accepter peut-être de lâcher prise.
2: Voilà, c'est ça, oui.
1: Alors Jeanne Garnier avait compris que le malade doit être considéré comme une personne unique, une personne digne d'être aimée, une personne aussi dont on doit prendre en compte les aspirations et la douleur. Quand on parle de fin de vie, on parle souvent de dignité de la personne, c'est un mot qu'on entend beaucoup dans notre société. Quelle définition de la dignité est-ce que vous pourriez nous donner pour nous aider un peu à comprendre ?
2: Alors moi j'aime bien situer la dignité dans une relation. C'est-à-dire que c'est le regard que je pose sur l'autre qui lui donne sa dignité. Parce que certaines personnes pensent que je perds ma dignité parce que je suis dans une situation de souffrance ou bien de diminution physique ou morale ou sociale. Voilà. Et moi, je pense que c'est ce que nous apprend Jeanne Garnier, c'est-à-dire que tout être humain reste un être humain jusqu'à la fin de sa vie, quel que soit son état, quelle que soit sa souffrance, quelles que soient ses croyances et quelle que soit sa dégradation. En fait, c'est un regard d'amour qu'elle pose sur les gens. Et je crois que c'est ça qui nous donne notre dignité. Regarder l'autre comme un être humain jusqu'au bout, qui garde sa liberté, qui est capable d'aimer et qui est capable d'entrer en relation. Et plus j'avance dans le bénévolat, plus je m'aperçois qu'en fait, qu'est-ce qui tient debout un malade ? Eh bien, c'est les relations qu'il garde. Voilà, être en relation. Alors bien sûr, il faut des moyens pour soulager la souffrance, bien c'est sûr. Mais la relation, elle est première, je pense.
1: Alors, Sœur Anne-Marie, en février dernier, on a célébré, comme chaque année, la Journée mondiale des malades. Et cette année, le pape Léon XIV avait choisi comme thème la compassion du Samaritain. Qu'est-ce que ça nous dit, selon vous, de notre responsabilité de chrétienne et chrétien envers les malades ?
2: Alors, le Samaritain, qu'est-ce qu'il fait ? Il voit, il s'arrête et il prend soin. Mais il va encore plus loin, parce qu'il prend soin, mais il confie aussi ce blessé à un aubergiste. Donc, il ne fait pas tout seul. Il s'associe à d'autres, un peu comme Jeanne Garnier, finalement, pour prendre soin des malades. Parce que tout seul, on ne peut pas sauver l'autre, mais à plusieurs, on peut soulager les souffrances et faire en sorte que la vie soit meilleure.
1: Et visiblement, il n'attend rien en retour non plus.
2: Voilà.
1: Il fait sa part et ensuite, il s'en va avec humilité.
2: Il montre une grande humanité et humilité, c'est ça.
1: Un autre point important du parcours de Jeanne Garnier, c'est qu'elle a structuré l'accompagnement des malades, elle a fondé une œuvre, elle s'est entourée. Est-ce que c'est inspirant pour nous aujourd'hui aussi comme manière de faire ?
2: Ben c'est ce que je disais, en fait, il y a besoin de lieux de soutien. Voilà, donc il y a les lieux institutionnels, c'est important qu'il y ait des lieux de soins, alors publics ou privés. Voilà, c'est pour ça qu'aujourd'hui, on demande quand même beaucoup qu'il y ait des lieux de soins palliatifs dans chaque département, ce qui n'est pas encore le cas. Et puis que on s'organise, qu'il y a à la fois des associations, enfin il y a des professionnels, mais aussi des associations. Par exemple, à Jeanne Garnier, les bénévoles, nous sommes 90.
1: C'est énorme.
2: Et ils donnent beaucoup de vie à la maison.
1: Donc si vous pouvez nous raconter un peu en quelques mots votre rôle de bénévole, qu'est-ce que c'est? C'est avoir une présence gratuite dans cette maison?
2: Voilà, alors, l'association s'appelle Accompagner ici et maintenant. Donc c'est à la fois une présence, une grande écoute et puis surtout une grande disponibilité parce qu'il y a des jours où on ne rencontre pas beaucoup de malades et puis il y a d'autres jours où il y a des demandes et voilà. Et il se passe toujours quelque chose d'imprévu en fait. On ne peut pas savoir à l'avance ce qui va se passer.
1: Alors, Sœur Anne-Marie, aujourd'hui, la maison médicale Jeanne Garnier accueille des personnes en fin de vie, hein, plus de 1000 par an, en poursuivant l'intuition de Jeanne Garnier. Vous-même, on l'a dit, vous y êtes bénévole et vous êtes plus d'une centaine aux côtés des professionnels de santé. Pourtant, est-ce que les intuitions de Jeanne Garnier en faveur d'un accompagnement de la fin de vie ne sont pas fortement menacées aujourd'hui? Qu'est-ce que vous en pensez?
2: Alors, ils sont à la fois peut-être menacés, mais aussi c'est une manière de réaffirmer l'importance des soins palliatifs. Parce que le lien entre Jeanne Garnier et les soins palliatifs, à son époque, on ne parlait pas de soins palliatifs. Vous savez, on oppose, il y a soins curatifs et puis soins palliatifs.
1: Vous pouvez nous expliquer la différence?
2: Et ben, c'est-à-dire que curatif, c'est-à-dire qu'on a encore des traitements qui vont peut-être aider les personnes à guérir. Mais quand il n'y a plus de traitements qui font des faits, on fait des soins palliatifs. Ce sont des soins, mais adaptés à la fin de vie. Mmh. Voilà. Et Madame Jeanne Garnier, on peut dire, a été pionnière presque dans les soins palliatifs. Elle les a créés par anticipation, on peut dire. Voilà. Et je pense qu'aujourd'hui, alors il y a 1400 personnes qui passent chaque année, qui viennent à Jeanne Garnier. Bon, beaucoup décèdent d'ailleurs à Jeanne Garnier, qui sont donc accompagnés jusqu'au bout. Et je crois que, à la fois, ces soins palliatifs, ils sont menacés, mais en même temps, on n'a jamais autant parlé de soins palliatifs que ces derniers temps, avec en vue de faire une loi, justement, pour que les soins palliatifs puissent être accessibles à tous, dans chaque département.
1: Et vous y croyez à cette loi? Vous croyez en l'importance de diffuser ces soins palliatifs accessibles à tous?
2: Ah bah oui, ça me semble capital, parce qu'il y a beaucoup de gens qui désirent mourir. Vous êtes malade, vous souffrez, bah vous dites ça ne vaut pas le coup de vivre. Et dans notre société qui cherche un sens et qui ne trouve plus le sens de la vie, beaucoup de personnes se disent, et on l'entend à Jeanne Garnier, je voudrais mourir. Voilà. Mais dès qu'on prend soin d'eux et qu'on soulage leur souffrance, il y a quelque chose de nouveau qui arrive dans leur vie. Et je crois que c'est... Enfin, moi, j'y crois beaucoup.
1: Justement, Sœur Anne-Marie, vous nous le disiez, à la maison Jeanne Garnier, 90% des patients décèdent sur place. La mort est omniprésente. Et pourtant, cette maison est un lieu de vie. Comment ça se fait?
2: Eh bien, parce que je pense que la mort et la vie, c'est très lié. On pense souvent, on vit, puis après, on va mourir. Moi, à Jeanne Garnier, ce que je découvre, c'est que la mort et la vie, ça fait tout un.
1: Vous pouvez nous expliquer, parce que je pense que pour celles et ceux qui nous écoutent, c'est pas forcément quelque chose d'instinctif ou de logique.
2: Voilà. Mais vous savez, on vit beaucoup de morts dans notre vie quotidienne. Voilà, on renonce à certaines choses. Par choix, parfois, mais aussi parce que par contrainte, parce que la vie, c'est aussi un éternel dépassement. Voilà. Et du coup, d'intégrer la mort dans notre propre vie, ça aide à vivre et la vie et la mort. Et ça nous fait prendre conscience peut-être de notre fragilité. Vous savez, moi, je prends conscience aussi que la vie, c'est un souffle. C'est extraordinaire d'accompagner quelqu'un qui rend son dernier souffle. On est renvoyé à la naissance, et on voit bien qu'entre la naissance et la mort, il y a des liens. La naissance, on entre dans un nouveau monde, et puis la mort, on quitte un monde pour entrer dans un nouveau. Enfin, parce que je suis chrétienne et que je le crois.
1: Et je trouve cette métaphore du souffle très belle, effectivement. Vous avez dit tout à l'heure que les personnes que vous accompagnez peuvent reprendre un nouveau souffle, une nouvelle naissance. Est-ce que vous auriez un exemple d'une personne que vous avez rencontrée et qui vous a marqué?
2: Alors, je pense à un monsieur de 94 ans et je montrerai l'ambivalence par rapport au désir de mort. Je le rencontre dans sa chambre, il venait de fumer, il était très content. Il voulait boire un coca, donc je lui offre un coca. Et puis, il me dit, vous savez, je n'ai qu'une envie, c'est de mourir. Bon, je garde un grand... Il y a une espèce de silence qui se fait dans la chambre. Et puis, il me dit, mais vous savez, j'ai une chatte. J'aime beaucoup ma chatte, mais je l'ai laissée à la maison. Et alors ma chatte, ce que j'aime bien, c'est quand elle se met dans mon cou, puis tous les deux, on est très bien. Alors, je vais peut-être obligée de quitter Jeanne Garnier pour aller dans un EHPAD. Je vais chercher un lieu, parce que j'ai le choix entre garder ma chatte ou la donner. Et ben, j'ai choisi de garder ma chatte. Et donc, je cherche un lieu où je vais pouvoir aller avec ma chatte. Vous voyez que là, il n'avait plus du tout envie de mourir. Là aussi, c'est une relation avec son chat. Mais tout est lié dans la vie. Et du coup, ce monsieur, c'était assez extraordinaire. J'étais très touchée par ce qu'il a dit. Et j'ai pris conscience de cette ambivalence qui peut nous habiter.
1: Donc on est tous traversés en fait, au quotidien par ces pulsions de vie et de mort permanentes.
2: Et il y avait une enquête qui a été faite à Jeanne Garnier sur 2000 malades. Il y en avait, 60 qui demandaient l'euthanasie, enfin, si ça avait été possible. Et en fait, une fois qu'ils ont été soignés, en fait, il n'y en avait plus que 6 qui continuaient dans leur demande. Vous voyez, donc c'est très peu sur 2000 personnes.
1: C'est effectivement saisissant comme proportion. Vous, Sœur Anne-Marie, vous êtes bénévole depuis 8 ans à la maison Jeanne Garnier. J'aurais envie de vous demander, est-ce que le fait d'avoir côtoyé toutes ces années les personnes malades vous a fait prendre conscience d'une des facettes de Dieu, vous a fait bouger dans votre vie de foi comme sœur catholique?
2: Alors, je ne sais pas si c'est une facette de Dieu, mais en tout cas, c'est une facette de l'homme, des êtres humains que j'ai découvert plus profondément. Vous savez, il y a saint Paul qui dit « c'est lorsque je suis faible que je suis fort ». Voilà. Ben ça, ce n'est pas si facile que ça à intégrer dans notre propre vie. Et je crois que c'est aussi une invitation à consentir à nos limites.
1: Vous croyez que le Seigneur, il aime notre vulnérabilité?
2: Ah, je crois, oui, parce que lui-même s'est fait vulnérable.
1: Donc, il ne faut pas avoir peur de la lui présenter.
2: Voilà. Et puis, je crois aussi que c'est l'expérience de Jeanne Garnier qui découvrait dans chaque malade un visage du Christ. Et je crois que moi aussi, ça m'invite à travers chaque malade. Alors, j'ai oublié de dire que Jeanne Garnier, elle accueillait des malades de tous horizons. Hein. Elle ne choisissait pas simplement que des chrétiens, par exemple. Et à Jeanne Garnier, c'est pareil, on rencontre des malades de tous horizons. À la fois des chrétiens, des agnostiques, des personnes juives, des personnes musulmanes, des personnes bouddhistes. Voilà. Et ça, je crois que c'est aussi un côté universel. Ça me fait découvrir que l'être humain, finalement, ça me fait prendre conscience, je veux dire, de notre commune humanité. Voilà, parce que finalement, qu'est-ce qui est légitime d'être bénévole à Jeanne Garnier alors qu'on ne connaît rien du tout des personnes? Eh bien, c'est que nous partageons une humanité commune et que c'est un appel à la fraternité, en fait.
1: Sœur Anne-Marie, on arrive à la fin de notre émission. Est-ce qu'il y aurait une parole ou un texte biblique qui vous porte particulièrement dans votre mission de bénévole et vous comme sœur, que vous pourriez nous partager, peut-être pour nous aider un peu à comprendre comment on peut mieux accompagner les personnes vulnérables qui nous entourent?
2: Alors, je reprendrai un texte qu'aimait beaucoup Madame Jeanne Garnier, qui est le texte de Matthieu 25, qui dit « J'ai été malade et vous m'avez visité ». Alors, c'est le Seigneur, c'est le Christ qui dit ça, et les personnes disent « Mais quand avons-nous vu ?» Eh bien, voilà, quand vous avez pris soin des plus petits, c'est de moi que vous preniez soin. Et alors, ça me rappelle une parole de Sœur Thérèse, je crois que c'est Sœur Thérèse d'Avila, qui dit « Le Père, Dieu le Père nous regarde à travers le visage de son Fils ». Donc, il me semble que rencontrer les malades, en tout cas pour Jeanne Garnier, c'était bien ça, c'est rencontrer le malade avec ce qu'il est et voir à travers lui, le regarder à travers le visage du Christ.
1: Voilà. Eh bien, je vous remercie beaucoup, Sœur Anne-Marie, de nous avoir présenté l'histoire passionnante de la vie de Jeanne Garnier, de nous avoir aussi présenté son œuvre qui continue jusqu'à aujourd'hui. Un grand merci à Stéphanie Tesson et à Lourane Sahraoui pour la préparation de cette émission. Et un grand merci à Jean-Stéphane Piau pour les moyens techniques. Et moi, je vous dis à la semaine prochaine.
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5: C'est une photo en noir et blanc. Un homme de pied, pantalon noir et blouson de cuir à fermeture éclair, ses grandes oreilles décollées sortent d'un béret noir. Il porte des lunettes à grosse monture, il sourit comme on sourit pour la photo. C'est un homme sans fierté. Il tient la main gauche dans la poche. Au contraire de la méchanceté, la bonté l'habite. Cet homme, c'est votre père, Pierre Vavasseur, bonjour.
6: Bonjour Christophe.
5: Cette photo, c'est la couverture de votre livre que publie Buchet-Chastel avec ce titre terrible, L'homme humilié, un titre à la Camus, dont la mère espagnole, femme de ménage, ne savait pas lire. Il s'appelait Henri, il était bon et lent.
6: Oui, c'est un homme auquel je pense depuis que j'ai la possibilité de penser, c'est-à-dire depuis l'âge de 5-6 ans. Et il m'a toujours accompagné parce que cet homme a été humilié, en tout cas moqué, on va dire ce mot. Il a été moqué à partir de ses 19 ans. Avant, je ne sais pas. Je vous dirai pourquoi je ne sais pas avant. Mais à partir de ses 19 ans, jusqu'à la fin de sa vie, moqué parce qu'il avait un déséquilibre physique qui le faisait marcher lentement, qui le rendait toujours un petit peu en marge des autres physiquement pour ça, mais aussi dans le temps qui passe. C'est pour ça que j'ai été très marqué, je pense encore aujourd'hui, par le temps. Et il souhaitait sa vie, pour lui au début, c'était d'être polisseur sur marbre.
5: Oui.
6: Je trouve ça très très beau. Mais il n'a jamais été polisseur sur marbre. Il voulait tailler la pierre, c'est la pierre qu'il a taillée, puisqu'il y a un camion d'appelé avant la guerre, l'a envoyé avec un appel, par l'appel d'air dans le fossé, et c'est lui qui a été taillé par une pierre.
5: Alors aujourd'hui, il aurait obtenu des aides, la reconnaissance d'un handicap. À cette époque, il trouve un emploi comme agent de nettoyage à la centrale thermique, l'EDF donc, oui. À laver les toilettes sur un rythme ouvrier des 3-8, c'est-à-dire qu'il pouvait embaucher à 4 heures du matin. Alors à l'école, l'humiliation vous revient, je cite, ton père, il nettoie les chiottes, il nettoie la merde de ton père, c'est mon père qui me l'a dit, vous dit un petit camarade. Et oui. C'est l'humiliation pour tout le monde finalement.
6: Ah oui, bien sûr, parce que c'est même... entre les lignes, peut-être, je n'en sais rien, c'est très prétentieux de dire ça, mais le sujet du livre, c'est oui. L'autre sujet du livre. De bien quoi sûr. Hérite-t-on d'un homme qui s'est toujours courbé, qui a toujours été, alors, c'est le lieu pour le dire, à genoux.

0: Si tu voyais ce qu'est devenue la bonté aujourd'hui, sans cesse mesurée avec une ironie sucrée aux impératifs de l'argent et à l'insultante santé des apparences, personne n'ose plus se réclamer d'elle, paraître en sa compagnie de cette pauvresse juste faite pour se flétrir aux marches des escaliers de la butte Montmartre qui sont durs aux miséreux, dit la chanson d'un autre temps. Une fois l'an, généralement en été, les magazines tendance affichent en couverture avec une hypocrisie consommée les bienfaits de la bonté. Et tant qu'on y est, de la gentillesse, sa petite cousine, à remettre à la mode leur langueur surannée, et la mode, c'est bien connu, heureusement dans ce cas précis, ne dure pas, ils ne sont pas peu fiers de leur audace. C'est un réquisitoire terrible que vous faites, mais c'est en même temps tellement juste. Et de penser, votre père, c'était la bonté. Ça juste, ces deux mots, mais nous font ouvrir le livre et nous font, comment dire, sourire, pleurer peut-être.
1: C'est le passerelle, la passerelle qui, que j'ai, comment dire, ressentie. Est-ce qu'on ressent une passerelle ? Non, mais que j'ai deviné, que j'ai peut-être entrevu entre les fibres du temps et des silences qu'il y avait entre nous. La passerelle qui m'a tout à coup bouleversé quand je n'avais pas l'âge d'être bouleversé. Et vous le savez évidemment, Christophe, je dis comment chez nous tout était silencieux, comment les mots même étaient des étrangers. On ne se parlait pas. Moi, je n'ai jamais parlé. Vraiment, fait une phrase complète, et je n'invente rien, avec ni mon père, ni ma mère.
0: Alors, on va y revenir sur Hortense.
1: Oui, le silence était notre compagnon, c'était la troisième personne.
0: Quel destin, quel antidestin plutôt. Vous écrivez « Ta vie est un non-événement, un faux départ qui a duré. L'oubli s'est allongé sur toi dès le départ. Il t'a pris pour son lit, il s'y est étiré, il a bâillé tout son soûl. L'oubli ne baille pas petit. »
1: Oui, c'est une expression que je connais bien maintenant et que j'ai voulu réintégrer dans ce livre, parce que l'oubli ne baille pas petit, l'oubli nous aspire, il ne nous souffle pas quelque chose d'énergique, il nous aspire. Et peut-être que j'ai souhaité très tôt ne pas être oublié, moi, pour ne pas l'oublier lui. Je dis quelque part dans le livre oui. Que mes articles, les quelques romans ou essais que j'ai pu écrire, ou les poèmes, c'est pour lui.
0: Alors, il y a les articles, les milliers d'articles, mais on va y revenir. Il y a ces 6 ouvrages, c'est le 7e, je crois. Et puis, il y a des centaines et des centaines de poésies. Et la guitare en bandoulière, vous allez chanter dans des cafés.
1: Je chante mes chansons, oui. J'ai écrit un jour, j'ai compris un jour que les chansons que j'écrivais, fallait que je les chante, pourquoi pas, après tout. Une main m'a poussé dans le dos. J'aime bien les mains qui nous poussent dans le dos, les mains qui nous disent « Allez, c'est le moment maintenant, que vous changiez de journal ou que vous décidiez tout d'un coup d'écrire sur cet homme, Henri. » Il y a une main qui ne vous touche pas, mais qui vous envoie des ondes dans le dos et qui dit « C'est maintenant, tu y vas et tu ne te poses pas de questions. » Alors je chante, oui, je chante. Oui.
0: Alors revenons à Henri. Ses parents n'habitaient pas très loin, il les voyait chaque semaine et rapportait des victoires pour la semaine dans les sacoches de son vélo qu'il appelait Crozy. Le vélo tient une place très importante jusque dans la salle à manger.
1: Oui, puisque je vous ai dit qu'on n'était pas nombreux, donc ma mère, mon père, moi et le vélo de mon père. Qui était posé contre la table. Il faisait des postes à EDF, donc à la centrale thermique d'EDF, à Champs-sur-Saône, pardon. Et on rentrait tous ensemble, tous séparément, mais le vélo rentrait avec lui. Et donc il était posé là. Des fois, je faisais teinter la sonnette, ça nous faisait un petit peu d'animation. Je plaisante pas du tout en disant ça.
0: Hein. Non, non.
1: Vous voyez ce que je veux dire ? C'est-à-dire que j'avais besoin d'occuper quand même, j'adore le silence évidemment, c'est un de mes grands compagnons, mais j'adore aussi un petit peu de bruit quand même. Je ne peux pas écrire sans bruit moi, je n'écris que dans les cafés.
0: Comme Bernanos.
1: Écoutez, merci pour la comparaison. J'ai besoin des portes qui tournent, des portes à tambour, j'ai besoin des visages des autres, j'ai besoin de la vie autour de moi. Parce que la vie à l'époque, moi j'habitais en face d'une caserne et d'un garage Peugeot où tout s'éteignait dans la peinture usée, où je n'avais que ça comme point de repère. Et à un moment donné, l'affichage Giraudy, vous voyez, je fais de la publicité, est venu s'installer avec une grande affiche et rythmer un petit peu le roman, non pas national, mais local.
0: Alors votre mère Hortense, c'est la terreur de la maison.

0: elle régente tout, elle les dit très souvent à votre père qui lui fait honte, l'homme humilié dans son emploi, humilié dans son couple, humilié dans son foyer, pas d'amis, la solitude, mais votre mère.
1: Mais ma mère, je lui ai tout pardonné, parce que je ne savais rien sur elle comme je ne savais rien sur mon père. Je reviens juste un instant sur ce non-savoir.
0: Oui.
1: Comment faire le portrait de quelqu'un dont on ne sait rien? Pourquoi on ne sait rien sur lui, ni sur elle? Parce qu'on ne parle pas, donc personne ne raconte quoi que ce soit sur ce qu'a été l'avant.
0: Et vous n'avez jamais posé de question?
1: Eh ben non, parce que ça ne se fait pas. Comme très humblement, je me répète là, mais je redonde sur le livre. Si je n'ai pas des souvenirs de mon père, c'est que je ne lui ai jamais rien demandé. On a vécu dans cet espace-temps du non-souvenir. Donc non-souvenir, c'est non, ne pas connaître. Mais j'ai appris plus tard, lorsque ma mère est décédée, en rangeant les tiroirs, ce qu'on fait tous dans toutes les familles du monde, j'ai trouvé des choses... qui prouvait qu'elle avait été aimée, tout ce qui était caché. Moi, je viens de deux vies cachées.
0: La solitude, prendre plaisir à être profondément seul, sans que cela dépende d'aucun effort, ni ne débouche sur aucune souffrance. Et plus loin, vous écrivez, la tristesse et la solitude en doublure d'une apparente armure, cette façon d'avancer en suspens dans l'existence, je la lui dois. Elle me convient parfaitement, et n'empêche ni l'amour, ni une forme reposante de bonheur.
1: Oui, c'est vrai. Pour moi, la solitude est une force absolue. Je crois que je viens de le lire chez un auteur qui s'appelle Mathieu Pierre, avec Y. Je lui fais juste un petit coucou au passage, parce qu'il redit ça dans son livre. La solitude, c'est pas un poids, c'est une liberté. C'est une liberté de se chercher soi-même. Et à partir du moment où vous ne pouvez pas parler, vous acceptez cette solitude et vous avancez à votre façon. Ce qui n'est pas une façon toujours très morale de faire. Moi, j'ai beaucoup menti dans mon enfance. Pour avancer, je mentais, mais je m'en fichais parce que j'étais tout seul. C'était mon problème à moi. Et je me découvrais à travers d'autres chemins qui m'emmenaient vers un équilibre, justement, l'équilibre que n'avait pas mon père.
0: Pierre Vavasseur, dans votre livre « L'homme humilié » que publie Buchet-Chastel, plusieurs fois, on a des scènes où vous jouez avec lui, vous jouez aux dames notamment,
1: oui.
0: Et il aime jouer avec vous, mais pendant ces moments de jeu, dans un moment de jeu familial, on pose toujours des questions, comment t'as rencontré maman, raconte-moi un peu, ça fait des pauses dans le jeu. Vous n'avez jamais eu ce type de conversation avec lui?
1: Non, jamais. Converser. Vous savez, j'aime beaucoup Beckett. Pourquoi j'aime Beckett? J'ai compris bien plus tard, parce que les dialogues chez Beckett, vous le savez, Christophe, c'est court, c'est bref. Oui. Nous, on avait des moments brefs. Alors, entrecoupé de « tu me fais honte » ou « taisez-vous donc », tout se finissait par « donc », hein. Viens donc, tais-toi donc, etc., etc. Et on enlevait même le « c » de « donc ». Donc tout ce qui est bref convenait très bien à une conversation qui ne pouvait pas se déployer, qui ne pouvait pas, comme une fleur, s'ouvrir, s'épanouir. Il était hors de question d'épanouir quoi que ce soit. Donc j'aime effectivement cette brièveté des choses, qui est comme la vie en fait.
0: Mais quand on suit votre carrière, Pierre Vavasseur, les flamboyances du Festival de Cannes, les milliers d'articles que vous avez signés, 6 romans, 3 essais, un recueil de poésie, combien de chansons, on peut qu'applaudir parce que vraiment, vous n'êtes pas né avec une cuillère d'argent dans la bouche.
1: J'ai bien fait de venir, non?
0: Oui, et on a envie d'avoir la suite.
1: La suite de quoi?
0: De l'homme humilié.
1: Ah ben là, il faudrait dans ce cas-là que je plonge vraiment dans ce que je ne sais toujours pas. Ce que je savais de mon père, c'était un mot, c'est 3 mots en un, 3 syllabes en un. Son père était gendarme à cheval dans le Morvan. Et quand il disait gendarme à cheval, c'est en un seul mot. Vous voyez, déjà on gagnait plein d'informations en un seul mot. Mais ses parents, je les ai vus qu'une seule fois, lorsqu'ils habitaient à 450 mètres de chez nous.
0: Ben oui.
1: Mais ma mère, qui a eu sa vie broyée, c'est ça le truc. C'est que vous avez dit tout à l'heure qu'elle était une terreur, mais oui, elle nous terrorisait de vivre. On n'avait plus, il fallait pas vivre, c'était pas bien. Elle aimait. Je dis juste un mot sur elle, qui s'appelle André dans la vie. Elle, ça va vous faire sourire. Elle n'aimait que que la disparition. C'est-à-dire qu'elle avait quand même deux, trois copines qui venaient la voir. Et lorsque mes parents ont été donc relogés dans dans une cité d'HLM, mmh. Je venais la voir 3 minutes par an. C'est-à-dire que j'arrivais, elle me disait « prends les patins », elle m'emmenait les volets en plastique, vous savez, qui vibrent au vent comme ça la nuit. Elle les entr'ouvrait, je vous dirai pourquoi ils étaient fermés, et elle constatait que telle personne qu'elle avait connue, qu'il avait peut-être bien aimé, ou telle autre, c'était géographique. Elle me disait, là, elle connaissait deux personnes, elles étaient décédées toutes les deux. Elle disait cette phrase beckettienne ou audiardienne, par ici c'est tout mort. Et moi je vivais sur ces phrases-là, c'était extraordinaire. Puis une fois qu'elle m'avait dit ça, elle refermait les persiennes, pas les persiennes, mais enfin les volets, et elle me disait, bon, il faut que tu rentres maintenant, ne te tue pas sur la route.
0: Et vous écrivez, je garde au cœur de mon cœur la chanson de Serge Lama, Les Ballons Rouges.

0: Serge Lama, les ballons rouges datés de 1972.
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0: Je suis avec Pierre Vavasseur, journaliste, critique, chanteur, poète, écrivain, et quel écrivain, pour son nouveau livre « L'homme humilié » que publie Buchet-Chastel. La chanson de Serge Lama n'est pas par hasard dans votre livre « L'homme humilié », c'est le destin de votre père et peut-être de vous-même, Pierre Vavasseur. Vous auriez pu l'écrire, cette chanson.
2: Si j'avais ce talent, oui, j'aurais pu l'écrire, bien sûr, oui, oui. Moi, j'avais pas de ballon rouge, ça c'est sûr. J'avais un petit vélo vert, dont je ne sais jamais ni comment il est arrivé dans ma vie, ni comment il en est sorti. Et c'est sur ce vélo que je suis parti sur les traces cyclistes de mon père, qui, lui, avait un vélo, qui était, qui était comment dire...
0: Qui s'appelait Crozy.
2: Ah non, lui, il ne l'appelait pas encore.
0: Ah bon.
2: Mais avec lequel il avait passé la ligne de démarcation, c'était son vélo. C'était ce qu'il retenait au monde. Et je le voyais, je raconte comment il le briquait. Il disait, il faut que je brique mon vélo. Il y avait quand même une cave où on pouvait le ranger de temps en temps, cet homme si doux, si bon, savait abattre, couper en deux les rats qui se promenaient tout autour.
0: Enfin, avec une bêche.
2: Avec une bêche, etc. Il savait le retourner, il savait le réparer, je le regardais faire. Et à ce moment-là, c'était l'autre mon père, vous voyez ce que je veux dire. C'est-à-dire, c'était pas celui courbé, voûté, qui tenait un peu, pas très bien sur ses pattes. C'était l'homme qui savait retourner un vélo comme ça, comme un feu d'artifice d'éclaircie dans l'ombre. Et je regardais comme ça, etc. Et j'ai pas répondu à votre question du tout.
0: Et il réparait les pneus.
2: Mais vous me demandiez... Oui, mais dans votre question, il y a la question de l'héritage. De quoi hérite-t-on?
0: Oui.
2: D'un père comme celui-ci, dans la mesure où finalement, les hommes sont censés tenir la boutique quand même. De quoi on hérite de ça? Moi, j'ai hérité pendant très longtemps de m'excuser d'exister. Mais j'ai aussi hérité de cette solitude qui allait me conduire là où je voulais aller, c'est-à-dire journaliste.
0: Oui.
2: Je reste juste une seconde sur le sujet. C'est que la seule chose qu'on avait à la maison, c'était la radio. Et la radio, moi je n'écoutais que ça. Donc la radio m'expliquait le bruit du monde, et quand j'ouvrais les fenêtres, j'avais le silence du rien. Et donc je me suis dit, journaliste, envoyé spécial, c'était trop bien. C'est comme les astronautes aujourd'hui autour de la Lune. Envoyé, c'était bien, parce que ça me permettait de sortir. Et puis spécial, alors là, je me suis dit, il faut que je fasse ça. Eh bien ça, je lui dois, mon père. Je lui dois parce qu'il me l'a donné sans le savoir.
0: Il était fier de vos succès?
2: Oui.
0: Oui. Il y a une telle timidité, une telle pudeur en lui que... Le silence aussi l'emportait. Vous écrivez, n'écoute pas ce qu'on raconte. La poésie n'a pas disparu à Paris où tu n'es jamais venu. Et si je suis là, c'est aussi pour toi. Pour que tu frôles dans les belles soirées le chic parisien des robes des actrices. Pour prendre par procuration de ton fils ta revanche sur cette nuit où tu ne dormis pas.
2: Oui.
0: et c'est très beau parce qu'on sent à la fois la pudeur et puis... C'est pas une revanche, mais vous êtes dans votre succès sans avoir une revanche sociale à faire, sans avoir une revanche spirituelle à faire, mais simplement en disant ben, n'écoute pas ce qu'on dit, c'est toujours beau, il y a toujours de la beauté.
2: Oui, absolument, et j'y tiens beaucoup.
0: Et vous la traquez, la beauté?
2: On la traque, vous parliez de poésie tout à l'heure, moi j'aime beaucoup... J'aime ce souffle. La poésie, je l'ai découverte avec Verlaine, quand j'entendais le froissement du drap, parce qu'il y avait trois pièces, hein, vous l'avez lu, trois pièces avec trois portes ouvertes. Il y avait la cuisine, la chambre de mes parents et ma chambre. Et moi, dans ma chambre, je lisais, et je n'éteignais jamais avant que j'ai entendu ce bruit de drap froissé par lequel mon père approchait sa main de la cuisse de ma mère. Et tout de suite, il y avait le ressac se faisait brutalement. Ma mère disait « Fini donc », lui soupirait et moi j'éteignais. Et donc, je me disais « Bon, ben, on va aller voir ailleurs si on y est d'une certaine manière, mais surtout on va vivre tout ce qu'on trouvera de jouissance, de joie, de bonheur, parce que sinon c'est pas la peine ».
0: C'est un livre important pour vous, non pour réhabiliter votre père, mais sculpter dans les mots la frêle stature qui rappelle qu'il a bien existé. C'est un livre vérité dont l'écriture vous interroge et puis vous oblige avec un peu de peine. Vous écrivez: c'est fou comme il est difficile d'écrire sur toi, comme j'ai du mal, comme je recule plutôt qu'avancer, comme je n'en vois pas la fin en réactivant sans cesse le début à la manière des motards qui donnent un coup de kick à leur monture récalcitrante pour la faire démarrer. Peut-être est-ce parce que tu n'as rien demandé. Tu n'as jamais rien demandé. Tu as préféré chercher tout seul ce que tu n'as jamais trouvé. Je me sens seul à mon tour, sans une voix qui me porte, sans un repère où m'appuyer, apprenti berger de ta mémoire, mais sans étoile pour m'aimanter vers un chemin. Ça a été dur, cette écriture. Ça a pris 4 ans.
2: Ça a pris 4 ans, un peu plus même, parce que j'ai... Moi, je travaille par strates, par couches, par tuiles. C'est-à-dire que je garde mes manuscrits des précédents.
0: Alors,
2: j'ai l'impression de parler comme...
0: Non, mais...
2: Attention.
0: Vous noircissez des carnets, ça c'est votre métier.
2: Restons humbles, franchement, parce que sinon c'est... Mais oui, je noircis des carnets, mais surtout...
0: Non, mais là je ne veux pas parler de l'écrivain, je veux parler de l'artisan.
2: De l'artisan, oui.
0: C'est ça qui m'intéresse.
2: Le premier jet ressemble, je vous le dis, à un devoir de CM2, quoi.
0: Ouais.
2: Ça a été valable pour Un manque d'amour, ça a été valable pour tous les précédents. C'est un devoir de CM2. C'est-à-dire que je ne peux pas m'empêcher de dire, pour ouvrir la porte, il prend la poignée, il tourne la poignée, il ouvre la porte, il referme. Je me dis, mais Pierre, enfin, tu ne vis pas comme ça. Le deuxième, ça, c'est plutôt un devoir de seconde. Le troisième, c'est, on monte quand même, je n'ai pas le bac. Moi, j'ai le bac, mais avec 2 points, hein, pour 2 années. Et puis le quatrième, c'est lorsque vous savez qu'un éditeur va vous publier. Et là, vous vous retrouvez avec 4 versions différentes, avec plusieurs choses écrites en même temps. Et vous commencez à trembler physiquement. Des mains, parce que vous dites comment je vais me débrouiller avec ces 3 enfants plutôt bizarres devant, qui sont avant, et comment vous allez en faire un seul. Et c'est vraiment... Moi, j'aime beaucoup cette phrase de Blondin qui disait « Je déteste écrire, j'adore avoir écrit. »
0: Oui, c'est très juste.
2: Et bien là, c'était le cas.
0: Parce que Henri, c'est votre père, c'est quand même l'homme de la Dévène, et il s'en plaint jamais. Lorsqu'il vous emmène assister au passage du Tour de France dans la foule
2: c'est
0: en liesse...
2: C'est moi qui l'emmène.
0: Vous l'emmenez...
2: J'emmène partout, y compris pour la photo de la couverture.
0: Pour apercevoir Anquetil, et c'est magnifiquement triste.
2: Ah oui, parce qu'en plus, il avait reçu, enfin, c'est, il avait reçu des cadeaux de Noël, de l'EDF,
0: ouais.
2: Un instamatique. Un instamatique, c'était un boîtier avec une pellicule figée dedans, vous voyez. Et donc, il l'a pris, il m'a dit, il me l'avait donné, mais tu peux me le prêter quand même. Je dis, évidemment. Et il a fait ses 3 premières photos en photographiant le sprint. De profil. Alors évidemment, un sprint de profil avec 3 premières photos, il faut tirer, retourner. Il y avait 3 photos, quoi. Et sur les photos, il n'y avait rien.
0: Ben oui.
2: Et quand je lui ai montré les photos, il y a cette scène qui m'a bouleversé, où il voit les couleurs comme des traits. C'était vraiment de l'art. Cinétique. Là, c'est même pas cinétique, d'ailleurs.
0: Et c'est horrible, parce que vous allez, vous, chez le photographe, chercher les photos. Vous êtes ravi de faire ce cadeau à votre père, et le photographe vous dit, ben, il n'y a rien.
2: Oui, il n'y a rien. Je ne vais pas te faire payer ça, mon petit. Oui. Et je montre les photos à mon père sur un coin de toile cirée. Et il me dit, elles sont belles. Et j'ai compris dans ce « elles sont belles », il les a regardées longuement, toutes les 3,
0: ouais,
2: une après une. Et j'ai compris dans ce « elles sont belles qu'il voyait dans ses photos ce qu'il avait vu.
0: Oui.
2: Ça, c'est quelque chose de très important pour moi. Il voyait dans ses photos ce qu'il avait vu. C'est-à-dire que moi, je ne pouvais pas voir ce qu'il avait vu. Lui, il le voyait très bien.
0: Alors, je pourrais encore lire et relire des pages de votre livre, Pierre Vavasseur, L'homme humilié, que publie Buchet-Chastel. Livre qui nous berce, nous touche et interroge sur notre monde, qui ne présente l'humanité qu'en compétitivité. Et Henri Vavasseur, votre père, rejoint point par point les béatitudes que je vais lire pour nous les rappeler. Quand il est dit « Heureux les pauvres de cœur, car le royaume des cieux est à eux. Heureux ceux qui pleurent, car ils seront consolés. Heureux les doux, car ils recevront la terre en héritage. Heureux ceux qui ont faim et soif de la justice, car ils seront rassasiés. Heureux les miséricordieux, car ils obtiendront miséricorde. Heureux les cœurs purs, car ils verront Dieu. » En voyant toutes ces lignes de Saint Matthieu, je voyais trait pour trait votre père.
2: Oui, Il ne l'avait pas fait exprès, mais sans doute, encore une fois, la bonté. Repensée au cœur. Oui.
0: Et ça, c'est formidable. Merci Pierre Vavasseur pour votre livre « L'homme humilié » que publie Buchet-Chastel. Grand merci à Cédric Coba pour la réalisation, François Dieudonné et Philippe Alpeuch pour la réussite technique de notre rendez-vous. Alors demain, c'est mercredi, nous irons au cinéma pour un festival de courts-métrages particulièrement séduisant. D'ici là, prenons soin des uns et des autres et soyez heureux, c'est très urgent. Le printemps nous y aide. Je vous embrasse.
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5: Dans quelques instants, nous allons retrouver « Où va la vie ?» avec nos invités. Cette semaine, nous allons converser autour du patient-expert. Vous savez que traditionnellement, la relation entre le patient et le médecin n'est ni égalitaire ni symétrique parce que l'un est debout, l'autre est couché. Le médecin est supposé tout savoir, tandis que le patient est supposé ne rien savoir. Eh bien, sachez que cela est en train de changer. On voit émerger une nouvelle sorte de patient, le patient-expert, le patient-partenaire. Avec nos invités Claude Ganter, le docteur Lévy-Soussan et la philosophe Agatha Zielinski, nous allons découvrir ce nouveau monde. À tout de suite.
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5: Bonjour à tous au micro, Frédéric Mounier, très heureux de vous accueillir sur votre radio chrétienne pour cette nouvelle édition de notre émission Où va la vie, troisième et dernier épisode consacré à cette question des patients experts, de cette révolution, cette nouvelle démocratie sanitaire qui est en train de naître peut-être bien dans nos hôpitaux et dans nos cliniques. Nous sommes en compagnie de Agatha Zielinski, religieuse Xavière, bonjour.
7: Bonjour.
5: Merci beaucoup d'être avec nous, vous êtes co-responsable du domaine d'éthique biomédicale aux facultés Loyola Paris, qui sont partenaires de cette émission Où va la vie. Nous sommes en compagnie de Claude Ganter, bonjour.
8: Bonjour.
5: Merci beaucoup d'être avec nous également. Vous êtes patiente experte et vous participez à l'Hôtel Dieu et dans divers lieux qu'on va repréciser dans quelques instants, à beaucoup d'expérience dans ce domaine de la nouvelle expertise des patients et l'association des patients aux décisions, aux protocoles, aux choix de soins. Et puis également en compagnie du docteur Michel Lévy-Soussan, bonjour.
9: Bonjour.
5: Vous avez été longtemps chef du service des soins palliatifs à l'hôpital de la Pitié-Salpêtrière et aujourd'hui, vous travaillez à l'Hôtel Dieu en matière de médecine narrative. Notre thème pour ce troisième et dernier épisode, comment les patients experts révolutionnent-ils la relation avec les médecins ?
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5: Alors, on a vu au fil de nos deux derniers épisodes qu'il se passe vraiment beaucoup de choses dans le domaine de la relation entre les patients et les médecins. On passe du patient objet de soins au patient sujet. Le médecin qui décidait devient finalement l'un des partenaires d'une décision partagée. Le soin qui était très technique devient aussi un soin relationnel. C'est vraiment une sorte de démocratie sanitaire qui est en train d'émerger, une révolution silencieuse, a-t-on pu entendre au fil de ces deux derniers épisodes. Alors aujourd'hui, je voudrais demander d'abord, pour commencer, à Claude Ganter, qui ici est avec nous et qui est donc patiente experte, en quoi est-ce que cette nouvelle stature, cette nouvelle figure du patient expert peut permettre d'avancer dans le domaine de l'innovation et de la recherche ? On sait que ça va très vite. On parle beaucoup d'intelligence artificielle. Vous êtes vous-même impliqué dans des recherches de très très haut niveau, Claude Ganter.
3: Tout à fait. En fait, dans mon parcours d'engagement de patients partenaires, on en a parlé dans les émissions précédentes, où on peut être effectivement acteur ou actrice dans le domaine du soin, directement dans les services aux côtés des équipes médicales. On peut être engagé aussi dans les études médicales aussi. Mais il y a aussi tout un champ où les patients partenaires sont très attendus et où je pousse pour qu'ils soient très très attendus. C'est notamment dans tout ce qui est autour de la recherche, étant donné que maintenant, avec le développement de la recherche participative, on engage de plus en plus des patients partenaires formés à rejoindre des équipes de chercheurs. Donc ça, c'est déjà une grande innovation dans la mesure où avant, le patient était seulement inclus dans des bras de recherche, dans de la recherche en tant que attesté du médicament, oui.
5: On testait des cohortes.
3: Alors qu'aujourd'hui...
5: Là, il s'agit de tout à fait autre chose.
3: Oui, parce qu'en fait, on va beaucoup, beaucoup chercher aussi à pouvoir regarder les bénéfices aussi de ces traitements, qu'est-ce qu'ils apportent ou pas dans la vie quotidienne des patients. De voir un peu, parce qu'il y a vraiment eu...
5: Et donc là, il faut bien les interroger, ces
3: patients. Il faut bien les interroger. Mais pour pouvoir les interroger, quoi de mieux d'embarquer aussi des patients aux côtés des équipes de chercheurs, de pouvoir, ne serait-ce que pour les questionnaires, pour pouvoir aussi... voilà. Et il y a aussi un autre domaine où de plus en plus il y a une attente, et je pense qu'il y a une véritable attente aussi, d'embarquer aussi des patients ou des patients partenaires dans l'innovation, étant donné que de plus en plus avec l'arrivée, il y a grand avant et après avec le Covid. On va revenir aussi, qui a été un accélérateur de la recherche, du digital, et notamment avec ce qu'on appelle la télésurveillance. Et donc moi, j'ai eu la chance de pouvoir participer à une première recherche exploratoire de bénéfices de cette télésurveillance auprès des patients dans une étude qui a été faite à Mondor auprès des publics qui étaient non équipés.
5: L'hôpital Henri-Mondor,
3: notamment auprès de patients qui n'étaient pas équipés. Et donc de là, j'ai continué un peu sur ce chemin de pouvoir travailler en tant qu'expertise de patient partenaire sur l'innovation. Et c'est comme ça que j'ai
5: rejoint. Alors, donnez-nous un exemple pratique.
3: Alors, exemple pratique, par exemple, depuis un an et demi, je fais partie du comité patient du projet Made in Twin, qui est porté par Dassault Systèmes. Donc là, on est sur...
5: Qui ne fait pas que des avions de chasse,
3: mais comme on sait que l'industrie est souvent très intéressée aussi, non pas par que les avions, mais aujourd'hui par le vivant. Et le vivant, c'est aussi biologie, c'est la personne. Et donc aujourd'hui, ils sont dans un grand projet, justement, de mettre en place, de travailler. Alors évidemment, c'est scientifique, mais avec des hôpitaux, ils sont pas tout seuls dans leur coin, de travailler justement à sa mise en place et à la création d'un jumeau numérique.
5: Alors, un jumeau numérique, vous avez lâché le mot, c'est quoi un jumeau numérique? C'est un autre moi-même?
3: Alors, c'est donc une innovation en santé qui est donc inspirée de l'industrie et qui se présente comme un modèle numérique dynamique du patient. Ça répond à justement aujourd'hui à une réflexion sur ce que va être la santé de demain, qui doit être plus personnalisée, plus prédictive. On a même dépassé le terme de prévention pour être prédictif, pour pouvoir, parce que plus on prend tôt une pathologie, plus on sait que ça sera mieux supportable
5: donc,
3: pour le patient.
5: Donc si je vous comprends bien, Claude, on prend toutes les données statistiques, médicales, biologiques de Claude Ganter, on les met dans la machine, on fait tourner ça,
3: oui,
5: ça devient un modèle.
3: Un modèle avec,
5: et on voit comment on peut agir.
3: Confronté avec, oui, grâce à l'IA, à d'autres modèles et de la recherche,
5: d'accord,
3: pour savoir effectivement si demain, quels seront mes risques. Voilà.
5: Alors, ça sera effectivement un autre thème d'une prochaine série d'émissions. Où va la vie quand même, et je ne résiste pas à demander au docteur Lévy-Soussan, qu'est-ce que vous en pensez? Est-ce que ça vous paraît une piste d'avenir que chacun d'entre nous puisse avoir, par exemple, une sorte de jumeau numérique pour qu'on puisse envisager si dans 5 ans, de quoi souffrirais-je dans 5 ans ou pas?
7: Certes, mais encore faut-il qu'on continue à s'interroger sur ce qu'est une personne.
3: J'étais inquiète parfois de voir les glissements sémantiques, pour revenir à eux, quand est intervenu, il y a déjà quelques décennies, le terme de médecine personnalisée. Et quand on sait que médecine personnalisée, c'était sur le génome, sur l'ADN. Or, est-ce que la personne peut être réduite à son génome? C'est une question qu'il faut toujours avoir à l'esprit, afin que ce génome numérique ne vienne pas en substitution de la personne, mais qu'elle soit bien sûr complètement partie du vivant que nous habitons, mais que la personne soit toujours là pour l'habiter.
5: Dans toutes ses dimensions.
3: Dans toutes ses dimensions. Et donc, bien sûr... cette médecine de précision, je préfère bien sûr le terme de médecine de précision que médecine personnalisée, puisse toujours aller plus loin dans la possibilité de soigner avec moins d'effets indésirables, mais toujours en interrogeant et en continuant à avancer avec la personne.
5: Sans compter que le jour où les compagnies d'assurance et les mutuelles seront en possession de nos jumeaux numériques, toute la question de notre vie assurantielle, entre guillemets, sera posée. On va revenir, si vous voulez bien, aux patients experts, mais d'abord, je crois que notre philosophe Agatha Zielinski a tiqué tout à l'heure.
7: Non, dans la suite de cette remarque sur les assurances, par exemple, il y a la question éthique classique du devenir des données. Qui a accès à ces données? Qu'est-ce qu'elles peuvent devenir? Si on utilise de l'IA, est-ce que ça risque pas de se retrouver justement un peu en accès quasiment libre? Il y a un certain nombre de risques de ce côté-là. Et puis, une autre question qui est plus sur la prédiction. Effectivement, plus la prédiction est précise, et plus on peut être dans l'attente, voire dans l'illusion, qu'on est face à des certitudes. C'est-à-dire, quelle place on laisse à l'incertitude et à ne pas oublier qu'on est en phase d'hypothèses.
5: Si je sais que dans 5 ans, je vais avoir un cancer, comment est-ce que je vais réagir? Enfin bon, voilà, c'est Claude Ganter. On se félicite que vous travaillez sur le sujet.
8: On se félicite que je travaille sur le sujet et que de plus en plus des patients partenaires doivent s'engager sur ces sujets-là aussi.
5: Et sur tous les sujets.
8: Et sur tous les sujets. Il est important de justement de rappeler, on est un peu comme des Jiminy Cricket qui arrivent un peu sur le devant de la scène en disant ne reconstruisez pas un paradigme ou quelque chose sur lequel en fait ça va être quelque chose de très descendant à nouveau, une médecine très descendante, dans la mesure où...
5: Un autre techno-solutionnisme.
8: Exactement, exactement, parce que vous avez des solutions les plus brillantes qui peuvent être réfléchies. De toute façon, souvent, on invite les patients ou les patients partenaires, les associations, à un moment où pratiquement tout est construit pour valider. Là, on devient des patients, ce qu'on appelle alibi, patients partenaires alibi, en disant voilà, c'est formidable. C'est là qu'on leur dit, de toute façon, ça va pas marcher parce que au bout du coup, ce n'est plus quelqu'un qui écoute l'émission ou un lecteur d'un journal, c'est un patient qui va devoir s'emparer ou qui va devoir être au bout du parcours. Et si ça lui convient pas, ce que vous avez mis en place, il va pas s'en emparer ou il va pas observer, voilà. Donc c'est vraiment, on est dans cette co-construction. Je rappelle, on n'est plus pour ni vers le patient, mais à un moment donné, la médecine de demain doit se construire aussi avec les patients, avec les personnes concernées.
5: La médecine de demain, dans toutes ses dimensions, docteur Lévy-Soussan.
3: Tout à fait. Et c'est peut-être aussi, à cette étape-là, important d'élargir le propos de démocratie en santé, parce que dans la médecine de prédiction, on est concerné aussi comme personne, comme sujet, pas forcément comme sujet malade. Et donc là, on est aujourd'hui dans les révisions des lois de bioéthique, qui sont elles-mêmes prévues par les lois de bioéthique.
5: On en reparlera prochainement dans Ouvrez la vie.
3: Donc c'est important de dire que tout un chacun peut y participer en région.
5: Alors on va revenir à la dimension concrète de ces nouveaux patients experts. Claude Ganter, vos homologues, les patients partenaires, les patients experts, sont-ils présents dans toutes les disciplines aujourd'hui? On a beaucoup parlé de cancérologie, mais...
8: Cancérologie. En général, le patient expert, le patient partenaire, il est présent dans toutes les pathologies chroniques. Il est clair que la cancérologie attire évidemment beaucoup des patients qui veulent... Et j'aime pas quand un patient dit « oui, je fais ça pour rendre à l'hôpital ce que l'hôpital m'a donné ».
5: C'est pas uniquement ça.
8: Mais non, c'est pas uniquement ça. Mm-hmm. C'est pas ça. C'est à un moment donné, il faut dépasser. On vient vraiment dans quelque chose de partenarial, de collaboratif, participer à. Mm-hmm. C'est pas du tout la même chose que de redonner du temps comme ça. À la limite, à ce moment-là, on va en association. Peut-être trouver ses marques. Aujourd'hui, le patient partenaire, il peut être pas forcément passé par une formation, mais c'est quand même recommandé dans la mesure où on va travailler une posture, on va travailler non pas à se connaître, mais à se reconnaître pour autrui.
5: Ça ne s'improvise pas.
8: Ça ne s'improvise pas. Mmh. On apprend aussi tout ce qui est autour de l'écoute active. Oui. Enfin, tout ça, c'est aussi toute une formation aussi d'être aussi sur le terrain du partenariat. C'est pas quelque chose qui se voilà. Moi-même, je ne pensais pas apprendre autant en passant par les rangs, par l'université. Et on peut effectivement pas seulement passer par une formation à Paris, mais de nombreux hôpitaux universitaires offrent aussi des formations, des DU.
5: Alors, vous allez nous dire dans quelques instants à qui s'adresser Claude Ganter, mais avant cela, j'ai une question. Ces patients experts sont-ils majoritairement des femmes, des hommes, ou est-ce que la parité existe aussi dans ce domaine-là?
8: Alors, dans la pérédance en psychiatrie, il y a pas mal d'hommes. On va dire, il y a des hommes. Et moi, pour avoir, ça fait 5-6 ans maintenant que je suis dans ce nouvel écosystème du partenariat patient, et je dois dire qu'il est très féminin. Voilà, il est très féminin.
5: Comment vous l'expliquez ?
8: Eh bien, beaucoup viennent de la cancérologie, cancer du sein aussi. Bon, il y a eu aussi les années où il y a eu de nombreuses courses pour le cancer du sein, beaucoup de... Voilà. Pour aussi, sur toutes les questions de retour au travail, très portées aussi sur un bassin de rémission qui est de plus en plus grand. Hein. Aujourd'hui, on ne meurt plus forcément d'un cancer. Mmh. Donc, il y a souvent des femmes, c'est très féminin, peut-être comme au début, pourquoi il y a eu le monde infirmier et des infirmières attirer les femmes. Je pense qu'il y a des gens qui travaillent là-dessus, des sociologues qui vont travailler sur ces questions-là. En tout cas, les bancs de l'Université des patients est à 90% féminines. Et après, il y a quelques hommes, mais effectivement, peut-être que même sur des pathologies de cancer, ils arrivent moins à passer ce cap. On les retrouve souvent dans d'autres pathologies.
5: Eh bien, messieurs qui nous écoutez, soyez attentifs à cet appel. Docteur Lévy-Soussan, vous évoquiez tout à l'heure, dans les semaines précédentes, vous évoquiez la culture médicale. Est-ce que cette nouvelle façon d'exister des patients n'est pas aussi une manière d'injecter d'autres cultures au sein de la culture médicale et donc de vous forcer, vous, les médecins et les soignants, à penser différemment, à réagir différemment, docteur Lévy-Soussan?
9: Oui, tout à fait. Deux observations. D'une part, effectivement, à chaque fois que j'interviens comme formatrice, entre guillemets, à l'Université des patients, j'observe ce que Claude évoquait à l'instant, c'est-à-dire une grande majorité de femmes, et souvent des femmes qui, avant de vouloir donner une nouvelle inflexion à leur engagement professionnels ou en tout cas dans la cité, avaient des fortes responsabilités dans des milieux professionnels engagés et souvent avec une culture d'entreprise qui est très absente chez les professionnels de santé. Et je trouve que leur regard apporte beaucoup à la culture soignante.
5: Et vos confrères et vos consoeurs acceptent facilement ?
9: Diversement, et je pense qu'il faut faire très attention, bon, on l'a évoqué dans une émission précédente, la question de la reconnaissance et de la rémunération, on en est encore loin, mais on voit bien parfois des échecs prématurés de l'introduction de pères aidants en milieu hospitalier, parce que ça a été fait directement par les directions hospitalières qui ont un peu coché la case partenariat en santé, mais sans que ça soit vraiment relayé par les équipes professionnelles de terrain qui peuvent le vivre un peu comme une menace, ce qui est regrettable bien sûr, mais on voit bien que ça demande un travail préalable. Et l'autre chose en termes de culture, bon, c'est parce que aussi je travaille sur cette question du narratif, Je pense aussi aux cultures littéraires, cinématographiques, qui participent aussi beaucoup à la construction aujourd'hui en santé des patients, des soignants, des aidants.
5: Vous voulez dire, c'est l'été, les séries télévisées médicales.
9: Oui, moi ça fait longtemps qu'on avait construit avec les étudiants en médecine, cinétique médicale, cinéma, éthique et médecine. Je pense au film, il y a longtemps maintenant, de Solveig Angepart, au Lekeur, que j'ai projeté, je crois, plus d'une centaine de fois aux étudiants en médecine, mais qui nous aide beaucoup à nous préparer, même sur cette question qui se passe, comme l'évoquait Claude Canter, une précédente émission, hors de la salle de consultation, dans la vie avec les proches, etc. Autant de temps de la maladie, parfois, qui sont difficiles à se représenter pour les professionnels de santé, et comment, aujourd'hui, Emmanuel Carrère, par exemple, nous permet de mieux connaître, comprendre de la vie avec un trouble bipolaire, ou Philippe Lançon, de ce que c'est que d'avoir des soins aussi lourds pour reconstruire un visage et de bâtir une alliance thérapeutique. Donc, je pense aussi, en termes de culture, que la culture nous aide aussi à nous construire dans la relation de soins.
5: Claude Ganter.
3: Ce patient qu'on voudra de plus en plus acteur de sa propre, de son propre parcours, hein, aujourd'hui notamment, puisqu'on est un peu sur cette partie innovation, il y a une montée en puissance aussi de volonté que ce patient soit copilote de sa santé, ce qui est assez important dans la mesure où de plus en plus il va être aussi dans ses parcours obligé d'utiliser des applications mobiles, de plus en plus ou dans sa sphère privée les objets connectés de suivi vont s'inviter de plus en plus. Donc ce patient va devoir être aussi en mesure d'accepter aussi cette innovation dans le soin. Et moi, je suis persuadée aujourd'hui, de par, ça fait à peu près 2 ans que je travaille un peu sur cette réflexion, que le patient partenaire pourra être aussi un des médiateurs, fera partie des médiateurs aussi aux côtés des personnels soignants pour pouvoir engager des nouveaux usages, des nouvelles adhésions, des nouvelles appropriations aussi, avec des changements de la culture du soin qui est en train d'arriver aussi dans les parcours.
5: Alors moi, je pense à tous ceux qui nous écoutent, qui sont entre 2 séances de chimio, de radiothérapie ou d'immunothérapie, qui sont à la veille d'une annonce, au lendemain d'une annonce, ou qui sont en rémission, ou qui sont en récidive. Beaucoup d'entre eux peuvent se dire, après avoir écouté ces 3 épisodes de Où va la vie, mais moi j'ai envie de devenir patient expert, j'ai envie de participer à cette évolution de la relation de soins. À qui faut-il, à qui peut-on s'adresser, Claude Ganter ?
3: Alors déjà, première chose, entre la volonté de vouloir arriver dans le soin, il faut savoir aussi, encore une fois, pas se reconnaître en tant que patient, mais se pouvoir se reconnaître à pouvoir arriver aux côtés des équipes médicales et arriver aussi, quand on veut arriver dans la pérédance, à arriver aussi à être à côté des autres malades, à côté de ses pairs. Parce que souvent, moi j'ai vu, c'est pour ça que je pousse un peu souvent les patients qui veulent arriver dans le partenariat patient, à pouvoir passer aussi par des formations pour pouvoir voir si ça sera juste un temps de rétablissement pour eux.
5: Au-delà de sa propre histoire.
3: Au-delà de sa propre histoire, parce que là, il ne suffit plus de se raconter.
5: Eh oui.
3: On apprend tout de suite à ne pas se raconter. Et ça, c'est extrêmement important. C'est apprendre à reconnaître pour pouvoir de pouvoir accompagner l'autre dans ce qu'il pourra se reconnaître avec le patient. Et ça, c'est très important. Et ça, sur les formations, c'est vraiment important dans la mesure où, comme je le disais tout à l'heure, on peut passer par un diplôme, un DU, généralement.
5: Se former.
3: Alors, je sais qu'à l'Université des patients, il ne suffit pas d'avoir fait des diplômes universitaires précédents, mais il va falloir passer quand même par un tuyau qui est de pouvoir...
5: Ne faites pas peur, Claude Ganter,
3: Non. Mais généralement, il y a un accompagnement à ça, et il y a des formations, évidemment, qui arrivent.
5: Ça ne s'improvise pas d'être patient expert.
3: Moi, qui pensais, avec une longue expérience de la maladie que j'ai racontée dans le premier épisode, j'ai beaucoup appris en passant aussi.
5: Agatha Zielinski.
7: Oui, j'étais frappée quand vous disiez... devenir un patient partenaire, ce n'est pas simplement raconter sa propre histoire. Et je trouve que ça recoupe une formule qu'on a dû évoquer, je crois, dans une précédente émission, ce passage du je au nous.
3: Exactement.
7: Et je l'entendais initialement comme un passage du je patient au nous avec les médecins et les soignants, mais je trouve que vous apportez une autre nuance, c'est je et nous, patients partenaires, et nous avec les équipes soignantes. Mais en tout cas, ce passage du je au nous qu'on a fortement décrit, je trouve, depuis le début des émissions, je trouve que c'est vraiment une bonne nouvelle pour notre collectif social. C'est une bonne nouvelle pour la démocratie, et pas seulement la démocratie en santé. Quand on se rend capable, soi-même, quelles que soient les conditions, j'allais dire, de ce passage du jeu au nous, c'est vraiment une bonne nouvelle pour la société.
5: Et alors, cette bonne nouvelle, moi j'ai quand même envie de poser une question au docteur Lévy-Soussan. Vous avez plusieurs dizaines d'années d'expérience d'exercice de la médecine au sein de notre santé publique française. On sait que la crise est profonde, le marasme est profond. Cette évolution de la relation entre les patients et les soignants, au sens large, peut-elle être peut-être un accélérateur de la mutation indispensable du système de santé publique ?
9: Oui, je pense que cette crise, elle est profonde. Et l'innovation, elle est aussi sociale et solidaire. Mmh. Je pense qu'il nous faut aussi imaginer d'autres façons d'être soignant qui n'est pas que professionnel. Se souvenir que le soin, c'est aussi
5: humain. Humain, exactement. Relationnel.
9: Humain et relationnel.
5: Et ça, c'est une porte de sortie pour le marasme et la crise que traverse actuellement notre système.
9: Ou une nouvelle porte d'entrée.
5: Oui, ou une nouvelle porte d'entrée.
9: Mais importante, qui n'est pas très facile à entrevoir pour les professionnels, même s'ils sont en tension aujourd'hui. Malgré tout, quand on est en tension, on peut se sentir aussi facilement inquiété, menacé. Oui. Et pour autant, je pense que ça peut être des nouvelles portes d'entrée importantes.
5: Ça peut être un courant d'air salutaire.
9: Exactement, du milieu de la société, du milieu associatif, et à encourager. Moi, je suis pour un service civique en santé à tous les âges de la vie. Mais voilà, je pense que
5: On en fera une émission. On en fera une émission, c'est promis. Claude Ganter, je repose ma question. À qui s'adresser ? Est-ce qu'il faut prendre une application d'intelligence artificielle et taper patient partenaire et puis voir ce qui se passe ? Est-ce que partout en France, on trouve des formations ?
8: Oui, tout à fait. Il y a des formations. Oui. Notamment, on peut se former à Marseille, on peut se former à Bordeaux, on peut se former à Montpellier, on peut se former à Grenoble, on peut se former un peu en Ile-de-France et pas forcément à l'Université des Patients. Donc, il faut peut-être, je ne veux pas vous donner le catalogue, mais en tout cas, on peut se former à la Père Aidance. Il y a beaucoup d'associations aussi qui proposent aussi
5: de PAIR,
8: Aidance. Voilà, il y a des. En ce moment, à la PHP, il y a un grand projet sur lequel je suis engagée en tant que co-chercheur, justement, où il y a un développement dans les services qui veulent développer le partenariat patient. Il y a tout un projet qui commence par la cancéro, mais qui va après être sur des modèles plus réplicables. Comment aider les services qui sont très demandeurs. Par contre, ce qui est compliqué, c'est de mettre ça en réel. Il y a des échecs. Mmh. Il y a des échecs. Il y a aussi des patients partenaires en burn-out.
5: Et oui, parce que la question du statut qu'on a évoqué est une question sensible.
8: D'accord. Incroyablement. Et donc, attention aussi.
5: On vous a bien compris. Donc, pour résumer, les patients experts, les patients partenaires sont une nouvelle composante essentielle du système de santé à la française. On peut se former partout en France. On ne s'improvise pas patient expert ou père aidant ou patient partenaire. Il faut se former, il faut prendre du temps. Et à partir de là, on peut imaginer de s'insérer dans ce nouvel écosystème de la santé à la française qui est en train d'émerger, peut-être dans beaucoup de difficultés. Un grand merci à vous trois. Je rappelle que nous étions pour cette série de trois émissions consacrées aux patients experts en compagnie de Agatha Zelinski, philosophe co-responsable du domaine d'éthique biomédicale aux facultés Loyola Paris, avec lesquelles nous sommes en partenariat, avec Claude Ganter, elle-même patiente partenaire, patiente experte, dans différentes instances dont elle nous a raconté la naissance et le fonctionnement. Et puis en compagnie du docteur Michel Lévy-Soussan, ancienne responsable du service des soins palliatifs à la Pitié-Salpêtrière à Paris, aujourd'hui spécialisée dans la médecine narrative à l'Hôtel Dieu. Je voudrais vous rappeler avant de vous quitter que chaque semaine, donc, nous sommes en partenariat avec les facultés Loyola Paris et leur département d'éthique biomédicale. Ces facultés, qui sont les facultés jésuites de Paris, proposent avec l'Institut catholique de Paris un parcours de formation qui est diplômant. C'est le diplôme universitaire d'éthique qui est intitulé « Soins et santé dans une société pluraliste, accompagner, discerner, décider ». Ce diplôme universitaire d'éthique vise à permettre aux médecins, aux soignants, aux aidants, aux bénévoles, aux travailleurs sociaux, aux cadres qui animent les établissements médico-sociaux et également aux acteurs politiques de gérer des situations éthiques problématiques comme celles que nous travaillons chaque semaine dans Où va la vie et donc de savoir décider dans l'incertitude dans notre monde de plus en plus complexe. 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Voilà, un grand merci à vous pour votre fidélité. 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Vous pouvez les réécouter sur votre plateforme de podcast, de balado-diffusion, sur les applis de Radio Notre-Dame, de RCF ou sur toutes les applis disponibles. Un grand merci à vous tous pour votre fidélité et à la semaine prochaine pour une nouvelle série de Où va la vie ?

0: Dans un instant, vous allez retrouver la prière monastique.
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1: Retrouvons à présent la prière du soir. 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

Commencement de la seconde lettre de saint Paul apôtre à Timothée, chapitre 1, versets 1 à 8. Je suis plein de reconnaissance envers Dieu, que j'adore avec une conscience pure, comme l'ont fait mes ancêtres. Je le prie sans cesse, nuit et jour, en me souvenant de toi. Je n'oublie pas tes larmes, et j'ai un très vif désir de te revoir pour être rempli de joie. J'évoque le souvenir de ta foi sincère. C'était celle de Loïs, ta grand-mère, et d'Eunike, ta mère, et je suis convaincu que c'est la même foi qui t'anime aussi. Voilà pourquoi je te rappelle que tu dois réveiller en toi le don de Dieu que tu as reçu quand je t'ai imposé les mains. Car ce n'est pas un esprit de peur que Dieu nous a donné, mais un esprit de force, d'amour et de raison. N'aie pas honte de rendre témoignage à notre Seigneur, et n'aie pas honte de moi qui suis en prison à cause de lui. Mais, avec la force de Dieu, prends ta part de souffrance pour l'annonce de l'Évangile.

Prions le Seigneur. Père très bon, nous te louons et nous te remercions pour le don de ton Fils, Jésus-Christ, et pour le don de ton Esprit Saint qui nous révèle et nous fait un. Nous t'apportons notre monde brisé et, à l'intérieur de ce monde, nos divisions entre nous qui proclamons ton nom. Fais-nous à nouveau le don de ton Esprit qui est amour pour que nous devenions plus unis et que le monde croie. Amen.

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1: Bonjour à tous. Cette semaine, dans le béaba du christianisme, on va en quelque sorte se mettre à table. Dans la Bible, la nourriture est souvent évoquée. Chaque fruit, chaque plat, chaque boisson porte une signification qui dépasse l'aliment lui-même, du pain partagé au vin versé, des fruits du jardin d'Éden à la manne du désert. Les récits bibliques utilisent la nourriture pour parler de vie, d'alliance, de partage, mais aussi de tentation ou de transformation intérieure. On va essayer de décrypter ces symboles avec l'abbé Charles-Antoine Fogielmann, docteur en sciences des religions, enseignant à l'Institut supérieur de sciences religieuses et à la faculté Notre-Dame du Collège des Bernardins.
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1: Père Charles-Antoine Fogielmann, bonjour.
2: Bonjour.
1: Alors, on l'a dit en introduction, dans la Bible, la nourriture est un peu omniprésente. Pourquoi est-ce que Dieu parle si souvent de nourriture à travers le langage de la table, les repas ?
2: Eh bien, tout l'Ancien Testament est une préparation à l'accueil du Christ et à l'incarnation. La nourriture est sans doute l'acte le plus incarné que nous posons dans notre vie quotidienne. Mais également, le fait que Dieu se révèle à travers la nourriture prépare la façon dont nous le rencontrons, nous, quotidiennement, puisque notre rencontre la plus intime avec le Christ, c'est l'Eucharistie. Et quand nous consommons le corps du Christ dans l'Eucharistie, comme dit saint Augustin dans le 7e livre des Confessions, ce n'est pas comme une nourriture ordinaire que nous assimilons à notre corps, c'est nous qui sommes assimilés au corps du Christ. Donc la nourriture, la façon dont nous la vivons, a une place particulière dans notre relation avec le Christ, puisqu'elle est au centre de notre rencontre avec lui.
1: Alors, on va revenir sur le plus symbolique de tous ces symboles, c'est le pain. Il revient souvent de la manne du désert jusqu'à la scène. Qu'est-ce que représente le pain dans la foi chrétienne ?
2: Alors, le pain, c'est la nourriture effectivement quotidienne, c'est l'aliment qui sustente un homme ou une femme au cours de sa route. Et le pain par excellence, effectivement, c'est le pain que les Israélites ont consommé pendant leur marche au désert. C'est ce pain de la route, un pain qui n'est pas un pain levé, mais un pain azyme, un pain qui ne fait pas autre chose que d'assouvir la faim la plus basique de l'homme, sans satisfaire le sens du goût, sans être un aliment de luxe. C'est ce qui permet de marcher jusqu'à un but désiré, vers la terre promise. C'est un aliment de l'entre-deux, c'est un aliment qui nous permet de subsister jusqu'à ce qu'on atteigne le but désiré.
1: Un pain qui tombe du ciel aussi.
2: Et un pain qui tombe du ciel, qui vient à notre rencontre.
1: Alors, quand Jésus dit « je suis le pain de vie », qu'est-ce qu'il faut comprendre à travers ces paroles ?
2: Alors, quand il dit « je suis le pain de vie », il dit qu'il est un pain d'une nature supérieure à celui que les Israélites ont connu et qui, justement, leur ont permis d'aller jusqu'à la rencontre avec lui. Une fois qu'on a atteint le terme, une fois qu'on a atteint la rencontre avec le Christ, on découvre un monde supérieur. Et dans le Notre Père, vous savez que la demande de Notre Père, où on demande d'avoir notre pain, est formulée de façon un petit peu énigmatique dans le texte des Évangiles. On traduit aujourd'hui notre pain de ce jour, notre pain quotidien. Mais le mot grec employé est un mot assez rare qui est susceptible de plusieurs traductions. Et une traduction que nous propose par exemple saint Jérôme, c'est notre pain sursubstantiel. C'est un pain qui est d'une nature plus élevée ou plus haute que celle que nous connaissons dans le monde de quotidien.
1: Alors, il y a le pain, il y a le vin aussi qui accompagne le pain dans la liturgie. Dans la Bible, il évoque la joie, mais c'est aussi le sang versé. Oui. Comment finalement concilier ces deux dimensions ?
2: Alors, le vin a plusieurs significations dans la Bible. C'est d'abord l'aliment de la fête. C'est pas l'aliment qu'on consomme tous les jours, j'espère.
1: Les noces de Cana, par exemple.
2: Les noces de Cana, c'est l'aliment de la réjouissance. Et c'est justement l'aliment que les Israélites ne consommaient pas pendant leur marche au désert. Puisque pour consommer du vin, il faut le cultiver. Pour cultiver du bon vin, il faut passer un certain temps, plusieurs années, même plusieurs décennies, en un seul lieu. Il faut cultiver la vigne, l'émonder, sélectionner les bons cèpes qui donnent le meilleur raisin. Et donc, évidemment, les Israélites n'ont pas pu cultiver de vin pendant leur errance au désert. Et pendant tout ce temps des 40 ans de la marche des Israélites au désert, le vin restait l'aliment que l'on consommerait une fois qu'on serait sur la terre promise, une fois qu'on aurait pris possession de ce lieu promis par le Seigneur. D'ailleurs, la première chose qu'ont vu les explorateurs qui étaient envoyés en avant des Israélites par Moïse. C'est au chapitre 13 du livre des Nombres que c'est raconté. Première chose qu'ils ont vu, ils ont vu les habitants du pays de Canaan qui portaient une grappe de raisin d'une taille qui leur paraissait gigantesque et qui montre le désir qu'ils avaient de finalement prendre possession de ce lieu et de s'y établir. Et donc nous aussi, lorsque nous consommons le vin, en particulier dans l'Eucharistie, ça nous évoque la prise de possession de la terre que nous espérons du royaume des cieux.
1: C'est aussi le sang versé.
2: Et c'est aussi le sang versé, parce que comment est-ce que finalement nous sommes introduits dans ce royaume des cieux? Par la passion du Christ. Et dans sa passion, il a versé son sang. À la veille de sa passion, il a versé les libations de vin qui étaient prescrites par le rituel de la Pâque juive. Et explicitement, dans le rituel de la Pâque, le vin est comparé au sang. D'ailleurs, c'est assez intéressant. Dans la plupart des pays du monde antique, le vin qui était consommé était un vin blanc, flava vina, dit Virgile, tandis qu'en Terre Sainte, on consommait un vin rouge, et dans toute la littérature prophétique, les prophètes comparent sans cesse le vin au sang de la grappe.
1: C'est une manière aussi de montrer cette incarnation du Christ aussi, j'imagine, pour les croyants.
2: Tout à fait. Alors, dans l'Eucharistie, on a le corps et le sang du Christ. Et lorsqu'on célèbre la messe, on a réellement cette incarnation du Christ qui joue un rôle essentiel, puisque dans le sacrifice de la messe, dans la consécration séparée du pain et du vin, du corps et du sang, on sépare le corps du Christ de son sang, et donc on réactualise la mort du Christ, la séparation de son corps et de son sang qu'il a vécu sur la croix, pour les réunir juste avant la communion par le geste de l'immixtion. Le prêtre réunit une parcelle de l'hostie dans le sang du Christ. Donc c'est vraiment le corps souffrant du Christ qui est sous nos yeux à la messe pour être ensuite le corps ressuscité et glorieux, triomphant.
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1: Et cette semaine, dans le béaba du christianisme, on parle des symboles de la nourriture dans la Bible avec l'abbé Charles-Antoine Fogelmann, docteur en sciences des religions. Vous êtes également enseignant à l'Institut supérieur de sciences religieuses et à la faculté Notre-Dame du Collège des Bernardins. On a parlé du pain, du vin. On va parler aussi d'un symbole qui est assez caractéristique des chrétiens, c'est le poisson. C'est devenu un signe de reconnaissance dès les premiers chrétiens. Pourquoi cet animal a-t-il cette force symbolique en quelque sorte ?
2: Bien, il y a plusieurs raisons. La première, c'est que le poisson, c'est l'aliment que produisaient en quelque sorte les apôtres, qui étaient pêcheurs de profession. Et le Christ, en les appelant, en a fait des pêcheurs d'hommes. Donc les poissons qui sont dans le lac de Galilée sont le symbole de toutes ces âmes qui sont dispersées dans le monde et que l'Église a pour mission de ramener sur la terre. Alors c'est un peu paradoxal, puisque quand on pêche des poissons, ils meurent. Et effectivement, être converti, c'est passer par une sorte de mort, mais une mort qui ouvre vers la vie. Et donc les chrétiens sont ces gens transformés par une expérience radicale qui les saisit, qui les fait passer par la mort du Christ pour les ouvrir à une vie nouvelle. Mais également, dans les premiers temps du christianisme, ce poisson a été symbole des chrétiens, puisque le mot grec qui veut dire poisson, ictus, c'est aussi un acronyme de Jesus Christos Theou Huios Soter, c'est-à-dire Jésus-Christ, fils de Dieu sauveur. Donc c'est une sorte de signe de reconnaissance secret à l'époque où les chrétiens étaient persécutés. En prononçant le mot poisson, eh bien ils se reconnaissaient les uns les autres comme membres de cette église qui était déjà encore secrète.
1: Secrète balbutiante. Autre symbole connu, Père Charles-Antoine Fogelmann, c'est la pomme, le fruit défendu.
2: Voilà.
1: Dès le début.
2: Alors la pomme, qui est devenue la pomme dans les représentations classiques de l'iconographie occidentale, à cause de la traduction qui était faite du texte hébreu de la Genèse, poma, en latin, ça veut dire pas la pomme, mais le fruit en général. Et donc c'est pour ça que les peintres, ayant à l'esprit le mot pomme, ont représenté le fruit défendu comme étant une pomme. Mais dans le texte d'origine, ce n'est pas une pomme particulièrement, c'est un fruit dont on ne sait pas grand-chose, sinon qu'il donne de faire l'expérience du bien et du mal. Le fruit défendu, c'est le fruit de la connaissance du bien et du mal, comme on traduit parfois, mais cette connaissance, ce n'est pas le fait de distinguer le bien et le mal. Ça, Adam et Ève étaient bien au courant qu'il y avait des choses qui étaient bonnes, c'est ce que le Seigneur avait ordonné, des choses qui étaient mauvaises, c'est ce que le Seigneur avait défendu. Mais La connaissance dont il est question, c'est la connaissance par expérience. Dieu ne voulait pas qu'on fasse l'expérience du mal, mais uniquement celle du bien. Et donc Ève, en transgressant cet interdit, en faisant la connaissance par expérience du mal, a ressenti dans sa chair qu'elle était séparée de Dieu. Et elle n'a pu le faire que parce que ce fruit, comme disait le livre de la Genèse, au chapitre 3, était désirable pour acquérir l'intelligence. Mais l'intelligence qu'elle a acquise, c'est pas une intelligence de choses élevées et supérieures, c'est la sagesse malheureuse du fait d'avoir connu le mal.
1: D'avoir connu le mal, un autre symbole de la nourriture, c'est le fameux plat de lentilles. Là aussi, on est peut-être aussi sur cette notion de bien et mal, acceptation de ce plat de lentilles contre le droit d'aînesse.
2: Tout à fait. Alors, c'est dans l'histoire de Jacob et d'Ésaü. Ésaü, qui est l'aîné, cède son droit d'aînesse un jour qu'il revient de la chasse bredouille, sans avoir pris la nourriture qui est désirable, savoir le gibier, et il échange ce qui est son droit imprescriptible contre une nourriture de moindre qualité, qui sont les lentilles. Dans les sociétés antiques, le plat de fête par excellence, c'était la viande, tandis que les légumes, d'une façon générale, étaient un plat moins prisé, et les lentilles, c'était le plat du pauvre parmi les pauvres. Et donc, Ésaü échange ce qu'il y a de meilleur contre ce qu'il y a de moins bon. Et c'est comme une allégorie du péché. Lorsque on fait quelque chose qui est contraire à la volonté de Dieu, on échange ce qui est de plus désirable, mais peut-être intangible, c'est-à-dire l'amitié avec Dieu, contre un bien immédiat, mais dont on se rend immédiatement compte que c'est quelque chose qui est médiocre et qui ne satisfait pas vraiment, comme en tout cas selon l'auteur de cette histoire, un plat de lentilles est moins satisfaisant à manger qu'un bon gibier.
1: On va terminer par une note positive, le lait, le miel. Quelle promesse de Dieu finalement se cache derrière ces images gourmandes ?
2: Alors le lait, le miel, c'est l'aliment qui est donné de façon gratuite. Alors, c'est raconté aussi dans l'histoire de Samson qui, dans le livre des Juges, croise une ruche que des abeilles ont faite dans le cadavre d'un lion, et il est heureux de trouver un aliment doux dans le corps d'un animal vorace. Donc le miel est symbole de la grâce gratuitement donnée par Dieu, de la même que la crème dans le lait, voilà, et la surabondance d'un aliment déjà copieux. Donc ces deux aliments sont l'image de la surabondance que la grâce donnée gratuitement par Dieu.
1: Merci beaucoup, Père Charles-Antoine Fogelma, d'être venu nous éclairer sur tous ces symboles de la nourriture dans la Bible. Vous pouvez évidemment retrouver cette émission sur rcf.fr, sur toutes les plateformes. Et puis, pour aller plus loin, je vous renvoie également sur le site collège des bernardins.fr. Merci.
2: Merci à vous.

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1: Bonjour, mon invité de ce jour est un collègue et un ami, Mgr Charbel Mahalouf, enseignant comme moi à l'ICO, l'Institut Chrétien d'Orient de Paris, dont j'ai reçu il y a quelque temps le directeur Antoine Fleifel. Mgr Mahalouf assure à l'ICO des cours de patrologie orientale et il dirige la chaire patrimoine arabe-chrétien. Bonjour, cher Charbel.
2: Bonjour, cher Christian. Merci encore pour vous, pour toute l'équipe, pour tout ce que vous faites à Solidarité Orient, pour nos églises orientales, pour leur présence et leur témoignage.
1: Vous êtes Libanais d'origine, religieux de l'ordre basilien chouérite, un ordre de l'église grec-melkite catholique. Est-ce que vous pourriez rapidement nous retracer vos années d'enfance et de jeunesse au Liban, l'histoire de votre vocation ?
2: Effectivement, je suis d'origine libanaise. Je suis né dans une famille chrétienne, orthodoxe, très pratiquante, dans une ville qui s'appelle Zahlé, dans la Bekaa. C'est une ville très catholique. Et j'ai été chez les sœurs qu'on appelle les cinq heures chez nous, les sœurs jésuites, entre guillemets. Donc j'ai été leur élève. Et j'ai grandi aussi dans une ambiance, je dirais, tout à fait chrétienne, à la fois catholique et orthodoxe, ce qui m'a permis justement de grandir dans la foi d'une façon, disons, très simple, mais très approfondie. J'ai surtout gardé un bon mémoire de mon passage dans cette école qui s'appelle Saint-Joseph, Mu'allaka, donc à Zahlé, des sœurs des cinq heures, que je garde toujours dans mon cœur et je garde les sœurs dans mes prières. J'ai gardé bien sûr un lien avec elles. Et après, une fois j'étais avec le père qui est le responsable de l'église melkite, Saint Elias à Zahlé, il nous a proposé, les enfants de cœur, d'aller dans une excursion visiter le monastère Saint-Jean de Chouer, ou Saint-Jean Khunchara. Et on est allé, et en arrivant, je me suis retrouvé dans un lieu de paix, de prière, de silence. Et ce lieu, j'étais bien sûr un peu jeune, ce lieu m'a complètement saisi. Et à la suite de cela, j'ai fréquenté ce couvent, ce monastère. Donc c'est un monastère, si vous voulez, le monastère principal de l'ordre basilien chouérite. L'ordre basilien chouérite, c'est l'ordre qui a été fondé dès le début de l'église melkite en 1724, même avant. C'est le premier ordre, la première communauté monastique dans l'église melkite. Et cette communauté à d'autres monastères, d'autres activités, mais c'est le monastère principal, le monastère mère de toute la communauté basilienne, chouérite basilienne, parce que c'est Saint-Basile, nous suivons les règles, la spiritualité de Saint-Basile et chouérite par rapport donc à la région qui s'appelle Chouer. Et c'est là où j'ai reçu, je dirais, cet appel d'une façon inattendue, avec les autres qui étaient avec moi, mais quand on était à l'église, j'ai senti un appel et en revenant, j'ai tout de suite évoqué le sujet avec mon père. Il m'a dit, tu es encore jeune, attends un peu, continue déjà à l'école et on verra plus tard. Et c'est ainsi donc que j'ai formulé, si vous voulez, la première demande. Et puis, quelques années plus tard, j'ai été au monastère et j'ai commencé comme étudiant interne, parce qu'il y avait le séminaire, le petit séminaire à l'époque encore. Et donc, on pouvait être interne et continuer nos études. J'étais en cinquième, quatrième. Et en même temps, bien sûr, nous recevions une formation, disons, religieuse, liturgique, musicale, pour nous pour nous, pour que nous puissions, si nous voulons continuer, nous puissions continuer vers le noviciat, etc.
1: Oui. Alors, moi personnellement, j'ai parfois été tenté dans ma vie, parce que j'aime bien l'orthodoxie, la liturgie byzantine. Moi qui suis catholique, j'ai parfois été tenté par le passage à l'orthodoxie, mais vous avez fait le chemin inverse à cause du contexte, au fond, que vous évoquez.
2: Je pense que, effectivement, c'est l'école catholique, la paroisse catholique Melkite. Et donc, j'ai été tout le temps, si vous voulez, baigné dans une ambiance catholique. N'empêche, j'étais de temps en temps, bien sûr, à l'église orthodoxe avec mes parents pour les grandes fêtes, pour Pâques, pour Noël. Mais ce qui m'a permis le plus de faire ce chemin, je dirais, c'est un chemin pastoral. Vous voyez, j'avais pas à cette époque, j'avais 13-14 ans, j'avais pas une conviction dogmatique ou un passage à cause des dogmes ou des doctrines. Donc c'était simplement l'ambiance dans laquelle j'ai baigné, que ce soit à l'école, à la paroisse. Et surtout, ce que j'avais en tête, c'est cette ouverture au monde catholique, à l'Église catholique. À l'Occident, hein. C'était quand même si c'était des idées qui venaient comme ça en tête, mais je connaissais pas toutes les profondeurs, je dirais, de ces idées. Cela dit, j'ai fait ce choix d'une façon libre, volontaire. Mon père m'a proposé aussi si je voulais aller chez les orthodoxes. Je dis pour l'instant, comme je suis content, j'aimerais bien approfondir, continuer dans le même chemin que j'ai choisi. Donc mon passage, je dirais toujours, c'est un passage grâce à mon éducation, à l'école, à la paroisse que j'ai fréquentée. Mais je dirais aussi que l'ambiance familiale, bien sûr, mon père, ma mère sont orthodoxes, grecs orthodoxes, mais on allait souvent aussi chez les catholiques, chez les melkites, chez les maronites, ce qui fait que je dirais l'ambiance familiale était déjà une ambiance œcuménique. Nous sommes orthodoxes, mais nous fréquentions pratiquement toutes les églises aux alentours et il n'y avait pas un choix à faire tout le temps. Chacun faisait ce qu'il voulait, mais à condition qu'on aille à l'église le dimanche à la messe. Et c'est ainsi, je dirais, que j'avais choisi cette option. Mais en même temps, si on regarde la liturgie byzantine, elle est la même. Donc, j'ai choisi une option, si vous voulez, catholique, mais je n'ai pas abandonné mes sources et ma
1: Oriental.
2: tradition orthodoxe liturgique.
1: Et alors, vous allez ensuite donc être ordonné prêtre, vous allez arriver en France, vous avez accompli tout un parcours ecclésial, pastoral, universitaire. Rapidement, quelles en ont été les étapes importantes? Qu'est-ce que chacune de vos expériences vous a rapporté?
2: Effectivement, j'ai été ordonné prêtre en 2003 et la première chose que le Père Général m'a dite, vous continuez vos études et vous avez le choix entre Rome et Paris. Et moi, j'ai choisi Paris pour une simple raison, parce que je parlais français, j'ai fait toutes mes études en français, donc je me suis dit, la langue est déjà acquise, je préférais Paris. Et puis, je vous avoue aussi, dès mon enfance, comme j'ai dit tout à l'heure, j'avais cette ouverture à l'Occident et puis surtout à la France. C'est un pays voilà, qui m'a toujours attiré et c'est pour cela que j'ai choisi immédiatement Paris. J'ai choisi Paris en pensant me spécialiser en philosophie grecque. Alors le père général me dit, non, pas la philosophie, vous allez choisir la patristique, les pères de l'Église, la théologie des pères. J'ai obéi. Et effectivement, en arrivant à Paris comme prêtre étudiant, j'étais à Saint-Séverin d'abord, et puis j'ai commencé mes études à l'Institut catholique de Paris. Et c'est là où j'ai découvert vraiment le monde des pères. Évidemment, au séminaire, j'ai des cours de patristique au Liban. Mais là, je découvre vraiment un monde qui donne à penser, à réfléchir et à prier. Et je me suis mis à la lecture de l'œuvre mystique de Grégoire de Nice. Évidemment, je connaissais avant sa vie, je connaissais surtout Saint Basile parce que c'est notre saint patron, le patron de notre ordre, nous suivons sa spiritualité. Mais Grégoire de Nice m'a vraiment interpellé avec sa veine mystique, cette ouverture théologique, spirituelle, à la fois, je dirais, philosophique et spirituelle. Et donc, j'ai commencé à approfondir Grégoire de Nice. Effectivement, j'ai fait mon mémoire et ma thèse sur son œuvre mystique. Sur le plan pastoral, bon, au départ, j'étais un prêtre étudiant, donc j'avais bien sûr quelques activités, quelques engagements dans des paroisses latines françaises. Et je vous avoue que c'était une très belle expérience, parce que d'abord, c'est ma première expérience comme prêtre. J'ai jamais exercé comme prêtre au Liban. C'était ici à Paris, dans le 5e arrondissement. Et après, je dirais, l'expérience qui m'a le plus touché quand j'étais en thèse, en doctorat, on m'a proposé un poste dans un hôpital franco-britannique à Levallois, et j'étais l'aumônier. Et je vous avoue que c'était la plus belle expérience pastorale, parce que j'avais un contact avec les malades, surtout en fin de vie, et j'ai vraiment passé 4-5 ans qui m'ont permis d'approfondir le sens de la vie, l'accompagnement des malades, la compréhension hein, de ce qu'ils vivent. Et justement, comment donner les sacrements à ce moment-là. Après, j'ai été nommé curé de Saint-Julien-le-Pauvre par Sa Béatitude Grégoire Lahame, que je salue, et ce qui m'a beaucoup apporté aussi dans cette expérience, parce qu'il m'a fait confiance. Et nous avons fait beaucoup de choses, donc beaucoup de belles choses à Saint-Julien-le-Pauvre.
1: La plus vieille église de
2: Et
1: Paris, hein, si je ne m'abuse.
2: La plus vieille église de Paris, tout à fait, qui m'a beaucoup impacté spirituellement, même intellectuellement, parce que c'est quand même Paris, c'est pas une église dans un village ou à la montagne. Donc, ça m'a beaucoup apporté pour pouvoir prêcher, pour pouvoir donner des conférences. J'ai invité beaucoup de mes collègues à la Cato, à la Sorbonne, qui sont venus donner des conférences pendant les carêmes, par exemple, ou d'autres. Et ça a été pour moi une très belle expérience pastorale où j'ai pu redonner ce que j'avais à donner à mon Église, dans bien sûr la liturgie byzantine et à toute cette communauté qui est très quand même diverse. Il y a des Libanais, des Français, des Syriens, des Égyptiens, des Palestiniens, des Jordaniens, avec évidemment toute la complexité de la situation là-bas. Et parce que j'étais nommé en 2011, c'était le début de la crise syrienne, et donc j'ai géré toute la crise syrienne, tous les immigrés syriens, toutes les réunions avec l'Église, avec l'État pour ces questions. Donc, ecclésialement aussi, Saint-Julien-le-Pauvre, pastoralement, ecclésialement, m'ont beaucoup donné, et surtout, j'étais toujours vraiment, je dirais, j'ai conçu comment on peut parler de notre Église, l'Église melkite, avec cette tradition orientale, liturgique, musicale, iconographique, comme un pont entre le monde occidental et le monde oriental. Et j'ai vécu vraiment comme ma mission à Saint-Julien comme un pont entre l'Église occidentale, l'Église latine et l'Église orientale, notre Église mère, l'Église grecque melkite catholique.
1: Voilà, vous venez d'ailleurs de diriger avec Antoine Fleifel un ouvrage consacré aux chrétiens d'Orient en diaspora, où on trouve des repères pour se faire une idée aujourd'hui du dynamisme de l'Église melkite en France et en Belgique d'ailleurs. Et comme moi, vous êtes convaincu qu'une des forces de cette Église, c'est la beauté de sa liturgie qui attire beaucoup de Français. Vous avez fait l'expérience à Saint-Julien-le-Pauvre et on en fait l'expérience ici à l'église melkite de Bruxelles qui se trouve, excusez du peu, rue de l'Orient à Bruxelles.
2: Oui,
1: Alors, comme
2: tout à fait.
1: première pause musicale, ben vous avez choisi un morceau liturgique, le troper byzantin de Pâques en arabe. Le Christ est ressuscité des morts. Par sa mort, il a
2: Par sa mort,
1: vaincu la mort. À ceux qui sont dans les tombeaux, il a donné la vie.
2: il a donné la vie.

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1: À l'Institut catholique de Paris, comme à l'ICO, vous avez été ou êtes en charge des cours de pathologie orientale surtout. Alors, quel est l'intérêt de cette vieille littérature? Quelle est sa pertinence pour l'aujourd'hui des chrétiens? Ces vieux auteurs peuvent-ils encore être lus avec profit de nos jours? Est-ce qu'ils sont encore intelligibles?
2: Alors, c'est une très bonne question. Souvent, on me pose cette question, moi qui suis spécialiste des pères, est-ce qu'ils sont toujours d'actualité? Alors, évidemment, vous avez connu aussi dans le monde francophone les grands pathologues qui ont lancé sources chrétiennes comme Jean Danielou, Balthazar et bien Henri de Lubac. Et en fait, le renouveau théologique qu'a connu l'Église catholique, c'est grâce justement à la fréquentation des textes des pères. Et c'est en ce sens-là que je peux considérer que les pères, leurs textes, que ce soit sur le plan spirituel, dogmatique, exégétique, comment ils ont interprété l'Écriture, aussi dans le lien au judaïsme, dans le lien à la culture grecque et aux philosophes, dans le lien à l'islam un peu plus tard, ces pères restent vraiment des modèles. Des modèles, non pas, ils ont tout dit et tout ce qu'ils ont dit est parfait pour pour aujourd'hui. Mais dans leur acte théologique, c'est-à-dire comment ils ont réfléchi, comment ils ont été influencés, comment ils ont changé les concepts qu'ils ont reçus de la philosophie grecque, comment ils ont reçu, ils ont changé aussi quelques traditions du judaïsme, etc. Donc, ces pères sont des modèles dans leur réflexion et non pas des modèles à imiter à la lettre. Donc, ils sont toujours une source pour nous. C'est parce que quand on parle de la tradition, par exemple, il n'y a pas de tradition sans les pères de l'Église, les grands conciles œcuméniques de Nicée Ier jusqu'à Nicée II. Ce sont les pères qui ont formé ces conciles, qui ont débattu, qui ont formulé les formules dogmatiques, les canons, la discipline, la liturgie. Aujourd'hui, dans tout le monde oriental, byzantin, que ce soit orthodoxe ou catholique, nous célébrons la liturgie selon Saint Jean Chrysostome. Vous voyez, donc ces pères ont façonné notre tradition, notre foi, que ce soit sur le plan linguistique, sur le plan de la foi, de la spiritualité, de la musique aussi, et des textes que nous chantons jusqu'à aujourd'hui. Donc, ils sont toujours d'actualité. Cela dit, il ne faut pas tomber dans une approche idéaliste des pères, c'est-à-dire les pères n'ont pas tout dit, n'ont pas tout résolu. C'est ça peut-être le risque majeur, que ce soit pour d'ailleurs les spécialistes ou pour les étudiants ou pour ceux qui lisent ces textes, de dire ah, c'est parfait, c'est magnifique, alors ils ont tout dit. Non, c'est à nous de voir comment aujourd'hui, justement au XXIe siècle, avec nos problèmes, nos questions, notre contexte culturel, historique, géopolitique, etc., comment actualiser cet enseignement, comment cet enseignement nous interpelle aujourd'hui et
1: Alors
2: nous donne
1: justement,
2: des pistes de réflexion.
1: cette année à l'ICO, dans le cadre de la chaire Patrimoine arabe chrétien, vous vous intéressez à un auteur qu'on connaît absolument pas chez nous, hein, Théodore Aboukhara, et à son traité sur les icônes. Qu'est-ce que vous pouvez nous dire de cet auteur, de son œuvre, et surtout des buts que vous poursuivez dans ce séminaire que vous lui consacrez?
2: Tout à fait. Dans le cadre de mon enseignement à l'Institut chrétien d'Orient, c'est le séminaire sur Abou Koura. C'est le premier théologien arabe qui a écrit en arabe. Donc, on commence à s'intéresser sur le patrimoine arabe chrétien, sur les manuscrits. Nous avons tout un projet d'éditer en arabe et de traduire en français ces textes, parce que ce sont les textes qui nous permettent de comprendre déjà la situation de nos églises à l'arrivée de l'islam, les premiers contacts avec l'islam, avec les musulmans, les échanges, les débats, les accusations, tout cela. Et en ce sens, Abou Koura devient le grand théologien du 8e, 9e siècle, qui va débattre avec des musulmans et même avec les Mu'tazilites, ce courant rationaliste dans l'islam, et qui va porter la rationalité théologique dans son œuvre. Il a écrit en arabe, en grec, en syriaque. Nous avons perdu l'œuvre syriaque, mais c'est surtout en arabe. Donc, mon projet porte sur cet auteur Donc, c'est le premier théologien arabe qu'on connaît, qui a écrit en arabe, qui a écrit sur l'islam en arabe, mais pas que sur l'islam. Donc, c'est la naissance, si vous voulez, de la théologie arabe et même du vocabulaire. Aujourd'hui, beaucoup d'églises en Orient chantent en arabe, confessent la foi en arabe. Tout ce que nous avons hérité, eh bien, c'est lui, un des premiers, hein, qui a forgé des termes, par exemple, al-hurriya, la liberté, c'est lui qui l'a forgé
1: Ah oui.
2: dans un de ses traités tout à fait sur le libre arbitre. Avant lui, on n'a pas de document sur ce terme. Bien sûr, il l'a forgé à partir du syriaque. Mais vous voyez, c'est quand même quelque chose, c'est nos ancêtres dans la foi. Et
1: Alors,
2: donc,
1: un des auteurs qui vous séduit le plus, évidemment, c'est Saint Grégoire de Nice. Alors attention, Nice, Nice. Faites pas comme certains de mes étudiants à Lille qui écrivaient Nice. Hein, c'est une ville de Turquie, on ne sait pas très bien où c'était d'ailleurs. Mais alors, qui c'était Saint Grégoire de Nice? C'est un des trois pères cappadociens hein, qui, au IVe siècle, ont peaufiné la théologie de la Trinité, le cœur du mystère chrétien. Pourquoi vous l'aimez tellement?
2: Tout à fait, c'est mon auteur entre guillemets préféré parce que j'ai, comme je vous ai dit tout à l'heure, j'ai fait mon mémoire sur lui et ma thèse hein, sur l'éros, sur l'expérience érotique, sur la thématique hein, de l'amour dans sa pensée mystique. C'est un des pères cappadociens, ce qu'on appelle les trois pères cappadociens, donc son frère Basile le Grand et son ami Grégoire de Nazianze, qui ont façonné le IVe siècle, ce IVe siècle qui a été bien sûr le théâtre de beaucoup de débats théologiques, doctrinaux, notamment l'arianisme, etc. Donc, Grégoire de Nice avec Basile, son frère, vont débattre avec les Ariens, donc ceux qui ont mis en cause, rejeté la divinité du Fils. Le Christ n'est pas Dieu. Eh bien, dans le Contre-Nombre, ce qu'il a écrit, hein, et bien d'autres écrits, il défend la divinité du Fils comme nous le faisons à Nicée 1er à partir de cet homoousios, la consubstantialité du Fils avec le Père. Donc, Grégoire de Nice a marqué le IVe siècle par ce débat christologique et trinitaire. Avec son frère, ils ont nuancé, par exemple, quand on dit les termes de la Trinité, une nature en trois personnes, ce sont eux qui ont nuancé ces termes philosophiques qui viennent bien sûr de la philosophie d'Aristote. Et puis, ce qui m'a marqué le plus dans ses écrits, c'est justement son rapport à l'écriture et sa théologie mystique. C'est-à-dire, pour lui, pour le dire d'une façon très brève, le christianisme ce n'est pas une religion pratiquement, c'est vraiment une mystique, c'est-à-dire un lien qui vous permet d'entrer dans le mystère de Dieu d'une façon spirituelle et pas d'une façon tout le temps à travers les lois, etc. Ce qui permet de concevoir la foi comme un véritable cheminement spirituel. Et c'est là où il va écrire la vie de Moïse, le Cantique des Cantiques, cette élévation de l'âme vers Dieu à travers des étapes, mais je garde quand même cette belle phrase qu'il écrit dans une de ses homélies, de commencement en commencement par des commencements qui n'ont jamais de fin. Donc, toute la vie chrétienne est un commencement pour entrer davantage et davantage dans ce grand mystère, l'infini de Dieu, qui rend d'ailleurs notre course infinie, et c'est pour cela notre vie au-delà de la mort est aussi une progression dans cet amour infini de Dieu.
1: Et Saint Grégoire de Nice est aussi un de ces pères de la miséricorde que j'aime beaucoup, comme le grand Saint Isaac le Syrien qu'on a déjà présenté dans cette émission. Hein, ces théologiens qui ne peuvent absolument pas concevoir que le Dieu tout amour tolère qu'un seul être humain soit voué à la damnation éternelle. Hein. Ces théologiens qui estiment que Dieu, d'une façon ou d'une autre, ramènera à lui toute la création, une dynamique du salut universel, hein, ce qu'on appelle l'apocatastase, une idée que partagent certains théologiens mystiques musulmans, hein, comme le grand Ibn Arabi, ou que développe l'eschatologie des yézidis, hein, ces fameux yézidis qui affirment que l'ange Pan, un ange primordial déchu, assimilable à notre Lucifer, est sauvé, ce qui leur vaut d'être considérés injustement par l'islam radical comme des adorateurs du diable et d'avoir à ce titre été massacrés impitoyablement par Daesh. C'est une idée qui a été bien sûr condamnée au 5e concile œcuménique, l'apocatastase en 553, mais enfin,
2: Saint-Pierre-le-Deux.
1: ça n'empêche pas de la trouver féconde et peut-être légitime. Qu'est-ce que vous en pensez?
2: Alors effectivement, c'est comme vous dites, c'est la doctrine de l'apocatastase, le salut universel. Le premier qui a développé cela, c'est Origène, hein, on le sait dans ses écrits. Et après, c'est Grégoire de Nyssa qui lui emboîte le pas, Maxime le Confesseur et bien d'autres grands mystiques et grands théologiens de l'Église. Pour Grégoire de Nyssa, en fait, c'est lié à deux questions fondamentales, la question du salut et la question du mal. La question du salut, et d'ailleurs il le dit dans une de ses homélies pascales, le Christ a sauvé toute l'humanité, toute la création. C'est pas possible que une seule personne reste en dehors de ce salut. Sinon, ça mettrait en échec le salut apporté par le Christ. Et deuxième point, c'est la doctrine du mal, ou la compréhension du mal, le problème du mal. Pour Grégoire de Nyssa, et d'ailleurs pour pratiquement tous les pères, hein, Origène, Augustin, de toutes les traditions, hein, Ephrem, le mal n'existe pas en soi. Hein, c'est la privation du bien, etc., etc. Et donc, le mal ne peut, comme il n'a pas une entité propre, il n'a pas un être propre. Et donc, il ne peut pas rester éternellement. Et puisqu'il ne peut pas rester éternellement, il y a l'apokatastase, le salut même, donné, si vous voulez, proposé au diable. Le diable sera sauvé, mais à la fin des temps, pas tout de suite. Et il ne faut pas imaginer que pour Grégoire de Nyssa, une fois qu'on est mort,
1: Non.
2: directement, on est au ciel. Et d'ailleurs, le dernier chapitre de son traité sur l'âme et la résurrection le montre. Hein, dans le dernier chapitre, il développe la résurrection de la chair, l'idée de l'apokatastase, et il dit qu'on met un peu plus de temps si on est pécheur
1: Mais
2: pour
1: c'est une
2: arriver
1: sorte de
2: justement à
1: purgatoire,
2: ce
1: en fait,
2: salut.
1: hein.
2: Une sorte de purgatoire, et je dirais que pour Grégoire de Nyssa, c'est ça ce qui est important. Hein. D'ailleurs, dans toute la vie mystique ici et au-delà de la mort, il y a cette épectase, cet élan, cette tension de l'homme vers Dieu qui l'oriente vers Dieu, et même il conçoit cette épectase, cet élan vital comme une progression éternelle. Et vous voyez, donc, je dirais effectivement, dans la pensée de Grégoire de Nyssa, l'eschatologique, de la fin des temps, l'épectase fait que il y a pratiquement cette idée du purgatoire. Évidemment, Grégoire de Nyssa ne parle pas de
1: Non, non.
2: purgatoire, mais comme on progresse, et donc on peut progresser, on peut se purifier hein, pour aller à la rencontre de Dieu. Évidemment, pour Grégoire de Nyssa, il n'y a pas la vision béatifique comme Origène. On ne voit jamais Dieu face à face. Là, bien sûr, c'est toute la question de la vision chez lui, qui est développée dans la vie de Moïse et dans les béatitudes. Mais en tout cas, pour Grégoire de Nyssa, on est dans un progrès éternel. Et dans ce progrès, ben, on progresse dans la vie éternelle. La vie éternelle est une dynamique éternelle sans cesse. C'est pratiquement une course infinie vers l'infini.
1: Alors, Charbel, nos auditeurs vont se dire, mon Dieu, ce professeur, il est passionnant, mais très sérieux. En réalité, j'étais avec toi en Égypte au printemps dernier. Et tu es aussi quelqu'un qui aime bien de vivre, de rigoler. On s'est bien marré.
2: Oui.
1: On a beaucoup chanté aussi.
2: On a
1: Et
2: beaucoup
1: donc,
2: chanté.
1: tu nous as proposé comme deuxième intermède musical quelque chose de plus léger, mais de magnifique. Hein, c'est la grande Fairuz que nous avons déjà diffusée
2: Eh
1: sur
2: oui.
1: cette antenne. On va écouter la chanson culte, pas tout parce que c'est un peu long. Ya
2: Oui,
1: Zahrat
2: c'est un peu
1: el-Madain,
2: long.
1: hein, la
2: C'est
1: plus belle des villes,
2: Al-Quds.
1: Al-Quds, Jérusalem. Voilà, Fairuz, Jérusalem.

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1: Alors, un thème qui vous retient particulièrement dans la pensée de Grégoire de Nice, c'est un peu surprenant, c'est celui de l'éros, l'amour, mais au sens mystique du terme. Vous pouvez nous expliquer comment Grégoire approche cette notion qui est l'une des plus originales au fond de la pensée chrétienne?
2: Tout à fait. J'ai consacré, comme je vous ai dit tout à l'heure, mon travail de mémoire et puis ma thèse sur la notion de l'éros. J'étais surpris moi-même quand j'ai découvert un peu sa mystique durant mes études à l'Institut catholique de Paris. Et donc, j'ai préparé un projet de recherche sur cette notion. Et effectivement, la chose, parce qu'on est habitué aujourd'hui à l'érotique, l'érotisme, c'est quelque chose de charnel, de refusé, de tout ce que vous voulez. Mais en réalité, chez Grégoire de Nice et d'ailleurs chez Origène, parce que c'est Origène qui commence le premier à intégrer le terme dans son œuvre, dans son commentaire sur le Cantique des Cantiques, et puis après, Grégoire de Nice va encore plus loin pour justement dire que l'éros de Dieu, c'est le Fils. Hein, le Fils, Jésus, est l'éros de Dieu, cette flèche d'amour envoyée. Hein. Ça nous rappelle aussi un peu l'Antiquité grecque avec la question de l'éros. Évidemment, c'est un terme grec, le dieu de l'amour, mais en même temps, cette représentation mythologique hein, de l'éros comme un enfant ailé avec un archer et une flèche qui cible le cœur. Et Grégoire reprend tout cela pour montrer que l'amour n'est pas uniquement agapé. Et il me semble que l'importance de cela...
1: Donc agapé, traduisez, parce que je ne suis pas sûr que tout le monde...
2: Agapé, c'est charité. Charité. L'éros, pourquoi? Parce que, à mon avis, Origène et Grégoire de Nice, ils choisissent cela pour montrer que la nature humaine tout entière est appelée à cette élévation, à cette transfiguration, à ce chemin de foi, à ce qu'ils appellent aussi divinisation. Le corps est entièrement invité à cela. Et quelle notion, quelle est la notion la plus dynamique, la plus belle pour dire cela? Eh bien, c'est l'éros, c'est cette passion amoureuse. C'est ainsi, me semble-t-il, que Grégoire intègre le corps lui-même dans cette démarche, dans cette élévation mystique, et aussi la notion du désir. Si on lit un peu l'œuvre de Grégoire de Nice, on est aussi frappé par le désir partout, même Dieu nous désire. Hein. Et d'ailleurs, comment il explique l'incarnation une de ses explications du mystère de l'incarnation, Dieu qui désire l'homme et donc qui s'incarne. Donc le désir, est le parce que nous, on est, quand on parle d'éros, d'amour, de désir, bien sûr, après des siècles et des siècles, nous avons un peu peur de ces mots. Alors, Grégoire, évidemment, il dit que ce n'est pas l'amour charnel dont je parle, mais c'est l'amour mystique, l'amour spirituel, divin, etc.

0: avec beaucoup d'adjectifs, pour nous montrer que l'homme est appelé, avec son corps, avec cette force amoureuse qui est ancrée dans sa nature. Et d'ailleurs, l'amour est un des attributs, hein, de l'image de l'homme, de Dieu en l'homme. Et donc, nous sommes faits pour aimer. Aimer Dieu, aimer l'autre. Et ce n'est pas uniquement d'une phrase, ce qu'on a appelé pendant des siècles l'amour désintéressé. Nous sommes des êtres intéressés. Nous sommes des êtres incarnés. Nous sommes des êtres corporels. Nous sommes des êtres avec du désir, de la passion. Et avec tout cela, nous sommes invités. Et au contraire, la passion devient pratiquement l'aile, les ailes pour monter, pour voler vers les sphères célestes. Et c'est là où je trouve Grégoire de Nyssa parle à nos contemporains. Le désir, le corps sont quand même entièrement impliqués dans la démarche de la foi et non pas à côté,
1: Et
0: mis de
1: alors, vous
0: côté.
1: avez étendu l'an dernier votre enquête avec un ouvrage intitulé L'éros chez les pères de l'Église. Vous l'avez étendu, cette thématique, à trois autres auteurs, donc Grégoire n'est pas isolé, hein.
0: Tout à fait, c'était une demande qui m'a été adressée et je l'ai écrit justement pour mon, avec quatre chapitres, quatre pères, Ignace d'Antioche. C'est le premier qui utilise le terme Eros dans une de ses épîtres, et puis Origène, Grégoire de Nyssa et le pseudo-Denis, ou le Denis l'Areopagite. En effet, ce sont les trois auteurs mystiques, hein, qui ont marqué, à mon avis, toute l'antiquité chrétienne, la patristique et surtout la mystique chrétienne. Et on trouve que, voilà, chez Origène, Grégoire de Nyssa et le pseudo-Denis, que l'amour, enfin, Eros devient le synonyme, hein, de la charité, de l'agapé, hein, le terme grec utilisé par Saint Jean dans son évangile et partout dans les évangiles, pour dire un peu plus, même chez Denis, il dit, certains théologiens ont conçu l'Eros plus grand que l'agapé, donc l'amour-passion plus grand que la charité. Pourquoi? Parce qu'il y a cette force de la passion qui nous pousse à aimer, à désirer et à progresser dans ce chemin. Donc, à partir du 5e siècle, si vous voulez, le terme Eros devient le terme spirituel mystique pour parler de l'amour avec cette passion, ce désir, et le corps est omniprésent.
1: Alors, dans notre société érotisée à l'extrême, ben, on accuse souvent l'Église d'avoir méprisé complètement l'éros, notamment à travers son rejet prétendu du corps, alors que, ben, vous le savez bien, le christianisme, c'est la seule religion qui promet la
0: Tout
1: résurrection de la chair. Et donc la chair
0: à
1: est
0: fait.
1: bonne, le désir est bon.
0: Tout à fait. Et Dieu est devenu corps, est devenu désir. Et c'est là toute l'actualité de cette pensée, de cette mystique érotique. Et d'ailleurs, je ne vous cache pas que quand j'ai proposé mon sujet, mon directeur de thèse, il m'a dit, Oh là là, Eros et tout, ouais, c'est beaucoup ça. Et ce qui m'a sauvé, c'est Benoît XVI. Il était devenu pape, et puis sa première encyclique venait de sortir, Deus Caritas Est, Dieu est amour. Dans la première partie, Benoît XVI réhabilite l'éros. Et c'est là où mon sujet a été accepté. Vous voyez, donc, grâce à Benoît
1: Ça
0: XVI
1: change un peu le
0: et à cette.
1: profil de Benoît XVI que l'on brosse
0: Tout
1: souvent.
0: à fait, et grâce à cette encyclique. Mais pour vous dire, vous avez raison, mais ce n'est pas parce que nous avons été influencé par une façon de penser, hein, que les termes restent comme ça. Il faut revenir à ce que ces termes désignent, à ce qu'ils pouvaient désigner. Et à mon avis, il y a une guerre à mener, un combat contre ces emplois qui me semblent pas complètement positifs. Et de dire, comme vous l'avez dit, hein, s'il y a une nouveauté, une originalité inouïe dans la foi chrétienne, c'est cette nouveauté de la chair. Dieu s'est fait chair. La résurrection de la chair, la mystique de la chair. Vous voyez, on est quand même des êtres corporels, des êtres charnels, et en tant que tels, nous sommes appelés à cette élévation et à cette suite, à cette suivre le Christ et à cette divinisation dont parlent d'ailleurs Grégoire de Nyssa et bien d'autres.
1: Je crois d'ailleurs qu'au fond, la radicalisation de l'opposition entre l'agapé et la chair et l'éros, mais relève d'une tendance plutôt gnostique, mais pas d'un christianisme qui met l'incarnation
0: Écrit
1: au cœur.
0: sous l'influence aussi, en tout cas au 19e siècle, 18e, 19e, du protestantisme libéral, à leur tête Adolphe von Harnack. Et puis après, vous avez toute une thèse qui a été écrite par Nygren, 4 tomes, Eros et Agapé. C'est un protestant qui montre justement que les deux sont opposés, on ne peut pas les réconcilier, etc. Et l'Église, en fait, a suivi un peu ce mouvement, cette façon de penser. Et heureusement que Benoît XVI nous sort de cela, et ma thèse, en fait, se situe dans ce sillage. L'éros, la chair, nous sommes faits comme ça, nous sommes créés comme ça. Et c'est ainsi que Dieu nous appelle à le suivre à travers le Christ, à travers l'Église, la liturgie et les sacrements.
1: Bien, comme troisième intermède musical, je vais proposer le très beau chant L'amour de Dieu de Sébastien Demeré et de Jimmy Lahaye, qui depuis une quinzaine d'années, ils sillonnent le monde avec l'héritage musical dans lequel ils ont grandi, en revisitant des trésors qui ont marqué la foi, qui ont élevé les cœurs de tant de croyants depuis des siècles, depuis Grégoire de Nyssa et avant lui.

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1: Charbel, voudriez-vous choisir un extrait à vos yeux significatif de la conception de l'éros chez les auteurs que vous avez étudiés et peut-être le commenter brièvement ?
2: Tout à fait. Alors, j'ai pensé à un texte d'une des homélies de Grégoire de Nice sur le Cantique des Cantiques. Vous savez, Grégoire de Nice, donc cet auteur du IVe siècle, a écrit à la fin de sa vie, vers 394-15, un commentaire de 15 homélies sur le Cantique des Cantiques. Et voilà, je vais lire ce qu'il appelle la blessure d'amour. Donc, en fait, il interprète ce verset du Cantique, Cantique 2-5, « Je suis blessé d'amour, dit-elle. » Je vous rappelle que le chant d'amour dans ce Cantique, c'est un des livres les plus anciens, les plus petits de l'Ancien Testament, c'est un chant d'amour échangé entre la fiancée et le fiancé, l'épouse et l'époux. Alors, et donc, Grégoire commente ce petit verset. « L'âme célèbre ensuite l'archer, qu'elle félicite d'avoir bien visé. Il a en effet bien dirigé sa flèche sur elle. Je suis blessée d'amour, dit-elle. » Dans ce passage, elle indique la flèche qui a pénétré au fond de son cœur, et l'archer qui l'a lancé est l'amour. Or, nous savons par la Sainte Écriture que l'amour, c'est Dieu. Il envoie la flèche qu'il a élue, à savoir le Dieu Fils unique, sur ceux qui sont sauvés. Il a d'abord enduit la triple extrémité de cette flèche de l'esprit de vie. De la sorte, cette pointe introduit chez celui qu'elle atteint l'archer en même temps que la flèche. Comme le dit le Seigneur, mon Père et moi nous viendrons et nous ferons chez lui notre demeure. Et puis Grégoire directement continue en disant, l'âme qui s'élève par les progrès divins voit donc en elle-même la douce flèche de l'amour qui l'a blessée. Elle se glorifie d'une telle blessure lorsqu'elle dit « Je suis blessée d'amour ». Quelle belle blessure ! Quelle plaie suave qui permet à la vie de pénétrer en elle. Après avoir agrandi comme une porte d'entrée, l'entaille est provoquée par la flèche. En effet, à peine eut-elle reçu la flèche de l'amour, aussitôt le tir se métamorphosa en joie nuptiale. Vous voyez, cet extrait me semble très important. D'abord, on voit que Grégoire utilise ce que j'ai appelé tout à l'heure, la présentation de l'éros dans l'Antiquité, dans la mythologie, la culture grecque. Cela nous rappelle l'archer, la flèche, l'enfant, Cupidon, qui représente l'éros, le dieu grec de l'amour. Et on a toutes les caractéristiques, l'archer, la flèche, la cible, le cœur. Et donc, Grégoire de Nice, en fait, en développant, si vous voulez, cet éros, le Christ, parce que, comme il dit, l'amour, c'est le Christ, c'est le Dieu Fils unique. Et donc, on voit que l'archer est le Père, la flèche de l'amour, c'est le Christ, et il a enduit la triple extrémité de cette flèche de l'esprit de vie. Et donc l'Esprit de Dieu, vous voyez. La métaphore devient complètement trinitaire, avec le Père, l'archer, le Fils, la flèche, et l'Esprit, la pointe. Et puis, il nous cite, bien sûr, Jean 14, 23, « Nous ferons chez lui notre demeure ». Et bien voilà la montée de l'âme vers Dieu à travers le Cantique des Cantiques de Grégoire de Nice.
1: Merci Charbel, on doit s'arrêter là. Je rappelle le titre de votre livre, L'Éros, chez les Pères de l'Église, paru aux éditions du Cerf en 2025.
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Bonjour à toutes et à tous, c'est Oli sur RCF, bienvenue dans Du Sucre dans votre été. C'est une coproduction RCF Bruxelles, RCF Liège et RCF Sud-Belgique. Je suis ravi de vous retrouver pour ces deux dernières semaines de notre émission 100% sucre et 100% soleil. L'été rime souvent avec festival. Aujourd'hui, on va parler musique et même musique chrétienne, puisqu'on vous emmène à l'abbaye de Maredsous où aura lieu le Maredsous Sound Festival. Ça va se passer les 28 et 29 août prochains. Deux jours de musique et de louanges, donc. J'ai même entendu dire que l'abbaye pourrait se transformer en Tomorrowland Wallon le vendredi soir. Et pour nous en parler, eh bien, dans un petit instant, nous serons en compagnie de Fabienne de Marsin. Elle est chargée de projet, celle qui a initié ce projet. Mais également, on sera en duplex avec Monseigneur Fabien Lejeune, évêque de notre diocèse de Namur, bien sûr, et référent des jeunes qui soutient l'événement. Mais tout d'abord, je vous propose de démarrer en musique avec le groupe Praise. C'est un groupe de pop louange venu de Lyon et de Paris. On les écoute avec leur dernier single en date, ça s'appelle « Céleste Jérusalem ».

0: céleste Jérusalem. C'était le groupe Praise qui seront en concert. Ce duo hein, venu de France, de Lyon et de Paris seront en concert dans le cadre du Maretsu Sound Festival. Ça va se passer le 29 août sur le site de l'abbaye de Maretsu. Et puis ça tombe bien parce qu'aujourd'hui nous sommes en compagnie de Fabienne de Marsin. Elle est chargée de projet et même organisatrice, même initiatrice de cette première édition, ce baptême du feu, donc pour le Maretsu Sound Festival. En même temps, nous sommes en duplex avec Monseigneur Fabien Lejeune, qui soutient le festival et qui nous fait l'immense plaisir et en tout cas qui a la gentillesse d'être en duplex avec nous puisqu'il est à l'étranger pour le moment. Bonjour à tous les deux.
1: Bonjour. Bonjour Monseigneur Lejeune.
0: Voilà, mais j'ai l'impression que tout le monde s'entend bien, c'est pas mal, c'est la technologie, c'est chouette. Monseigneur Fabien, évidemment, vous n'hésitez pas à intervenir. Comme on ne se voit pas, parce qu'on n'a pas de caméra ici en studio, n'hésitez pas à nous couper, à intervenir quand cela vous semble judicieux. On va essayer évidemment. je n'y manquerai pas. Et en tout cas, on va essayer d'abord de présenter l'événement dans son ensemble, la philosophie. Et voilà, et on va peut-être commencer simplement par le début. Comment il est né ce projet de festival à Maretsu? Sous quel constat et puis par quelle impulsion?
1: Il y en a plusieurs, mais effectivement, on manque de jeunes à Maretsu, dans les églises, comme dans beaucoup d'endroits. Mais nous avons eu quand même la chance d'accueillir deux fois les JMJ régionaux ou nationaux en 2022-2023. Et donc, dans l'idée des jeunes, dans leur esprit, Maretsu, c'est les JMJ, c'est les jeunes, etc. Et de plus en plus, en France, je vois qu'il y a des festivals de jeunes, de concerts chrétiens, catholiques, de louanges. Et c'est ce qui anime vraiment les jeunes. Ils ont cette envie de se retrouver ensemble dans la joie, dans le chant, dans l'espoir, dans la louange. Et je me suis dit, mais pourquoi ne ferait-on pas cela à Maretsu? Parce qu'on a envie d'avoir des jeunes, on a l'espace qu'il faut pour les accueillir. Vous savez, on va héberger presque 300 jeunes quand même la nuit du vendredi à samedi. Le samedi matin, à 8h, il y aura les laudes et la nuit, il y aura aussi l'adoration du Saint-Sacrement. Et ils sont tous très, très enthousiastes. Et je trouvais qu'il fallait faire venir des groupes musicaux qui chantent la louange et où tout le monde peut chanter. Il y a un écran géant et ils vont lire les paroles. Et voilà. Donc, c'est un besoin que je crois que les jeunes ont. Ils vont beaucoup en France, ils vont à Lourdes, ils vont à d'autres endroits, ils vont au JMJ à l'étranger. Et pourquoi pas chez nous? Pourquoi pas organiser ça chez nous? C'est vrai que c'est un grand défi. Dans une abbaye, ça n'a jamais eu lieu d'organiser un festival chrétien.
0: Donc, et en plus, en vrai, évidemment, effectivement, il y a pas mal de musique internationale, puisqu'ici, on ne parle pas que de groupes ou de musiciens belges. Mmh. Il y en a qui viennent de l'étranger. Mmh. On vient déjà de l'entendre avec les Lyonnais de Praise. Mais comment est-ce qu'on pourrait résumer le Maretsu Festival? C'est quoi? Est-ce que c'est un grand rassemblement de jeunes au cœur de Maretsu, on va dire dans un esprit festif et de communion? Mmh. On peut le résumer comme ça?
1: On peut dire cela, mais je voudrais bien ne pas sélectionner et dire que c'est exclusivement aux jeunes, parce que je vois que les gens m'écrivent en disant mais moi j'ai 30-40 ans et j'ai envie de venir, est-ce que ça nous est interdit? Non, pas du tout. Le samedi, c'est une grande journée de famille, il y a des food trucks, il y a plein d'animations, il y a la célébration eucharistique présidée par Monseigneur Lejeune. Enfin, ça va être une grande journée de famille, avec le soleil bien évidemment, et donc c'est ouvert à tout âge. Mais effectivement, au départ, c'est les jeunes, et notre idée, c'est pas que les jeunes catholiques, chrétiens, croyants, c'est de dire, mais à sa copine ou à son copain, mais viens avec moi, tu vas voir, c'est super génial. C'est ça, ça c'est l'ouverture et c'est ce que nous souhaitons.
0: C'est l'idée d'ouverture. Oui.
2: Oui, c'est ce qui me semble également important dans la démarche, c'est de pouvoir vivre une expérience ecclésiale dans toute sa dimension, c'est-à-dire qu'il y a, il y a la rencontre, il y a cette communauté qui se retrouve, qui est capable de célébrer ensemble, de prier ensemble, de chanter, de faire la fête, et qui est ouvert à l'intergénérationnel, finalement. Et donc, c'est vraiment l'expérience ecclésiale telle que nous aimons la vivre, une grande ouverture, et avec le Christ au centre, et le Christ qui nous rassemble, et le Christ qui appelle et qui est proposé aussi à travers ceux qui vont se faire le relais de cette expérience. C'est dans cela que c'est une belle expérience ecclésiale qui se vit là.
0: Alors, vous, Monseigneur, évidemment, vous êtes le référent des jeunes, donc ça a tout son sens aussi, évidemment, que vous souteniez l'événement. Comment est-ce que vous êtes retrouvé, justement, embarqué dans l'aventure?
2: Alors, le père abbé de Maretsu, lors d'une visite que j'ai quand même assez souvent l'occasion d'aller à la rencontre des frères à Maretsu, m'a proposé avec Fabienne ce projet, m'a demandé ce que j'en pensais. Et j'ai tout de suite été enthousiaste à plusieurs niveaux. D'abord, en effet, je le disais à l'instant, de pouvoir permettre une expérience ecclésiale forte, de pouvoir quelque part aussi donner ce visage d'une église festive, et c'est pas uniquement, enfin c'est pas une rêve partie, hein, c'est vraiment derrière cette rencontre avec que ce soit Padre Guilherme, avec les jeunes talents ou la Catobel Cup, c'est l'église qui se retrouve et qui annonce quelque chose, qui annonce le Christ qui est source de joie, qui est source de vie. Donc j'étais assez vite enthousiaste à cette idée et je m'en suis fait le relais avec la pastorale francophone notamment des jeunes pour soutenir et nous faire le relais de cette proposition.
0: Alors évidemment, c'est une grande première, donc est-ce qu'on peut dire que c'est un baptême du feu, un peu ?
1: Je pense que je l'espère, en tout cas, parce que un festival, c'est ça. L'idée, c'est de le continuer et de persévérer. Et oui, j'aimerais bien que ça soit un rendez-vous annuel, oui.
0: En tout cas, là, vous mettez déjà la barre haute, hein, vous marquez le coup, hein, pour la première édition, puisque on peut le dire, hein, la spiritualité, elle se décline en musique sous différentes formes, notamment il y a du rock, il y a de la pop, il y a de la musique électro même. Mm-hmm. Ça, on va en parler peut-être dans la deuxième partie quand on fera le
1: programme.
0: Le programme, voilà, exactement, le programme de ce qui va se passer pendant tout ce week-end. Est-ce que ça prouve justement que la jeune génération aussi, elle peut exprimer sa spiritualité à sa manière, notamment à travers toutes sortes de musique, par exemple?
1: Oui, je pense vraiment, et encore la jeune génération aussi, je fais une petite parenthèse sur Padre Guilherme.
0: Oui, oui, qui a une cinquantaine d'années déjà.
1: C'est assez audacieux, aujourd'hui, de prendre un message du pape qui est clair. La musique s'arrête, le pape parle sur écran géant, et puis il mixe la joie, la paix surtout, hein. We want peace, ça c'est quand même très très fort, avec une colombe. Et donc il arrive, en gardant son col Mao, vous savez, c'est très intéressant parce que il vient à Maretsu, il sera là quelques jours, et donc il demande à prier, il demande à participer à tous nos offices. Et quand j'ai demandé, mais qu'est-ce qu'il aime ? Bah, il aime prêcher et il aime rencontrer les jeunes. Et donc nous avons organisé effectivement une rencontre avec Monseigneur le Jeune et un groupe de jeunes ici à Namur, où ils vont aussi discuter. Et donc je trouve que ça scotche de voir un prêtre qui est comme ça DJ dans les 10 plus grands DJ au monde et qui reste prêtre, qui reste humble, qui dit la messe et qui est proche du message, en fait. Ça, c'est fantastique.
0: Alors, il me semble qu'il est portugais, je pense. Oui. Donc, comment ça se passe? Il y a des traductions. Comment est-ce qu'on communique avec lui? Il y a des traducteurs.
1: Je vous le dirai après, mais il parle anglais, donc nous pouvons parler en anglais aussi. Je pense que ça se passerait très très bien. Monseigneur le Jeune,
0: Monseigneur, vous vouliez ajouter quelque chose?
2: Oui. Oui. C'est vrai que voilà, ne perdons pas de vue que Padre Guilherme est prêtre, que ce festival se passe dans une abbaye, et donc c'est vraiment ce qui est intéressant, c'est de repérer comment l'Église, parce que c'est bien de cela dont il est question, est capable d'adapter la manière de s'adresser au peuple de Dieu aujourd'hui, ici particulièrement aux jeunes, d'utiliser les canaux qui les rejoignent, tout en gardant le message, parce que Padre Guilherme mixe notamment sur, que ce soit des paroles de grands singes, des paroles de l'Évangile, les interventions diverses et variées des papes. Et donc, c'est vraiment la parole de l'Église et de l'Évangile, fondamentalement, qui est proposé là. Donc c'est une manière de vivre et d'annoncer l'évangile avec des canaux adaptés au public d'aujourd'hui.
1: C'est très marrant parce que vous savez qu'on a beaucoup de succès sur les réseaux sociaux avec nos vidéos. Il y a eu une vidéo de Monseigneur Lejeune qui a fait plus de 500 000 vues. Et en fait, ce qui est très drôle, c'est de voir ce que les gens pensent de Padre Guillaume. Mais ils disent, mais moi, si j'ai un prêtre comme ça chez moi, je retourne à l'église. Et ça, c'est donc, il y a beaucoup de vérité là derrière. Je rejoins vraiment ce que Monseigneur Lejeune dit. Allons vers ce que les gens attendent de nous et espèrent. Et je crois que oui, c'est un peu casser les codes et essayer de semer la parole différemment.
0: C'est un petit peu...
2: Et ça nous rend d'ailleurs encore plus enthousiastes parce que à l'heure où on essaye de nous expliquer que le message de l'évangile n'est plus assez percutant pour les jeunes, nous voyons que je ne sais pas où on en est du nombre d'inscriptions, mais que la réponse est là et ça correspond ce genre de proposition, tout comme on évoquait tout à l'heure les festivals en France, que ce soit le FRAT ou d'autres festivals catho, ça nous rappelle que les jeunes sont en attente que l'Église soit présente et ose une parole dans ce monde aujourd'hui. Et là, c'est une réponse.
0: Oui, quelle que soit la forme, le message reste intact, en fait, la manière de la présenter. C'est un petit peu ça. Je propose qu'on marque peut-être la pause musicale maintenant, si vous êtes d'accord. On va écouter le groupe Feel God, qu'on ne présente plus, qui sont, on va dire, des stars du milieu ici en Belgique, en tout cas du chant chrétien. Et puis peut-être qu'on va développer le programme juste après avec vous, Fabienne, si vous êtes d'accord.
1: Oui, plaisir.
0: Monseigneur Fabien, on ne vous retient pas plus longtemps. Merci en tout cas beaucoup d'avoir participé à cet échange. Et puis voilà.
2: Avec grand plaisir. Et nous nous retrouvons donc à Maritsu le 28 pour ce grand moment qui sera un moment de joie et l'évangile, c'est d'abord la joie. Donc voilà, on vous attend nombreux.
0: Merci beaucoup. Merci. En tout cas. On continue avec Feel God.
2: Merci.
1: Merci, au revoir. Au revoir.

0: Le groupe Feel God que vous pourrez venir applaudir au Maretsu Sound Festival le 29 août prochain. Et puis nous, on est toujours en compagnie de Fabienne de Marsin, organisatrice de l'événement, chargée de projet, pour nous en parler. Ce week-end donc sera festif, il sera musical aussi, mais il sera également spirituel justement. Si on rentre un petit peu dans le programme de ce festival. Alors je pense qu'on a d'abord un vendredi soir assez explosif, hein, avec des jeunes talents, on va dire, belges de la scène électro en ouverture, et puis une star internationale, on a déjà un petit peu parlé, hein, DJ Padre Guilherme.
1: Oui, j'ai envie juste de rebondir sur cette chanson de Feel God qui est magnifique. Mmh. Donne-moi de cette eau. J'ai l'impression que c'est l'objectif de ce festival, c'est de donner cette eau, cet amour dont les jeunes ont tellement besoin. Et juste avant leur rentrée scolaire, ça va être une belle bouée d'amour. Et donc, j'invite vraiment tout le monde à venir célébrer. Et on a vraiment des très beaux groupes, on en reparle après. Effectivement, donc le vendredi, clairement, à un moment donné, je me suis dit, il faut faire quelque chose pour les jeunes, ils aiment la musique, qu'est-ce qu'on peut faire? Et tout d'un coup, j'avais entendu Padre Guilherme au JMJ au Portugal, devant 1 300 000 jeunes, où il les a réveillés le matin. Et c'est là qu'il a été connu essentiellement. Et je me suis dit, mais il faut qu'il vienne à Maretsu. Et donc, je connais pas mal de monde. Donc, j'ai pris contact avec une personne interposée. Et en une semaine, il a dit, mais oui, je viens à Maretsu. Et ça, c'était en janvier. Et ça, c'était... Alors, je suis allée voir le père abbé et je lui ai dit... Padre Guilherme, Maretsu, ça vous dit? Et donc, il a dit, mais c'est une super bonne nouvelle, c'est génial, on y va. Et donc, après, je me suis dit, bah, il faut construire quelque chose, il n'y a pas que Padre Guilherme, ça doit être, voilà, d'abord parce que ça nécessite vraiment, point de vue matériel, beaucoup de matériel. Et donc, avant cela, comme c'est un vendredi aussi, je me suis dit, bah, on va faire venir des jeunes talents, des jeunes DJ, pour rester un peu dans l'esprit du vendredi. Et donc, il se fait que deux des DJ qui sont là sont des anciens élèves du collège de Maretsu. Mmh, okay. Et donc, ça, c'est aussi très enthousiasmant, hein, puisque les collégiens seront rentrés. Donc, ils sortent de classe et ils pourront venir écouter des anciens. Donc, Lutsch, qui est Louis Desclé, et Albert K, qui est très connu sur Typique, qui est un ancien de Maretsu aussi. Et puis il y a Phonetics, qui est un jeune talent bruxellois qui performe beaucoup à Bruxelles. Et donc, en fait, on reste quand même pas dans un... Vous parliez tout de Moroland, mais on n'a pas cette prétention. C'est un autre message qu'on veut faire passer. Et ces jeunes, c'est plutôt du lounge bar, plutôt. C'est plutôt calme, c'est pas trop...
0: C'est plutôt cool. Quoi.
1: C'est plutôt cool, oui. Ouais. Et donc après, enchaînera Padre Guilherme à 21h30 jusqu'à 23h30.
0: Mmh. Et puis après, c'est pas tout, puisque on va calmer un petit peu les esprits avec une veillée nocturne.
1: Oui, tout à fait. C'est vraiment une demande des jeunes. Hein. Ils veulent vraiment passer la nuit devant le Saint-Sacrement, pouvoir prier, et il y aura quelques prêtres qui les accompagneront. Et donc, il y aura, oui, une veillée du Saint-Sacrement jusqu'au lendemain matin, puisqu'on commence, on réveillera tout le monde, les moines, tous les matins, on les laude. Et donc, ce seront des laudes pour les jeunes aussi, le samedi matin, 8h.
0: Ça, c'est pour le lendemain matin. Évidemment, on remet le couvert avec les laudes. Et puis, un peu, est-ce que c'est un petit peu à l'instar de la messe gospel du dimanche matin au Dinan Jazz Festival? Je ne sais pas si vous savez, il y a toujours une messe gospel qui est menée par la chorale Bloom for Love d'Anna Winkin. Ce serait peut-être pour la seconde édition, ce serait peut-être une idée.
1: Et pourquoi pas? Pourquoi pas? Mais en fait, ce qui est assez exceptionnel, et je dois juste attirer votre attention là-dessus, c'est qu'en 2030, on va fêter les 1500 ans de la création de l'ordre de Saint-Benoît.
0: D'accord.
1: Et donc, nous entrons dans le jubilé, et j'ai été contactée par Saint-Anselme, et donc, ils ont dit, mais c'est génial ce que vous faites dans une abbaye bénédictine, etc. Donc, c'est le premier événement qui entre dans le jubilé. Et je trouve que c'est très important, d'ailleurs, dans les ateliers dont on va parler, il y a des ateliers où un moine va parler de la vie de Saint-Benoît. Je pense que c'est important aussi de souligner qu'on est une abbaye bénédictine, Saint-Benoît, le patron de l'Europe, et qui, pour les jeunes, peut représenter vraiment un chemin de vie. Et donc, c'est normal d'embrayer dans les prières des moines et tous les matins, les bénédictins se réveillent et chantent les laudes. Et donc, voilà, c'était normal de mettre cela au programme.
0: C'est logique, évidemment. Mais donc, le samedi, évidemment, la journée se continue sous le signe, on va dire, on peut dire pop louange, on peut le dire oui. un peu comme ça, oui. avec Praise Feel God qu'on a entendu, ou encore il y a Revival et Alive Movement
1: oui.
0: aussi, c'est comme ça donc, qu'on n'oublie personne.
1: Voilà, il y a Revival le matin à 9h, mm-hmm. Revival c'est un groupe vraiment trop sympa, ils viennent de Bruxelles, peut-être un peu moins connu, mais quand même très proche de communauté des franciscains, et donc ils donnent quelques concerts à Bruxelles. Entre-temps, il y aura évidemment la Catobel Cup, hein, tout le monde attend mm-hmm. ça, c'est tournée qui remet en jeu le trophée, et donc là, il y a une centaine de jeunes qui toute la journée vont jouer au mini-foot, puisqu'on a la chance d'avoir le collège et d'avoir les terrains de foot, et puis après, enchaîne directement Alive, qui vient de Paris, et eux, c'est un peu techno, c'est pop, c'est louange aussi, ils cartonnent à Paris, hein, c'est impressionnant, ils seront au Jésus Festival juste après. Ils sont 8. Et puis, de nouveau, donc, il y a les ateliers, Monseigneur le Jeune, qui va faire aussi une rencontre avec les jeunes, le Père Abbé, qui va faire un atelier, il y aura la visite de l'abbaye de Maretsu, enfin, il y a plein d'ateliers. Et puis, effectivement, après, il y aura le concert de Feel God, et puis le concert de Praise, et puis Praise va également animer la célébration eucharistique qui sera présidée par Monseigneur le Jeune. Monseigneur Delvy l'a dit aussi qu'il venait, mmh. puis il y aura certainement d'autres évêques, nous l'espérons. Mmh. Et donc, ça sera une très, très belle fête, parce que la messe sera dite dans la Seine, sur la Seine de Padre Guilherme, sur l'esplanade, et donc, voilà.
0: Ça, ce sera pour le grand final.
1: Oui.
0: Oui, quelque mmh. part. Peut-être, dernière petite question, voilà, subsidiaire, on va dire, une petite cerise sur le gâteau. Qu'est-ce qui, pour vous, fera que cet événement soit absolument parfait ?
1: J'espère qu'il sera parfait, rien n'est jamais parfait et c'est vraiment une première, donc compliqué à organiser parce qu'on n'est pas dans un site facile pour ce genre d'événement. Pour moi, ce qui sera parfait, c'est de voir tous ces jeunes s'embrasser, partir avec un sourire énorme et de dire on a très envie de recommencer et d'avoir fait passer ce message, comme je disais, d'amour, de joie, de paix. Et les jeunes ont besoin d'être ensemble, ils ont besoin de parler, pas de GSM, pas de portable, ça ne peut pas aller dans un festival, enfin mm-hmm. ce type de festival. Et donc, qu'ils aient rencontré d'autres jeunes et qu'ils aient communié et parlé ensemble et qu'ils continuent toute l'année dans l'espoir de se retrouver l'année suivante. Pour moi, ça, c'est le plus beau message que je pourrais avoir.
0: En tout cas, un tout grand merci d'avoir donné un petit peu de votre temps pour venir en parler. On vous souhaite évidemment beaucoup de succès
1: merci.
0: Pour cette toute première édition. On espère bien se retrouver l'année prochaine pour parler de la seconde édition. Mais en attendant, hein, on ne va pas mettre la charrue avant les bœufs. On va d'abord écouter DJ Padre Guilherme. Et on se quitte là-dessus, je propose. Merci beaucoup.
1: Merci aussi.
0: Et à très bientôt.
1: Merci de votre accueil.

0: Allez, de retour dans du sucre dans votre été. Et puis, comme tous les mardis, bien, on va continuer le tour des abbayes avec Armel Delmel. Après Maretsu, bien, aujourd'hui, on ira à l'abbaye de Val-Dieu, au cœur de la résistance. Mais juste avant cela, c'est l'été au fil des passes. C'est en compagnie d'Anne-Sophie Montoisy. Elle va nous parler d'un pont très particulier qui se situe à Vresse-sur-Semois. C'est le pont de Clé.
1: Je suis ravie de vous retrouver. Cette semaine, on va prendre la direction de Vresse-sur-Semois. Parce que chaque été, un pont, pas comme les autres, apparaît sur la Semois. Il est entièrement tressé de branches, il est posé à même le lit de la rivière et il n'existe que quelques mois par an. Et cette année, grâce aux conditions météo qui ont été idéales, il a été installé dès le 23 avril. Donc c'est du jamais vu, c'est extrêmement tôt. Alors, le pont de Clé de Vresse-sur-Semois, c'est un ouvrage donc éphémère et rustique qui est construit à partir de panneaux qui sont tressés de branches, de noisetiers et jeté sur de frêles piliers posés à même le lit de la rivière. Il mesure 80 mètres de long et est composé de 75 clés. Alors son histoire remonte très loin puisqu'il y a 200 ans, ce pont n'était pas seul. On en comptait une dizaine sur le cours d'eau, utilisé par les planteurs de tabac de la région, puisque la région connaissait de grosses plantations de tabac, le tabac de la Semois. Alors ce petit pont, il permettait autrefois en fait le passage à sec des agriculteurs, des planteurs, mais aussi du bétail. Sa fabrication reste toujours un savoir-faire artisanal qui est transmis d'année en année, de génération en génération. Et pendant l'hiver, les branchages du noisetier sont mis à sécher, puis après, ils sont tressés pour former des clés qui seront posées par les ouvriers communaux dès l'été. Alors, puisque je vous le disais en début d'émission, en début de capsule, cette année, le pont a été installé le 23 avril grâce à des conditions météo qui étaient complètement idéales. Et donc, il a marqué le début de la saison plus tôt que jamais. Habituellement, le montage a lieu la première quinzaine de juin. En fait, il faut attendre que le niveau d'eau soit assez bas. Et puis, il est démonté dès que le niveau d'eau remonte. Approximativement vers le mois de septembre, me disait la dame ici à l'office du tourisme. Alors, c'est une structure qui vaut vraiment la peine d'être découverte parce que, par exemple, avec les enfants, c'est assez impressionnant. Il n'y a pas de rambarde, donc on a l'impression de marcher sur l'eau. C'est vraiment une découverte du territoire différemment. On traverse ce mois, on est vraiment plongé dans la nature. Et alors, le pont, il se rejoint via une promenade emblématique. Au départ, de Vresse-sur-Semois ou bien de La Forêt, qui est un petit village magnifique. D'ailleurs, c'est un des plus beaux villages de Wallonie, qui est juste à côté. Et le long d'un large chemin forestier, qui est ponctué de panneaux didactiques, d'ailleurs, qui illustrent l'histoire géologique de la région, qui sont très intéressants quand on voyage en famille ou même pour découvrir entre amis. Et alors, les marcheurs peuvent enchaîner avec la promenade aussi des légendes. C'est ce qu'on a fait. Donc, la promenade des légendes, c'est un sentier qui permet de découvrir plusieurs sculptures et des installations qui évoquent que tous des mythes locaux. Alors, on a la Dame Blanche, le loup-garou, les Nutons, le chasseur sauvage, le Verbouc, le diable. Et en fin de parcours, au lieu dit de la Mawotte, il y a une aire de pique-nique qui était aménagée et qui permet justement de partager ces moments pour parler de tout ce qu'on a découvert sur les légendes et sur toute cette forêt qui est autour et cette rivière. Alors pour une balade qui nous permet de retrouver un peu de fraîcheur autre que l'eau, on va se diriger vers la chapelle du Flachy, du côté d'Orchimont. Donc c'est un petit village tout près de Vresse-sur-Semois aussi. Alors un chemin forestier facile mène de la vallée de la Semois jusqu'au plateau du Tern, où une aire de pique-nique bien équipée et un barbecue aussi sont aménagés au camp des Blaireaux, hein, c'est marrant pour les enfants, en commémoration en fait aux résistants de la Seconde Guerre mondiale. Et la chapelle du Flachy est un peu plus loin sur le sentier et elle rappelle également les maquisards qui sont tombés au combat. C'est très chouette de pouvoir s'y arrêter, de pouvoir en fait prendre le temps de se poser, de réfléchir, d'intérioriser tout ce qu'on a vécu juste avant. Et puis après les

0: fort, évidemment. La rivière elle-même invite à la pause. Hein. Trois zones de baignade sont reconnues par le service public de Wallonie dans la région, dont une à Vraie-sur-Semois près du pont Saint-Lambert. Et je vous le conseille parce que cette eau fraîche de la Semois, c'est revigorant. Alors, reste que ce pont ne se donne jamais deux fois de la même façon. Chaque printemps, il faut donc le retisser, guetter la rivière, composer avec elle, donc c'est-à-dire vivre avec la nature et s'y adapter. Et à Vraie-sur-Semois, la tradition ne tient pas dans un musée. Elle se remonte à la main, saison après saison.
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2: Aujourd'hui, je vous emmène dans l'abbaye la plus proche de chez moi, l'abbaye de Val-Dieu. Cette abbaye abrite toujours une communauté, mais de laïcs. Cela fait en effet longtemps qu'il n'y a plus de moines à Val-Dieu. Cela n'empêche pas ces laïcs de vivre les temps de prière quotidiens, matin et soir, et d'avoir la messe régulièrement. Vous pouvez d'ailleurs les rejoindre ou, si le public est trop nombreux, les écouter depuis la basilique. L'abbaye de Val-Dieu a traversé de nombreux siècles depuis l'arrivée des moines dans le Val qui était alors connu comme le Val du Diable. 8 siècles pour être exact, un anniversaire qui avait été célébré avec un superbe son et lumière projeté sur les murs extérieurs de la basilique et évidemment une bière brassée pour l'occasion avec son verre collector. Vous trouverez en effet à Val-Dieu une brasserie que vous pouvez visiter. Vous pourrez également déguster la bière qui est produite sur place. Vous pourrez également vous installer sur la terrasse du casse-croûte qui vous propose une restauration simple mais bonne. De l'autre côté de la rue, sur le parking du Moulin, vous trouverez également le départ de nombreuses promenades qui vous feront découvrir les alentours. Mais si vous voulez en savoir un peu plus sur ces 800 ans d'histoire, c'est une visite guidée de l'abbaye qu'il faut faire. Aujourd'hui, je vous propose de découvrir quelques anecdotes de cette histoire récente avec François Remy, historien et responsable des visites de l'abbaye. Et l'une des anecdotes qu'il apprécie particulièrement, c'est l'histoire de comment les moines qui étaient encore présents à l'époque se sont impliqués dans la résistance pendant la Seconde Guerre mondiale.
3: Donc là, on s'approche d'un monument en marbre assez récent, qui date après la Seconde Guerre mondiale. Et c'est le monument qui contient les urnes de deux frères de l'abbaye, frère Étienne et frère Hugo, qui sont ici en photo à côté. Alors Étienne, il a des petites lunettes un peu comme John Lennon, et frère Hugo juste à côté de lui. Et c'est suite à leur action que l'église est devenue une basilique.
2: D'accord, donc eux sont morts pendant la guerre, la Deuxième Guerre.
3: La Deuxième Guerre mondiale, c'est ça, oui. Donc Hugo et Étienne, ils sont entrés ici, ils étaient assez jeunes, comme on les voit sur les photos. Et dans les années 30, ils étaient cousins de cousins, de la même famille à peu près. Et néerlandophones tous les deux. Étienne était des Pays-Bas, Berkopsom, c'est en Zélande, et Hugo de Anvers. Et tous les deux sont entrés comme frères ici. Hugo est devenu responsable de la bibliothèque. Étienne, pendant la guerre, les gens de la région lui ont donné un surnom, c'était le père amoureux.
2: C'est-à-dire qu'est-ce qu'il lui a valu ce surnom?
3: Le père amoureux, parce qu'il était toujours, il sortait de l'abbaye, il avait demandé l'autorisation à l'abbé pour sortir souvent, et il rencontrait une femme, Jeanne Classen, et donc ça lui a valu le surnom de père amoureux. En fait, tous les deux étaient actifs dans la résistance, avec Jeanne Classen aussi, et donc ils se voyaient pour échanger des informations.
2: Donc ils ont tous les deux été fusillés, je vois, en octobre 43 à Utrecht, c'est ça?
3: C'est ça, oui. Donc pendant la guerre, ils ont été très actifs pour la résistance. Ils ont Étienne a dirigé un groupe de résistants. Ils ont écrit aussi un journal résistant qui s'appelait La Tribune Libre. Ils ont caché des pilotes anglais dans les caves, des enfants juifs dans les caves de l'abbaye. Donc ils ont pris beaucoup de risques parce que on recevait souvent la visite de commandants allemands, dont le général von Falkenhausen, qui était le général principal pour l'invasion de la Belgique. Et l'abbé à l'époque était allemand, c'est pour ça qu'on avait autant de visites aussi ici. Les Allemands venaient parler avec l'abbé.
2: Une résistance sur laquelle le père supérieur à fermer les yeux s'il était au courant, comme nous l'explique François Remy.
3: C'est un peu la question, mais aujourd'hui, l'historien qui fait des recherches sur cette période, c'est Paul de Jong, et dans ses conclusions, il pense que oui, il était au courant, mais il ne pouvait pas vraiment le savoir ou le dire forcément, et donc c'est assez secret dans les archives, on ne trouve pas beaucoup de traces de ça.
2: Si vous vous déplacez jusque Val-Dieu, vous ne manquerez pas non plus de remarquer son toit devenu vert avec le temps, mais aussi son architecture un peu particulière dont François Remy pourra vous parler lors de votre visite. En la préparant, votre visite, n'oubliez pas de planifier un tour sur la fameuse ligne 38 du Ravel et pour les plus gourmands, une visite de l'une des siropries d'Aubel pour découvrir la fabrication du célèbre sirop de Liège.
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4: Allez, du sucre dans votre été, c'est déjà terminé pour aujourd'hui. J'étais ravi de passer ce temps en votre compagnie. Demain, eh bien, nous retrouverons Alain Segers pour un défi sportif et philanthropique à la fois, puisque il a participé à la No Finish Line, une course de pas moins de 250 km pour son papa qui est atteint d'Alzheimer. Et puis nous, on va se quitter en musique avec le tout nouveau projet de Marc Pinilla Senenbe. Ça s'appelle Better Tomorrow. À demain, bye bye.

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1: Frédéric Petit à la technique, Michel Vandenbosch au micro, et nous sommes très heureux de vous recevoir dans notre émission La Voix de Dieu dans la Voix des Hommes. Si je vous cite le Sacre du Printemps, l'Oiseau de Feu ou encore Petrouchka, peut-être pensez-vous effectivement à Igor Stravinsky. Ce n'est pas l'un de ces grands chefs-d'œuvre que je voudrais vous faire entendre aujourd'hui, mais du concerto en ré majeur pour orchestre à cordes que Stravinsky composa en 1946 et qui fut créé le 27 janvier 1947 par l'orchestre de chambre de Bâle dirigé par Paul Sacher. Œuvre par ailleurs commandée par Paul Sacher pour les 20 ans de l'orchestre de Bâle. L'œuvre comporte trois mouvements. Notons bien que le titre est bien concerto, même si dans l'œuvre vous n'entendrez pas d'instrument soliste. C'est l'orchestre Camerata de Salzbourg qui, pour la petite histoire, sera à Beaux-Arts durant la saison 26-27 et sous la direction de Giovanni Guzzo que nous écoutons ce concerto en ré majeur d'Igor Stravinsky. C'est un CD Chanel Classics.

0: C'était donc le concerto pour cordes de Igor Stravinsky.
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0: Le 8 janvier 1876, dans le 16e arrondissement de Paris, naissait Marie-Armande Mathilde de Polignac, comtesse de Chabannes-la-Palisse. Cette aristocrate se passionne pour les langues étrangères et elle en parle une douzaine. Et de plus, elle cultive une attirance et un goût prononcé pour la création musicale. Ayant bénéficié d'une solide formation, Armande de Polignac fait partie des premières femmes à avoir dirigé des orchestres aux côtés de ses collègues tels Cécile Chaminade, Augusta Holmnes, Juliette Folleville ou encore Nadia Boulanger. Parmi ses maîtres, notons Gabriel Fauré, Eugène Gigou et Vincent Dindy. Parmi sa production des pages essentiellement pour le piano ou de la musique de chambre et des mélodies, encore 3 drames lyriques et un ballet. Elle décède le 29 avril 1962 à l'âge de 86 ans. Bruno Beltoise nous interprète les 6 préludes composés par Armande de Polignac en 1900. C'est un CD de la Fondation Singer Polignac. Voici donc 6 préludes Armande de Polignac.

Une page orchestrale de Joseph Haydn. L'occasion de saluer Giovanni Antonini qui réalise un travail colossal en enregistrant l'intégrale des symphonies de Haydn qui sont au nombre de 103. La 85e symphonie, dite La Reine, fut achevée en 1785, appréciée par Marie-Antoinette d'Autriche, son surnom lui fait référence. La symphonie est composée dans le cadre des symphonies parisiennes durant les années 1785 et 86, alors que Haydn travaille à Paris pour la Société du Concert de la Loge Olympique et y compose 6 symphonies, dont la 85e. La création de ces symphonies dites parisiennes eurent lieu dans la salle des 100 Suisses du Palais des Tuileries. Symphonie numéro 85 de Haydn, dite La Reine, par l'orchestre de chambre de Bâle que nous retrouvons pour la seconde fois dans notre émission, mais dirigée cette fois par Giovanni Antonini. C'est un CD Alpha.

0: Nous écoutions la symphonie numéro 85 de Joseph Haydn.
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0: La belle Hélène, la vie parisienne, la grande duchesse de Gerolstein ou encore la Péricole, parmi d'autres, sont des opéras bien connus de Jacques Offenbach. Sans doute moins connu, l'opéra La Diva, c'est un opéra qui fut composé en 1869. Et je vous propose d'en écouter deux extraits pour terminer notre émission. D'abord, Je crois bien et je le promets. Et ensuite, Monsieur Étienne, mon coiffeur, par Véronique Jans et le chœur et l'orchestre national des Pays de la Loire, sous la direction d'Hervé Niquet. C'est un CD Alpha et je vous souhaite une excellente semaine.

Le décor était simple. Une place, un portique, ça et là, quelques Grecs. Mais des Grecs pour de bon, et portant bien ou mal le costume historique. Le costume d'Achille, ou bien d'Agamemnon. Calchas, alors Calchas, le grand prêtre classique, entrait et m'annonçait la reine. La voici, et moi je m'avançais, sculpturale, tragique. Et ce que je voyais, je crois le voir ici.

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1: Bienvenue dans notre nouveau numéro spécial et estival de nos curiosités cinéphiles, un rendez-vous hebdomadaire qui sort de l'ordinaire et qui sera l'occasion d'échanger, jouer, discuter autour de thèmes que l'on souhaitait évoquer. Si le mois d'août a été l'occasion de vous conseiller des séries à regarder au frais et des films de plage à rattraper, nous aurons ici l'envie de vous parler de films qui sentent bon le sable chaud. Classiques du cinéma, films phares, osons le jeu de mots, ou souvenirs d'enfance, vous devez bien avoir quelques références en termes de films qui ont planté leur caméra dans le sable. Et si vous étiez au rendez-vous de nos premiers numéros estivaux, vous savez que ces épisodes hors série des curiosités cinéphiles sont aussi un hommage aux 400 coups de Charles de Clercq, un programme qui nous a permis de faire nos débuts sur RCF Bruxelles, chaîne radio qui nous a fait confiance depuis quelques années et qui nous a proposé de vous accompagner cet été. Et vous trouverez, comme dans nos trois premiers numéros hors série, des extraits musicaux, un petit quiz pour se mettre en jambes, mais aussi et surtout la présence d'amis et intervenants connus de notre